0: Chers auditeurs, bonjour et bienvenue à vous qui nous rejoignez en cette heure matinale. Il est 2h du matin, ce lundi 3 août, pour un temps d'enseignement. Et je vous propose au cours de celui-ci d'écouter deux enseignements. L'un donné par Sœur Gaëtane à l'occasion des conférences de la famille missionnaire de Notre-Dame sur le thème central de la joie. Et Sœur Gaëtane va commencer par nous parler de la joie dans le Nouveau Testament. Puis à 16h30, nous serons avec Jacques et Cécile pour un témoignage, toujours dans le cadre des conférences de la famille missionnaire de Notre-Dame, qui vont témoigner de la joie de la conversion.
1: Pour commencer cette matinée, donc on va évoquer la joie dans le Nouveau Testament. Heureux, bienheureux. Alors vous vous souvenez certainement qu'au soir de la scène, alors qu'il arrive au point culminant de sa mission sur la terre, notre Seigneur s'est adressé ainsi à son Père. « Et maintenant que je viens à toi, je parle ainsi dans le monde pour qu'ils aient en eux ma joie et qu'ils en soient comblés. » Et donc on voit très bien ici que le but de la rédemption se trouve comme condensé là, qu'ils aient en eux ma joie et qu'ils en soient comblés. Cette joie que le Seigneur veut nous donner, qui est la sienne propre, eh bien, nous la voyons se déployer tout au long des évangiles, depuis l'annonce de l'ange Gabriel à la Vierge Marie, « Réjouis-toi », comme l'a souligné frère Clément-Marie hier, hein, « Comblé de grâce, le Seigneur est avec toi », jusqu'à l'ascension de notre Seigneur, après laquelle les apôtres retournent à Jérusalem en grande joie, et ils étaient, nous dit saint Luc, sans cesse dans le temple à bénir Dieu. Et elle éclate ensuite dans les actes des apôtres à travers la mission de l'Église dans le souffle de l'Esprit-Saint. La source de cette joie, c'est la présence de Dieu au milieu des hommes. Annoncée et déjà en germe dans l'Ancien Testament, elle prend une nouvelle dimension dans le Nouveau Testament, car dorénavant, avec Jésus, Dieu est vraiment l'Emmanuel. Il est Dieu avec nous et il le reste pour toujours. Les épîtres à la suite des évangiles vont s'efforcer de nous transmettre cette joie et elle nous exhorte à la conserver. On peut penser à toutes les exhortations de saint Paul, « Soyez toujours dans la joie du Seigneur ». Et cette joie à conserver jusqu'à atteindre la Jérusalem céleste, décrite par l'Apocalypse, où Dieu essuiera toute larme de nos yeux et où une joie sans ombre nous attend. Alors du Nouveau Testament, nous retiendrons trois leçons sur la joie. D'abord, que c'est Dieu la source de cette joie, et qu'en Jésus, cette joie s'est incarnée. Ensuite, et ce sera la vraie nouveauté de ce Nouveau Testament, que cette joie peut se trouver au sein même des épreuves, ça sera le lien entre la croix et la joie. Et enfin, que si Dieu nous donne sa joie, nous pouvons et nous devons, nous aussi, faire la joie de Dieu. Donc première partie, Dieu, source de la vraie joie, et la joie incarnée en Jésus. En réalité, écrit Benoît XVI, les joies authentiques, que ce soit les petites joies du quotidien comme les grandes joies de la vie, toutes trouvent leur source en Dieu, même si cela ne nous apparaît pas immédiatement. La raison en est que Dieu est communion d'amour éternel, qu'il est joie infinie et qu'il n'est pas renfermé sur lui-même. Cette joie se propage en ceux qu'il aime et qu'il aime. Et dans la mesure où il est un être spirituel, créé par Dieu et pour Dieu, l'homme ne peut trouver de repos et donc de joie parfaite que dans l'union avec son Créateur. Finalement, c'est parce qu'il est créé à l'image de Dieu, qu'il est comme en quelque sorte dimensionné à Dieu, que toute autre chose que Dieu est trop petit pour l'homme, pour les désirs infinis de son cœur. Or, nous ne pouvons pas mettre la main sur Dieu. Nous ne nous unissons à lui que s'il veut bien se donner à nous. Nous ne pouvons donc recevoir la joie que comme une grâce. Pour résumer, la vraie joie pour l'homme ne se trouve qu'en Dieu, dont la joie se répand et se propage comme une grâce que l'homme reçoit. Alors que la tristesse s'était introduite dans le monde avec le péché originel, Dieu n'a pas abandonné les hommes. Sa joie a continué à se propager aux hommes qui ont bien voulu la recevoir. Et nous lisons ainsi dans l'Ancien Testament de très belles pages, pleines d'allégresse et d'exultation. On peut penser à la joie, par exemple, de l'accueil de l'Arche d'Alliance à Jérusalem, où le roi David danse et tournoie devant elle. Mais avec Jésus, nous franchissons un pas supplémentaire. Nous pouvons dire qu'en Jésus, la joie divine s'est incarnée et que nos joies humaines en ont été divinisées. En son humanité, écrit Paul VI, Jésus a fait l'expérience de nos joies. Il a manifestement connu, apprécié, célébré toute une gamme de nos joies humaines, de ces joies simples et quotidiennes à la portée de tous. Il admire les oiseaux du ciel et les lys des champs. Il exalte volontiers la joie du semeur et du moissonneur, celle de l'homme qui trouve un trésor caché, celle du berger qui récupère sa brebis ou de la femme qui retrouve la pièce perdue. La joie des invités au festin, la joie des noces, celle du père qui accueille son fils au retour d'une vie prodigue et celle de la femme qui vient de mettre au monde son enfant. Ces joies humaines ont tant de consistance pour Jésus, continue-t-il, qu'elles sont pour lui les signes des joies spirituelles du royaume de Dieu. Et de la joie apportée par le Seigneur, nul n'est exclu, nous assure encore Paul VI. En effet, dès le soir de Noël, l'ange annonce au berger « Voici que je vous annonce une bonne nouvelle qui sera une grande joie pour tout le peuple. » Alors parce que le Sauveur attendu depuis des siècles est là, et qu'avec lui c'est déjà le salut qui est apporté au monde, une joie nouvelle nous est donnée. Léon XIV, dans sa première encyclique, parle de la joie de la Vierge Marie qui transparaît dans son Magnificat. Il dit « Rien n'a changé autour d'elle. La situation sociopolitique de son époque reste la même, avec les Romains qui dominent sa terre, et son peuple divisé et humilié. » Et pourtant, tout a changé en elle, ce qui lui permet de voir l'invisible. En effet, la Vierge Marie voit le dessein de Dieu s'accomplir. L'Évangile nous donne à contempler la joie qui naît de la rencontre avec Jésus. On peut penser à l'épisode avec Zachée. Zachée accueille avec joie le Seigneur Jésus qui veut venir demeurer chez lui et ce collecteur d'impôts qui volait ses frères change de vie. La joie de cette rencontre n'est donc pas éphémère. Elle transforme toute l'existence. Et finalement, comme en témoigne saint Luc à de nombreuses reprises dans son évangile, l'une des plus grandes joies est la joie de la conversion. D'un cœur qui non seulement rencontre Jésus, mais qui s'ouvre à lui et qui s'engage à sa suite. Aujourd'hui, le salut est arrivé pour cette maison, car lui aussi est un fils d'Abraham, conclut Jésus au sujet de Zachée. En effet, dit-il, le Fils de l'homme est venu chercher et sauver ce qui était perdu. Encore aujourd'hui, en toutes circonstances, nous pouvons trouver la joie parce que sur tous nos chemins, nous pouvons rencontrer Jésus. En effet, l'Évangile nous montre qu'il n'est pas une seule situation de la vie humaine par laquelle il n'est passé. Les honneurs, les humiliations, les persécutions, les joies, les tristesses, les privations, les voyages, les travaux fatigants, nous le trouvons partout et même à un festin de noces. Et conclut l'abbé Fillon dans son commentaire sur l'Évangile, partout nous le trouverons divin et nous apprendrons de lui la manière dont nous devons agir à sa suite. Dans le Nouveau Testament, nous voyons combien Dieu désire nous donner la joie. « Demandez et vous recevrez, et votre joie sera parfaite », nous dit Jésus. En citant le psaume 105, « Joie pour les cœurs qui cherchent Dieu », le catéchisme de l'Église catholique précise « Si l'homme peut oublier ou refuser Dieu, Dieu, lui, ne cesse d'appeler tout homme à le chercher pour qu'il vive et trouve le bonheur. » Mais cette quête exige de l'homme tout l'effort de son intelligence, la rectitude de sa volonté, un cœur droit, et aussi le témoignage des autres qui lui apprennent à chercher Dieu. Nous voyons donc que la quête de la joie est exigeante, et Jésus nous le dit dès le début de son enseignement à travers les béatitudes. Pour être heureux, il faut nous efforcer d'être pauvres de cœur, doux, assoiffés de justice, miséricordieux, purs, artisans de paix, et ne craindre ni les persécutions, ni d'avoir parfois à pleurer. Car elle est étroite, la porte. Il est resserré le chemin qui conduit à la vie, nous dit l'Évangile. Si Jésus rayonne une telle paix, une telle assurance, une telle allégresse, une telle disponibilité, c'est, nous dit Paul VI, à cause de l'amour ineffable dont il se sait aimé de son père. Et donc, c'est l'échange d'amour avec son père qui fait la joie de Jésus, et réciproquement. « Celui-ci est mon fils bien-aimé en qui je trouve ma joie », proclame la voix du Père au moment du baptême de Jésus. Avec Jésus, nous apprenons ainsi que la joie vient du don. En Dieu lui-même, tout est joie parce que tout est don, écrit encore Paul VI. Et Jésus veut nous faire entrer dans cette logique du don par le commandement de l'amour. Il dit « Si vous gardez mes commandements, vous demeurerez dans mon amour ». Comme moi, j'ai gardé les commandements de mon Père et je demeure dans son amour. Je vous ai dit cela pour que ma joie soit en vous et que votre joie soit parfaite. Mon commandement, le voici. Aimez-vous les uns les autres comme je vous ai aimé. Il n'y a pas de plus grand amour que de donner sa vie pour ceux qu'on aime. Certes, nous savons que la joie plénière ne s'obtiendra qu'au ciel. Et il vaut la peine pour l'obtenir de donner dès ici-bas et avec joie tout ce que l'on a. C'est la parabole du trésor caché dans un champ ou de la perle de grand prix. Mais cette joie du ciel, nous la possédons en germe sur cette terre et elle surpasse toutes les joies de cette terre. Alors qu'ils reviennent de mission tout heureux, Jésus déclare aux disciples « Voici que je vous ai donné le pouvoir d'écraser serpents et scorpions et sur toute la puissance de l'ennemi ». Absolument rien ne pourra vous nuire. Toutefois, ne vous réjouissez pas parce que les esprits vous sont soumis, mais réjouissez-vous parce que vos noms sont inscrits dans les cieux. Pourtant, nous le savons bien, la vie de cette terre est marquée par les épreuves et la souffrance. Alors, comment la joie se maintiendrait-elle dans de telles conditions ? Et nous abordons ici la véritable nouveauté du christianisme dans notre deuxième partie, la joie dans les épreuves. La joie trouvée dans les épreuves, dans la persécution supportée pour Dieu, est en effet un thème inédit dans le judaïsme. Certes, avec le livre de Job, les membres du peuple de Dieu pouvaient entrevoir que le juste pouvait être mis à l'épreuve sans faute de sa part. Mais de là à vivre cette souffrance dans la joie, le fidèle du Christ, lui, garde son assurance dans les épreuves, parce qu'il sait que les puissances du mal ont perdu la bataille définitive. Le mal n'aura pas le dernier mot sur leur vie. Edith Stein, avant sa conversion, a ainsi été bouleversée par le témoignage de sérénité de la jeune veuve de son ami Adolf Reinhardt, mort à la guerre en 1917. Elle écrit « Ce fut ma première rencontre avec la croix et avec la force divine qu'elle donne à ceux qui la portent. Je vis pour la première fois l'Église, née de la souffrance rédemptrice du Christ dans sa victoire sur l'aiguillon de la mort, visible devant moi. Ce fut l'instant où mon incroyance s'effondra, mon judaïsme pâlit et le Christ étincela, le Christ dans la lumière de la croix. » En effet, c'est sur la croix que Jésus est vainqueur du mal et qu'il a donné sa vie pour nous, afin de nous communiquer la joie dont son amour est la source. Et depuis, la joie du royaume est intimement liée à la passion du Sauveur. Et les disciples du Christ ne peuvent pas rester étrangers à cette passion de leur maître. La croix est devenue comme la porte vers la vraie joie. Dans la mesure où vous communiez aux souffrances du Christ, réjouissez-vous, dit saint Pierre dans sa lettre, afin d'être dans la joie et l'allégresse quand sa gloire se révélera. Vous l'avez souligné hier, c'est essentiellement l'espérance qui, nous dit le catéchisme de l'Église catholique, nous procure la joie dans l'épreuve même. Ayez la joie de l'espérance, tenez bon dans l'épreuve, soyez assidus à la prière, exhorte saint Paul. Ou, pour le dire avec saint François d'Assise, le bien que j'attends est si grand que toute peine m'est un délice. Il y a quelques jours, nous avons pu lire le témoignage émouvant de Massi, un catholique pakistanais aveugle, qui a été emprisonné pendant 10 mois pour de fausses accusations de blasphème. Alors qu'il vient d'être miraculeusement acquitté, il dit avoir pardonné à ses persécuteurs et il déclare « Je ne suis pas en colère contre ceux qui m'ont fait du mal. Je suis simplement remplie d'une joie pure à l'idée de tenir à nouveau la main de ma mère Martha, d'être entourée de mes sœurs et de recevoir la bénédiction du père Shafik au milieu d'une pluie de pétales de roses. Quand il commente les béatitudes dans l'évangile selon saint Luc, l'abbé Fillon précise que pour la dernière, celle qui concerne la persécution à cause de Jésus, saint Luc utilise un verbe grec qui signifie littéralement « bondir de joie ». Quelle énergie d'expression, dit-il. Excommunié, bafoué, persécuté. Les disciples de Jésus non seulement ne devront pas s'attrister et se décourager, mais ils pourront s'abandonner à la joie. Bien plus, la simple joie sera insuffisante et il faudra qu'ils tressaillent d'allégresse. Et nous pouvons encore aller plus loin. Avec la force qui nous vient de Jésus et pour son amour, non seulement nous pouvons garder la joie au cœur des épreuves, mais plus encore, la joie comme fruit de la croix peut jaillir de l'épreuve elle-même. Saint Edith Stein, devenue carmélite, écrit « Aider à porter la croix du Christ donne une joie pure et profonde. Souffrir et trouver dans la souffrance sa félicité. Se tenir debout et avancer sur les sentiers rudes et boueux de cette terre tout en trônant avec le Christ à la droite du Père. Rire et pleurer avec les enfants du monde et chanter sans cesse les louanges du Seigneur avec le cœur des anges, telle est la vie du chrétien, jusqu'à ce que se lève le matin de l'éternité. » Et dans le même sens, Mère Marie-Augusta écrit à ses enfants spirituels « Nous aurons aussi bien des joies et des consolations, et surtout la joie d'aider Jésus à sauver les âmes. Je souffre, mais par amour pour Jésus, j'ai de la joie dans ses souffrances. » La souffrance devient source de joie dans la mesure où, en l'acceptant, elle devient une preuve d'amour envers Dieu, mais aussi une participation au salut des âmes, à l'œuvre rédemptrice accomplie par Jésus, en union bien sûr et en dépendance de celle-ci. Et c'est ce qui fait dire à saint Paul lorsqu'il s'adresse aux Colossiens, « Maintenant, je trouve la joie dans les souffrances que je supporte pour vous. Ce qui reste à souffrir des épreuves du Christ dans ma propre chair, je l'accomplis pour son corps qui est l'Église. » De plus, la véritable joie ne se trouve que dans une foi éprouvée, et ce, notamment par les épreuves. D'où l'exhortation de saint Jacques déjà citée hier. Considérez comme une joie extrême, mes frères, de buter sur toutes sortes d'épreuves. Vous le savez, une telle vérification de votre foi produit l'endurance. Et l'endurance doit s'accompagner d'une action parfaite pour que vous soyez parfait et intègre sans que rien ne vous manque. Nous voyons que la joie dans l'épreuve est donc la marque du disciple du Christ qui s'efforce de répondre à l'appel du Maître. Vous donc, vous serez parfait comme votre Père céleste est parfait. Cette joie peut ne pas être ressentie. Elle n'en demeure pas moins réelle dans la mesure où elle nous garde dans la paix du cœur. C'est la joie qui naît de la certitude qu'en toute circonstance, je suis aimée du Seigneur et que je peux compter sur son appui. Comme illustration, saint Paul Le Bao Tin, qui est un prêtre martyr du Vietnam en 1857, écrit depuis sa prison. Cette prison est vraiment une figure de l'enfer éternel. Aux liens, aux kangs et aux entraves viennent s'ajouter des colères, des vengeances, des malédictions, des conversations impures, des rixes, des actes mauvais, des serments injustes, des médisances auxquelles se joignent aussi l'ennui et la tristesse. Mais celui qui a déjà délivré les trois enfants des flammes ardentes est aussi demeuré avec moi. Il m'a délivré de ces maux et il me les convertit en douceur parce que dans tous les siècles est sa miséricorde. Par la grâce de Dieu, au milieu de ces supplices qui ont coutume d'attrister les autres, je suis rempli de gaieté et de joie. Parce que je ne suis pas seul, mais le Christ est avec moi. C'est lui, notre maître, qui supporte tout le poids de cette croix. Pour moi, mes amis, je n'en ai à soutenir que la plus légère extrémité. Quel beau témoignage et quelle consolation. Nous voyons combien dans nos épreuves les plus lourdes, Même si nous ne le sentons pas, le Seigneur se fait proche. La joie chrétienne n'est pas une fuite de la réalité, nous dit Benoît XVI, mais elle est une force surnaturelle pour affronter et vivre les difficultés quotidiennes. Nous savons que le Christ crucifié et ressuscité est avec nous, qu'il est l'ami toujours fidèle. Quand nous prenons part à ses souffrances, nous prenons part aussi à sa gloire. Avec lui et en lui, la souffrance est transformée en amour, et là se trouve la joie. Et nous abordons notre troisième et dernière partie. Nous avons dit que Dieu nous donne la joie, qu'il est pour nous la source de la joie dans la paix comme dans les épreuves. Mais tout comme l'amour, la joie ne peut être plénière que lorsqu'elle se partage. On ne peut pas être heureux si les autres ne le sont pas. La joie doit donc être partagée, écrit Benoît XVI. Partagée non seulement avec ceux qui nous entourent, mais aussi, et nous n'y pensons peut-être pas assez, avec Dieu. Nous pouvons et nous devons donner de la joie à Dieu. Que Dieu se réjouisse en ses œuvres, chante le psaume 103. Et qu'est-ce qui fait la joie de Dieu? L'Évangile nous signale plusieurs événements qui provoquent la joie de Dieu, la joie de Jésus. Pensons tout d'abord, comme nous l'avons évoqué hier, au tressaillement de Jésus lorsque ses disciples reviennent de mission, tout joyeux. À l'heure même, écrit l'Évangile, Jésus exulta de joie sous l'action de l'Esprit-Saint et il dit « Père, Seigneur du ciel et de la terre, je proclame ta louange. Ce que tu as caché aux sages et aux savants, tu l'as révélé aux tout-petits. Oui, Père, tu l'as voulu ainsi dans ta bienveillance. Tout m'a été remis par mon Père. Personne ne connaît qui est le Fils, sinon le Père, et personne ne connaît qui est le Père, sinon le Fils, et celui à qui le Fils veut le révéler. » Jésus tressaillit d'allégresse en voyant que les petits, les humbles qui mettent leur confiance en lui, pénètrent les mystères que Dieu veut leur révéler. Il leur révèle ainsi les mystères du royaume et ils ont part à la connaissance intime qui unit le Père et le Fils. Pour faire la joie de Jésus, nous devons donc, nous aussi, cultiver l'humilité, mettre notre confiance en Jésus et accueillir son évangile, tout son évangile. Mais c'est aussi le retour de ces enfants égarés, de ces brebis perdues qui mettent le cœur de Dieu en fête. Réjouissez-vous avec moi, car je l'ai retrouvée, ma brebis, celle qui était perdue. Je vous le dis, c'est ainsi qu'il y aura de la joie dans le ciel pour un seul pécheur qui se convertit, plus que pour 99 justes qui n'ont pas besoin de conversion. Et plus loin, dans la conclusion de la parabole de l'enfant prodigue, il fallait festoyer et se réjouir, car ton frère que voilà était mort et il est revenu à la vie. Il était perdu et il est retrouvé. Et chose inouïe, la conversion du pécheur réjouit non seulement le cœur de Dieu et le cœur de celui qui se repent, comme nous l'avons vu avec Zachée, mais également les anges du ciel. En effet, il y a de la joie devant les anges de Dieu pour un seul pécheur qui se convertit, affirme Jésus. Soulignons enfin la déclaration du maître de maison au bon serviteur de la parabole des talents. « Très bien, serviteur bon et fidèle. Tu as été fidèle pour peu de choses, je t'en confierai beaucoup. Entre dans la joie de ton Seigneur. » La joie de ton Seigneur se comprend premièrement comme étant le royaume de Dieu lui-même. Le bon serviteur est admis à partager la joie du royaume. Mais en attendant la joie du ciel, nous pouvons aussi en déduire que la fidélité du chrétien dans les petites choses participe à la joie de Dieu. Et que Dieu se réjouit de voir que nous mettons à profit, justement pour faire advenir son royaume, les talents qu'il nous a confiés et que nous ne laissons pas perdre les grâces qu'il nous a accordées. Parmi les grâces que Dieu accorde, il est une grâce de choix, la grâce de l'appel, la grâce de la vocation. En y répondant, les prêtres et les consacrés ont la joie d'être plus intimement unis encore à Jésus, à leur Sauveur. Et par là même, ils sont appelés à donner plus de joie encore à Jésus. C'est pourquoi Mère Marie Augusta écrit à ses enfants spirituels « Nous devons faire la joie de Jésus, être à lui, rien qu'à lui, tout à lui, pour les âmes. » Une dernière remarque, nous avons dit tout à l'heure que la véritable joie vient du don. Or, Nous ne donnerons de la joie à Jésus que si nous donnons joyeusement. C'est la leçon de saint Paul aux Corinthiens, que chacun donne comme il a décidé dans son cœur, sans regret et sans contrainte, car Dieu aime celui qui donne joyeusement. Je conclus. Et pour terminer cet enseignement sur la joie dans le Nouveau Testament, je voudrais tout simplement vous offrir les mots de saint Paul, encourageant les différentes communautés chrétiennes pour qu'elles demeurent dans la joie malgré les inévitables épreuves. Alors je viens de Bergerac et je ne résiste pas à l'envie de vous les citer à la manière de Cyrano. Tous ceux qui me viendront, je vais vous les jeter en touffe sans les mettre en bouquet, dit-il. Qu'ils soient pour vous une source rafraîchissante en ces temps caniculaires et qu'au jour d'épreuve, ils vous apportent le réconfort qui vient du Seigneur. Frères, soyez dans la joie, cherchez la perfection, encouragez-vous, soyez d'accord entre vous. Vivez en paix et le Dieu d'amour et de paix sera avec vous. Ayez la joie de l'espérance. Tenez bon dans l'épreuve, soyez assidus à la prière. Soyez toujours dans la joie du Seigneur, je le redis, soyez dans la joie. Que votre bienveillance soit connue de tous les hommes, le Seigneur est proche. Soyez toujours dans la joie, priez sans relâche, rendez grâce en toutes circonstances. C'est la volonté de Dieu à votre égard, dans le Christ Jésus.

0: Donc bonjour et merci. On a intitulé ce texte « De nos ténèbres à son admirable lumière, la joie trouvée dans la conversion ». Lorsque nous faisons mémoire de notre vie, nous ne pouvons que rendre grâce à Dieu pour son amour, sa bienveillance, sa patience et sa sollicitude. Nous pouvons dire qu'au tout début de notre vie de couple, nous ne l'aimons pas ce Dieu qui nous a cherchés. Nous ne le connaissons pas, nous ne le voulons pas, mais lui était toujours là, présent, à veiller sur nous et à intervenir dès que notre cœur de pierre, notre cœur de pécheur accepterait une goutte de son amour. Le Seigneur est passé par des personnes qui sont chères à notre cœur, qui sur notre chemin ont été et sont toujours des anges qui nous montrent la route et qui nous éduquent. Nous rendons grâce à Dieu.
1: Donc au début de notre histoire, tout n'a pas très bien commencé en fait. En effet, nous étions ados lorsque nous nous sommes rencontrés, Jacques et moi. Autant vous dire que nous n'étions pas construits du tout. Autant l'un que l'autre, nous avions reçu une éducation très pauvre dans les valeurs fondamentales qui permettent à l'homme de se construire dans la loi de Dieu. Tout de même, nous rendons grâce pour nos parents, car surtout pour moi, mon père avait 18 ans. Et ils m'ont gardé. Ils ont fait le choix de la vie et je rends grâce pour ça. Très jeune, nous avons vécu ensemble. J'avais à peine 19 ans lorsque notre première fille est née et je n'ai pas pu continuer mes études. Puis une seconde fille est venue agrandir notre famille. Nous menions une vie très pauvre socialement et spirituellement. Une vie, nous pouvons dire, menée au gré des vents de ce monde. Très rapidement, nous avons rencontré des difficultés et nous avons même vécu une période de séparation de 8 mois. Puis, nous nous sommes fait aider par une psychothérapeute et là, nous pouvons dire que cela a été une descente aux enfers. Cette psychothérapeute avait des pratiques ésotériques et nous a fait entrer peu à peu dans sa pensée et dans ses techniques d'expansion de conscience. C'était une forme d'emprise psychique. Peu à peu, nous étions dépendants d'elle pour mieux aller. Voilà, nous étions obligés de retourner la voir. Sa technique était de nous couper de notre propre famille pour mieux nous posséder et ainsi nous étions une manne financière pour elle à raison d'une séance par semaine. Tout cela, on peut s'en rendre compte en faisant mémoire, évidemment, que sur l'instant même, nous étions vraiment sous une emprise psychique. Il nous a fallu 5 longues années pour comprendre que nous étions dans une spirale infernale. Il est certain que maintenant, donc voilà, comme je vous disais, en faisant mémoire, nous pouvons en parler de cette façon, mais à cette époque, nous n'en rendions pas compte. Nous étions en détresse avec des difficultés et à chaque séance, nous pensions que ça allait aller mieux. Malheureusement, nous nous trompions de chemin et c'était l'inverse qui se produisait. Nous étions complètement aveugles. Un changement de lieu de vie. Donc, ça, c'est très important. Puis, nous avons déménagé dans un village, une cité dortoir, où pour seul lieu de vie, un monastère avec une double communauté, des sœurs norbertines et des frères prémontrés. En faisant mémoire, nous pouvons nous rendre compte de la bienveillance de Dieu dans les moindres détails. En effet, le Seigneur connaît mon cœur, mon histoire. J'ai été élevée avec mes grands-parents et mes arrière-grands-parents et de ce fait, je suis toujours très touchée par les personnes âgées et fragiles. Aussi, le Seigneur a mis sur ma route des personnes âgées qui ont eu à un moment donné de leur vie besoin de ma pauvre aide. Mais cette fois-ci, c'était une religieuse qui avait besoin de moi. Ces personnes ont été des lumières sur ma route pour me guider vers le Seigneur. Depuis, il y en a bien d'autres. tout au long de notre chemin de couple, donc ses frères et sœurs religieux nous ont guidés et nous guident encore. Car quand nous faisons mémoire de notre conversion, à chaque moment, il y a eu des frères et sœurs. Et encore aujourd'hui, ce sont les Dominis. Donc lorsque nous sommes arrivés dans cette cité d'Ortois, je suis allée frapper au monastère comme j'aurais frappé à la porte d'un bar. C'est pour vous dire comme j'étais. Je me souviens encore, sœur Marthe m'a ouvert et m'a accueillie. Il n'y avait que quelques sœurs âgées qui vivaient dans ce monastère, dont une qui avait 99 ans. Nous avons commencé à échanger et les sœurs se sont intéressées à moi pour ce que je suis. Ça a été déjà, j'ai été très touchée par ça. Un soir à 20h, le téléphone sonne. C'est sœur Marie-Béatrice qui me demande de l'aide. Alors c'est vrai que, en fait, comme je ne travaillais pas et que j'aimais beaucoup discuter avec elle, je lui avais dit, si un jour vous avez besoin d'aide, n'hésitez pas. Mais je pensais pas que ça allait prendre cette tournure. Et donc le téléphone sonne et c'est sœur Marie-Béatrice qui me demande de l'aide. Et pendant 6 mois, tous les soirs à 20h, j'allais au monastère faire des petits soins à sœur Anne-Marie. Ce qui me touchait le plus, c'est son regard, ses yeux. Elle allait mourir, et pourtant, il y avait de la vie, de la joie. Une vie que je n'avais jamais vue ailleurs. Elle était lumineuse. Cela m'interpellait beaucoup. Lorsqu'elle était couchée, elle faisait sa prière, et moi, comme une enfant docile, je faisais tout comme elle. Elle demandait à Saint-Joseph de venir la chercher, grâce qu'elle a reçue puisqu'elle est morte le 19 mars. Le Seigneur avait commencé un travail en moi. Celle qui avait commencé à me faire connaître le Seigneur était morte. Dans sa bienveillance, le Seigneur a voulu continuer de me repêcher. Au monastère, il ne restait plus que 2 sœurs, dont une qui m'a demandé de l'aider à vider ce monastère. Elle ne pouvait plus y rester parce qu'elle me disait qu'à 2, c'était plus une communauté. Donc, elle m'a demandé d'aider à vider chacune des cellules. Et là, vraiment, je me rends compte quand même que c'est une grande grâce parce que après, j'ai appris que dans leur communauté, je crois que elles étaient cloîtrées, elles n'ont pas à faire rentrer des laïcs. Donc c'était vraiment le Seigneur qui, par la force des choses, m'avait besoin de ma pauvre aide. Moi, je pensais que en une semaine, j'allais tout faire dans ce monastère et tout vider. Eh bien, j'ai encore passé 6 mois avec sœur Marie-Béatrice et elle m'a fait faire cellule après cellule. Alors ça, c'était très, très beau, parce que c'est là qu'on voit vraiment la grâce de l'évangélisation à travers les sœurs, mais par le Seigneur. C'est-à-dire que déjà, elle me permettait de rentrer, sœur Marie-Béatrice me permettait de rentrer dans l'intimité de chacune des sœurs qui avaient vécu pendant des siècles dans ce monastère, qui date du 12e. Elle venait ça venait toucher une certaine sensibilité que si on m'avait fait du catéchisme pur et enfin je veux dire ça aurait pas marché avec moi vu le caractère que j'ai. Et là donc comme c'était sœur Marie-Béatrice qui me faisait toucher par les objets, la Bible, les habits des sœurs, etc. En fait j'étais comme une enfant qui buvait toutes les paroles de la sœur qui me racontait à travers ça l'histoire de Jésus.
0: Alors pour ma part, j'étais assez hostile à l'Église. Au curé et dans sa bienveillance, le Seigneur savait très bien comment me toucher mon cœur. Ce fut à travers mon travail. Je suis électricien et un samedi soir, un frère du monastère de mon village, frère Martin, m'appelle pour un dépannage électrique au sein du monastère. Plus de lumière. Et là, c'est Dieu qui me tombe dessus. Je rentre chez moi et annonce à Cécile que j'ai demandé le baptême. Incroyable, mais vrai. S'en suivent 3 années de préparation, avec des hauts, des bas. Le frère, avec sa canne, venait frapper à la porte de la maison. Et avec son doux regard, me dire « Alors Jacques, on continue ?» Et le 7 avril 2007, j'ai été baptisé. Merci Seigneur. Le 29 mars 2008, nous sommes mariés de l'Église. Le Seigneur est venu nous chercher là où nous étions dans nos vies. Nos filles ont commencé à grandir. Non. Nos filles qui commençaient à grandir n'ont pas été hostiles à notre conversion, mais malheureusement, elles ne nous ont pas suivis.
1: Alors, c'est vrai qu'elles ne nous ont pas suivis, mais nous restons dans l'espérance, car si le Seigneur est venu nous chercher et si il est venu nous chercher dans nos misères, il nous a fait miséricorde, moi personnellement, je suis persuadée qu'il peut faire de même avec nos filles. Donc, c'est vraiment une grande espérance pour nous. Donc, voilà, donc ça, c'est notre conversion. Comment s'est passé, comment le Seigneur est venu nous chercher, et c'est vrai que maintenant, enfin c'est pas une fin, c'était juste le début, et donc maintenant on veut vous témoigner de cette joie de la conversion à travers notre vie. Alors c'est plus une joie spirituelle, parce que il est vrai que comme on revient de loin et que le Seigneur nous a fait miséricorde, eh bien on reste très blessé et on reste donc avec des cicatrices, on reste avec des attitudes et des comportements, et avec notre péché, hein, avec nos ténèbres. Et donc le Seigneur est venu nous donner, venir nous chercher. Il nous a, et donc en mettant la lumière sur notre sur nos péchés, sur notre histoire, et bien voilà, c'est douloureux, mais il y a de grandes joies, et notamment voilà, on veut témoigner de là, par exemple, la joie fruit de la foi éprouvée, c'est la grâce du chapelet. Donc après la naissance de notre seconde fille, nous avions fermé la porte à la vie. Au début de notre conversion, nous avions eu le désir d'avoir d'autres enfants, mais ce fut l'épreuve de l'attente purificatrice de 8 ans, pendant laquelle nous avons commencé à prier et supplier et faire des pèlerinages. Alors le Seigneur, c'est vrai que là je vous raconte 8 ans en quelques minutes, mais ça a été une longue épreuve, mais le Seigneur a exaucé nos prières. Et le jour de la naissance de notre fils, le jour de la sortie donc de la maternité, le docteur nous annonce que notre fils a un problème au cœur. Et là, c'est le coup de massue. Je me souviens encore d'une amie qui me dit « Cécile, ne te laisse pas voler ton bonheur. Ce n'est pas si facile. » Nous prions chacun dans notre cœur. Jacques et moi, chacun dans notre cœur et chacun de notre côté, et tous les deux, nous avons reçu dans notre cœur de demander à Marie la guérison de notre enfant. Et alors c'est un commerce d'amour, mais Sainte Thérèse d'Avila, moi ce que j'aime beaucoup Sainte Thérèse d'Avila aussi faisait des commerces d'amour avec le Seigneur. Et donc nous avons dit à Marie, si tu guéris notre enfant, nous ferons le chapelet chaque jour, car nous n'étions pas fidèles au chapelet chaque jour. Et voilà, la première visite de ces 1 mois, il était guéri, il avait plus de problèmes au cœur, et ils ont pas compris pourquoi, nous on savait pourquoi. Voilà. Et donc depuis donc maintenant 15 ans. Nous faisons le chapelet en famille quotidiennement. Marie est très très présente dans notre vie de couple, et moi personnellement, je lui demande toujours de m'aider à aimer mon mari comme elle a aimé Saint Joseph. C'est un long chemin de conversion.
0: La grâce de la messe dominicale. Nous sommes très conscients que le ciment de notre couple, l'amour du Christ spécialement puisé dans l'Eucharistie. Notre vie n'est pas un long fleuve tranquille. Nous sommes un peu comme l'huile et le vinaigre. Nous vous dirons pas qui est le vinaigre et qui est l'huile. Chaque fois que nous nous blessons, nous nous demandons pardon. Sans les sacrements, spécialement l'Eucharistie, nous serions pas capables, car nous restons très marqués par nos blessures de la vie avant notre conversion. La messe est vitale pour nous. Elle nous apporte la paix, la capacité de continuer à construire notre vie chaque jour. S'aimer est une décision.
1: Alors, là, maintenant, on peut...

0: continuer de marcher vers le Seigneur. Or, tout d'abord, avec tout ce qui peut nous apporter, les récollections de foyers, par exemple. C'est vrai que c'est pas exhaustif, hein, parce qu'on aurait pu, voilà, depuis de nombreuses années, nous nous nourrissons des enseignements des Dominis qui nous permettent de faire grandir notre amour, car cela nous permet à chaque fois de faire grandir notre foi, mais aussi de travailler sur les vertus pour mieux mener le combat au quotidien contre nos défauts, nos mauvaises habitudes qui gênent l'autre. Cette année, par exemple, nous avons abordé les 10 commandements et en récollection les béatitudes. C'est vrai que c'est un trésor.
1: La grâce de la cordée de couple.
0: Les cordées de couple, oui.
1: Les cordées sont une grande aide car nous avons la grâce de rencontrer et partager avec d'autres couples. Nous nous soutenons dans la prière les uns les autres, encordés avec Marie. Première de cordée. La consigne spirituelle donnée par le Père Bernard chaque mois nous offre une nourriture spirituelle et nous aide à structurer le mois en fonction de la liturgie. La grâce des foyers amis. Jamais rien l'un sans l'autre. C'est pour nous dans une grande famille avec des temps forts, rencontres, pèlerinages, partages, une neuvaine perpétuelle nous unit. Nous essayons de vivre la devise « jamais rien l'un sans l'autre ». Il y a un grand exercice de vertu et un don de soi. Pour les grandes décisions à prendre, nous essayons toujours de s'écouter, parfois renoncer à sa propre volonté, même si c'est bien difficile.
0: Alors là, c'est une grâce qui nous est donnée depuis, c'est vrai que c'est des grâces qui nous ont été données depuis longtemps et dernièrement on en a reçu une très grande par les retraites spirituelles que nous vivons chez les Dominis. Donc ce sont des retraites dans l'esprit de Saint Ignace et nous essayons d'en vivre chaque année une. Nous avons donc reçu beaucoup de grâces pour notre couple dans ces retraites, notamment des grâces de pureté et de chasteté qui sont données par Notre-Dame des Neiges, la toute pure. Ce qui nous demande à chaque fois de nous remettre en question dans notre façon de vivre. Donc ce n'est pas toujours facile de faire grandir la grâce reçue. Le Seigneur est très miséricordieux et nous éduque avec beaucoup de patience et d'amour. C'est une source de joie profonde, mais pas une source de joie humaine. C'est-à-dire que ça passe souvent par la croix, puisque c'est un dépouillement de soi et il faut beaucoup travailler sur les vertus. C'est pas facile tous les jours. Là, c'est la dernière chose dont on voulait vous témoigner, c'est la grâce des fondateurs, Père Lucien Marie Dorn et Mère Marie Augusta, qui nous aident beaucoup au quotidien dans notre vie de couple. Alors tout d'abord à travers le directoire que nous avons reçu lorsque nous sommes rentrés dans les foyers amis et qui est un livre de vie, c'est un trésor spirituel. C'est un grand guide au quotidien, c'est le Père Lucien Marie Dorn qui l'a écrit pour nous, les foyers amis. Et lors de notre dernière retraite en février dernier, notre retraite spirituelle, que nous n'avons pas pu vivre ensemble pour des raisons logistiques, nous avons reçu la même grâce, la grâce de mieux découvrir et d'avoir une relation personnelle avec Mère Marie Augusta et Père Lucien Marie Dorn. Nous avons été très touchés par les écrits de Mère Marie Augusta qui nous permet d'approfondir notre relation au Christ. Donc ils sont un peu comme des modèles, ils sont même des modèles pour nous. Et bien sûr, ils n'ont pas eu la même vie que nous. Nous sommes unis par le sacrement du mariage, eux c'était différent. Mais ils ont accueilli leur mission sur terre avec amour et renoncement de soi, ce qui nous touche beaucoup. Ce qui nous touche beaucoup. Chez Mère Marie Augusta, ce qui me touche beaucoup, c'est son grand amour pour Jésus, cette soif de sauver les âmes. Par ses écrits, elle participe à notre éducation. Oui, je sais, j'ai dû perdre ma feuille. Mais en fait, Mère Marie Augusta, j'ai découvert à travers ses écrits une femme vivante. C'est vrai que j'ai toujours eu la joie, même un peu avant ma conversion, d'avoir une relation, enfin, avec les saints du ciel. Enfin, c'est eux, je pense, qui sont aussi le Seigneur.

0: On les avait envoyés pour venir nous chercher, notamment Sainte Thérèse d'Avila, mais d'autres saints. Et quand j'ai par les écrits que donc les consignes et que Père Bernard met de Mère Marie-Augusta et par les foyers, par les feuillets aussi que nous avons lors des retraites où il retranscrit des mots de Mère Marie-Augusta, j'ai vraiment eu la même relation que je peux avoir en lisant la vie des saints. Voilà, c'est venu me toucher profondément, me donner beaucoup d'espérance et m'aider à vivre. Ça nous aide à vivre notre relation avec le Christ. Voilà, nous rendons grâce.
1: Rendons grâce à Dieu, à Jésus, Marie et Joseph et tous les saints pour toute la sollicitude qu'ils ont eue envers nous, qu'ils continuent d'avoir. Nous sommes le fruit de la miséricorde de Dieu. Nous rendons grâce à Dieu pour toutes les personnes que le Seigneur a mis et met sur notre route et qui nous aident sur notre chemin de vie. Dieu est notre tout et nous sommes rien sans lui.

Chers auditeurs, nous venons de terminer ces deux enseignements prononcés tous les deux à l'occasion des conférences de la famille missionnaire de Notre-Dame qui se sont déroulées à Sens en ce mois de juillet 2026. Conférences qui portaient sur le thème central de la joie. Et nous avons entendu au début Sœur Gaëtane nous parler de la joie dans le Nouveau Testament. Et nous venons de conclure avec la joie de la conversion, un témoignage de Jacques et Cécile. 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

Qui regarde vers le Seigneur resplendira, sans ombre ni trouble au visage. Psaume 33, 6.

0: 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Les repas sacrés, ne point pactiser avec l'idolâtre.
1: C'est pourquoi, mes bien-aimés, fuyez l'idolâtrie. Je vous parle comme à des gens sensés. Jugez vous-même de ce que je dis. La coupe de bénédiction que nous bénissons n'est-elle pas communion au sang du Christ? Le pain que nous rompons n'est-il pas communion au corps du Christ? Parce qu'il n'y a qu'un seul pain, à plusieurs, nous ne formons qu'un corps, car tous nous participons à ce pain unique. Considérez l'Israël selon la chair. Ceux qui mangent les victimes ne sont-ils pas en communion avec l'autel? Qu'est-ce à dire? Que la viande immolée aux idoles soit quelque chose? Ou que l'idole soit quelque chose? Mais ce qu'on immole, c'est à des démons, et à ce qui n'est pas Dieu qu'on l'immole. Or, je ne veux pas que vous entriez en communion avec les démons. Vous ne pouvez boire la coupe du Seigneur et la coupe des démons. Vous ne pouvez participer à la table du Seigneur et à la table des démons. Ou bien voudrions-nous provoquer la jalousie du Seigneur? Serions-nous plus forts que lui?

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1: Tout est permis, mais tout n'est pas profitable. Tout est permis, mais tout n'édifie pas. Que personne ne cherche son propre intérêt, mais celui d'autrui. Tout ce qui se vend au marché, mangez-le sans poser de questions par motif de conscience, car la terre est au Seigneur et tout ce qui la remplit. Si quelqu'un fidèle vous invite et que vous acceptiez d'y aller, mangez tout ce qu'on vous sert sans poser de questions par motif de conscience. Mais si quelqu'un vous dit « Ceci a été immolé en sacrifice », n'en mangez pas, à cause de celui qui vous a prévenu et par motif de conscience. Par conscience, j'entends non la vôtre, mais celle d'autrui. Car pourquoi ma liberté relèverait-elle du jugement d'une conscience étrangère? Si je prends quelque chose en rendant grâce, pourquoi serais-je blâmé pour ce dont je rends grâce? Soit donc que vous mangiez, soit que vous buviez, et quoi que vous fassiez, faites tout pour la gloire de Dieu. Ne donnez scandale ni aux Juifs, ni aux Grecs, ni à l'Église de Dieu. Tout comme moi, je m'efforce de plaire en tout à tous. Ne recherchons pas mon propre intérêt, mais celui du plus grand nombre, afin qu'il soit sauvé. Montrez-vous mes imitateurs, comme je le suis moi-même du Christ. »

0: troisième section de la deuxième partie, le bon ordre dans les assemblées. La tenue des femmes.
1: Je vous félicite de ce qu'en toute chose vous vous souvenez de moi et gardez les traditions comme je vous les ai transmises. Je veux cependant que vous le sachiez. Le chef de tout homme, c'est le Christ. Le chef de la femme, c'est l'homme. Et le chef du Christ, c'est Dieu. Tout homme qui prie ou prophétise le chef couvert fait affront à son chef. Toute femme qui prie ou prophétise le chef découvert fait affront à son chef. C'est exactement comme si elle était tondue. Si donc une femme ne met pas de voile, alors qu'elle se coupe les cheveux. Mais si c'est une honte pour une femme d'avoir les cheveux coupés ou tondus, qu'elle mette un voile. L'homme, lui, ne doit pas se couvrir la tête parce qu'il est l'image et la gloire de Dieu. Quant à la femme, elle est la gloire de l'homme. Ce n'est pas l'homme, en effet, qui a été tiré de la femme, mais la femme de l'homme. Et ce n'est pas l'homme, bien sûr, qui a été créé pour la femme, mais la femme pour l'homme. Voilà pourquoi la femme doit avoir sur la tête un signe de sujétion, à cause des anges. Aussi bien, dans le Seigneur, ni la femme ne va sans l'homme, ni l'homme sans la femme. Car de même que la femme a été tirée de l'homme, ainsi l'homme naît par la femme, et tout vient de Dieu. Jugez-en par vous-même. Est-il convenable que la femme prie Dieu la tête découverte? La nature elle-même ne vous enseigne-t-elle pas que c'est une honte pour l'homme de porter les cheveux longs, tandis que c'est une gloire pour la femme de les porter ainsi? Car la chevelure lui a été donnée en guise de voile. Au reste, si quelqu'un se plaît à ergoter, tel n'est pas notre usage, ni celui des églises de Dieu.

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1: Et puisque j'en suis aux recommandations, je n'ai pas à vous louer de ce que vos réunions tournent non pas à votre bien, mais à votre détriment. Car j'apprends tout d'abord que lorsque vous vous réunissez en assemblée, il se produit parmi vous des divisions, et je le crois en partie. Il faut bien qu'il y ait aussi des scissions parmi vous pour permettre aux hommes éprouvés de se manifester parmi vous. Lors donc que vous vous réunissez en commun, ce n'est plus le repas du Seigneur que vous prenez. Dès qu'on est à table, en effet, chacun prend d'abord son repas, et l'un a faim tandis que l'autre est ivre. Vous n'avez donc pas de maison pour manger et boire? Ou bien méprisez-vous l'Église de Dieu et voulez-vous faire honte à ceux qui n'ont rien? Que vous dire? Vous louez? Sur ce point, je ne vous loue pas. Pour moi, en effet, j'ai reçu du Seigneur ce qu'à mon tour je vous ai transmis. Le Seigneur Jésus, la nuit où il était livré, prit du pain. Et après avoir rendu grâce, le rompit et dit « Ceci est mon corps qui est pour vous. Faites ceci en mémoire de moi. » De même, après le repas, il prit la coupe en disant « Cette coupe est la nouvelle alliance en mon sang. Chaque fois que vous en boirez, faites-le en mémoire de moi. » Chaque fois, en effet, que vous mangez ce pain et que vous buvez cette coupe, vous annoncez la mort du Seigneur jusqu'à ce qu'il vienne. Ainsi donc, quiconque mange le pain ou boit la coupe du Seigneur indignement aura à répondre du corps et du sang du Seigneur. Que chacun donc s'éprouve soi-même et qu'ainsi il mange de ce pain et boive de cette coupe. Car celui qui mange et boit sa propre condamnation s'il ne discerne le corps. Voilà pourquoi il y a parmi vous beaucoup de malades et d'infirmes, et que bon nombre sont morts. Si nous nous examinions nous-mêmes, nous ne serions pas jugés. Mais par ces jugements, le Seigneur nous corrige pour que nous ne soyons point condamnés avec le monde. Ainsi donc, mes frères, quand vous vous réunissez pour le repas, attendez-vous les uns les autres. Si quelqu'un a faim, qu'il mange chez lui, afin de ne pas vous réunir pour votre condamnation. Quant au reste, je le réglerai lors de ma venue.

0: Les dons spirituels ou charismes.
1: Pour ce qui est des dons spirituels, frères, je ne veux pas vous voir dans l'ignorance. Quand vous étiez païens, vous le savez, vous étiez entraînés irrésistiblement vers les idoles muettes. C'est pourquoi, je vous le déclare, personne parlant avec l'Esprit de Dieu ne dit « anathème » à Jésus. Et nul ne peut dire « Jésus est Seigneur » s'il n'est pas avec l'Esprit Saint. Il y a certes diversité de dons spirituels, mais c'est le même Esprit. Diversité de ministères, mais c'est le même Seigneur. Diversité d'opérations, mais c'est le même Dieu qui opère tout en tous. À chacun, la manifestation de l'Esprit est donnée en vue du bien commun. À l'un, c'est un discours de sagesse qui est donné par l'Esprit. À tel autre, un discours de science selon le même Esprit. À un autre, la foi dans le même Esprit. À tel autre, les dons de guérison dans l'unique Esprit. À tel autre, la puissance d'opérer des miracles. À tel autre, la prophétie. À tel autre, le discernement des esprits. À un autre, la diversité de langues, à tel autre, le don de les interpréter. Mais tout cela, c'est l'unique et même Esprit qui l'opère, distribuant ses dons à chacun en particulier, comme il l'entend.

0: Comparaison du corps.
1: De même en effet que le corps est un, tout en ayant plusieurs membres, et que tous les membres du corps, en dépit de leur pluralité, ne forment qu'un seul corps, ainsi en est-il du Christ. Aussi bien est-ce en un seul esprit que nous tous avons été baptisés en un seul corps, juifs ou grecs, esclaves ou hommes libres, et tous nous avons été abreuvés d'un seul esprit. Aussi bien le corps n'est-il pas un seul membre, mais plusieurs. Si le pied disait « parce que je ne suis pas la main, je ne suis pas du corps », il n'en serait pas moins du corps pour cela. Et si l'oreille disait « parce que je ne suis pas l'œil, je ne suis pas du corps », elle n'en serait pas moins du corps pour cela. Si tout le corps était œil, où serait l'ouïe ? Si tout le corps était oreille, où serait l'odorat ? Mais, de fait, Dieu a placé les membres et chacun d'eux dans le corps selon qu'il a voulu. Si le tout était un seul membre, où serait le corps ? Mais de fait, il y a plusieurs membres, et cependant un seul corps. L'œil ne peut donc dire à la main « je n'ai pas besoin de toi », ni la tête à son tour dire au pied « je n'ai pas besoin de vous ». Bien plus, les membres du corps qui sont tenus pour plus faibles sont nécessaires. Et ceux que nous tenons pour les moins honorables du corps sont ceux-là même que nous entourons de plus d'honneur. Et c'est ce que nous avons d'indécent, on le traite avec le plus de décence. Ce que nous avons de décent n'en a pas besoin. Mais Dieu a disposé le corps de manière à donner davantage l'honneur à ceux qui en manquent, pour qu'il n'y ait point de division dans le corps, mais qu'au contraire, les membres se témoignent une mutuelle sollicitude. Un membre souffre-t-il ? Tous les membres souffrent avec lui. Un membre est-il à l'honneur ? Tous les membres se réjouissent avec lui. Or, vous êtes, vous, le corps du Christ, et membres chacun pour sa part. Et ceux que Dieu a établis dans l'Église sont premièrement les apôtres, deuxièmement les prophètes, troisièmement les docteurs, puis il y a les miracles, puis les dons de guérison, d'assistance, de gouvernement, les diversités de langues. Tous sont-ils apôtres ? Tous prophètes, tous docteurs ? Tous font-ils des miracles, tous ont-ils des dons de guérison ? Tous parlent-ils en langue, tous interprètent-ils ?

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1: Aspirez aux dons supérieurs. Et je vais encore vous montrer une voie qui les dépasse toutes. Quand je parlerai les langues des hommes et des anges, si je n'ai pas la charité, je ne suis plus qu'airain qui sonne ou cymbale qui retentit. Quand j'aurai le don de prophétie et que je connaîtrai tous les mystères et toute la science, quand j'aurai la plénitude de la foi, une foi à transporter les montagnes, si je n'ai pas la charité, je ne suis rien. Quand je distribuerai tous mes biens en aumônes, quand je livrerai mon corps aux flammes, si je n'ai pas la charité, cela ne me sert de rien. La charité est longanime. La charité est serviable. Elle n'est pas envieuse. La charité ne fanfaronne pas, ne se gonfle pas. Elle ne fait rien d'inconvenant. Ne cherche pas son intérêt, ne s'irrite pas, ne tient pas compte du mal. Elle ne se réjouit pas de l'injustice, mais elle met sa joie dans la vérité. Elle excuse tout, croit tout, espère tout, supporte tout. La charité ne passe jamais. Les prophéties, elles disparaîtront. Les langues, elles se tairont. La science, elle disparaîtra. Car partielle est notre science, partielle aussi notre prophétie. Mais quand viendra ce qui est parfait, ce qui est partiel disparaîtra. Lorsque j'étais enfant, je parlais en enfant, je pensais en enfant, je raisonnais en enfant. Une fois devenu homme, j'ai fait disparaître ce qui était de l'enfant. Car nous voyons à présent dans un miroir, en énigme. Mais alors ce sera face à face. À présent, je connais d'une manière partielle. Mais alors, je connaîtrai comme je suis connu. Maintenant donc, demeure foi, espérance, charité. Ces trois choses. Mais la plus grande d'entre elles, c'est la charité.

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1: Recherchez la charité. Aspirez aussi aux dons spirituels, surtout à celui de prophétie. Car celui qui parle en langue ne parle pas aux hommes, mais à Dieu. Personne en effet ne comprend, il dit en esprit des choses mystérieuses. Celui qui prophétise au contraire parle aux hommes, il édifie, exhorte, réconforte. Celui qui parle en langue s'édifie lui-même, celui qui prophétise édifie l'assemblée. Je voudrais certes que vous parliez tous en langue, mais plus encore que vous prophétisiez. Car celui qui prophétise l'emporte sur celui qui parle en langue, à moins que ce dernier n'interprète, pour que l'assemblée en tire édification.

Et maintenant, frère, supposons que je vienne chez vous et vous parle en langue. En quoi vous serais-je utile si ma parole ne vous apporte ni révélation, ni science, ni prophétie, ni enseignement? Ainsi en est-il des instruments de musique, flûte ou sitar. S'ils ne donnent pas distinctement les notes, comment saura-t-on ce que joue la flûte ou la sitar? Et si la trompette n'émet qu'un son confus, qui se préparera au combat? Ainsi de vous. Si votre langue n'émet pas de paroles intelligibles, comment saura-t-on ce que vous dites? Vous parlerez en l'air. Il y a, de par le monde, je ne sais combien d'espèces de langage, et rien n'est sans langage. Si donc j'ignore la valeur du langage, je ferai l'effet d'un barbare à celui qui parle, et celui qui parle me fera à moi l'effet d'un barbare. Ainsi de vous. Puisque vous aspirez aux dons spirituels, cherchez à les avoir en abondance pour l'édification de l'assemblée. C'est pourquoi celui qui parle en langue doit prier pour pouvoir interpréter. Car si je prie en langue, mon esprit est en prière, mais mon intelligence n'en retire aucun fruit. Que faire donc? Je prierai avec l'esprit, mais je prierai aussi avec l'intelligence. Je dirai un hymne avec l'esprit, mais je le dirai aussi avec l'intelligence. Autrement, si tu ne bénis qu'en esprit, comment celui qui a rang de non-initié répondra-t-il « Amen » à ton action de grâce, puisqu'il ne sait pas ce que tu dis? Ton action de grâce est belle, certes, mais l'autre n'en est pas édifié. Je rends grâce à Dieu de ce que je parle en langue plus que vous tous. Mais dans l'assemblée, j'aime mieux dire 5 paroles avec mon intelligence pour instruire les autres que 10 000 en langue.

frères, ne soyez pas des enfants pour le jugement. Des petits-enfants pour la malice, soit. Mais pour le jugement, soyez des hommes faits. Il est écrit dans la loi, c'est par des hommes d'une autre langue et par des lèvres d'étrangers que je parlerai à ce peuple. Et même ainsi, ils ne m'écouteront pas, dit le Seigneur. Ainsi donc, les langues servent de signes non pour les croyants, mais pour les infidèles. La prophétie, elle, n'est pas pour les infidèles, mais pour les croyants. Si donc l'Église entière se réunit ensemble et que tous parlent en langue, et qu'il entre des non-initiés ou des infidèles, ne diront-ils pas que vous êtes fous ? Mais si tous prophétisent et qu'il entre un infidèle ou un non-initié, le voilà repris par tous, jugé par tous. Les secrets de son cœur sont dévoilés et ainsi, tombant sur la face, il adorera Dieu en déclarant que Dieu est réellement parmi vous. »

le tout en langue, que ce soit le fait de deux ou de trois tout au plus et à tour de rôle, et qu'il y ait un interprète. S'il n'y a pas d'interprète, qu'on se taise dans l'assemblée, qu'on se parle à soi-même et à Dieu. Pour les prophètes, qu'il y en ait deux ou trois à parler et que les autres jugent. Si un autre qui est assis a une révélation, que le premier se taise. Car vous pouvez tous prophétiser à tour de rôle pour que tous soient instruits et tous exhortés. Les esprits des prophètes sont soumis aux prophètes, car Dieu n'est pas un Dieu de désordre mais de paix. Comme dans toutes les églises des saints, que les femmes se taisent dans les assemblées, car il ne leur est pas permis de prendre la parole. Qu'elles se tiennent dans la soumission selon que la loi même le dit. Si elles veulent s'instruire sur quelque point, qu'elles interrogent leur mari à la maison, car il est inconvenant pour une femme de parler dans une assemblée. Est-ce de chez vous qu'est sortie la parole de Dieu? Ou bien est-ce à vous seul qu'elle est parvenue? Si quelqu'un croit être prophète ou inspiré par l'Esprit, qu'il reconnaisse en ce que je vous dis un commandement du Seigneur. S'il l'ignore, c'est qu'il est ignoré. Ainsi donc, mes frères, aspirez au don de prophétie et n'empêchez pas de parler en langue, mais que tout se passe dignement et dans l'ordre.

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1: Gloire au Père et au Fils et au Saint-Esprit, pour les siècles des siècles.

Chers auditeurs, pour le temps d'enseignement qui va suivre sur nos ondes, je vous propose d'écouter le professeur René Écochard qui va évoquer pour nous la pilule contraceptive. Est-elle sans risque pour la jeune fille ? C'est une conférence qu'il avait prononcée dans le cadre du Réseau Vie le 12 décembre 2022 à Lyon.

0: Donc j'ai la joie et l'honneur de présenter le professeur René Cochard. Donc c'est vraiment avec beaucoup de joie qu'on t'accueille ce soir. Alors, on est vraiment sensible à ce que tu as accepté de conduire cette conférence ce soir, parce qu'on sait que ton agenda est très chargé. Et ce que j'ai entendu dire, c'est que tu as des conférences déjà pratiquement jusqu'à mi-2023. Alors j'ai demandé à Isabelle, son épouse, de m'aider un petit peu à présenter René. Donc beaucoup de choses que je vais vous dire, c'est grâce à Isabelle. Mais c'est important, je trouve, parce que des vies sont fondées parfois sur des choses qu'on découvre dans sa jeunesse, et l'idée, c'est de vivre ça toute sa vie. Et c'est ce qui est arrivé à René, parce que tu as fondé ta vie sur ta foi, tu l'as orienté ta vie devant Dieu, et tu avais été très marqué par un article d'une encyclopédie d'humanité écrit par Saint Paul VI, dans lequel, à l'article 27, il est écrit aux médecins et au personnel sanitaire. Nous avons en très haute estime les médecins et les membres du personnel sanitaire qui, dans l'exercice de leur profession, ont à cœur, plus que tout intérêt humain, les exigences supérieures de leur vocation chrétienne. Qu'ils continuent à promouvoir en toute occasion les solutions inspirées par la foi et par la droite raison, et qu'ils s'efforcent d'en susciter la conviction et le respect dans leur milieu. Qu'ils considèrent aussi comme un devoir professionnel l'acquisition de toute la science nécessaire dans ce domaine délicat, afin de pouvoir donner aux époux qui les consultent les sages conseils et les saines directives que ceux-ci attendent d'eux de bon droit. Cet article, me dit Isabelle, a été la pierre angulaire de ta vie professionnelle, mais aussi de tes engagements extra-professionnels et de ta vie en couple. D'ailleurs, bien que tu travailles dans les hôpitaux publics, tu as dans ton bureau le psaume 139, offert par des amis protestants. Et d'afficher ta foi ne t'a pas du tout empêché d'avoir une belle carrière dans la fonction publique. Elle a été aidée par au moins trois qualités qui te caractérisent. L'humilité, la compétence et l'amour du prochain. Mais tout ça ne se fait pas par hasard, et parce que René est un travailleur infatigable. Il commence ses journées à 5 heures du matin. Tu es docteur en médecine, professeur émérite à l'université Claude Bernard à Lyon, membre du pôle santé publique du CHU de Lyon, spécialisé dans la biologie de la reproduction. Tu as accompagné des dizaines et des dizaines d'étudiants dans leur thèse. Tes compétences sont reconnues au niveau international. En ce moment, tu travailles avec des chercheurs australiens sur le cycle menstruel et avec l'Afrique sur les méthodes naturelles de naissance. Tu as écrit en 2016 le petit manuel d'écologie humaine, en 2022 le livre sur le genre, et tu viens de coordonner la sortie de l'ouvrage que tu viens de nous présenter, l'encyclopédie sur la sexualité humaine, l'amour et la fécondité. Je terminerai en disant le point très important pour toi, c'est que tu es très très proche de ton épouse, et avec laquelle tu partages la vie familiale, mais aussi professionnelle, ce qu'ils appellent les médecins, et aussi vos engagements nombreux. Vous êtes mariés depuis 46 ans, les chiens ne faisant pas des chats, vous avez 4 enfants, dont 3 ont embrassé le milieu médical, une de vos enfants est pédiatre, une autre gastro-entérologue et une infirmière. Le dernier, c'est un garçon, il est à Bruxelles, il travaille au sein de la communauté européenne et vous avez la joie d'être entouré de 15 petits-enfants. Ensemble, et pour promouvoir les méthodes naturelles, vous avez beaucoup voyagé, plus de 50 voyages en Afrique. Vous êtes en grande partie à l'origine et au développement de la Fédération africaine d'action familiale, présente dans plus de 30 pays. Vous avez participé, aidé, suivi de près tous les groupes qui s'intéressent à la vie aux méthodes naturelles. Je demandais à ton épouse quels ont été les grands moments vécus ensemble. Elle m'a répondu « nos enfants et notre famille ». S'apercevoir que la parole de Jean-Paul II sur la sexualité est universelle. Merci encore de ta présence et bonne conférence.
1: Merci beaucoup. Merci beaucoup. Merci beaucoup. Si j'avais été à vendre, je pense que ça aurait marché, hein, n'est-ce pas? Patrick fait ça tellement bien. Bon, Patrick m'a demandé il y a quelques semaines, est-ce que tu nous parlerais de la contraception pour les jeunes? C'est la première fois que je présente ce sujet. C'est un sujet tout à la fois d'une très grande importance. C'est la pilule contraceptive est-elle sans risque pour la jeune fille? C'est osé, n'est-ce pas? Hein? Parce que on entend dire que c'est une solution, mais est-ce que c'est sans risque? Et donc, je vais me limiter à ce qu'en disent les neurosciences. Vous allez voir, je ne vais pas trop me presser, et du coup, si on pourra échanger, si vous le souhaitez. Voilà, donc on aura trois parties, assez classique, hein, trois parties. Hein. Donc, une introduction, quelques faits troublants, qui sont pour moi à l'origine du travail sur le sujet, et puis on va essayer d'interpréter ces faits troublants. L'introduction. Voilà, bien souvent avec bonne volonté, les parents ont conseillé la contraception à leur fille, donc soit pour les protéger contre une grossesse non désirée, voilà, on envoie sa fille en camp, on se dit qu'est-ce qui va encore se passer, donc c'est peut-être préférable de lui prescrire une contraception, c'est assez souvent. Hein. Ou bien au contraire, c'est une jeune fille qui souffre beaucoup de ses règles, et donc on va voir le médecin, et il dit écoutez, je pense que si elle est sous pilule, elle n'aura plus mal lors de ses règles, c'est tout de même un gain, et puis dans le fond, ça servira aussi de contraceptif. Ou alors, c'est un problème de troubles cutanés, assez souvent, une acné ou une hyperpilosité, donc invite à prescrire la pilule. C'est très fréquent. À titre personnel, ça fait très longtemps que je ne prescris plus, mais je me souviens bien que quand je prescrivais, ces trois propositions étaient faites et c'est ce qui s'est généralisé. Et donc, on arrive maintenant à probablement un peu plus de 6 jeunes filles sur 10 qui donc reçoivent une contraception et donc les parents le font souvent avec une grande bonne volonté. Et pourtant, il y a des voix qui se sont élevées progressivement pour remettre en cause cette pratique. En particulier, des éducateurs qui ont alerté sur les effets négatifs possibles sur la vie personnelle et relationnelle des jeunes. C'est-à-dire que la crainte, c'est que la contraception crée un climat particulier dans le groupe de jeunes et que cela crée des situations avec lesquelles on n'est pas à l'aise. C'est nouveau, des difficultés dans les groupes et qui sont donc un des éléments qui font remettre en cause la pilule. La deuxième chose est plus profonde dans le fond. C'est la crainte des conséquences d'une modification de la relation sexuelle. Parce que là, on l'a sorti du cadre conjugal. C'est que la relation sexuelle est à l'origine le moyen dont les époux s'expriment leur dialogue amoureux et transmettent la vie. Or, la contraception crée une nouvelle situation, c'est-à-dire une sexualité qui est pour se dire un amour, mais qui n'est pas pour transmettre la vie, et qui n'est pas au sein des familles. Donc, on a deux phénomènes, là, nouveaux. C'est une sexualité qui est une expression de l'amour, mais qui ne transmet pas la vie, et d'autre part, une sexualité qui est extra-conjugale. Donc, c'est nouveau, et c'est une... Lorsque on prescrit la pilule à une jeune fille, eh bien, elle est exposée à cette situation nouvelle, et donc des gens expriment la crainte sur ce que ça peut provoquer. Ensuite, les revues scientifiques, j'ai pris un exemple ici d'articles scientifiques, mais on a des troubles psychologiques, des altérations de l'humeur, une augmentation des risques de dépression qui ont été observés, quantifiés, surtout les 6 premiers mois, mais d'une manière générale, cela est bien quantifié, et dans le monde médical, c'est plutôt ça qui est évoqué. Donc, une augmentation des troubles psychologiques sous contraceptif. Et puis enfin, vous en avez entendu parler, à la prise de pilule est associée une augmentation du risque de phlébite et même d'accidents vasculaires cérébraux. On voit maintenant au service de neuro des accidents vasculaires cérébraux chez des jeunes femmes, ce qu'on ne voyait pas avant. Il y a un déséquilibre homme-femme qui est apparu dans les services de neuro pour des AVC du jeune, ce qu'on ne voyait pas avant. Donc ça a défrayé la chronique et donc ça vient comme un poids de réflexion qui fait que actuellement l'utilisation de la pilule chez la jeune fille est remise en cause, au point que beaucoup de jeunes filles ont préféré se faire placer un stérilet. Voilà. Bon, mais je ne vais pas détailler chacun de ces points parce que ce serait bien au-delà de ma compétence. Je vais me centrer sur l'apport des neurosciences, c'est-à-dire donc ce qui est découvert depuis une vingtaine d'années sur ce qui se passe dans notre cerveau, et avec comme question, est-ce que par hasard, d'après certains articles, on doit craindre que l'utilisation de la contraception perturbe la personnalité, c'est-à-dire gêne la personnalité de la jeune fille, voire ultérieurement de la femme adulte. Donc c'est la deuxième partie de mon propos, c'est l'effet troublant qui sont à l'origine du questionnement dans le monde médical, dans le monde, disons, des neurosciences. Des faits troublants que je vais vous citer en prenant des points caricaturaux. Le premier, c'est que la contraception a un impact sur la capacité de langage verbal et non verbal de la femme. Vous le savez sans doute, si vous avez des femmes autour de vous. Les femmes ont un don extraordinaire dans leur capacité de langage, qu'il soit verbal ou non verbal. Et ça, dès les premiers jours de vie. Quand vous avez des petits bébés dans une maternité, eh bien, elles ont d'emblée des dons en termes de langage verbal et non verbal. Elles ont, par exemple, un goût particulier à suivre les yeux de leur maman, beaucoup plus que les petits garçons. Et si un bébé se met à pleurer à la crèche de la maternité, des enfants se mettent à pleurer dans les diverses chambres, mais en moyenne, plus les filles que les garçons. Dès leur naissance, les filles ont en moyenne une sorte d'attitude, d'attention aux sentiments des autres. Et la nature donne aux femmes, donc, d'une part, une capacité extraordinaire à lire dans les yeux ce qui se passe dans le cœur des autres. C'est un don plus développé chez la femme que chez l'homme. Et d'autre part, quand on compte le nombre de mots dont dispose une petite fille de 2 ans ou un petit garçon de 2 ans, en moyenne, les petites filles ont plus de mots que les petits gars. Et en fait, cela dure toute la vie. C'est toute la vie, les femmes ont un don plus grand en moyenne que les hommes au langage verbal et non verbal. Et encore plus en période fertile. Pendant la période fertile du cycle, où les femmes sont sous les hormones estrogènes, spécifiquement féminines, eh bien, leur don de lecture dans les yeux de ce qui se passe dans le cœur des autres est encore développé. Donc, ce don particulier de capacité de langage verbal et non verbal, qui est très féminin, se trouve altéré, pas de manière absolue, mais diminué, sous l'effet de la contraception. Donc ça, c'est un premier point extrêmement perturbant, parce que si les femmes ont ce don, c'est vraiment quelque chose qui leur est donné pour, en fait, remplir leur psychologie extraordinaire, leur place dans la société, dans la famille. Tout l'apport des femmes à notre société vient de leur qualité personnelle. C'est une des qualités importantes qui fait partie de leur don d'empathie, en fait. Cette capacité à lire dans le regard des autres et à trouver les bons mots qui conviennent en situation de difficulté fait partie du don d'empathie de la femme, qui est un don extraordinaire et tout à fait à privilégier. Le deuxième fait troublant, c'est que les femmes qui utilisent les contraceptifs hormonaux ont un cortex préfrontal en moyenne plus épais que les autres. C'est-à-dire que cela montre que ce n'est pas qu'une question psychologique, c'est carrément dans l'être que les choses sont transformées. Hein? C'est-à-dire que vous savez peut-être, ou peut-être vous ne savez pas, qu'il y a une très grande plasticité cérébrale. Le cerveau, c'est comme un muscle. Plus je m'en sers, plus il grossit. C'est les zones du cerveau dont on se sert, s'épaississent. Si, par exemple, moi, homme, quand j'étais papa, je m'occupais bien des petits, alors mes zones de cerveau qui servent au prendre soin se développent. Vous voyez, les zones du cerveau qui sont utilisées se développent. Donc le fait que le lobe frontal de la femme se développe plus, une épaisseur du cortex, donc du lobe préfrontal s'épaississe, pose question. C'est-à-dire que, de fait, c'est une transformation qui est importante, en fait. Ce n'est pas que c'est nuisible en soi d'avoir un cortex cérébral un peu plus épais à cet endroit-là. Pas du tout. C'est simplement une quantification qu'il y a quelque chose de profond qui se passe. Le troisième point troublant, c'est que les utilisatrices de contraceptifs hormonaux ressemblent aux autres femmes dans leur performance. Elles perdent un peu de capacité en termes de langage, elles gagnent en capacité de certaines choses, en somme, elles sont transformées, elles restent femmes, mais leur cerveau présente électriquement une activité de type masculin. Ce sont des extraits d'articles que je vous ai mis, et j'ai été frappé par cet article, l'article de Fetzer, là, de 2014, donc où ils ont enregistré l'activité cérébrale, et en moyenne, les personnes qui sont sous contraception ont une activation cérébrale qui est plus de type masculin que de type féminin. Probablement, entre autres, à cause des progestatifs, la moitié des progestatifs étant plutôt androgéniques, et donc peut-être que c'est ça qui explique ce résultat. Donc on a vu ces faits troublants. On va se servir de, on va interpréter tout cela selon quatre temps. Tout d'abord, je vais vous rappeler ou vous dire que l'adolescence est un temps de développement de l'identité sexuelle. En fait, l'identité sexuelle se construit tout au cours de l'enfance jusqu'à 22-24 ans. En fait, notre identité sexuelle est établie environ à 22-24 ans, avant 25 ans, disons, nous avons fini notre croissance d'identité sexuelle. Et donc, je vais vous le détailler. Et bien sûr, si je présente cela, c'est parce que la pilule de la jeune fille va donc arriver à un temps qui est un temps de maturation de son identité sexuelle. Donc, ces hormones sont très importantes. Donc, il est important de savoir ça. La deuxième chose, c'est que les hormones participent au développement du cerveau. Le développement du cerveau se fait à l'aide grâce aux gènes, mais les hormones vont être un des vecteurs des gènes pour former le cerveau. Donc, si je perturbe les hormones, je risque de perturber le cerveau. La troisième chose, c'est que le cycle menstruel de la jeune fille est très précieux parce qu'il crée un climat hormonal qui n'est pas le même qu'une pilule. C'est un climat hormonal très particulier, donc que je vais vous présenter. Donc le cycle de la jeune fille qui est perturbé en gros, hein, dans son apparence comme ça. C'est pas le cycle de la jeune fille, c'est pas un cycle de femme adulte. C'est un cycle qui se met en route. Donc, c'est très particulier. Et enfin, les contraceptifs sont composés d'hormones artificielles et non pas d'hormones naturelles. C'est des hormones qui ressemblent, mais qui ne sont pas les hormones naturelles. Donc, je vous présente en bref ce qu'on va voir, c'est-à-dire que, on a dit, l'adolescence est un temps de développement de l'identité sexuelle. Or, l'identité sexuelle, comme on l'a dit, se développe jusqu'à l'âge adulte. Les hormones participent au développement du cerveau. En effet, elles guident le développement de la personnalité. C'est-à-dire, la personnalité féminine est guidée par les hormones que la femme sécrète et qui viennent agir sur son cerveau, comme sur le reste du corps. Le troisième élément, c'est que le cycle de la jeune fille donne les hormones qui guident le développement. Donc, le cycle de la jeune fille est extrêmement précieux. Moi, autrefois, personnellement, depuis beaucoup d'années, je me disais, voilà, les troubles du cycle de la jeune fille, il faut les soigner. Oui, il faut les soigner, mais on va le voir peut-être avec beaucoup de délicatesse, car ils ont un rôle. Ils ont un rôle, ces cycles perturbés. Et donc, il faut les regarder avec beaucoup de délicatesse. Et les contraceptifs, donc, sont composés d'hormones artificielles, et les hormones artificielles ne ressemblent vraiment pas aux hormones naturelles, surtout les progestatifs. Et donc, on va analyser chacun de ces points. Voilà. Donc chacun de ces points vont être passés en revue. Tout d'abord, l'adolescence est un temps de développement de l'identité sexuelle. Ça, c'est vraiment une découverte majeure des neurosciences. C'est-à-dire, en fait, l'adolescence, c'est une mue du cerveau. Et donc ça, c'est pas très ancien comme découverte, je vais vous en parler. En effet, de la conception jusqu'à 22-24 ans, il y a trois phases, de développement de l'identité sexuelle. Tout commence à la conception et les fondations de l'identité sexuelle, du fait d'être homme ou femme, sont bâties in utero, dans le ventre de notre maman. Hein, et la première année, le nouveau-né de moins d'un an. Et donc, je vais pas trop m'apesantir, mais c'est très très important. C'est-à-dire que un petit garçon ou une petite fille à la naissance ont déjà le cerveau qui va avec le corps. On a le cerveau. Si on a un petit garçon, on a un cerveau de garçon. Et si on est une petite fille, on a un cerveau de petite fille. Par exemple, l'amygdale cérébrale, qui est le lieu qui gère les émotions, est différent chez l'homme et chez la femme. L'amygdale cérébrale, c'est vraiment le hub de toute la gestion de l'émotion, de l'émotionnel. Et donc, si les femmes ont un don particulier dans la gestion des émotions, c'est parce qu'elles ont une amygdale cérébrale de femme. C'est très important. Ensuite, donc, après un an, il y a un temps, c'est l'enfance, où les hormones ne sont plus le sujet. Ce n'est pas les hormones qui agissent, là. Il y a un temps, pendant l'enfance, pensez à un petit gars ou une petite fille de 2 ans, 4 ans, 6 ans, 8 ans, ils ne sont pas travaillés par les hormones. Ils sont, en fait, en stage. On élève un petit gars, ou on élève une petite fille, et ils développent leurs capacités que vous leur avez données, in utero, dans le ventre de la maman, ou la première année par les hormones qu'ils sécrètent. Et donc, la petite enfance, c'est vraiment comme un stage. Donc, c'est très, très précieux. Faut bien élever les petits garçons ou les petites filles tels qu'ils sont, avec leur horizon d'homme ou de femme. Mais c'est pas une question d'hormones. C'est un développement tout simple, sous l'effet de ce qui leur a été donné dans leur ventre de leur maman. Et puis après, arrive la puberté. Et là, on rentre dans ce qu'on appelle, les neurosciences appellent la deuxième douzaine. C'est la découverte des neurosciences pour l'éducation qui est absolument majeure. C'est que, en fait, l'adolescence n'est pas du tout une création de notre société. L'adolescence existe aussi chez l'animal. Dans un laboratoire où il y a des petites souris, il y a un moment où ça se passe très mal dans les cages parce qu'il y a des ados qui fichent la panique. Dans une cage de souris aussi, il y a des ados. Quand c'est des ados, c'est la panique. Et comme chez nous, en fait. En fait, l'adolescence, c'est quelque chose d'extrêmement important. C'est vraiment le deuxième étage de la fusée pour aller dans la vie. Donc, cette deuxième douzaine est un temps à tout à la fois merveilleux, perturbant, difficile. On sort dans la stratosphère, là, c'est complexe. Mais disons que c'est absolument majeur. Donc, de la puberté à l'âge adulte. Donc, en effet, cette deuxième douzaine de 12 à 24 ans, un peu plus jusqu'à 22 ans chez la fille, il y aura trois phases. Il y a trois phases, environ trois phases de 4 ans, si vous voulez. Donc, la deuxième douzaine, c'est 3 fois 4 ans, environ. C'est-à-dire que vous les voyez, vous les reconnaissez, on les voit dans la rue. C'est les jeunes, un petit peu progressifs, dans la merveille des jeunes, n'est-ce pas, qui réjouit. Mais aussi qui se coupe, parce que c'est un temps très important, donc, de mutation. C'est-à-dire qu'en fait, c'est trois périodes qui ont des missions tout à fait différentes et complémentaires. La puberté, c'est pour qu'on transmette la vie. La puberté, elle fait de nous des hommes et des femmes qui sont capables de transmettre la vie. Et de nourrir, si on est une femme, on acquiert aussi sa poitrine, et ses hanches, etc., sa capacité à nourrir un enfant qui naîtrait d'une union. Et puis aussi, on prend le désir de s'unir sexuellement. Donc, ces 4 années de puberté sont une année qui est commune à tous les mammifères, qui est le temps d'accès, la capacité de transmettre la vie. Mais à la fin de ces 4 ans, on est bien loin d'avoir bénéficié de tout ce qui est donné par l'adolescence. Il nous manque encore 8 années. En effet, les quatre années qui suivent, on va dire, vous voyez, style 14, 18 ou quelque chose comme ça, ou chez les garçons un peu plus tard, 16 à 20, hein, eh bien, c'est un temps surtout de socialisation. On quitte papa-maman et on va vers le monde. Hein. Subitement, alors qu'on aimait bien aller en vacances avec papa-maman, bon ben, ça commence à bien faire. On veut aller avec les copains, on a un projet de voyage, de je ne sais trop, vous voyez, de construire, d'aller aider des gens en difficulté ou je ne sais trop. Mais toujours est-il d'aller dans le monde. Avant, on se contentait des habits que nous donnait papa, maman, tant pis c'était ceux du cousin ou du grand frère. Maintenant, il nous faut des marques parce qu'il faut qu'on se fasse accepter par les autres. Le regard des autres pèse énormément. Il faut être accepté. Et ceci se voit chez la petite souris. Pareil, elle a besoin de se faire accepter. Parce qu'il faut passer d'une vie intrafamiliale à une vie sociale. Donc, c'est une question de survie, de vie ou de mort, disent les scientifiques. Donc, en fait, on comprend la violence de ce qu'on peut ressentir à cet âge-là. Et, en fait, après... À l'approche de la vingtaine et autour de la vingtaine se passe quelque chose qui est uniquement de l'être humain. Donc le troisième fois 4 ans n'appartient qu'à l'être humain. C'est le développement de l'aptitude à discerner. C'est les scientifiques disent, c'est apprendre à devenir capable de donner tout à la fois la place aux émotions et au rationnel dans une prise de décision, de manière à être capable de faire un choix, alors même que ce n'est pas du tout celui qu'on ferait spontanément, parce qu'on sent que c'est ce qu'il faut faire. Et ça, c'est une capacité qui se développe autour de la vingtaine, et ça se développe par le développement du lobe préfrontal et des connexions entre le lobe préfrontal et l'amygdale cérébrale. Amygdale cérébrale, les émotions, le lobe préfrontal, le rationnel, et le dialogue entre lobe préfrontal et amygdale, c'est la capacité de peser entre les émotions et la réflexion. Donc c'est un temps très très important, et donc à la fin de ces 12 années, on a toutes les cartes dans notre jeu, on peut se lancer dans la vie. Donc, le deuxième élément, c'est que les hormones vont participer à tout ce développement. Vous avez bien noté que la puberté, sous l'effet des hormones, c'est le premier élément de ces 12 ans. C'est-à-dire qu'en fait, on aurait pu imaginer que le fait de pouvoir avoir des enfants et vivre une sexualité aurait été mis en dernier étage. Dernier élément, ça aurait pu être super. On aurait d'abord passé de la vie familiale à la vie sociale, on aurait acquis le discernement et ensuite le désir sexuel. Eh bien non, c'est pas comme ça. C'est d'abord le désir sexuel qui est là, alors même qu'on n'est pas en mesure de le vivre. On n'est pas en mesure de rentrer vraiment, de quitter le giron familial. On est encore tout à fait, on n'a pas terminé de développer nos acquisitions en termes de discernement. Et donc, c'est très étrange. Et donc, en effet, les jeunes sont placés dès leur début d'adolescence, donc dans ce pari qui est devant eux. Pourquoi ? Eh bien, parce que nous sommes pleinement hommes ou pleinement femmes et on a besoin de nos hormones, tout à la fois pour transmettre la vie, mais aussi pour aller dans la société et pour discerner. Une femme ne discerne pas comme un homme. Enfin, moi, j'ai le bonheur d'être marié depuis quelques années, et puis nous avons eu 3 filles et 1 garçon. Ben, il n'y a pas photo. On a bien besoin des deux pour prendre une décision, parce que les dons de décision masculins et les dons de décision féminins sont différents et complémentaires. Hein, et c'est extraordinaire. Et ça, c'est parce que notre troisième étage, la partie de discernement, a été colorée par nos hormones. Et donc, placer les hormones au début fait que tout notre développement, notre personnalité est vraiment sexué, d'homme ou de femme. Qu'est-ce qui active la mue du cerveau? La mue du cerveau, c'est sérieux. C'est-à-dire que, en fait, si vous voulez, contrairement à ce qu'on nous disait quand moi j'ai fait ma fac, les neurones se développent. Les neurones, les dendrites, etc., se développent. Et au début de l'adolescence, il y a des dendrites de partout. Il y a un foisonnement. Donc, le matin, on peut avoir envie de faire la guitare classique, et le soir, de partir dans le tiers-monde, dans la grande pauvreté. Le matin, on embrasse maman en disant « c'est la meilleure des mamans », et le soir, on l'insulte parce que c'est la plus mauvaise des mamans. Oui, parce qu'on a tellement de dendrites qui vont de partout, il va falloir des années pour élaguer, ça s'appelle l'élagage, et pour accélérer l'activité des neurones qui sont utiles, c'est ce qu'on appelle la myélinisation. C'est vraiment une vraie mue. C'est comme vous imaginez un papillon, la chenille au papillon. Et donc, qu'est-ce qui va jouer? Eh bien, il y a nos gènes qui sont présents dans toutes nos cellules du corps, toutes nos cellules du cerveau. Il y a les hormones, on en a parlé. Il y a l'éducation. Parce que, comme on l'a vu, il y a plasticité cérébrale. Si je développe, si je lis, alors je sais de mieux en mieux lire. Si je fais du foot, je suis de mieux en mieux capable de tirer le ballon là où il faut. Mais c'est vrai aussi pour les vertus. Si j'apprends à être délicat avec mon conjoint, eh bien, ça devient de plus en plus facile et de plus en plus agréable. C'est anatomique. C'est dans notre cerveau, les zones dont on se sert deviennent plus efficaces, ça demande moins d'efforts. C'est exactement la même chose qu'on utilise pour apprendre à lire ou qu'on utilise pour nos vertus, pour le développement des vertus de gentillesse, de délicatesse. C'est les mêmes choses. Ça demande énormément de travail au début et puis petit à petit, ça devient spontané. Et donc, l'éducation va être très importante, la transmission. C'est-à-dire qu'en fait, si vous voulez, je vous ai dit que ces 4 ans là qui sont rajoutés, c'est unique à l'espèce humaine. 12 ans de transmission, c'est incroyable, même 22 ans, 24 ans de transmission dans l'espèce humaine, c'est incroyable. Le petit cheval, lui, dès le soir de sa naissance, il gambade avec sa maman. On n'est pas dans la même catégorie. Et donc cela a été possible grâce aux grands-mères, semble-t-il. C'est-à-dire qu'en fait, pour qu'il y ait la possibilité de développer tout ça là pendant tant de temps, que des enfants restent gamins, si j'ose dire, si longtemps, c'est grâce au fait que les mamans sont aidées. Vous imaginez, imaginez-vous une société où les femmes ont des petits-enfants jusqu'à la fin de leur vie. Qui aiderait les mamans? Et donc, en fait, pour que on puisse vraiment avoir tout ce développement, il faut qu'il y ait pas que les mamans, mais aider les parents dans l'éducation. Donc, on a dit que les gènes étaient importants, les hormones sont importantes, mais les hormones agissent de deux manières. L'hormone sculpte le cerveau, c'est vraiment l'hormone sculpte le cerveau, et l'active. C'est deux actions des hormones. Elles organisent le cerveau, ça va durer pour toute la vie, et elles agissent le jour même. C'est-à-dire que, par exemple, la testostérone que j'ai eue dans le ventre de ma maman a fait de moi un garçon. Et ça, je le garde, même si j'ai plus de testostérone. Dans ma tête, je suis un garçon. Mais la testostérone d'aujourd'hui m'aide à être un garçon aujourd'hui. C'est les deux actions des hormones. Elles sculptent le cerveau, elles organisent le cerveau, c'est pour toujours. Et elles activent au quotidien le cerveau. Donc, il ne suffit pas de donner des hormones masculines à une jeune femme pour en faire un homme. Ça ne marche pas. Parce que, bien sûr, ça va activer, donc ça va changer son tempérament, mais ça n'en fera pas un homme, parce que elle n'a pas été organisée comme un homme. Donc, les hormones agissent comme une sorte de vecteur des gènes par l'intermédiaire, donc des testicules et des ovaires. Ensuite, l'éducation, on l'a dit, va beaucoup jouer, c'est-à-dire que une éducation qui tient compte du sexe de l'enfant l'aide à devenir ce qu'il est. C'est très important, l'habillement, l'identification père-fils, mère-fille, le discours familial évoquant et valorisant l'horizon spécifique du garçon et de la fille à l'âge adulte, c'est extrêmement important. Hein. Donc, ça le permet de devenir qui il est. Et enfin, la liberté. C'est-à-dire que en exerçant ma liberté, je développe mes capacités pour être vraiment féminine ou pour être vraiment masculin. Notre liberté va nous permettre d'exceller. Hein, vous savez que la liberté au sens propre existe chez l'être humain, n'existe pas chez l'animal. Et elle a, sans doute, la liberté nous met parfois devant des situations difficiles parce qu'on fait des bêtises, mais sans la liberté, on n'excellerait jamais. On ferait simplement que de réaliser ce que nos gènes nous disent. Grâce à la liberté, on peut exceller. Je vous donne des exemples d'effets des hormones naturelles sur la personnalité de la jeune fille. Par exemple, les jeunes filles, en moyenne, prennent moins de risques. Elles prennent moins de risques parce que les estrogènes invitent la jeune fille à ne pas prendre de risques. Sous estrogène, on prend moins de risques. Parce que, semble-t-il, d'après ce que disent les évolutionnistes, il est important de protéger la femme parce que c'est elle qui transmet la vie. Donc, semble-t-il, c'est pour cela que les estrogènes l'invitent à prendre moins de risques. Plus de place donnée à la dimension émotionnelle dans la décision. Les estrogènes font que la femme va donner plus de place à l'émotionnel, alors que la testostérone, au contraire, coupe les liens entre les émotions et le rationnel pour nous rendre un peu libres de ne pas crouler sous les émotions. Et donc, plus de prise en compte des étapes nécessaires pour atteindre un but. Bien souvent, l'homme est capable de dire « Allez, chérie, on part habiter à Marseille ». La femme se dit, mais attends, à Marseille, changement d'école pour les enfants, déménagement, trouver une maison, il faut que je trouve un job. L'homme, lui, grâce à sa nature masculine, est prêt à prendre des décisions toutes go, car il n'a pas à l'esprit tous les temps nécessaires pour atteindre un but. À ses côtés, la femme, au contraire, elle pense à tout ça. Ce qui fait qu'elle est freinée. À eux deux, ils peuvent faire chose de pas mal. Lui lance des paris et elle dit « Attends, chérie, pour ça, il faudrait d'abord tout ça. Hein? » Donc, c'est une complémentarité qui est très, très importante. Et puis, moins d'inclination à se lancer dans l'aventure aussi sous l'effet des estrogènes. Donc, on le voit, nos hormones nous façonnent. Le cycle menstruel de la jeune fille crée un climat hormonal tout à fait particulier. Les cycles s'installent progressivement. Au début, lorsque la jeune fille a, par exemple, 11 ans, 12 ans, elle n'a éventuellement pas encore du tout eu ses règles, mais elle a des petits épisodes de glaire cervicale, c'est de liquide qui se sont sécrétés sous l'effet des estrogènes. Ces estrogènes commencent à être sécrétés, ça s'appelle l'œstradiol, mais il y en a peu. Et puis après, petit à petit, elle a ce qu'on appelle ses premières règles. En fait, c'est souvent un saignement qui, bien souvent, ne fait pas mal. C'est simplement qu'il y a plus d'hormones estrogènes, et donc quand les estrogènes s'arrêtent, elle saigne, son utérus saigne. Et puis un jour, eh bien, les règles font mal. C'est parce que c'est la première fois que ces règles sont de vraies règles qui viennent après une ovulation. C'est-à-dire que maintenant, les estrogènes vont être temporisés par de la progestérone. Donc vous voyez le climat hormonal qui prépare la personne, son corps, mais aussi son cerveau, c'est pas d'un seul coup beaucoup de estradiol, c'est un petit peu d'estradiol de manière discontinue, et petit à petit il y en a plus, petit à petit il y en a plus, et un jour c'est complété par de la progestérone. Donc c'est très fin comme évolution. Et donc ça, c'est très particulier, parce que quand on sait que ces hormones façonnent le cerveau, c'est très important de tenir compte de ce développement progressif des hormones. En effet, il y a trois caractéristiques d'installation des cycles. C'est progressif, ça se fait sur 3-4 ans en fait, hein, voire plus. Parfois chez certaines personnes, ça peut se faire en 8-10 ans. Des jeunes femmes ont encore des cycles qui s'installent encore à 22, 23, 24 ans. C'est intermittent, elles ne sont pas toujours ces estrogènes. Les estrogènes, il y a des moments, elles n'en ont pas. Hein, donc, c'est peut-être très important pour le cerveau de ne pas être toujours sous estrogène. Et puis donc, une prédominance des estrogènes, il n'y a pas de progestérone et surtout pas de progestatif, alors que les pilules sont progestatives. Donc, ça n'a rien à voir. Six types d'effets des hormones du cycle. Trois effets qui sont temporaires, qui sont au moment où je prends la pilule, comment je suis changé. Au niveau des organes génitaux, sécrétion de glaire, ça c'est l'effet des estrogènes immédiat. Le reste du corps, par exemple, la peau change en fonction des hormones que j'ai. Et puis, l'appétit pour les aliments moins caloriques. Je sais pas si c'est vrai chez vous, mais chez moi, j'ai remarqué que Isabelle aime plus les aliments peu caloriques que moi. C'est vrai aussi chez vous, chez toi Stéphanie, tu n'es pas sûr. Chez vous, non. Moi, j'aime bien les aliments caloriques. Hein? Ah, chez vous aussi. Donc, voilà. C'est-à-dire, en fait, les estrogènes, bien souvent, donnent goût à des aliments moins caloriques. Hein? Vous voyez, et ce n'est pas pour rien, ce n'est pas un caprice de la nature. Hein? Ça fait partie de ces choses. Mais ça, dès qu'on arrête les estrogènes, on oublie. Deuxième type d'action des hormones, c'est des actions durables, transformantes du corps ou du cerveau. Sur les organes génitaux, ben c'est le développement de l'utérus. Hein. Entre l'utérus d'une petite fillette de 6 ans et un utérus après toute cette puberté, on n'a pas du tout la même situation. Hein. La poitrine, évidemment. Eh bien, la même chose se passe dans notre cerveau. Et notamment, le développement des aptitudes maternelles se fait sous l'effet des hormones. Donc, une personne va peut-être avoir du mal à se sentir maman, et sans le savoir, c'est simplement parce que elle va devenir maman grâce à sa manière de s'occuper de son petit, parce que c'est en forgeant qu'on devient forgeron et c'est en s'occupant de son petit qu'on devient maman. Mais elle est moins aidée peut-être parce que elle n'a pas eu ses hormones naturelles pendant sa puberté, pendant son adolescence. Et donc, c'est important, vous voyez, ces hormones qui transforment tout notre être sont importantes. C'est des richesses pour le restant des jours. Donc, que font donc tant ces contraceptifs qui nous inquiètent? Je vous donne des petits exemples. J'ai pris deux exemples. La mémoire émotionnelle. Quand on a eu un drame dans la famille, eh bien, la femme se souvient des détails, de tous les détails du drame. Pareil pour les joies, tous les détails, tout ce qui s'est passé en détail. On est allé voir un film qui nous a émus. La femme est capable de vous dire tous les détails. Hein? L'homme, lui, les choses globales. Et on ne peut pas être à la fois champion des détails et champion du global. Nous, les hommes, on est beaucoup plus performants que la femme dans le global. Ah, il faut bien qu'on ait des choses super, nous aussi. Hein? Et dans le fond, il faut bien les deux, vous en conviendrez. Hein? Donc, la nature n'a pas... La sélection des espèces n'a pas promu des citoyens, des individus. Elle a promu des familles. Dans toute l'évolution des espèces, qu'est-ce qui en ressort? La famille éléphant, qui a son mode de vie, la famille loup, qui a son mode de vie, la famille lion-lionne, qui a son mode de vie, et la famille humaine, nous avons notre mode de vie. Donc, en fait, on a été préparé par le Créateur sous forme de famille. Donc, on a besoin de l'autre. On a besoin, dans une équipe de travail, moi, homme, j'avais besoin qu'il y ait des femmes pour que l'équipe se développe bien et réciproquement. Et vous voyez, l'exemple de la mémoire émotionnelle, c'est typique. Il faut bien se souvenir à la fois des détails et de la globalité, mais qui peut faire les deux? C'est pas possible. Hein? Et donc, la mémoire émotionnelle est moins forte que celle d'une femme qui n'est pas sous contraception hormonale. C'est que la femme sous contraception hormonale est moins bonne en termes de mémorisation des détails. Elle perd cette capacité très féminine. Et la mémoire

même don de lecture, de compréhension des mots, est la même chose pour la reconnaissance des visages. Voyez, regardez, moi je marche dans la rue. S'il y a un visage agressif dans la foule, je vais le repérer beaucoup mieux qu'une femme. Mais s'il y a un visage en désarroi dans la foule, Isabelle le repérera plus. Hein, donc, et ben cette capacité-là, elle est diminuée sous contraceptif hormonal. La femme donc perd ses capacités particulières, perd un peu ses capacités donc qui sont très féminines. Voilà. Donc en bref, on a dit l'adolescence est un temps de développement d'identité sexuelle. Parce que l'identité sexuelle se développe jusqu'à l'âge adulte. Les hormones participent au développement du cerveau. Elles guident le développement de la personnalité, nos hormones. Le cycle menstruel de la jeune fille, elle donne les hormones, ces fameuses hormones qui guident la préparation de la personnalité. Et les hormones artificielles ne remplacent pas les hormones naturelles. Bon, bah, c'est inquiétant. Donc, est-ce que c'est une catastrophe ou peut-on espérer un retour à la normale? Parce que si on a quelqu'un de sa famille qui, de fait, se trouve être sous contraceptif, et est-ce que c'est catastrophique ou est-ce que, de fait, c'est une difficulté simplement qu'on va pouvoir dépasser? Oui, c'est une difficulté qu'on va pouvoir dépasser parce que le développement de la personnalité ne se fait pas sous le seul effet des hormones. Souvenons-nous qu'une jeune femme, elle a eu dans le ventre de sa maman tout ce qui fait d'elle une femme. Ça, elle l'a. Elle a toutes ses fondations. Ses hormones, elle les a eues pendant la première année de vie et elle a eu, espérons-le, qu'on lui a laissé un tout petit peu d'hormones au moins au début de sa puberté. L'éducation, mine de rien, on éduque quand même bien les filles avec leurs dons féminins. Et on ne bafoue pas tout de même l'éducation des jeunes filles de manière absolue, dont elles ont pu continuer à développer leur capacité et leur liberté, se sachant femmes, elles ont pu continuer à développer leur féminité. Donc oui, c'est dommage d'avoir perturbé leurs hormones, mais ce n'est pas la seule aide qu'elles ont pour devenir ce qu'elles sont. En effet, vous voyez, des scientifiques ont écrit une phrase qui me semble importante. Le développement du cerveau est guidé par les gènes et sculpté par l'expérience. C'est ce que je vis, ce que je fais, va être très important pour devenir ce que je suis. Simplement, je suis moins aidé si j'ai pas mes hormones. Sous-entendu, ça demande plus d'efforts. C'est-à-dire, être privé de ces hormones à l'adolescence va me provoquer à plus d'efforts. Mais je vais pouvoir, par mon expérience, développer mes capacités qui m'ont été données dans le ventre de ma maman et puis tout ce que j'ai pu recevoir malgré que ces hormones ont été perturbées. Sous-entendu, on n'est pas déterminé par nos hormones. Hein, on se rappelle que quand on donne des hormones féminines à un homme, ça n'en fait pas une femme. Hein, la femme qui a reçu des contraceptifs dans son adolescence, n'en est pas moins une femme qui peut être une superbe maman, une très belle épouse, une femme très intelligente et très féminine. C'est simplement qu'elle est moins aidée. Elle est moins aidée par ses hormones qui étaient là pour l'aider à devenir maman, pour l'aider à devenir mère. Elle est moins aidée. Donc c'est très dommage. Donc, qu'est-ce qu'il faut faire? Moi, je propose d'informer les parents et les jeunes filles de ces faits biologiques. Ils pourront ainsi agir en connaissance de cause. Non pas laisser entendre que les hormones ne servent que à être fertiles, parce que c'est vraiment pas vrai. Et de la même manière que mes hormones me développent pour mes organes génitaux, ma carrure, etc., ça développe mon cerveau qui va avec. Et donc, le dire, le faire savoir paisiblement pour que les gens puissent prendre leurs décisions. Et puis, comme ces faits sont très mal connus du monde médical, et encore quand je dis très mal connus, je suis encore généreux, totalement ignorés, alors que il y a, moi je crois que j'ai 50 articles sur le sujet dans le répertoire, sur ce sujet, sur mon ordinateur, c'est vraiment quelque chose qui est bien établi, mais qui est totalement ignoré, eh bien, dans le fond, il faut faire un plaidoyer
en faveur d'une information éclairée

auprès des jeunes filles et de leurs parents avant toute prescription, pour qu'il y ait vraiment une prescription éclairée, qu'on pèse le pour et le contre. Une personne souffre énormément d'acné. Bon, alors, est-ce que si vraiment la personne sait, elle a son acné qui l'ennuie, bon, il y a d'autres traitements. Mais si on sent que ce serait la contraception qui serait la solution, bon, mais il faut qu'elle sache que elle va payer quand même d'un manque, d'une aide que lui donnent ses hormones pour développer sa personnalité. Ça va pas lui couper une jambe, mais c'est un frein qui lui est mis. Et donc en somme, je pense que un plaidoyer est informer les personnes et les parents pour que on ne laisse pas croire aux parents que la contraception ne fait que supprimer la fertilité. Ça va bien au-delà. Voilà. Donc, si vous voulez aller plus loin, bien sûr, j'ai écrit beaucoup de choses dans mon petit bouquin. Et puis, alors, comme en fait, ce qu'on nous demande maintenant, c'est des formations. Donc, on a mis en place une formation pour les éducateurs de jeunes ou les enseignants de SVT. Il faut au moins 12 participants pour organiser une formation. Ça dure 3 jours, donc c'est beaucoup. Mais pour que les gens qui en ont besoin puissent transmettre, non pas seulement ce qui concerne ça, mais ce qui concerne toutes les bases scientifiques de l'écologie humaine et donc du masculin et du féminin. Et puis, bien sûr, si vous voulez aller encore plus loin, donc je vous conseille l'encyclopédie. Bon, je vois qu'il y en a deux, mais je vous conseille, bien sûr, l'encyclopédie, ça se lit pas comme un roman, c'est vraiment un dictionnaire. Mais vraiment, je vous conseille, si vous voulez l'offrir à des gens qui sont soit qui travaillent en pastoral familial, soit qui sont intéressés par le domaine de la vie et qui auront envie de lire des chapitres spécifiques, je vous le conseille, ça a été écrit par des gens extraordinaires. Voilà, merci beaucoup.

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messager du Seigneur, bénissez-le, invincible porteur de ses ordres, attentifs au son de sa parole. Psaume 102, 20.

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1: Après les encycliques de Paul VI, nous allons commencer à étudier les encycliques de Jean XXIII. Aujourd'hui, nous allons examiner le contenu de l'encyclique Pacem in Terris. Le jeudi saint de l'année 1963, le pape Jean XXIII a promulgué une encyclique qui a été perçue comme étant son testament spirituel, c'était très peu avant sa mort, Pacem in Terris, la paix sur terre. Au-delà du monde catholique, elle est adressée, cette encyclique, à tous les hommes de bonne volonté. Jean XXIII affirme que la guerre ne peut pas être un instrument de justice. Il préconise que ce soit la loi morale qui régisse la relation entre les États, comme entre les hommes, pour la solidarité, la justice et la liberté dans le monde. Auparavant, peu avant, le 25 octobre 1962, Jean XXIII avait contribué fortement à résoudre la crise internationale de Cuba en lançant un appel pour la paix exprimé en français aux grandes puissances, notamment les États-Unis et l'URSS, Union soviétique de l'époque. Le français, une langue que Paul VI emploiera lui aussi lors de son propre appel de 1965 à l'ONU, où il disait que la langue française a, je cite, « la magistrature de l'universel ». Alors, ici, c'est un appel au désarmement que Jean XXIII lance, considérant qu'il est douloureux, dit-il, de voir dans des pays à l'économie développée des armements redoutables avec d'énormes dépenses. Et de là, des charges très lourdes pour les pays en question, tandis que d'autres nations manquent de l'aide nécessaire à leur développement. C'est un thème que Paul VI pourra évoquer à son tour. Parce que si un pays est équipé d'armes atomiques, ce fait détermine les autres à se fournir de moyens similaires d'une égale puissance de destruction dans le cadre de ce qu'on appelait à l'époque déjà l'équilibre de la terreur. Et si on ne met pas, en revanche, si on ne met pas un terme aux expériences nucléaires tentées à des fins militaires, eh bien, elles risquent d'avoir des suites fatales pour la vie sur le globe, sur le globe terrestre. Alors, la justice, la sagesse, le sens de l'humanité, dit Jean XXIII, réclame qu'on arrête la course aux armements. Elle réclame la proscription de l'arme atomique et le désarmement, un désarmement effectué d'un commun accord avec des contrôles efficaces. Ici, Jean XXIII citait son prédécesseur, le pape Pie XII, Eugenio Pacelli, qui disait, dans les années 50, qu'il faut empêcher à tout prix que la guerre mondiale, avec ses ruines économiques et sociales et ses désordres moraux, déferle une troisième fois sur l'humanité. Eh bien, aujourd'hui, à l'heure où nous parlons, en 2025, en fait depuis déjà quelques années, nous assistons effarés au déclenchement de cette troisième guerre mondiale. Dès son arrivée à Rome, en 2013, le pape François, prédécesseur de Léon XIV, de François déclarait que cette troisième guerre mondiale a commencé par morceaux, cela dès 2013. Alors, Jean XXIII, lui, dès son encyclique de 1963, a demandé un désarmement intégral qui atteigne aussi les âmes. Il demandait qu'à l'axiome, à la règle qui veut que la paix résulte de l'équilibre des armements, on puisse substituer le principe que la vraie paix ne peut s'édifier que dans la confiance mutuelle. Il estimait que c'est là un but qui peut être atteint car il est à la fois réclamé par la raison, souverainement désirable et de la plus grande, la plus totale utilité. D'abord, un objectif voulu par la raison. Jean XXIII déclare que comme les rapports entre les particuliers, eh bien, les relations internationales ne peuvent pas se régler par la force des armes. Ce qui doit les régir, c'est la norme de la sagesse, autrement dit la loi de vérité, de justice, de solidarité cordialement pratiquée. Ensuite, un objectif souverainement désirable, parce que les risques de guerre, une fois éliminés, eh bien, la paix est sauvegardée et peut-être toujours mieux garantie. Et puis, pour terminer, la fécondité de la paix. La paix rend service à tous, aux individus, aux familles, à la nation et à l'humanité entière. Et Jean XXIII rappelait ici l'avertissement, là encore, de Pie XII, qui disait « Avec la paix, rien n'est perdu, mais tout peut l'être par la guerre ». Et ça, c'est une formule qui a été employée en 1939, elle avait été forgée par le collaborateur de Pie XII, Jean-Baptiste Montini, qui était le futur Paul VI. Avec la paix, rien n'est perdu, mais tout peut l'être par la guerre. Alors, au nom de Jésus-Christ, sauveur du monde, auteur de la paix, Jean XXIII estimait de son devoir, dans cette encyclique Pacem in Terris, d'adjurer tous les hommes, et surtout les gouvernants, de n'épargner aucun effort pour imprimer aux événements un cours conforme à la raison et à l'humanité. Il souhaitait que les responsables politiques mettent en œuvre un équilibre international vraiment humain, à base de confiance réciproque, de loyauté dans la diplomatie et de fidélité dans l'observation des traités. Et puis, eh bien, qu'on trouve la façon d'obtenir des accords amiables, durables et bénéfiques. Alors, l'organisation internationale, pour commencer, elle doit respecter la liberté. Jean XXIII disait que ce principe interdit aux nations toute ingérence dans les affaires internes des autres, comme toute action oppressive. Et cela vaut face à tous les impérialismes qu'on peut rencontrer. À chaque pays, au contraire, d'aider à chaque nation, d'aider les autres nations à promouvoir elles-mêmes leur développement par une coopération positive. Et puis, une commune origine, une rédemption pour tous et un destin semblable unissent tous les hommes et les appellent à former ensemble une unique famille chrétienne. Donc, au fond, la paix, affaire de famille. Et Jean XXIII espère ici simplement que les peuples pauvres, en améliorant leur situation matérielle, parviendront à un degré de développement qui permette une existence plus humaine. Et cependant, l'aide apportée à ces peuples ne peut s'accompagner d'aucun empiètement sur leur indépendance. Ces peuples doivent se sentir les principaux artisans et les premiers responsables de leur progrès économique et social. Et une fois encore, on fait référence à l'enseignement de Pie XII, qui disant que l'organisation nouvelle fondée sur les principes moraux exclut, à l'heure de l'ONU, exclut toute atteinte à la liberté, à l'intégrité ou à la sécurité des nations étrangères. Et puis, les communautés politiques développées, les pays développés économiquement, sont tenus de reconnaître et de respecter les valeurs morales et aussi les particularités ethniques des pays moins favorisés. Et de s'interdire à leur égard le moindre calcul de domination, ce qui exclut en fait tout impérialisme, bien sûr, et tout colonialisme. Et c'est ainsi que ces pays apportent une précieuse contribution à la formation d'une communauté mondiale dont tous les membres travailleraient sur un pied d'égalité à la mise en œuvre du bien commun universel, dans le respect de leurs obligations comme de leurs droits. Alors ici, Jean XXIII discerne des signes des temps, en disant que les éventuels conflits entre les peuples ne doivent pas être réglés, répète-t-il, par le recours aux armes, mais par la négociation. Et puis qu'il devient humainement impossible de penser que la guerre soit, à l'ère atomique, le moyen adéquat pour obtenir justice d'une violation de droit. En fait, ici, Jean XXIII dénonçait la loi de la crainte qui conduit des peuples à d'énormes dépenses militaires. On pense déjà un peu au « N'ayez pas peur » de Jean-Paul II, d'une certaine façon. Et puis, cependant, il est permis d'espérer que les peuples comprendront mieux qu'un de leurs devoirs primordiaux. C'est de fonder les relations des hommes et des peuples sur l'amour et, ici encore, non pas sur la crainte. Alors, dans cette encyclique, Jean XXIII évoquait plus largement les rapports des individus et des communautés politiques avec la communauté mondiale. Il observait que les progrès de la science ont incité les hommes à intensifier leur collaboration et à renforcer leur union sur toute la surface de la Terre pour toute une série de réalisations technologiques. Et on voit se multiplier ainsi, disait-il, les rapports entre différents pays ainsi que les contacts entre les gouvernants de divers États. Et de même, les économies nationales se trouvent, disait Jean XXIII, peu à peu tellement liées ensemble qu'elles finissent par constituer chacune une partie intégrante d'une unique économie mondiale. Et puis, le progrès social, l'ordre, la sécurité et la tranquillité de chaque communauté politique sont nécessairement solidaires de ceux des autres. Et on voit par là qu'un pays pris isolément n'est absolument plus en mesure, à l'époque moderne, n'est plus en mesure de subvenir convenablement, suffisamment à ses besoins, ni d'atteindre son développement normal, d'où la nécessité d'une coopération internationale. Et puis, Jean XXIII, sur un plan philosophique et théologique, considérait que l'unité de la famille humaine rassemble des êtres qui sont tous égaux en dignité naturelle. Et c'est donc une nécessité qu'on travaille de façon suffisante au bien commun universel qui intéresse tous les hommes. Autrefois, avant le XXe siècle, les gouvernements pouvaient passer pour être suffisamment à même d'assurer le bien commun universel. Ils s'efforçaient d'y pourvoir par la voie de relations diplomatiques normales, traditionnelles, ou par des rencontres à un niveau plus élevé, avec des conventions, des traités, des moyens fournis par le droit naturel, le droit international. Mais de nos jours, constatait Jean XXIII, dès cette année 1963, de profonds changements sont intervenus dans les rapports entre les États. D'une part, le bien commun universel soulève des problèmes très graves, difficiles, et qui exigent une solution rapide, en cas de conflit notamment. Surtout quand il s'agit de la défense de la sécurité et de la paix mondiale à l'ère nucléaire. D'autre part, au regard du droit, les pouvoirs publics des communautés politiques ont beau multiplier les congrès, les recherches en vue d'établir de meilleurs instruments juridiques, ils ne parviennent plus à affronter et à résoudre efficacement ces problèmes à eux seuls parce que leur autorité est insuffisante, constatait Jean XXIII, qui observait dès cette époque que l'organisation et le fonctionnement des États, aussi bien que l'autorité conférée à tous les gouvernements, ne permettent plus de promouvoir comme il faut le bien commun universel.

0: Dans cette encyclique, Pacem in Terris, Jean XXIII abordait aussi les rapports entre l'évolution historique du bien commun de l'humanité et le fonctionnement des pouvoirs publics des différents pays. Il observait d'abord que les organes de l'État doivent évidemment avoir une forme et une efficacité telles qu'ils trouvent les voies, les moyens nouveaux adaptés à l'évolution de la société pour assurer le bien commun. Parce que le bien commun universel pose, disait-il, au XXe siècle, des problèmes de dimension mondiale. Ils ne peuvent être résolus que par une autorité publique qui puisse exercer son action sur toute l'étendue de la Terre. Et c'est donc l'ordre moral lui-même qui exige en fait la constitution de cette autorité de compétence universelle à l'échelle internationale. Sachant qu'un organisme de caractère général dont l'autorité puisse valoir au plan mondial et qui possède les moyens efficaces pour promouvoir le bien universel, doit être constitué, non pas imposé par la force, mais constitué par un accord unanime. Pourquoi ? Parce que, dit Jean XXIII, l'autorité en question doit pouvoir s'acquitter efficacement de sa fonction, mais il faut aussi qu'elle soit impartiale envers tous, absolument étrangère à tout esprit partisan, à tout sectarisme, et attentive aux exigences du bien commun universel. Parce que si le pouvoir supranational ou mondial était instauré de force par les nations plus puissantes, on pourrait craindre qu'il soit éventuellement au service d'intérêts particuliers, ou simplement qu'il prenne le parti exclusivement, unilatéralement, de telle ou telle nation, ce qui compromettrait évidemment la valeur et l'efficacité de son action. Alors, et pas plus que le bien commun d'une nation en particulier, le bien commun universel ne peut être défini sans référence à la personne humaine au centre de la vie internationale. Et les pouvoirs publics de la communauté mondiale doivent se proposer ainsi comme objectif fondamental le développement des droits de la personne humaine. Jean XXIII observait aussi qu'à l'intérieur de chaque pays, les rapports des pouvoirs publics avec les citoyens, les familles ou les corps intermédiaires doivent être régis et équilibrés par le principe de subsidiarité, c'est un grand principe de l'enseignement de l'Église catholique, principe qui exige et qui demande qu'on tienne compte du point de vue à chaque niveau en fait de la vie commune, de la vie sociale ou de la vie politique internationale, que tous soient pris en considération en fonction de la place qu'ils ont. Et ici, le pape jugeait normal que ce même principe régisse les rapports de l'autorité universelle avec les gouvernements des États. Parce que le rôle de cette autorité universelle est d'examiner et de résoudre les problèmes que pose le bien commun universel dans plusieurs domaines, économiques, sociaux, politiques ou culturels. Parce que la complexité, l'ampleur et l'urgence de ces problèmes au XXe siècle ne permettent plus aux gouvernements nationaux de les résoudre à souhait. Et l'autorité de la communauté mondiale ne doit pas limiter l'action que ces États exercent dans leur sphère propre, ni se substituer à eux. Elle doit au contraire tâcher de susciter, c'est ici qu'il y a la subsidiarité, de susciter dans tous les pays des conditions qui donnent aux gouvernements, mais aussi aux individus, des conditions de plus grande sécurité et la possibilité d'y participer. Ici, Jean XXIII, comme à son habitude, évoque des signes des temps. Alors, d'abord, il rappelle que le 6 juin 1945 avait été fondée l'Organisation des Nations Unies, l'ONU, à laquelle des organismes intergouvernementaux ont pu se rattacher par la suite. Et, quel est le but essentiel de l'ONU ? C'est de maintenir la paix entre les peuples, de favoriser entre eux des relations amicales, sur le principe de l'égalité, du respect réciproque et de la coopération dans tous les secteurs. Et puis, autre phénomène, bien sûr très important, la Déclaration universelle des droits de l'homme, qui avait été approuvée le 10 décembre 1948 par l'Assemblée générale de l'ONU. Son préambule proclame comme objectif commun le respect de tous les droits et toutes les libertés énumérées. Et cette déclaration reconnaît à tous les hommes leur dignité de personne. Elle affirme aussi pour chaque individu ses droits de rechercher librement la vérité, de suivre les normes de la moralité, de pratiquer les devoirs de justice et d'exiger des conditions de vie conforme à la dignité humaine dans tous les pays du monde. Cette encyclique de Jean XXIII se termine par plusieurs directives pastorales. D'abord, que les institutions relatives à la vie économique, sociale, culturelle ou politique ne mettent pas d'entrave, mais au contraire, apportent une aide à l'effort de perfectionnement des hommes, tant au plan naturel qu'au plan surnaturel, spirituel. Et puis, que les croyants et les hommes de bonne volonté se comportent en citoyens qui exercent leurs droits, accomplissent leurs devoirs et s'acquittent d'un service pour tous leurs contemporains. Et d'autre part, qu'ils soient présents dans les institutions de la société et qu'ils exercent dedans une influence positive, une influence humanisante, dans un esprit conforme à l'Évangile. Et puis, une triple recommandation, ici, la vérité comme fondement des relations, la justice comme règle, l'amour mutuel comme moteur et la liberté comme climat. Enfin, il faut déployer son activité en fait comme un apport personnel pour les croyants à la réalisation du plan providentiel de Dieu dans l'histoire. Alors, Jean XXIII souhaite qu'il y ait une synthèse en fait de l'effort scientifique et professionnel des hommes avec les plus hautes valeurs spirituelles. D'un point de vue pastoral, Jean XXIII appelait aussi à une harmonie plus grande entre d'une part la foi religieuse des croyants et d'autre part leurs activités temporelles. Il constatait en effet, malheureusement, que dans des pays imprégnés de la tradition chrétienne, eh bien, mais si d'un côté le progrès des sciences, des techniques est très florissant, en revanche, souvent, disait-il en 1963, l'esprit et le ferment chrétien y tiennent peu de place. Hélas, aujourd'hui, ce problème est encore tout à fait présent. Parce que trop souvent, l'action au plan temporel n'est pas en harmonie avec la foi des gens concernés. Parce qu'il faudrait, au contraire, que les hommes rétablissent leur unité intérieure de pensée et de disposition, de manière que toute leur activité soit pénétrée par la lumière de la foi et le dynamisme de l'amour. Alors, quant aux croyants, s'adressant plus directement aux croyants d'un point de vue pastoral, Jean XXIII dit, estime que leur formation en matière de doctrine et de morale chrétienne est restée insuffisante, que trop souvent, dans beaucoup de milieux, on trouve rompu l'équilibre entre d'une part les études religieuses et l'instruction profane. Il y a un haut niveau de formation, d'instruction profane, matérielle, et en fait des grandes lacunes en matière de formation religieuse. Et alors, parfois, l'instruction profane, classique, se poursuit jusqu'au stade le plus élevé, tandis que la formation religieuse, eh bien là, on en reste souvent à un degré élémentaire, en fait insuffisant. Alors qu'il faut à la jeunesse une éducation complète et permanente, de façon que la culture religieuse et la formation de la conscience progressent du même pas que les connaissances scientifiques ou le savoir-faire technique. Et puis, devant la société moderne, Jean XXIII évoquait les rapports entre catholiques et non-catholiques, croyants et incroyants, même dans le domaine économique, social et politique. Il souhaitait que les catholiques veillent avec grand soin à n'admettre aucun compromis nuisible à l'intégrité de la religion ou de la morale, mais aussi qu'ils ne considèrent pas leurs seuls intérêts et collaborent loyalement en toute matière bonne en soi ou qui peut mener au bien. Cependant, devant telle et telle défaillance, Jean XXIII appelait à la compréhension en appelant à distinguer toujours entre l'erreur et ceux qui la commettent, même quand il s'agit d'hommes dont certaines idées fausses ou des insuffisances, des lacunes peuvent concerner la religion ou la morale. Aux yeux de Jean XXIII, jamais un homme égaré dans l'erreur ne perd le pouvoir de se libérer de la dite erreur et de s'ouvrir un chemin vers la vérité, parce que le secours providentiel de Dieu ne manque jamais. Et si en vue de réalisation temporelle, des croyants entrent en relation avec des incroyants ou des hommes aux conceptions erronées, eh bien, ces contacts peuvent être l'occasion ou le stimulant d'un dialogue et d'un mouvement qui mène à la vérité. Ensuite, Jean XXIII observe que les institutions humaines ne peuvent être améliorées qu'à condition qu'on agisse sur elles en fait, de l'intérieur et de façon progressive. Toute une pédagogie, toute une patience. Et puis, Bien sûr, les tâches sont immenses parce qu'à tous les hommes de bonne volonté incombe la tâche de rétablir les rapports de la vie en société sur les bases de la vérité, mais aussi de la justice, de la charité et de la liberté. Tous les rapports, notamment entre familles, corps intermédiaires, d'une part, et État, et puis la communauté mondiale, sont en jeu ici. Il s'agit de faire régner la paix véritable dans l'ordre établi par Dieu. À tout croyant, il revient d'être un centre d'amour et un ferment pour toute la masse, et chacun le sera dans la mesure de son union à Dieu. À la racine, il faut d'abord que la paix règne en chaque homme, c'est-à-dire que chaque homme observe en lui-même l'ordre voulu par Dieu. Ici, Jean 23 citait saint Augustin, disant que Dieu commande à l'âme et l'âme commande au corps. Et puis, la paix n'est en fait qu'un mot vide de sens si elle n'est pas fondée sur l'ordre qui repose sur la vérité, se construit selon la justice, reçoit de la charité sa vie et sa plénitude, et enfin s'exprime dans la liberté, une fois encore, dans la liberté. Ici, référence est faite au Christ, celui qui, par sa passion douloureuse et par sa mort, a vaincu le péché, qui était la source première de toutes les discordes, et puis le Christ qui, par son sang, a réconcilié le genre humain avec Dieu, son Père céleste. Et pour conclure, pour résumer sa démarche, Jean 23 appelait à renverser les barrières qui divisent, resserrer les liens de l'amour mutuel, user de compréhension à l'égard d'autrui et pardonner à ceux qui ont fait du tort. Et ainsi, eh bien, tous les peuples de la terre peuvent former entre eux une véritable communauté fraternelle dans la paix tant désirée.
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2: Bonjour chers auditeurs de Radio Espérance, Guillaume de Prémard à l'antenne. Je suis heureux de vous retrouver pour notre émission mensuelle intitulée Permanence que j'ai le plaisir d'animer avec Benoît Dumoulin, directeur d'Ictus. Bonjour Benoît.
3: Bonjour Guillaume, bonjour chers auditeurs. Je vous rappelle que l'objectif de notre émission est de comprendre les grands enjeux politiques, sociaux et culturels de notre temps. Et pour cela, nous nous appuyons sur la revue trimestrielle Permanence, qui est éditée par Ictus et dont vous êtes, Guillaume, le rédacteur en chef. Alors, dans le prochain numéro, le numéro 604 du premier trimestre 2026, qui sera disponible à la mi-février, en gros, nous allons publier les actes du colloque intitulé « Actualité du Christ-Roi », un colloque que nous avons organisé dans nos locaux à Ictus le 22 novembre dernier. Alors, pourquoi avons-nous organisé ce colloque? Eh bien, parce que nous avons fêté le centenaire de la publication de l'encyclique Quas Primas par Pie XI. Vous savez, cette encyclique par laquelle Pie XI avait notamment institué la fête du Christ-Roi.
2: La fête liturgique du Christ-Roi, donc qui fête ses 100 ans. Et donc, on va parler de ce colloque, mais je voulais vous poser une question avant, si vous avez une minute ou deux. Il y a un autre colloque qui arrive, c'est le 14 mars prochain, sur Gustave Thibon, éternel Gustave Thibon. On arrive encore à mobiliser autour de Gustave Thibon, alors.
3: Alors, effectivement, vous savez, nous, on aime bien les anniversaires à Ictus. Donc, on disait que c'était le centenaire de Quas Primas. Et là, il s'agit du 25e anniversaire du décès du philosophe Gustave Thibon. Alors, peut-être que pour nos auditeurs, les plus âgés le connaissent, les plus jeunes peut-être pas, mais justement, c'est une bonne occasion.
2: Mais beaucoup de jeunes s'intéressent à lui, de fait.
3: Oui, ouais. Gustave Thibon est peut-être une lumière pour notre temps. C'est un philosophe qui a traversé tout le XXe siècle. Hein. Il est né en 1903, mort en 2001. Il est mort le 19 janvier 2001, donc vous voyez, lundi prochain, cela va faire 25 ans, et donc nous organisons un colloque le 14 mars. Donc vous êtes tous les bienvenus, si vous êtes en région parisienne, le 14 mars, sur le site ictus.fr.
2: Si vous êtes dans la région de Saint-Étienne ou dans la région Rhône-Alpes ou autre, et la plupart des auditeurs de Radio Espérance y sont.
3: Bien sûr.
2: Comment s'informer sur ce colloque après?
3: Alors, et vous pourrez acquérir les actes de ce colloque, parce que nous allons les publier. Et
2: dans Permanence.
3: Dans Permanence, voilà. Bien sûr. Et nous mettrons à disposition, pour ceux qui le souhaitent, les conférences.
2: En vidéo.
3: En vidéo.
2: Voilà. D'accord.
3: Donc, sur notre chaîne YouTube. Donc, tout ça, n'hésitez pas, si vous le souhaitez, pour être tenu au courant, vous allez sur le site Ictus, vous demandez à recevoir la newsletter, à vous abonner à la newsletter, et vous serez au courant de la publication à la fois des actes et en même temps de la mise à disposition des vidéos.
2: Rappelons que la newsletter dont vous parlez, c'est par courriel. Hein.
3: Donc, exactement.
2: Vous vous inscrivez sur le site en mettant votre adresse courriel, comme ça vous aurez toutes les informations sur l'actualité d'Ictus. Et l'actualité d'Ictus est assez fournie. Ça bosse dur, rue des Renaudards.
3: En ce moment, elle est assez fournie.
2: Plein de projets, plein de choses. Alors bien sûr, ce colloque, on en parlait en introduction, du 22 novembre dernier, on peut le dire quand même, on va se jeter quelques fleurs. On a reçu des pointures universitaires quand même pour parler de la question de l'encyclique de Pie XI et de la question de l'actualité du Christ-Roi. On a eu Nicolas Varembourg, qui est professeur agrégé des facultés de droit, qui a expliqué en quoi, paradoxalement, l'encyclique de Pie XI, qui est quand même une encyclique qui s'affronte au monde moderne et au monde de la moderne de sécularisation, au mouvement de sécularisation de la modernité, a des aspects tout de même assez modernes. Nous avons eu un autre universitaire, Frédéric Lemoal, qui est docteur en histoire, enseignant. Alors, c'était passionnant, parce qu'il nous a resitué l'encyclique de Pie XI dans tout son contexte historique. Et il a bien démontré que, dans la vie, il y a les principes que l'on affirme, donc il est doctrine, et qu'il y a aussi les contraintes prudentielles, c'est-à-dire les aléas de l'histoire, de la politique. Et dans le même temps, il a proclamé une fête liturgique, mais aussi une doctrine qui dit que le Christ doit être roi des familles, mais aussi roi des nations, régner sur les sociétés. Mais aussi, il a été contraint par les circonstances à faire des politiques de concordat avec l'Italie, avec l'Allemagne, dans tout ce contexte des années 20-30 qui était compliqué. Et cette conférence a passionné les auditeurs. Hein.
3: Oui, d'autant que ce qu'a exprimé Frédéric Moal est très intéressant parce que il a montré que le pape Pie XI a institué cette fête du Christ roi au moment même où l'Europe s'éloigner, l'Europe et le monde, mais principalement l'Europe, s'éloigner de plus en plus des principes chrétiens. Et donc, c'est au moment où on sent que le monde prend une autre tournure, que les régimes, vous l'avez dit, se sécularisent, Pie XI rappelle que le Christ, vous savez, c'est déjà dit dans l'épître de Saint Paul, « Omnis potestas adeo », tout pouvoir vient de Dieu. Le Christ est souverain sur les personnes, il est souverain sur les familles, il est souverain aussi sur les nations. Alors, qu'est-ce que ça veut dire? C'est ça?
2: Qu'est-ce que ça veut dire?
3: C'est vrai qu'aujourd'hui, quelquefois, quand on parle du Christ roi, les gens nous regardent avec des grands yeux, mais qu'est-ce que ça veut dire, le Christ roi des nations? Aujourd'hui, nous, on a un président qui est élu par le peuple, et on a tendance à dire la souveraineté, elle appartient au peuple. Alors, qu'est-ce que vient faire?
2: Pas à Dieu, du moins pas la souveraineté politique.
3: Voilà. Alors, qu'est-ce que de quelle nature est cette souveraineté? Puisque si le Christ est roi, ça veut dire qu'un roi, c'est un souverain. Ouais. Un roi, il gouverne. Alors, il gouverne peut-être pas avec un sceptre comme les rois, mais son sceptre, c'est le bois de la croix. Sa couronne, c'est une couronne d'épines. Donc, c'est une royauté qui n'est pas de ce monde, vous voyez? Et donc, c'est très intéressant. Mais c'est quand même une royauté.
2: C'est quand même une royauté. Donc, tout ça a été décortiqué par nos intervenants. On parlait de Frédéric Lemoal à l'instant. Alors, Joël Audebert, qui est professeur agrégé des facultés de droit et d'État de Nantes, si je ne m'abuse. C'est un historique d'Ictu, c'est de la revue Permanence, Joël Audebert. Lui, il a traité le thème il a retissé le fil depuis le rejet du culte divin, du culte public rendu à Dieu, à l'effacement de l'homme. C'est-à-dire qu'il a fait tout un fil historique pour démontrer en fait que les conséquences du rejet de Dieu, ça, c'est tout simplement l'effacement de l'homme. C'est-à-dire que si on met Dieu de côté, c'est l'homme qu'on efface, et on le voit aujourd'hui avec toutes les conséquences, le transhumanisme, etc. Et il fait un lien direct, hein, entre tout simplement cette forme d'apostasie contemporaine, en tout cas en Occident, et toutes les dérives anthropologiques et éthiques qu'on
3: il
2: a
3: me fait
2: aujourd'hui.
3: Penser, son intervention me fait penser à un auteur que j'aime beaucoup citer, le cardinal de Lubac, qui avait publié après-guerre « Le drame de l'humanisme
2: oui,
3: athée ». C'est-à-dire que quand on promeut une vision de l'homme et que cette vision de l'homme n'est pas enracinée dans celui qui est le fils de l'homme, c'est-à-dire Jésus-Christ, qui est le modèle d'humanité pour nous, quand l'humanisme est décorrélé du modèle d'homme qu'est le Christ, eh bien, en fait, il va prendre ces modèles dans souvent des idéologies qui finissent par être désastreuses pour l'homme. Donc, je rejoins tout à fait ce que dit Joël Audebert, c'est-à-dire que quand on ne fonde plus les sociétés sur une vision chrétienne de l'homme et de la société, eh bien, finalement, c'est l'homme qu'on abîme. C'est l'homme qu'on abîme parce que on en vient à emprunter une vision de l'homme à des idéologies qui finalement ne sont pas conformes à l'épanouissement et à la vision intégrale de la personne humaine.
2: C'était le cas déjà à l'époque de Pie XI, des régimes totalitaires qui sont nés.
3: Oui, ils pensent au communisme.
2: Comme il y a eu le communisme, il y a eu le nazisme.
3: Alors après le nazisme, il y a eu quelques années après,
2: et avant le nazisme, le fascisme en Italie. Ouais, ouais. Alors là, le Saint-Siège a été en plein.
3: Là, il est tellement.
2: L'Église a rejeté ces idéologies totalitaires, y compris le fascisme, cette prétention de totalité, en fait,
3: oui,
2: de l'État. L'État qui dirige tout, qui prend pouvoir.
3: Et qui prend pouvoir sur tout.
2: Et puis, aujourd'hui, les idéologies plus post-modernes, on pourrait dire, c'est la déconstruction des repères anthropologiques, la déconstruction de la famille, de la nature humaine, en fait.
3: Oui.
2: Le père, la mère, l'enfant, toutes ces choses simples et élémentaires, et le transhumanisme,
3: et toujours le poids dominant et exorbitant donné à l'État pour permettre justement de déconstruire la société. C'est, vous voyez, il y a une constante, je pense, entre, bien sûr, pas de même nature, mais entre les régimes totalitaires du début du XXe siècle, de la première moitié du XXe siècle, qui donnaient un poids exorbitant à l'État pour...
4: C'est encore le cas aujourd'hui.
3: Et voilà. Et c'est encore le cas aujourd'hui, notamment, alors, sous une forme différente. Oui. C'est ce qu'on appelle le totalitarisme mou, mais sous la forme, par exemple, de...
4: Sans bot, quoi.
3: Voilà, sans bot, mais de l'État qui prétend éduquer les enfants à la place des parents.
4: Donc, c'est une, un abus de pouvoir de l'État sur les consciences.
3: Exactement. Et
4: d'ailleurs...
3: C'est le pape Léon qui l'a rappelé récemment.
4: Dans la revue Permanence, qui va paraître là, fin janvier, début février, il y a aussi des contributions écrites de personnes qui ne sont pas intervenues pendant le colloque, mais qui étaient soit présentes, soit ont contribué simplement par écrit. Il y a Philippe Darentière, qui est le président de Notre-Dame de Chrétienté, je ne me trompe pas, a fait une très bonne contribution, et dans laquelle, justement, il explique que, d'une certaine manière, si on l'applique à aujourd'hui, déjà, si on essaie d'appliquer quas primas aujourd'hui, et démontrer son actualité, c'est la nécessité impérieuse d'apporter une limite au pouvoir de l'État sur les consciences. Voilà ce qu'il développe, ce qu'il écrit, et ça me paraît très juste.
3: Et par des choses, là j'en viens à l'actualité, par des choses toutes simples. Par exemple, aujourd'hui, qu'est-ce qui est menacé ? L'objection de conscience. Vous parlez de pouvoir sur les consciences.
4: Pouvoir sur les consciences.
3: Eh ben, l'objection de conscience, c'est quelque chose de fondamental. Et je vois que, par exemple, le pape Léon XIV en est très préoccupé parce que il a récemment évoqué l'importance de respecter la liberté d'expression, qui est liée à la liberté de conscience.
4: Il dit qu'on vit dans un monde qui devient orwellien.
3: Orwellien. Oui. Donc c'est un langage fort. Hein,
4: un langage fort. Oui.
3: Dans la bouche d'un pape.
4: Surtout devant
3: des ambassadeurs.
4: Des ambassadeurs. Oui.
3: Et puis il rappelle la nécessité de l'objection de conscience, c'est-à-dire de faire primer à chaque fois la conscience humaine sur les lois civiles. Ça, je crois que c'est une grande constante de l'Église et ça va à l'encontre des prétentions de l'État, que ce soit les États totalitaires, entre guillemets, et classiques, que ce soit une forme beaucoup plus insinueuse qui...
4: Mais de totalitarisme, c'est une tendance totalitaire.
3: On
4: appelle ça une tendance totalitaire.
3: Il faut pas non plus. Je ne comparerai jamais.
4: Mais la prétention totalitaire existe, ou la tentation.
3: C'est une tentation constante.
4: Existe et elle se met en œuvre. Et le totalitarisme, c'est le fait de posséder toute chose ou d'avoir du pouvoir sur toute chose. C'est différent de la tyrannie, de la dictature.
3: Ah oui, ça a rien à voir.
4: Donc il y a une tendance totalitaire.
3: Une tendance totalitaire. Et justement, la royauté du Christ,
4: aujourd'hui,
3: pour y revenir, a pour but de, enfin, pas pour
4: aujourd'hui,
3: mais une des conséquences vertueuses de la royauté du Christ, c'est de remettre l'État à sa place.
4: Exactement. Et de le garder dans ses justes limites. Et c'est une notion qui me paraît très importante. Et on voit bien que les ennemis de l'Église, en quelque sorte, se sont dit, on va ôter le pouvoir de l'Église sur les consciences, parce que on a fait le roman noir, de ce pouvoir de l'Église sur les consciences, qui régissait les consciences, qui pesait sur elles d'une manière abominable, etc. Mais, finalement, il y a un pouvoir sur les consciences qui est probablement, aujourd'hui, bien plus important, avec beaucoup moins de liberté spirituelle,
3: bien sûr,
4: beaucoup moins de liberté intérieure. Alors, il y a une liberté extérieure, on va pas en prison pour ses opinions, etc. Mais il y a une pression sur les consciences qui est très forte. Donc ça montre que toute cette actualité de la question de la souveraineté de Dieu comme limite du pouvoir de l'État. Alors, on a cité trois intervenants, on peut parler aussi du quatrième. On a eu la chance d'avoir, on peut l'appeler le plus grand spécialiste français de la question théologico-politique, notre théologie et politique, avec Bernard Bourdin.
3: Spécifier ce qu'est la question théologico-politique.
4: Ah, dites alors, allez-y. Qu'est-ce que c'est que la question
3: théologico-politique? C'est, en fait, pour préciser en termes simples, la manière dont, au fil de l'histoire, la politique et la religion se sont imbriquées avec, si vous voulez, toutes les facettes, c'est-à-dire soit le politique qui instrumentalise le religieux, soit le politique qui est fondé sur le religieux, soit le religieux qui tente d'étouffer le politique. Et on voit que finalement, avoir une société qui a deux têtes ou qui repose sur ses deux jambes, avec finalement d'un côté le temporel, de l'autre côté le spirituel, chacun autonome dans sa sphère, mais en bonne entente, eh bien, c'est pas si facile. Et il n'y a jamais eu, si vous voulez, d'équilibre
4: parfait dans
3: parfait.
4: La société.
3: Et d'ailleurs,
4: même dans les monarchies catholiques.
3: Ah non, mais d'ailleurs, ils étaient en guerre. Mais
4: lutte d'influence.
3: Lutte d'influence, le pape et l'empereur, lutte
4: d'influence. Abus de l'un ou abus de l'autre, d'ailleurs, hein, des deux côtés.
3: Mais c'est sain et c'est fécond. À partir du moment où, vous avez une guerre entre le pape et l'empereur ou entre le pape et le roi, c'est que les deux pouvoirs existent.
4: Une guerre militaire, vous dites, un conflit, on va dire.
3: Un conflit. Ce qui est dramatique, c'est quand un pouvoir tente d'effacer totalement l'autre.
4: Ça veut dire que le conflit permet de chacun de limiter l'autre.
3: Exactement.
4: Et trouver, en fait, l'équilibre se fait en partie par le conflit.
3: C'est ce qu'on appelle, alors c'est pas structurel, il y a pas que des conflits, il y a aussi des moments de bonne entente, mais effectivement, il y a un contre-pouvoir. Alors Ratzinger, le futur Benoît XVI insistait beaucoup là-dessus, l'État qui est limité par le contre-pouvoir de l'Église, et l'Église qui, toute divine qu'elle est, est composée d'hommes, qui est aussi limitée par le poids des États dans ses prétentions qui ont pu exister dans l'histoire à la théocratie. Donc, vous voyez, la question théologico-politique, elle résume à la fois, elle analyse toutes ces doctrines et la manière dont elles se sont développées.
4: Et elle est toujours là aujourd'hui. Et Bernard Bourdin, donc, qui est dominicain, hein, qui est prof à l'Institut catholique de Paris, a répondu à la question que signifie le règne social du Christ au regard de son royaume spirituel. Donc, c'est justement la question. Mon royaume n'est pas de ce monde, il est parti de tout ça.
3: Là, ça, je crois que c'est très important.
4: Et ça, c'était, faudra que vous le lisiez, hein, chers auditeurs, mais bon. C'est « Mon royaume n'est pas de ce monde », qu'est-ce que ça signifie? Donc, il a développé ça.
3: Juste en deux mots, il veut mettre en garde contre une mauvaise compréhension de la royauté du Christ. C'est-à-dire que effectivement, il y a une mauvaise manière de comprendre la royauté du Christ en la comprenant sur un mode simplement humain et en faisant du christianisme une idéologie. Et dans ce cas-là, on en revient à l'éternel problème, c'est-à-dire que la royauté du Christ, elle ne vise pas la même finalité, c'est-à-dire que mon royaume n'est pas de ce monde, donc le but c'est de conquérir les âmes et non pas les corps.
4: En vue du salut.
3: En vue du salut.
4: Éternel, donc dans l'autre monde.
3: Dans l'autre monde et pas dans celui-ci, donc c'est pour ça qu'il est le Christ roi.
4: Il n'y a pas de salut terrestre dans le christianisme.
3: Voilà, c'est dans les idéologies qu'il y a des saluts terrestres.
4: Ouais.
3: Et comme cette royauté vise un autre monde, elle procède beaucoup plus par attraction des cœurs. Son moyen

0: j'aime beaucoup, qui c'est dans la déclaration, c'est dans la déclaration Dignitatis Humanae sur la liberté religieuse. La vérité ne s'impose que par la force de la vérité. Ouais. Et en fait, ça veut dire qu'il y a un pouvoir d'attraction sur les cœurs, sur les intelligences, qui est le propre de la foi catholique. C'est-à-dire que si on vous prend dans la rue comme ça et qu'on vous force à vous convertir, de toute façon, ça ne vaut rien. Parce que la conversion, par principe dans le catholicisme, elle suppose l'adhésion de l'intelligence.
1: Et d'ailleurs, le Christ répond à Pilate, qui lui demande s'il est roi. Il dit oui, je le suis, en fait. Ah. Il dit, bon, il n'y en a pas de ce monde, mais il dit, si j'étais roi d'une certaine manière, à la manière du monde, j'aurais des gardes.
0: Exactement.
1: J'aurais une armée, je ne serais peut-être pas là devant toi, cher Ponce Pilate, aujourd'hui. Hein, donc, ça montre bien cette différence.
0: Alors, juste, je termine.
1: Oui, pardon.
0: Une chose, c'est que quand même, il faut tenir tous les bouts de la chaîne et les chrétiens récitent tous les jours, enfin, c'est bien de le réciter tous les jours, le Notre Père, et dans le Notre Père, il y a cette parole, que ton règne vienne. Donc, on demande.
1: Que ta volonté soit faite sur la terre.
0: Comme au ciel.
1: Comme au ciel.
0: Comme au ciel. Donc, donc ça, c'est quand même très intéressant que vous avez raison de rappeler le deuxième bout. Et c'est très intéressant parce que on veut que cette royauté advienne dans le monde. Donc, il ne s'agit pas de dire, non, mais la royauté du Christ, ça sera juste quand il reviendra en gloire à la fin du temps. Pour l'instant, faisons comme...
1: Et le comme au ciel, c'est sur la terre et aussi au ciel, en fait.
0: Exactement.
1: De la même façon
0: que le Christ est... Alors, ah, oui. Et donc, c'est intéressant parce que ça veut dire qu'il faut quand même, nous, essayer de faire advenir, alors, pas par les mêmes moyens que les moyens de la contrainte juridique, la contrainte des lois. On est sur un autre mode de royauté, mais cette royauté, elle a vocation à s'incarner. C'est pas une royauté qui viendra qu'à la fin du monde, vous voyez.
1: Oui, c'est pas une eschatologie, quoi. Alors, même s'il y a une eschatologie.
0: C'est une eschatologie, mais ce n'est pas qu'une eschatologie.
1: Mais ce n'est pas qu'une eschatologie, voilà. C'est ça la bonne.
0: Exactement.
1: La bonne formule. Cinquième intervenant. Alors, dans les quelques minutes qui nous restent, on va parler du cinquième intervenant, qui était le philosophe Thibaut Collin. Pour tout dire, j'avais prévu qu'on parle un peu de la laïcité, mais on le fera dans l'émission du mois de février, en fait. Donc, je dis aux auditeurs que branchez-vous pour l'émission de février, on parlera de la question de la laïcité en lien avec cette question du Christ roi. Alors, c'était le philosophe Thibaut Collin qui a développé la question suivante. Le Christ roi aujourd'hui, un principe pour l'action, et c'était passionnant. Il a ouvert des pistes, il a rappelé que les catholiques étaient très engagés, notamment dans les débats publics, depuis toujours, ces dernières années, on va dire depuis la Manif pour tous, 2012-2013, d'une manière très visible pour la société, mais que, d'une certaine manière, on avait perdu un peu tous nos combats. C'est-à-dire que tout ce contre quoi nous nous sommes battus, c'est passé dans la loi. Alors, parfois, on a réussi à retarder les choses, etc.
0: Ça donne l'impression d'un sens de l'histoire.
1: On perd tout ce qu'on mène. Donc, il a parlé de ça. Il a dit, on s'est toujours tenu à des arguments de raison. C'est-à-dire que, comme disait Joseph Ratzinger, on s'appuie sur la nature et la raison pour ce qui concerne du domaine du temporel et de la raison.
0: Exactement, c'est le principe de l'autonomie de la raison.
1: Et il se demande s'il n'est pas le moment n'est pas venu d'être davantage prophétique, c'est-à-dire de parce que quand on parle uniquement de la raison, on parle plus de Dieu. Et que le problème, c'est que les gens ont oublié Dieu et que s'ils ont oublié Dieu, on ne pourra pas leur faire entendre raison d'une certaine manière.
0: Exactement.
1: Donc il faut remettre Dieu au centre du débat.
0: À sa place.
1: C'est
0: aussi ça, la royauté du Christ, pour que la raison trouve aussi sa juste place.
1: Donc, faut continuer à utiliser la raison.
0: Oui. L'un et l'autre ne s'opposent pas.
1: Mais même dans un combat, parce qu'on peut dire, il y a le combat, par exemple, si on prend le combat contre l'euthanasie.
0: Qui est très actuel.
1: Très actuel, uniquement des arguments de raison. Et puis, on parle de Dieu dans le cadre de ce qu'on appelle l'évangélisation. Quand on fait la mission, on est dans un cadre qui est identifié comme un cadre missionnaire où on va faire l'apologie de notre doctrine, de la résurrection, etc.
0: Mais on n'est pas obligé de cloisonner.
1: Mais sur l'euthanasie, pourquoi les cloisonner, en fait? Moi, ça m'a ouvert cette réflexion. Est-ce que c'est pas le moment de dire aux hommes, alors est-ce que c'est le rôle plutôt du clergé que des laïcs? Je ne sais pas, c'est à discuter, de dire à la société, chère société, tu as oublié Dieu. Et ce que tu es en train de faire est monstrueux.
0: Sachant que le Concile Vatican II dit que
1: c'est parce que tu as oublié Dieu. Et c'est peut-être le moment de dire, réveillez-vous, revenez à Dieu, pensez à Dieu, parce que là, l'euthanasie, c'est très très grave.
0: Par notre baptême, nous sommes prêtres, prophètes et rois, nous avons toute légitimité pour le faire.
1: Oui, des clercs ou des laïcs d'ailleurs. Hein. Donc, il y a tout un développement de... ce que je dis ne résume pas le propos de Thibaut Collin, mais c'est un aspect des choses.
0: Mais c'est un aspect très important.
1: Mais c'est un aspect, moi, qui... J'en

0: parce que ça m'a frappé. Moi, je suis assez rationnel comme garçon, de tempérament, et ça me paraissait naturel. Moi, j'ai eu des responsabilités à la Manif pour tous, j'ai bâti des argumentaires au moment de la Manif pour tous. Ça me paraît, c'est naturel, je me posais pas la question. On argumentait sur des arguments rationnels.
1: Oui,
0: Entendable par la raison.
1: Puis quand on est en France,
0: On ne parlait jamais de Dieu ni de religion.
1: On a été biberonnés tous par la laïcité, et donc on sait qu'en France, c'est pas comme aux États-Unis, l'argument d'autorité ou
0: Oui.
1: l'argument tiré de sa foi n'a pas sa place dans le débat public, parce qu'on a été biberonnés. Mais effectivement, Thibault Collin a eu, je trouve, le mérite de nous interroger là-dessus, en nous disant, mais finalement, vous êtes face à des gens qui ont une autre forme de religion, hein, le wokisme, c'est une forme de religion civile, et vous opposez une raison qui est tout à fait légitime, mais en fait, ils ne l'entendent pas parce que en fait, ils ne raisonnent pas sur un mode rationnel. Donc, je trouve que
0: Oui.
1: remettre le Dieu dans le...
0: Peut-être parce qu'ils ont oublié Dieu, quoi, sans doute.
1: Voilà,
0: Enfin, moi,
1: voilà. Donc, ça paraît assez
0: parfait,
1: judicieux.
0: mais nos contemporains ne veulent plus raisonner, quoi. Puis il y a, et je me dis, ben, peut-être qu'en fait, quand on oublie Dieu, on ne pense plus.
1: C'est Dieu qui sauvera la
0: On
1: raison.
0: n'a plus de pensée droite si on oublie Dieu, donc Dieu sauve la raison. Oui, je crois que c'est vraiment ça. Alors, dans la prochaine émission, on continuera sur cette question du Christ au roi et ce colloque. On parlera de la laïcité, hein, sujet qui vous est cher. Et vous avez un petit bouquin qui va sortir sur la laïcité, d'ailleurs, aux éditions Bollène, c'est pour quand ça?
1: Au mois de mars.
0: Au mois de mars. Ah ben, on en parlera en février de votre livre, alors.
1: Eh bien, avec grand
0: Ah, il
1: plaisir.
0: sera sous presse, j'imagine.
1: Exactement.
0: Très bien. Eh ben, chers auditeurs de Radio Espérance, merci d'avoir suivi cette émission. Nous nous retrouvons donc, ce sera au mois de février pour une nouvelle émission de permanence. Alors, merci Benoît de l'avoir animé avec moi. 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Alors, nous vous souhaitons à tous une excellente année 2026.
1: Meilleurs vœux, belle et sainte année, chers auditeurs, et à très bientôt pour une nouvelle émission.
0: Au revoir, chers auditeurs.
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3: Le Seigneur réclame ta vie à la tombe et te couronne d'amour et de tendresse. Psaume 102, 4.

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0: 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Très bonne journée sur les ondes de votre radio.
1: Bonjour, chers auditeurs de Radio Espérance. Je suis sœur Béata Véronique, une sœur apostolique de Saint-Jean. J'habite à Semur-en-Brionnais. Et c'est avec une immense joie aujourd'hui que je vais vous parler de Carlo Acutis. Dieu nous parle aujourd'hui à travers le visage de Carlo Acutis. Nous sommes nombreux à bien le connaître, mais cela ne suffit pas. Sa sainteté doit encore rayonner et surtout être donnée comme exemple à tous et surtout aux adolescents. La grande question à nous poser peut-être aujourd'hui, c'est celle-ci. Est-ce encore possible d'être saint? Et si oui, est-ce que nous le voulons personnellement? Rappelons brièvement qui est Carlo, pour ceux qui ne le connaissent pas. Il est né à Londres le 3 mai 1991 et il est baptisé quelques jours plus tard. Quelques mois après sa naissance, sa famille doit retourner à Milan pour son travail. Ses parents sont italiens. C'est un enfant vif, joyeux, il aide son prochain, il est généreux. Il demande à ses parents de pouvoir faire sa première communion tellement il a soif de Dieu. Alors que les enfants la font plus tard. Grâce à un évêque ami, ils obtiennent la permission de lui faire faire sa première communion à l'âge de 7 ans. Personne ne sait vraiment ce qui se passe dans le cœur de Carlo ce jour-là. Mais ensuite, il choisit d'aller à la messe tous les jours et de prendre un temps de prière devant le Saint-Sacrement. Il se confesse toutes les semaines et choisit d'être accompagné par un père spirituel. Vers l'âge de 11 ans, il se propose comme catéchiste. Il participe à des œuvres de miséricorde sur sa paroisse. Il est très doué en informatique. Il se forme seul et crée des sites internet, le plus connu étant celui sur les miracles eucharistiques. Nous y reviendrons plus tard. Ses parents essaient de le suivre dans sa soif de Dieu, en particulier sa maman, qui va demander conseil à un prêtre qui lui dit de se former en théologie. Elle se forme, accompagne Carlo à la messe et se rapproche peu à peu de l'Église alors qu'elle n'était pas très pratiquante. Les années passent et à l'improviste, début octobre 2006, alors que Carlo a de belles années devant lui, il commence à avoir mal à la tête. Sa maman ne s'inquiète pas trop, car cela lui arrive de temps en temps. Mais un matin, il est incapable de se lever. Elle l'emmène aux urgences et les médecins diagnostiquent une leucémie foudroyante. Il reçoit le sacrement des malades, offre ses souffrances pour l'Église et en particulier pour le pape, et meurt quelques jours après son entrée à l'hôpital, le 12 octobre 2006, Carlo a 15 ans. Le jour de son enterrement, ses parents sont étonnés de voir tant de monde et surtout des personnes qu'ils ne connaissent pas. Après la messe des funérailles, en effet, deux personnes ont témoigné de faits inexplicables. Une femme venue à cette messe de funérailles avait une tumeur cancéreuse. Quelques jours plus tard, après analyse, son médecin lui a dit que la tumeur avait disparu. Une autre femme de 44 ans, qui n'avait jamais eu d'enfant, est venue à cette messe aussi. Et 9 mois plus tard, sa prière insistante de pouvoir un jour donner la vie était exaucée. Ces deux personnes attribuent ces miracles à l'intercession de Carlo. Il devient très vite, grâce à Internet et aux réseaux sociaux, et sa fameuse photo si connue d'un jeune sympathique, un modèle pour les jeunes adolescents grâce à son sourire serein et attirant. L'exposition des miracles eucharistiques et tant d'autres sites qu'il va créer.

Martyrologe du 3 août. À Naples, au IIIe siècle, Saint Aspronos, premier évêque de la cité. À Autun, après 475, Saint Euphrone, évêque, qui éleva la basilique du martyr Saint Symphorien et offrit le marbre dont on couvrit le tombeau de Saint Martin à Tours. À Monte Massico en compagnie, vers 580, Saint Martin, qui mena une vie de solitaire, reclus de longues années dans une grotte exiguë. À Anagni dans le Latium, en 1109, Saint Pierre, évêque, qui fut remarquable d'abord par son observance monastique, puis par sa vigilance pastorale, et qui acheva la construction de la cathédrale. À Lucera dans les Pouilles en 1323, le bienheureux Augustin Casotique, évêque. Dominicain, il fut d'abord évêque de Zagreb, mais l'hostilité du prince de Dalmatie envers ce pasteur, défenseur du peuple, le fit transférer à Lucera, où il montra le plus grand soin pour les pauvres et les indigents. En Espagne, dans la persécution qui sévit au cours de la guerre civile en 1936, le bienheureux martyr sauveur Fernandis Segui, prêtre. Encore en Espagne, les bienheureux martyrs à Lucans à Barcelone, François Bandrés Sanchez, prêtre salésien, et à Salamus, près de Barcelone, Alphonse Lopez, prêtre, et Michel Remond Salvador, franciscain conventuel. Et enfin en Espagne toujours, François Bandrés Sanchez, prêtre salésien. Et encore ailleurs, beaucoup d'autres saints et bienheureux. Elle est précieuse au regard de Dieu, la mort de ses saints. Que la Sainte Vierge Marie et tous les saints intercèdent pour nous auprès du Seigneur, pour que nous obtenions de lui aide et salut, lui qui vit et règne pour les siècles des siècles.

Ainsi s'achève la retransmission depuis l'abbaye de Notre-Dame de Trieur de l'office de l'Aude de ce lundi 3 août. Demain matin, à 6h01, nous retrouvons la communauté bénédictine pour l'office de l'Aude du mardi, fête de Saint-Jean-Marie Vianney.

0: Gloire au Père, et au Fils, et au Saint-Esprit, pour les siècles des siècles.
1: Radio Espérance, il est 7h, nous récitons l'Angélus. L'ange du Seigneur apporta l'annonce à Marie.
2: Et elle conçut du Saint-Esprit.
1: Je vous salue, Marie, pleine de grâce, le Seigneur est avec vous. Vous êtes bénie entre toutes les femmes, et Jésus, le fruit de vos entrailles, est béni.
2: Sainte Marie, Mère de Dieu, priez pour nous pauvres pécheurs, maintenant et à l'heure de notre mort. Amen.
1: Voici la servante du Seigneur.
2: Qu'il me soit fait selon votre parole.
1: Je vous salue, Marie, pleine de grâce, le Seigneur est avec vous. Vous êtes bénie entre toutes les femmes, et Jésus, le fruit de vos entrailles, est béni.
2: Sainte Marie, Mère de Dieu, priez pour nous pauvres pécheurs, maintenant et à l'heure de notre mort. Amen.
1: Et le Verbe s'est fait chair.
2: Et il a habité parmi nous.
1: Je vous salue, Marie, pleine de grâce, le Seigneur est avec vous. Vous êtes bénie entre toutes les femmes, et Jésus, le fruit de vos entrailles, est béni.
2: Sainte Marie, Mère de Dieu, priez pour nous pauvres pécheurs, maintenant et à l'heure de notre mort. Amen.
1: Priez pour nous, Sainte Mère de Dieu.
2: Afin que nous soyons rendus dignes des promesses du Christ.
1: Prions. Que ta grâce, Seigneur notre Père, se répande dans nos cœurs. Par le message de l'ange, tu nous as fait connaître l'incarnation de ton Fils bien-aimé. Conduis-nous par sa passion et par sa croix, avec le secours de la Vierge Marie, jusqu'à la gloire de la résurrection. Par Jésus le Christ notre Seigneur. Amen.

Amis auditeurs, bonjour. Il est maintenant 7h03. En ce lundi 3 août, vous écoutez Radio Espérance. Marie-Noëlle et Michel sont avec vous pour partager cette prière du matin. En ce début de journée, après avoir salué Marie, reine des hommes, reine du ciel et de la terre, nous nous tournons vers le Seigneur. Au nom du Père, et du Fils, et du Saint-Esprit. Amen.

0: Aujourd'hui, les lectures sont celles du lundi de la 18e semaine du temps ordinaire.
1: Lecture du livre du prophète Jérémie, chapitre 28, versets 1 à 17. Cette année-là, au début du siège de Sédécias, roi de Juda, la 4e année, au 5e mois, le prophète Hanani, fils d'Azur, originaire de Gabaon, me dit dans la maison du Seigneur, en présence des prêtres et de tout le peuple. Ainsi parle le Seigneur de l'univers, le Dieu d'Israël. J'ai brisé le joug du roi de Babylone. Dans 2 ans, jour pour jour, je ferai revenir en ce lieu tous les objets de la maison du Seigneur que Nabucodonosor, roi de Babylone, a enlevés pour les emporter à Babylone. Je ramènerai ici Jéconias, fils de Joachim, roi de Juda, avec tous les déportés de Juda qui sont partis à Babylone. Oracle du Seigneur. Car je vais briser le joug du roi de Babylone. Le prophète Jérémie répondit au prophète Hanani en présence des prêtres et de tout le peuple qui se tenait dans la maison du Seigneur. Et il lui dit, Amen, que le Seigneur agisse ainsi, que le Seigneur accomplisse ta prophétie, qu'il fasse revenir de Babylone les objets de la maison du Seigneur et tous les déportés. Cependant, écoute bien cette parole que je vais te faire entendre à toi et à tout le peuple. Les prophètes qui nous ont précédés, toi et moi, depuis bien longtemps, ont prophétisé contre de nombreux pays et de grands royaumes la guerre, le malheur et la peste. Le prophète qui annonce la paix n'est reconnu comme prophète vraiment envoyé par le Seigneur que si sa parole s'accomplit. Alors le prophète Hanani enleva le joug que le prophète Jérémie s'était mis sur la nuque et il le brisa. Et Hanani déclara en présence de tout le peuple, « Ainsi parle le Seigneur. De la même manière, dans 2 ans, jour pour jour, je briserai le joug de Nabucodonosor, roi de Babylone, pour en délivrer toutes les nations. » Alors le prophète Jérémie alla son chemin. La parole du Seigneur fut adressée à Jérémie après que le prophète Hanani eut brisé le joug qui était sur sa nuque. « Va dire à Hanani, ainsi parle le Seigneur, tu as brisé un joug de bois, mais à sa place, tu feras un joug de fer. Car ainsi parle le Seigneur de l'univers, le Dieu d'Israël. C'est un joug de fer que je mets sur la nuque de toutes ces nations pour qu'elles servent Nabucodonosor, roi de Babylone. Et elles le serviront. Je lui ai donné même les bêtes sauvages. » Et le prophète Jérémie dit alors au prophète Hanani, « Écoute bien, Hanani, le Seigneur ne t'a pas envoyé, et toi tu rassures ce peuple par un mensonge. C'est pourquoi, ainsi parle le Seigneur, je te renvoie de la surface de la terre. Tu mourras cette année, car c'est la révolte que tu as prêchée contre le Seigneur. » Le prophète Hanani mourut cette même année, au 7e mois.

0: Seigneur, apprends-moi tes commandements.
1: Détourne-moi de la voie du mensonge, fais-moi la grâce de ta loi. N'ôte pas de ma bouche la parole de vérité, car j'espère tes décisions.
0: Seigneur, apprends-moi tes commandements.
1: Qu'ils se détournent vers moi ceux qui te craignent, ceux qui connaissent tes exigences. Que j'aie par tes commandements le cœur intègre. Alors, je ne serai pas humilié.
0: Seigneur, apprends-moi tes commandements.
1: Des impies escomptent ma perte. Moi, je réfléchis à tes exigences. De tes décisions, je ne veux pas m'écarter, car c'est toi qui m'enseignes.
0: Seigneur, apprends-moi tes commandements.

Évangile de Jésus-Christ selon saint Matthieu, chapitre 15, versets 1, 2, 10 et 14. En ce temps-là, des pharisiens et des scribes venus de Jérusalem s'approchèrent de Jésus et lui disent « Pourquoi tes disciples transgressent-ils les traditions des anciens ? En effet, ils ne se lavent pas les mains avant de manger. » Jésus appela la foule et lui dit « Écoutez et comprenez bien. Ce n'est pas ce qui entre dans la bouche qui rend l'homme impur, mais ce qui sort de la bouche, voilà ce qui rend l'homme impur. » Alors les disciples s'approchèrent et lui dirent, « Sais-tu que les pharisiens ont été scandalisés en entendant cette parole ?» Il répondit, « Toute plante que mon Père du ciel n'a pas plantée sera arrachée. Laissez-les. Ce sont des aveugles qui guident des aveugles. Si un aveugle guide un aveugle, tous les deux tomberont dans un trou. »

0: Père très saint, nous t'offrons nos actions, nos joies, nos peines, avec celles de tous nos frères, dans le cœur de ton Fils Jésus, notre Seigneur. Par l'Esprit Saint, nous serons aujourd'hui les témoins de ton amour. Avec Notre-Dame en Église, nous te prions pour que le monde accueille ta lumière. Nous prions en particulier ce matin pour les vocations sacerdotales et religieuses. Permettez, Seigneur, à de nombreux jeunes à consentir à votre appel. Je crois en Dieu, le Père Tout-Puissant, Créateur du ciel et de la terre, et en Jésus-Christ, son Fils unique, notre Seigneur, qui a été conçu du Saint-Esprit, est né de la Vierge Marie, a souffert sous Ponce Pilate, a été crucifié, est mort, a été enseveli, est descendu aux enfers. Le troisième jour, est ressuscité des morts, est monté aux cieux, est assis à la droite de Dieu, le Père Tout-Puissant, d'où il viendra juger les vivants et les morts.
1: Je crois en l'Esprit Saint, à la Sainte Église catholique, à la communion des saints, à la rémission des péchés, à la résurrection de la chair, à la vie éternelle. Amen.
0: Notre Père qui es aux cieux, que ton nom soit sanctifié, que ton règne vienne, que ta volonté soit faite sur la terre comme au ciel.
1: Donne-nous aujourd'hui notre pain de ce jour. Pardonne-nous nos offenses, comme nous pardonnons aussi à ceux qui nous ont offensés. Et ne nous laisse pas entrer en tentation, mais délivre-nous du mal. Amen.
0: Je vous salue, Marie pleine de grâce. Le Seigneur est avec vous. Vous êtes bénie entre toutes les femmes, et Jésus, le fruit de vos entrailles, est béni.
1: Sainte Marie, Mère de Dieu, priez pour nous, pauvres pécheurs, maintenant et à l'heure de notre mort. Amen.
0: Et maintenant, nous nous unissons à Dieu dans la foi, l'espérance et la charité. Acte de foi. Mon Dieu, je crois fermement toutes les vérités que vous avez révélées et que vous nous enseignez par votre Sainte Église, parce que vous ne pouvez ni vous tromper, ni nous tromper. Dans cette foi, puis-je vivre et mourir. Amen.
1: Acte d'espérance. Mon Dieu, j'espère avec une ferme confiance que vous me donnerez par les mérites de Jésus-Christ votre grâce en ce monde et le bonheur éternel dans l'autre, parce que vous l'avez promis et que vous tenez toujours vos promesses. Dans cette foi, puis-je vivre et mourir. Amen.
0: Acte de charité. Mon Dieu, je vous aime de tout mon cœur et plus que tout, parce que vous êtes infiniment bon. Et j'aime mon prochain comme moi-même, pour l'amour de vous.

0: Chaque jour, il est bon de nous rappeler la loi du Seigneur. Tu adoreras le Seigneur ton Dieu et tu l'aimeras parfaitement.
1: Tu ne prononceras le nom de Dieu qu'avec respect, fuyant blasphème et faux serment.
0: Tu sanctifieras le jour du Seigneur.
1: Tu honoreras ton père et ta mère.
0: Tu ne tueras pas.
1: Tu ne commettras pas d'adultère.
0: Tu ne voleras pas.
1: Tu ne porteras pas de faux témoignages contre ton prochain.
0: Tu ne convoiteras pas la femme de ton prochain.
1: Tu ne désireras pas injustement le bien des autres.

Prions Saint-Michel. Saint-Michel Archange, défendez-nous dans le combat. Soyez notre secours contre la malice et les embûches du démon. Que Dieu le commande, nous vous en supplions. Et vous, prince de la milice céleste, repoussez en enfer par la force divine, Satan et les autres esprits mauvais qui rôdent dans le monde en vue de perdre les âmes. Amen.

0: Et maintenant, 7h24 minutes, en ce lundi 3 août, l'Église fête les bienheureux sauveurs François, Alphonse et Michel.
1: En 2001, 233 martyrs espagnols assassinés à cause de leur foi entre 1936 et 1939 pendant la guerre civile ont été béatifiés. Chacune de ces personnes n'était engagée politiquement. Et toutes avaient mené une vie exemplaire, couronnée par le don de leur vie. Lors de la cérémonie de béatification, Saint Jean-Paul II présentait ses martyrs en ces termes. Ce sont des hommes et des femmes de tout âge et de toutes conditions, prêtres diocésains, religieux, religieuses, pères et mères de famille, jeunes laïcs. Ils furent assassinés car ils étaient chrétiens, en raison de leur foi dans le Christ, ils étaient des membres actifs de l'Église. Tous, avant de mourir, ils pardonnèrent de tout cœur leur bourreau. Quatre de ces bienheureux sont fêtés le 3 août, jour anniversaire de leur martyr. Ils ont exercé leur mission en trois régions différentes de l'Espagne. Au jour de leur mort, le plus âgé avait 58 ans et le plus jeune 29. Sauveur Fernandez Seguí, prêtre diocésain de Villa Longa dans la province de Valence, avait restauré une chapelle avec ses propres biens. Il prenait grand soin des pauvres et des malades qu'il visitait régulièrement. François Bandrés Sanchez, prêtre salésien, dirigeait un collège à Sarria, en Galicie. Pendant la guerre, il se dévoua pour mettre à l'abri les élèves et les professeurs. Alphonse López López et Michel Ramón Salvador étaient pères franciscains à Gravelers, près de Barcelone. Obligés de quitter leur monastère détruit par la Fédération anarchique ibérique, ils trouvèrent refuge pendant quelques jours chez des amis avant d'être arrêtés. Ils déclarèrent « Nous ne renierons jamais notre foi et tout ce que nous avons fait. » Ils moururent parce qu'ils refusèrent d'apostasier leur foi. Ils n'avaient pas cherché le martyr. Ils avaient essayé de se cacher chez des amis ou dans leur famille. Ils furent retrouvés par des miliciens qui les arrêtèrent, les jugèrent d'une façon expéditive, et prononcèrent la peine capitale, la mort par fusillade.

Ainsi s'achève cette prière du matin. Vous êtes à l'écoute de Radio Espérance, il est bientôt 7h30. Marie-Noël et Michel vous disent au revoir. Nous vous souhaitons de passer une très bonne journée. Dans quelques instants, vous allez suivre l'enseignement donné par Sœur Beata Véronique, sœur apostolique de Saint-Jean à Semur-en-Brionnais. Enseignement donné sur Carlo Acuti.

Bonjour, chers auditeurs de Radio Espérance. Je suis sœur Beata Véronique, une sœur apostolique de Saint-Jean. J'habite à Semur-en-Brionnais. Et c'est avec une immense joie aujourd'hui que je vais vous parler de Carlo Acutis. Dieu nous parle aujourd'hui à travers le visage de Carlo Acutis. Nous sommes nombreux à bien le connaître, mais cela ne suffit pas. Sa sainteté doit encore rayonner et surtout être donnée comme exemple à tous et surtout aux adolescents. La grande question à nous poser peut-être aujourd'hui, c'est celle-ci. Est-ce encore possible d'être saint? Et si oui, est-ce que nous le voulons personnellement? Rappelons brièvement qui est Carlo, pour ceux qui ne le connaissent pas. Il est né à Londres le 3 mai 1991 et il est baptisé quelques jours plus tard. Quelques mois après sa naissance, sa famille doit retourner à Milan pour son travail. Ses parents sont italiens. C'est un enfant vif, joyeux, il aide son prochain, il est généreux. Il demande à ses parents de pouvoir faire sa première communion tellement il a soif de Dieu. Alors que les enfants la font plus tard. Grâce à un évêque ami, ils obtiennent la permission de lui faire faire sa première communion à l'âge de 7 ans. Personne ne sait vraiment ce qui se passe dans le cœur de Carlo ce jour-là. Mais ensuite, il choisit d'aller à la messe tous les jours et de prendre un temps de prière devant le Saint-Sacrement. Il se confesse toutes les semaines et choisit d'être accompagné par un père spirituel. Vers l'âge de 11 ans, il se propose comme catéchiste. Il participe à des œuvres de miséricorde sur sa paroisse. Il est très doué en informatique. Il se forme seul et crée des sites internet, le plus connu étant celui sur les miracles eucharistiques. Nous y reviendrons plus tard. Ses parents essaient de le suivre dans sa soif de Dieu, en particulier sa maman, qui va demander conseil à un prêtre qui lui dit de se former en théologie. Elle se forme, accompagne Carlo à la messe et se rapproche peu à peu de l'Église alors qu'elle n'était pas très pratiquante. Les années passent et à l'improviste, début octobre 2006, alors que Carlo a de belles années devant lui, il commence à avoir mal à la tête. Sa maman ne s'inquiète pas trop, car cela lui arrive de temps en temps. Mais un matin, il est incapable de se lever. Elle l'emmène aux urgences et les médecins diagnostiquent une leucémie foudroyante. Il reçoit le sacrement des malades, offre ses souffrances pour l'Église et en particulier pour le pape, et meurt quelques jours après son entrée à l'hôpital, le 12 octobre 2006, Carlo a 15 ans. Le jour de son enterrement, ses parents sont étonnés de voir tant de monde et surtout des personnes qu'ils ne connaissent pas. Après la messe des funérailles, en effet, deux personnes ont témoigné de faits inexplicables. Une femme venue à cette messe de funérailles avait une tumeur cancéreuse. Quelques jours plus tard, après analyse, son médecin lui a dit que la tumeur avait disparu. Une autre femme de 44 ans, qui n'avait jamais eu d'enfant, est venue à cette messe aussi. Et 9 mois plus tard, sa prière insistante de pouvoir un jour donner la vie était exaucée. Ces deux personnes attribuent ces miracles à l'intercession de Carlo. Il devient très vite, grâce à Internet et aux réseaux sociaux, et sa fameuse photo si connue d'un jeune sympathique, un modèle pour les jeunes adolescents grâce à son sourire serein et attirant. L'exposition des miracles eucharistiques et tant d'autres sites qu'il va créer.

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1: Continuons à voir ce que nous pouvons faire pour réussir à remporter la victoire dans notre combat spirituel. Vous savez qu'il est important de prendre régulièrement une bonne résolution ou une ou deux bonnes résolutions. Parce que si nous en prenons trop, nous n'y penserons pas et nous n'arriverons pas à les tenir. Alors, nous pouvons prendre une résolution sur notre point faible et sur notre point fort. Je pense que les deux directions sont importantes. Sur notre point faible, nous savons qu'il y a un péché qu'on appelle trop souvent péché mignon, mais aucun péché n'est mignon puisqu'ils sont tous une offense au Seigneur, un manque d'amour. Il n'y a rien de mignon là-dedans. Mais le point faible, c'est celui sur lequel nous retombons souvent. La colère, la jalousie, la médisance, voilà. Et il faut mener une lutte sans merci, reprendre sans cesse la résolution de faire un progrès, car vraiment, cela déplaît au Seigneur souverainement. Donc, il ne faut pas se résigner à ces points faibles qui empoisonnent le progrès de notre vie et qui nous empêchent d'arriver à la sainteté. Mais il faut repérer aussi notre point fort et prendre une résolution pour développer encore ce charisme. Alors, il n'est pas mauvais de repérer ce que nous faisons de bien, ce que nous faisons facilement de mieux. Par exemple, il y en a qui ont un grand désir d'être heureux, qui veulent vivre beaucoup le charisme de joie, mais ils se rendent compte qu'ils pourraient être beaucoup plus joyeux en disant tout de suite « Merci Seigneur à ce qui leur arrive, en vivant davantage cette vérité de la Providence, que tout ce qui leur arrive, c'est pour leur bien. » Et ils auraient envie de prendre comme devise celle que Thérèse avait inscrite à la fin de ses quatre évangiles. « Seigneur, vous me comblez de joie par tout ce que vous faites. » Et elle avait souligné le mot « tout », persuadée que tout était grâce. Donc, vous prenez la résolution d'être encore plus joyeux. Et cela fait plaisir à Dieu. Vous vous accusez de ne pas l'être suffisamment et ce ne sera pas un scrupule. Vous vous rendez compte que vous avez encore beaucoup de progrès à faire dans cette direction-là. Ou bien vous êtes très attiré par ce mot de Jésus, tout ce que vous ferez au plus petit d'entre les miens, c'est à moi que vous le ferez. Vous vous sentez un cœur plein de compassion pour les pauvres, pour les démunis, pour les fragiles, pour les handicapés. Vous avez un cœur très sensible, très compatissant, sensible au bon sens du terme. Eh bien, le Seigneur vous a donné ce charisme. N'ayez pas peur de le développer et de prendre la résolution d'augmenter encore votre disponibilité sans tomber dans des excès et sans vous empêcher de faire votre devoir d'État. Mais vous savez que de ce côté-là, il y a un progrès. Ou bien vous sentez que vous avez une âme faite pour pacifier votre entourage. Vous êtes un instrument de paix. Vous avez horreur des disputes. Vous me faites tout pour la réconciliation des gens. Eh bien, développez ce charisme et reprenez sans cesse la résolution de faire des progrès. Ou plutôt, que le Seigneur vous fasse faire des progrès dans cette direction-là. C'est une bonne façon de faire son examen de conscience et d'en parler à votre père spirituel, car je rappelle qu'il est bon d'avoir un accompagnateur spirituel. Il est difficile de se débrouiller tout seul, surtout à certains moments de la vie. Donc, ça peut être une résolution aussi d'accepter de vous faire accompagner pour progresser plus vite. Il ne manque pas de saints qui ont reconnu que c'est à un certain moment qu'ils ont fait des progrès quand ils ont rencontré quelqu'un capable de les aider vraiment dans leur cheminement spirituel. Voilà, mes frères, mes chers frères et sœurs de la radio, comment vous pouvez progresser et remporter des victoires dans votre combat spirituel.

0: tous qui par le baptême avons été unis au Christ Jésus. C'est à sa mort que nous avons été unis par le baptême. Romains 6, 3.
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2: Quand j'en ai parlé à Claire, je tremblais. J'avais honte, j'étais désespérée. Mais je me suis confiée à elle, car je ne trouvais pas de solution. J'avais besoin d'une oreille, d'un soutien, de prière. Claire a été émue et touchée. Elle ne se doutait absolument pas que je vivais une telle situation. Elle m'a rassurée, m'a dit qu'elle me comprenait, que cela ne devait pas être facile. Ma souffrance a été prise au sérieux. Après lui avoir parlé, j'allais toujours mal, mais un peu mieux quand même. Je ne suis pas sortie du gouffre en un claquement de doigts. Mais quelqu'un se souciait de moi. Quelqu'un avait entendu ma détresse. Quelqu'un savait qui j'étais réellement derrière mon masque et me regardait avec compassion. Je suis toujours en contact avec Claire. Elle connaît mon passé et elle a vu le chemin parcouru. Elle n'a pas forcément suivi de près toutes mes difficultés, mais elle a été présente, bienveillante. Je savais qu'elle savait. Elle a été précieuse pour moi. Je n'ai jamais regretté d'en avoir parlé à Claire. En parler, c'est parfois la clé. Une clé pour ouvrir une petite porte et progressivement voir le bout du tunnel.
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1: L'hibiscus est une plante qui nous vient d'Asie, notamment en Inde. On la trouve en Inde, on la trouve en Malaisie. Et puis, elle s'est diffusée ainsi vers l'Europe. Elle a été amenée en Europe par les Maures. Donc, on a ainsi de nombreux hibiscus en Espagne. Et ensuite, celle-ci s'est diffusée en Amérique latine et puis en Polynésie. Intéressant parce qu'on a là une plante qui est asiatique et qui fait le chemin vers l'Europe, contrairement à d'autres plantes qui viennent d'Amérique et qui ont fait, elles, le chemin vers l'Europe. L'hibiscus est une plante donc assez colorée. Alors, il a la fleur la plus connue, c'est celle qui est rouge, mais on en a également des roses ou des oranges. Fleur ornementale qui est aussi plantée pour la consommation de ses fruits. Alors en France, on ne consomme pas vraiment les fruits de l'hibiscus, ils sont comestibles, mais surtout en Asie, où on les mange. Bon, ils ne sont pas forcément très gros. Et l'hibiscus est aussi utilisé en boisson. Et là, on a notamment en Afrique de nombreuses boissons à base d'hibiscus. Il s'agit de faire sécher les fleurs et ensuite les fleurs sont pillées et infusées. Et on a notamment en Égypte une boisson très ancienne qui est bue chaude ou froide, agrémentée ou non de menthe. On pense d'ailleurs ainsi au thé à la menthe. Et cette boisson est abondamment consommée en Égypte ainsi qu'en Afrique, notamment en Mauritanie et au Sénégal. C'est une boisson assez courante qui remplace le thé. L'hibiscus étant plus facile à produire en Afrique que le thé qu'il faut importer. L'hibiscus est également une plante que l'on offre aux dieux et dans de nombreux temples en Inde, il y a des fleurs d'hibiscus qui sont offertes. Soit on orne les temples, soit on dépose des hibiscus au pied des dieux. Pensons un petit peu à ce que nous faisons dans nos églises avec le lys qui est associé à la Vierge Marie, qui est offert à la Vierge Marie. Eh bien, chez les bouddhistes, ce sont très souvent les hibiscus qui sont offerts. L'hibiscus a l'avantage d'être une plante relativement robuste qui pousse dans des climats assez variés. Il faut pas qu'il gèle, mais enfin, il peut faire, enfin, il ne doit pas geler l'hiver, mais même s'il fait froid l'hiver et s'il gèle, il résiste à cela et il peut avoir des fleurs. Donc, c'est une plante qui se trouve certes dans les climats souvent assez chauds, mais pas toujours. Même si nous, dans notre imaginaire collectif, l'hibiscus est toujours la plante des tropiques et la plante des régions chaudes. En fait, c'est là qu'il est le plus présent, mais il pourrait très bien pousser en France s'il y était acclimaté. Donc on a là une plante intéressante d'ornement, présente dans les temples, présente également dans les boissons. Et peut-être que si vous avez été en Égypte ou si vous allez en Égypte, on vous offrira cette boisson rouge à base d'hibiscus comme symbole d'amitié et de bienvenue.

vos rendez-vous aujourd'hui sur Radio Espérance. Chers auditeurs, bonjour, bienvenue sur les ondes de Radio Espérance en ce lundi 3 août. Et voici quelques-uns de nos rendez-vous prévus aujourd'hui pour cette journée radiophonique. Dès 9h10, après le chapelet et l'enseignement du jour, nous quitterons nos studios à Saint-Étienne pour nous rendre à Paray-le-Monial afin de vivre la première matinée de la session pour tous animée par la communauté de l'Emmanuel. Nous serons donc dès 9h10 en direct depuis Paray-le-Monial pour un temps de louange, à 10h normalement un enseignement et à 11h la messe lors de cette session en direct depuis Paray-le-Monial. Cet après-midi à 14h30, la prière du chapelet sera à vos intentions. Nous méditerons les mystères glorieux, suivis à 15h de l'heure de la miséricorde. À 16h, pour notre temps d'enseignement, je vous propose d'écouter quelques-unes des conférences et témoignages donnés lors des conférences de la famille missionnaire de Notre-Dame. Ça s'est passé à Sens en ce mois de juillet 2026. Tout d'abord, nous écouterons Charles et Laetitia nous inviter à être unis à la joie des anges par la liturgie. Puis à 16h30, nous serons avec Philippe et Isabelle pour grands-parents et petits-enfants des joies à partager. Après ces temps de témoignages, nous aurons notre temps d'intercession et la prière du chapelet de la miséricorde, comme à l'accoutumée, en direct de l'oratoire de la radio à Saint-Étienne à partir de 17h. Puisque nous sommes en session à Paray-le-Monial, à 17h30, nous quitterons à nouveau nos studios pour nous rendre dans la cité du Cœur de Jésus, à Paray-le-Monial, plus précisément au monastère de la Visitation, afin de suivre et nous unir d'intention à l'office des Vêpres avec les Sœurs de la Visitation. Enfin ce soir, après notre chapelet pour les vocations, prié depuis nos studios de Paray, à 20h30, nous resterons à Paray-le-Monial pour vivre la veillée de cette session pour tous animée par la communauté de l'Emmanuel à partir de 21h. Pour l'instant, il est 8h et je vous laisse à l'école de la prière. C'est avec Xavier Accard pour la prière de l'Angélus. Puis ce seront des clés pour vivre avec Nathalie Cardon, qui nous invite à prendre la bonne décision avant notre premier chapelet de la journée, chapelet à 8h30, aux intentions du monde et de l'Église, où nous méditerons les mystères douloureux. Je vous souhaite donc une très bonne et belle journée en ce lundi sur les ondes de Radio Espérance.

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2: Bonjour et bienvenue à l'école de la prière, une émission qui vise à vous introduire à l'art de la prière. Aujourd'hui, j'ai le très grand plaisir de recevoir le père Xavier Mal, qui est curé de l'île Bouchard en Touraine. Bonjour père Xavier.
3: Bonjour, merci de votre invitation.
2: Alors aujourd'hui, vous allez nous parler d'une prière dont on parle souvent quand on parle du pape, puisque c'est à cette occasion, souvent le dimanche, qu'il parle au peuple. C'est l'Angélus. Comment avez-vous découvert l'Angélus ?
3: Alors pour ma part, je l'ai découvert au scout, quand j'étais jeune scout, où avant le repas, souvent on faisait l'Angélus. Et c'est resté pour moi une prière qui a irrigué mon enfance au collège et au lycée, puisque j'allais au collège et au lycée à vélo. Et c'était une prière qui était facile à dire en vélo. J'avais 20 minutes à vélo à faire et j'avais le temps de faire la prière l'Angélus sans souci et sans danger.
2: Est-ce que pour les lecteurs qui ne sauraient pas ce que c'est, vous pouvez nous dire vraiment en quelques mots, avant de revenir sur les origines de l'Angélus et le sens spirituel de cette prière, ce que c'est ?
3: Donc c'est une prière qui est en trois parties, qui rappelle en fait tout le mystère de l'incarnation, la naissance de Jésus. Donc c'est à la fois un credo. Et après chacune de ces parties, on prie avec un « Je vous salue Marie ». Donc une prière très simple en trois parties.
2: Avec des phrases donc extraites de l'évangile.
3: C'est ça, ouais. de Jean et de Luc.
2: D'accord, donc une prière, en fait, ce sont des paroles très bibliques, puisque même les paroles de l'Ave Maria sont elles-mêmes tirées de l'Évangile.
3: Sont elles-mêmes tirées de la Bible, la première partie au moins, oui.
2: Comment, en fait, cette prière est née à l'origine ?
3: Alors, il semble qu'il a fallu quelques siècles pour arriver à cette prière-là. Elle n'est pas directement dans la première communauté chrétienne. D'abord, il fallait que l'Ave Maria, que le Je vous salue Marie, naisse. Vous savez que ce Je vous salue Marie est en deux parties. Une première partie qui est tirée de deux paroles de la Bible. D'abord, la salutation de l'ange Gabriel à l'Annonciation. Réjouis-toi, pleine de grâce, le Seigneur est avec toi. Et puis celle d'Élisabeth à la Visitation. Béni es-tu entre les femmes et béni le fruit de ton sein. La deuxième partie, elle, est bien plus tardive. Hein, Sainte Marie, Mère de Dieu, priez pour nous. Donc ces deux parties ont été regroupées. D'ailleurs, c'est assez intéressant, quand Marie prie cette prière à l'île Bouchard, elle ne prie que la première partie.
2: Pour les auditeurs, nous allons y revenir, mais il y a eu une apparition donc, de Marie en 1947 à l'île Bouchard.
3: Voilà. Et quand Marie demande aux petites filles de prier le Je vous salue Marie, elle les accompagne dans la prière, mais elle s'arrête à la fin de la première partie. Elle dit les paroles bibliques, qui l'ont touchée elle-même au moment de l'Annonciation, et de la Visitation à Élisabeth, mais elle ne dit pas la prière, elle ne se prie pas elle-même, si vous voulez. Elle ne dit pas « Sainte Marie, priez pour nous ».
2: D'accord.
3: Ça m'a frappé, ça, oui. Donc une fois que il a d'abord fallu donc, que cette prière de Je vous salue Marie soit stabilisée, et après, au fil des siècles, s'est créée cette prière de l'Angélus. D'abord, semble-t-il, ça a été une tradition des trois Ave Maria, de trois Je vous salue Marie, qui a été encouragée, semble-t-il, d'abord par les franciscains, des grands spirituels, comme Antoine de Padoue.
2: Oui, il me semblait que siècle. J'avais dans le souvenir qu'il y avait une mystique rhénane, alors vous parlez de Mechthilde
3: de Hefta, oui.
2: Qui aurait eu justement une sorte de motion intérieure ou de parole lui demandant de réciter justement ces trois
3: Je vous salue Marie.
2: Trois, oui. Je vous salue Marie. Ouais.
3: Et puis chacun de ces trois Ave Maria ont été accompagnés d'une génuflexion aussi, on retrouvera ça dans l'Angélus aussi.
2: Oui, ce qui est alors c'est peut-être une parenthèse, mais c'est vrai que la géniflexion marque bien ce mouvement de kénose, en quelque sorte, de quelle incarnation.
3: Quelle incarnation. Ah, oui. C'est aussi nous-mêmes accueillir ce mouvement de kénose, ouais. S'agenouiller nous-mêmes après. Ouais.
2: Voilà, kénose, donc d'anéantissement, de Dieu qui se vide de lui-même pour
3: en prenant chair, voilà, en devenant l'un de nous. Ensuite, cette prière a été d'abord une prière du soir. Hein. Il y a d'abord eu l'Angélus du soir. C'est que l'Angélus, on le dit trois fois dans la journée, le matin, à midi et le soir. Mm-hmm. Et cette prière a d'abord commencé comme étant le soir. Alors, plusieurs hypothèses historiques sur l'origine de ça. Une première hypothèse, c'est que les trois Ave Maria auraient été priées après les prières des complis. Et ce serait Saint Bonaventure qui aurait proposé de réciter ces trois Ave Maria lors d'un chapitre des frères mineurs au XIIIe siècle. Et en même temps, pour inviter ses frères à la prière, il a commencé le tintement des cloches que l'on retrouve dans l'Angélus tel qu'il est aujourd'hui. On a même d'ailleurs à l'époque fait fondre des cloches qu'on appelle les cloches de l'Angélus, qui servent uniquement à sonner l'Angélus dans certaines églises.
2: Donc le sonnerie de l'Angélus, pour nous, les auditeurs qui ne le sauraient pas, c'est donc matin, midi et soir, encore dans beaucoup d'églises en France, hein, finalement.
3: Oui, c'est d'ailleurs une des manières dont l'Angélus a survécu un peu à la crise de la piété populaire, c'est que les municipalités, en électrifiant leur système de cloches, ont toutes demandé d'avoir l'Angélus. Parce que dans un village, en ville, c'est moins important, mais dans un village, ça met de la vie. Vous comprenez? Les cloches, elles sonnent le matin, le midi et le soir. Et même les non-croyants sont intéressés, parce que une fois, j'ai déplacé l'Angélus. L'Angélus, traditionnellement, il était sonné à 7h du matin. Et 7h du matin, il y a 50 ans, c'était un horaire normal. Mais 7h du matin, un dimanche aujourd'hui, j'ai commencé à avoir des plaintes des gens qui habitaient à côté de l'église.
2: D'accord.
3: Et donc, or, aucun dogme de l'église ne dit que l'Angélus doit être prié à 7h du matin. Donc je l'ai mis à 8h. Et j'ai eu des voisins qui ont râlé parce qu'il leur servait aussi de réveil.
2: Donc la sonnerie, c'est 3 fois 3 coups, un peu espacé, qui donne le temps normalement
3: de prier
2: l'Angélus. Et puis ensuite une grande volée.
3: Une grande volée pour permettre de prier l'oraison à la fin de l'Angélus.
2: Ah d'accord, très bien. Donc en fait, ça commence par un Angélus du soir.
3: Du soir. Alors, une question historique qui est débattue, c'est de savoir quel est le lien entre l'Angélus du soir et le couvre-feu. Il y a une hypothèse qui dit que, au Moyen-Âge, on a sonné la cloche pour inviter les gens à la prière, et après quoi ils devaient rentrer chez eux, fermer leurs portes. C'était le couvre-feu du soir. Bon voilà, les historiens se battent un peu là-dessus, mais semble-t-il, il y a un reste quand même de ce couvre-feu.
2: Les tintements seraient
3: une survivance de ce couvre-feu.
2: Ouais. C'est intéressant.
3: Alors après, on a rajouté l'Angélus du matin. Semble-t-il, ça vient d'Angleterre. Et puis l'Angélus, en même temps, c'est un peu diversifié. Donc il y avait d'abord les trois Ave Maria. Puis à un moment, on a proposé, il y a un concile dans le Tarn, à Lavaur, en 1368, qui a proposé les cinq paters en mémoire des cinq plaies du Christ. Et sept Ave pour appeler les sept douleurs de Marie. Vous voyez, donc il a fallu du temps pour stabiliser l'Angélus tel qu'on le connaît aujourd'hui. Et puis, enfin, au XVe siècle, on a rajouté l'Angélus de midi. Et à midi, ça a été à l'origine pour rappeler la passion du Christ, l'heure de mise en croix du Christ à midi.
2: D'où le fait que c'était limité au vendredi.
3: Au début, il était limité au vendredi, tout à fait. Puis après, il a été étendu tous les jours.
2: D'accord. Oui, vous soulignez le fait qu'il a été étendu notamment à la grande époque où il y avait la menace ottomane en Europe centrale. Pour parer au danger turc.
3: Voilà, le pape à l'époque parlait d'une croisade de prière. Une croisade de prière. Et ensuite, on a parlé de l'Angélus de la paix à midi. Et je trouve que j'aime bien cette expression. Pourquoi est-ce qu'on ne pourrait pas aussi se dire que l'Angélus de midi, notre prière de midi, elle est spécialement pour la paix dans le monde?
2: Ah, c'est beau.
3: Moi, c'est quelque chose qui me parle.
2: Oui, donc c'est le roi Louis XI qui a étendu, en fait, l'Angélus qui se disait dans certains diocèses à toute la France. Donc c'est depuis 1472 que l'Angélus est sonné partout en France.
3: Partout en France, ouais. Avec l'extension à midi, l'Angélus de midi, oui.
2: Et donc la forme actuelle, quand s'est-elle fixée exactement?
3: Donc semble-t-il, c'est au XVIe siècle que ça s'est fixé, donc qui a repris les trois Ave, mais en les séparant par les versets empruntés à la fois à Saint Luc, au chapitre 1, et au prologue de Saint Jean.
2: Et oui, est-ce que vous pouvez nous rappeler ces versets?
3: L'ange du Seigneur apporte à la Vierge son message, et de par l'Esprit Saint, elle a conçu du Saint-Esprit, premier verset. Deuxième verset, donc, je suis répondit Marie de la Vierge de...
2: Voici
3: la servante du Seigneur, qu'il me soit fait selon ta parole. Voilà. Et le troisième verset, qui est donc de
2: Saint Jean, prologue de Saint Jean.
3: Le prologue de Saint Jean, ça y est, j'ai un trou, évidemment.
2: Et le verbe s'est fait chair, et il a habité parmi nous.
3: Voilà, donc c'est un mixte de deux paroles bibliques de l'Évangile.
2: Oui, c'est très profond, hein, c'est vraiment c'est magnifique de pouvoir prier ça chaque jour.
3: Et surtout, c'est des paroles très simples. Vous voyez, c'est un rappel du credo de notre foi, avec des paroles très simples, même si je vais d'avoir un trou, mais des paroles
2: oui,
3: très simples.
2: Oui, parce que
3: je
2: veux le dire.
3: Et donc c'est un acte de foi comme prière.
2: Et puis il y a les noms de Jésus et de Marie aussi qu'on invoque finalement et qui ont été rajoutés dans les versets évangéliques dans le Je vous salue Marie.
3: Ouais. Et qui nous touchent profondément. Rien que ces noms-là sont une prière.
2: Alors en fait, cette prière a a un petit peu été délaissé avant de revenir aujourd'hui.
3: Oui, il me semble qu'il y a un endroit où l'Angélus est toujours resté, c'est dans les monastères. Quel que soit le monastère où vous allez, d'homme ou de femme, il prie l'Angélus matin, midi, soir.
2: Oui, d'ailleurs, c'est assez troublant pour les retraitants parce qu'ils le prient en silence en général.
3: Oui, c'est-à-dire qu'on entend simplement le tintement des cloches.
2: Voilà. Les moines
3: donc il faut le connaître derrière pour le dire.
2: Oui, avant de découvrir qu'ils disent l'Angélus, c'est pas toujours facile.
3: Tout à fait, c'est vrai. Et alors, j'ai essayé de réfléchir, pourquoi est-ce que l'Angélus avait un peu disparu de notre vie paroissiale habituelle? Il me semble qu'il y a deux raisons. C'est qu'à un moment, on a un peu dénigré les prières du par cœur, les prières apprises par cœur, en disant bah, il faut un peu plus de spontanéité. Alors, c'est vrai que la prière par cœur peut être un peu trop figée, un peu trop... Mais en même temps, est-ce qu'on est, à tous les moments de notre vie, est-ce qu'on est prêt, nous, à avoir une prière spontanée? Je crois qu'il y a des moments de notre vie, on a besoin d'avoir des prières par cœur. J'en ai l'expérience comme prêtre. Quand on est malade, on n'a pas forcément la possibilité d'avoir une prière spontanée. Et ce qui vient naturellement, c'est le « Je vous salue Marie ». Hein, ça, c'est l'expérience de tous les prêtres. La prière des mourants, c'est le « Je vous salue Marie ». Et donc l'Angélus, c'est vraiment une prière aussi qu'on peut prier toute sa vie.
2: Oui, et puis c'est vrai que la parole de Dieu nous forme aussi. Hein. C'est pas une parole individuelle. Donc il y a aussi ce mystère de la parole de Dieu qui nous transforme et qu'on remâche.
3: Qui nous nourrit, qui nous transforme. Oui. Et puis peut-être la deuxième raison aussi de sa disparition, c'est un peu un discrédit à la piété populaire. Mais les papes ont toujours encouragé cette prière, cette piété populaire et cet Angélus. Donc je crois vraiment à un renouveau de l'Angélus. Je crois vraiment qu'il faudrait qu'on reprenne cet Angélus dans nos paroisses. Et moi, j'ai eu la joie à l'île Bouchard de le remettre. Alors, pas le matin encore, parce qu'on n'a pas de temps de prière le matin dans l'église. Elle est privée entre nous, entre prêtres. Mais dans l'église, après la messe de midi et après la messe du soir.
2: Merci beaucoup, cher père Xavier Mal, qui est curé de l'île Bouchard. Nous vous retrouvons dans d'autres émissions pour parler plus profondément de Notre-Dame de la Prière et de l'île Bouchard. Merci de votre attention, chers auditeurs. Merci beaucoup. À bientôt. Dieu.

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2: Prendre la bonne décision, c'est un deuxième jour de rencontre avec, pour intervenant et auteur, Père Tanguy-Marie Pouliquen, professeur d'éthique à l'Institut catholique de Toulouse et prêtre au sein de la communauté des Béatitudes, communauté catholique. Bonjour Père Pouliquen.
3: Bonjour, bonjour à tous.
2: Alors j'invite tous les auditeurs à découvrir ce tout petit ouvrage paru aux éditions des Béatitudes qui est comme un cheminement, comme un temps aussi de prière, de méditation sur 9 jours.
3: Donc, oui, c'est un peu comme une graine de sundae. C'est un petit livre, mais qui veut faire monter toute la pâte.
2: Et qui veut faire surtout écouter cette conscience et apprivoiser cette conscience, vous l'évoquiez lors du premier entretien.
3: Oui, cette conscience personnelle, c'est le lieu même de notre dignité. Vous voyez, quand on écoute cette conscience intérieure, on se retrouve soi-même. Et ça fait du bien.
2: Ça fait du bien, une manière aussi peut-être de se retrouver, de se réconcilier avec soi-même.
3: Oui, de se réconcilier, mais en même temps d'être emmené vers un plus que soi-même. Il y a comme à travers cette conscience intérieure et cette belle liberté qui nous est en propre, ce passage permanent dans un chemin qui nous rend vraiment libres.
2: Alors, je prends dans ce petit ouvrage, donc parmi ces 9 jours, le deuxième jour, le titre, c'est « J'écoute la voix de ma conscience ». Ça se décline avec une introduction, une invitation aussi au recueillement. Être bien installé aussi, confortable, c'est important, cet aspect aussi physique, d'être assis confortablement dans un lieu paisible.
3: C'est voilà. Ça,
2: oui.
3: Il faut que nos sens soit tourné vers l'intérieur. On a 5 sens, les yeux, l'ouïe, l'odorat, le goût, les sensations de toucher. Et tout ça, c'est souvent tourné vers l'extérieur. Il faut que ces sens soient tournés vers l'intérieur aussi. Et parce qu'ils viennent capter cette subjectivité, notre personnalité profonde, et ils nous permettent d'habiter cet espace intérieur. Et si on va parler d'une conscience profonde, il faut d'abord que ce soit une conscience de notre corps, de notre psychisme, de notre singularité. Vous voyez, ce qui manque souvent aux gens, c'est que ils ont oublié qu'ils sont uniques. Et tant qu'on n'a pas fait l'expérience qu'on est unique, eh ben, on se sent un peu perdu dans la masse. Voilà, et on devient mouton de panurge. On décide ce que décident les autres par mimétisme, etc. Donc, il nous faut réapproprier notre singularité, mais une singularité pas dans un individualisme exacerbé, avec une petite volonté de puissance autoréférée. Non, une individualité, une singularité de nature où je reçois, ce qui m'était donné en profondeur par le Créateur, par la création. Il y a des aspirations qui nous sont communes. Et ça nous permet, quand on prend des décisions à partir de cette profondeur-là, et ben de pas s'opposer, mais de se relier les uns avec les autres.
2: Alors expliquez-nous un petit peu comment vous avez chaque jour relié un peu pour inviter le lecteur à la méditation. Vous proposez donc l'introduction, vous proposez cette invitation aussi au recueillement avec aussi un corps qu'on habite, donc s'installer confortablement, respirer, trouver les bons appuis, et puis suivi du signe de croix. Qu'est-ce que vient faire ce signe de croix? Il est symbole de quoi?
3: Le signe de croix, il est symbole de mise en présence, de ce qui nous dépasse. Alors si on est croyant, pour nous c'est la présence de Dieu révélée à travers cette vie trinitaire, le Père, le Fils et le Saint-Esprit. Et le cœur de la foi chrétienne, c'est le salut. Dieu révèle son amour en son Fils pour nous rejoindre là où on est le plus éloigné de notre vocation. Voilà, notre vocation humaine d'abord, après la vocation
2: d'homme et
3: c'est
2: de
3: large,
2: femme.
3: D'homme et de femme, et à ce moment-là, oui, Dieu, on se met en présence de ça, après on fait ce qu'on peut, on en est là où on en est, mais on appelle le meilleur de ces forces qui nous sont données par la vie, les forces de l'être, de la grâce, de la nature, pour qu'elle vienne revêtir et habiter cet espace intérieur dont on parlait au niveau de notre conscience.
2: Alors c'est suivi chaque jour, pour les 9 jours qui suivent, après ce signe de croix, vous proposez une prière au Saint-Esprit.
3: Voilà, parce que le Saint-Esprit, c'est lui qui rend présent cet appel à la vie, au meilleur de la vie. Alors, chacun le nomme un petit peu là où il en est, hein, selon ses croyances ou sa foi. Mais en tout cas, si on prend le repère de la foi chrétienne, le Saint-Esprit, c'est l'Esprit créateur. C'est lui qui rend vivant la création et qui nous fait passer de cette image. On a été créé à la ressemblance, à l'image de Dieu, pour qu'on lui ressemble. Et c'est pas simplement quelque chose de formel, c'est quelque chose de dynamique. Et au cœur même de ce passage, de l'image à la ressemblance de la vie vivante de Dieu, hein, nous croyons à un Dieu vivant, il y a notre engagement. Ça va être à nous de dire oui, je décide, parce que Dieu ne nous imposera rien. Il prend jamais de décision à notre place. Il nous respecte, mais il va accompagner nos décisions pour les bonifier, pour de temps en temps nous réajuster sur le chemin et en marchant avec lui, pas de problème, on va vers le meilleur toujours.
2: Un passage, une méditation dans ce deuxième jour, donc un extrait aussi dans votre livre, je me permets de lire donc un extrait hein, de cette méditation que je trouve personnellement très très très forte. Écoutez, ma conscience me conduit à reconnaître en moi l'existence d'un sanctuaire. Oui, c'est ça, une chapelle en moi. Dans ce sanctuaire, tout est beau, calme. C'est là, dans ce lieu précieux, que la beauté de ma vie se dévoile. C'est là que le meilleur de moi-même me parle. C'est là que Dieu fait entendre sa voix d'amour. Oui, ce lieu est précieux, il est unique, il est à moi, il est sacré. Il me parle de la vraie vie. C'est très beau, cette image que vous donnez aussi de ce sanctuaire intérieur. Au fond, cette chapelle intérieure.
3: Voilà.
2: Personne n'a accès, personne ne peut violer ce sanctuaire intérieur.
3: Exactement, c'est un lieu inviolable, c'est un lieu qui est à nous, c'est un lieu qui caractérise notre dignité, et ça va être à nous, au cœur même de ce sanctuaire, d'accueillir la présence réelle. Ah oui, parce que quand on est chrétien, spécifiquement catholique, quand on rentre dans une église c'est un sanctuaire. Mais ce qui fait la beauté d'une église pour un homme de foi, un croyant, c'est qu'elle est habitée de la présence réelle. Ben nous, c'est la même chose, on n'est pas la présence réelle de Dieu, on est le réceptacle de cette présence, mais pour accueillir ce réceptacle, pour être ce réceptacle entièrement, il nous faut entrer dans cette chapelle pour après humblement accueillir ce que Dieu va nous donner. Hein. On ne prend pas Dieu, seul Dieu donne Dieu. Donc il nous faut être là, gratuitement.
2: Il faut descendre dans ce sanctuaire intérieur,
3: oui,
2: l'apprivoiser.
3: Voilà, l'apprivoiser. C'est-à-dire prendre du temps calme, quotidiennement, très régulièrement, pour même plusieurs fois par jour. Ouais. Ça peut commencer par une simple grande respiration, vous voyez. Simplement se mettre bien sur une chaise, avec des bons appuis.
2: Donc c'est pas une position de yoga, rassurez-nous.
3: Non, c'est une position d'abord d'habiter son humanité. Et au cœur même de cette humanité, je vais accueillir cette présence divine qui est en moi. Et non pas une présence divine qui est éthéré, mais qui va rejoindre mon humanité.
2: Alors il faut y se connecter à ce sanctuaire, à cette voilà. Chapelle qui est en moi.
3: Voilà.
2: Alors on est hyper connecté, Père Pauliquin. Difficile de se connecter parfois et de rejoindre et de laisser un peu de temps pour descendre à l'intérieur même de ce sanctuaire.
3: Oui, on pourrait dire qu'il faut changer d'hyperconnexion, l'hyperconnexion de nos écrans, hein, à l'hyperconnexion intérieur où j'agis, je pense, de ce lieu profond. Vous voyez, quand j'agis, d'où j'agis? La question peut paraître un peu saugrenue pour des gens. Non. Si j'agis de ce lieu intérieur, je suis relié à mon intériorité et donc je vais pouvoir me relier paisiblement aux autres sans avoir peur d'eux. Mais si je suis pas relié à cette intériorité, les relations pourront à un moment être dialectique selon des rapports de force parce que j'ai peur d'être soit séduit, soit dominé, etc. Donc point de crainte à celui qui est hyper connecté dans cette ancre intérieure qui lui donne cette stabilité. Et ça, ce qui est magnifique, c'est c'est en tout homme, en toute personne, croyante ou non croyante. Mais la vie de foi, la vie croyante, avec ses habitudes d'intériorité, et puis tous ces enseignements qui nous cultivent, nous aident à cultiver cette intériorité, nous permettre de vivre de plus en plus reliés de l'intérieur pour nous ouvrir au supérieur et nous engager à l'extérieur, avec les autres.
2: Merci. Alors nous, on s'engage et vous engagez à l'extérieur pour les autres et pour nos auditeurs. Je vous propose de vous engager pour un troisième jour de rencontre avec donc un peu ce chemin d'écriture que vous avez donc fait, avec aussi quelques conseils. On en a peu parlé aussi. Chaque jour, il y a ce petit conseil, ce petit clin d'œil psychologique. Mais attention, au psychologique aussi.
3: Oui, psychologique et au service de l'homme complet.
2: Voilà, très bien. Père Pouliquen, on vous retrouve donc à la même heure. Je rappelle que ce petit ouvrage, on peut se le procurer, le commander aux éditions des Béatitudes. Prendre la bonne décision.
3: À bientôt.

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0: Au nom du Père, et du Fils,
1: Fils
0: et du
1: Saint-Esprit.
0: Amen.
1: Amen.
0: Je crois en Dieu, le Père Tout-Puissant, Créateur du ciel et de la terre, et en Jésus-Christ, son Fils unique, notre Seigneur, qui était conçu du Saint-Esprit, est né de la Vierge Marie, a souffert sous Ponce Pilate, a été crucifié et mort, et y a été enseveli, est descendu aux enfers le troisième jour, est ressuscité des morts, est monté aux cieux, est assis à la droite de Dieu le Père Tout-Puissant, d'où il viendra juger les vivants et les morts.
1: Je crois en l'Esprit Saint, à la Sainte Église catholique, à la communion des saints, à la rémission des péchés, à la résurrection de la chair, à la vie éternelle. Amen.
0: Pendant cette prière du rosaire, avec tous les auditeurs de Radio Espérance et en compagnie de Marie, nous contemplerons le visage du Christ dans les mystères douloureux de sa vie. Et nous aurons le cœur plein d'amour et de reconnaissance pour ce Dieu qui nous sauve. Marie, modèle de vertu et de foi, garde-moi et soutenez-moi afin que je puisse avoir une foi forte, joyeuse et miséricordieuse. Aide-moi à être saint pour vous rencontrer un jour au paradis. Premier mystère douloureux, l'agonie du Seigneur à Gethsémani. De l'Évangile selon saint Matthieu. Alors Jésus parvint avec eux à un domaine appelé Gethsémani et leur dit « Asseyez-vous ici pendant que je vais là-bas pour prier. » Il emmena Pierre ainsi que Jacques et Jean, les deux fils de Zébédée, et il commença à ressentir tristesse et angoisse. Notre Père qui es aux cieux, que ton nom soit sanctifié, que ton règne vienne, que ta volonté soit faite sur la terre comme au ciel.
1: Donne-nous aujourd'hui notre pain de ce jour. Pardonne-nous nos offenses, comme nous pardonnons aussi à ceux qui nous ont offensés. Et ne nous laisse pas entrer en tentation, mais délivre-nous du mal.
0: Je Amen. Vous salue, Marie, pleine de grâce. Le Seigneur est avec vous. Vous êtes bénie entre toutes les femmes, et Jésus, le fruit de vos entrailles, est béni.
1: Sainte Marie, Mère de Dieu, priez pour nous, pauvres pécheurs, maintenant et à l'heure de notre mort. Amen.
0: Je vous salue, Marie, pleine de grâce. Le Seigneur est avec vous. Vous êtes bénie entre toutes les femmes, et Jésus, le fruit de vos entrailles, est béni.
1: Sainte Marie, Mère de Dieu, priez pour nous pauvres pécheurs, maintenant et à l'heure de notre mort. Amen.
0: Je vous salue, Marie, pleine de grâce, le Seigneur est avec vous. Vous êtes bénie entre toutes les femmes, et Jésus, le fruit de vos entrailles, est béni.
1: Sainte Marie, Mère de Dieu, priez pour nous, pauvres pécheurs, maintenant et à l'heure de notre mort. Amen.
0: Je vous salue, Marie, pleine de grâce, le Seigneur est avec vous. Vous êtes bénie entre toutes les femmes, et Jésus, le fruit de vos entrailles, est béni.
1: Sainte Marie, Mère de Dieu, priez pour nous, pauvres pécheurs, maintenant et à l'heure de notre mort. Amen.
0: Je vous salue, Marie, pleine de grâce. Le Seigneur est avec vous. Vous êtes bénie entre toutes les femmes, et Jésus, le fruit de vos entrailles, est béni.
1: Sainte Marie, Mère de Dieu, priez pour nous, pauvres pécheurs, maintenant et à l'heure de notre mort. Amen.
0: Je vous salue, Marie, pleine de grâce. Le Seigneur est avec vous. Vous êtes bénie entre toutes les femmes, et Jésus, le fruit de vos entrailles, est béni.
1: Sainte Marie, Mère de Dieu, priez pour nous pauvres pécheurs, maintenant et à l'heure de notre mort. Amen.
0: Je vous salue, Marie, pleine de grâce. Le Seigneur est avec vous. Vous êtes bénie entre toutes les femmes, et Jésus, Le fruit de vos entrailles est béni.
1: Sainte Marie, Mère de Dieu, priez pour nous pauvres pécheurs, maintenant et à l'heure de notre mort. Amen.
0: Je vous salue, Marie, pleine de grâce. Le Seigneur est avec vous. Vous êtes bénie entre toutes les femmes, et Jésus, le fruit de vos entrailles, est béni.
1: Sainte Marie, Mère de Dieu, priez pour nous pauvres pécheurs, maintenant et à l'heure de notre mort. Amen.
0: Je vous salue, Marie, pleine de grâce. Le Seigneur est avec vous. Vous êtes bénie entre toutes les femmes, et Jésus, le fruit de vos entrailles, est béni.
1: Sainte Marie, Mère de Dieu, priez pour nous pauvres pécheurs, maintenant et à l'heure de notre mort. Amen.
0: Je vous salue, Marie, pleine de grâce. Le Seigneur est avec vous. Vous êtes bénie entre toutes les femmes, et Jésus, le fruit de vos entrailles, est béni.
1: Sainte Marie, Mère de Dieu, priez pour nous pauvres pécheurs, maintenant et à l'heure de notre mort. Amen.
0: Gloire au Père, et au Fils, et au Saint-Esprit.
1: Comme il était au commencement, maintenant et toujours, et dans les siècles des siècles. Amen.
0: Jésus, par les mains de Marie, nous t'apportons toutes nos tristesses et nos angoisses. Deuxième mystère douloureux, la flagellation. De l'Évangile selon saint Luc. L'assemblée tout entière se leva et on amena Jésus chez Pilate. On se mit alors à l'accuser. Nous avons trouvé cet homme en train de semer le trouble dans notre nation. Il empêche de payer l'impôt à l'empereur et il dit qu'il est le Christ, le roi. Notre Père, qui es aux cieux, que ton nom soit sanctifié, que ton règne vienne, que ta volonté soit faite sur la terre comme au ciel.
1: Donne-nous aujourd'hui notre pain de ce jour. Pardonne-nous nos offenses, comme nous pardonnons aussi à ceux qui nous ont offensés. Et ne nous laisse pas entrer en tentation, mais délivre-nous du mal.
0: Je vous salue, Marie, pleine de grâce. Le Seigneur est avec vous. Vous êtes bénie entre toutes les femmes, et Jésus, le fruit de vos entrailles, est béni.
1: Sainte Marie, Mère de Dieu, priez pour nous pauvres pécheurs, maintenant et à l'heure de notre mort. Amen.
0: Je vous salue, Marie, pleine de grâce. Le Seigneur est avec vous. Vous êtes bénie entre toutes les femmes, et Jésus, le fruit de vos entrailles, est béni.
1: Sainte Marie, Mère de Dieu, priez pour nous pauvres pécheurs, maintenant et à l'heure de notre mort. Amen.
0: Je vous salue, Marie, pleine de grâce. Le Seigneur est avec vous. Vous êtes bénie entre toutes les femmes, et Jésus, le fruit de vos entrailles, est béni.
1: Sainte Marie, Mère de Dieu, priez pour nous pauvres pécheurs, maintenant et à l'heure de notre mort. Amen.
0: Je vous salue, Marie, pleine de grâce. Le Seigneur est avec vous. Vous êtes bénie entre toutes les femmes, et Jésus, le fruit de vos entrailles, est béni.
1: Sainte Marie, Mère de Dieu, priez pour nous pauvres pécheurs, maintenant et à l'heure de notre mort. Amen.
0: Je vous salue, Marie, pleine de grâce. Le Seigneur est avec vous. Vous êtes bénie entre toutes les femmes, et Jésus, le fruit de vos entrailles, est béni.
1: Sainte Marie, Mère de Dieu, priez pour nous pauvres pécheurs, maintenant et à l'heure de notre mort. Amen.
0: Je vous salue, Marie, pleine de grâce. Le Seigneur est avec vous. Vous êtes bénie entre toutes les femmes, et Jésus, le fruit de vos entrailles, est béni.
1: Sainte Marie, Mère de Dieu, priez pour nous pauvres pécheurs, maintenant et à l'heure de notre mort. Amen.
0: Je vous salue, Marie, pleine de grâce. Le Seigneur est avec vous. Vous êtes bénie entre toutes les femmes, et Jésus, le fruit de vos entrailles est béni.
1: Sainte Marie, Mère de Dieu, priez pour nous pauvres pécheurs, maintenant et à l'heure de notre mort. Amen.
0: Je vous salue, Marie, pleine de grâce, le Seigneur est avec vous. Vous êtes bénie entre toutes les femmes, et Jésus, le fruit de vos entrailles, est béni.
1: Sainte Marie, Mère de Dieu, priez pour nous pauvres pécheurs, maintenant et à l'heure de notre mort. Amen.
0: Je vous salue, Marie, pleine de grâce, le Seigneur est avec vous. Vous êtes bénie entre toutes les femmes, et Jésus, le fruit de vos entrailles, est béni.
1: Sainte Marie, Mère de Dieu, priez pour nous pauvres pécheurs, maintenant et à l'heure de notre mort. Amen.
0: Je vous salue, Marie, pleine de grâce, le Seigneur est avec vous. Vous êtes bénie entre toutes les femmes, et Jésus, le fruit de vos entrailles, est béni.
1: Sainte Marie, Mère de Dieu, priez pour nous pauvres pécheurs, maintenant et à l'heure de notre mort. Amen.
0: Gloire au Père, et au Fils, et au Saint-Esprit.
1: Comme il était au commencement, maintenant et toujours, et dans les siècles des siècles. Amen.
0: Nous te rendons grâce, Seigneur Jésus, tu es le Messie Seigneur, roi de paix, de justice et d'amour. Marie, modèle de vertu et de foi, garde-moi et soutenez-moi afin que je puisse avoir une foi forte, joyeuse et miséricordieuse. Aidez-moi à être saint pour vous rencontrer un jour au paradis. Troisième mystère douloureux, le couronnement d'épines. Du livre des psaumes. Ô Seigneur notre Dieu, qu'il est grand ton nom par toute la terre. Qu'est-ce que l'homme pour que tu penses à lui, le fils d'un homme que tu en prennes souci. Tu l'as voulu un peu moindre qu'un Dieu, le couronnant de gloire et d'honneur. Tu l'établis sur les œuvres de tes mains, tu mets toutes choses à ses pieds. Notre Père qui es aux cieux, que ton nom soit sanctifié, que ton règne vienne, que ta volonté soit faite sur la terre comme au ciel.
1: Donne-nous aujourd'hui notre pain de ce jour. Pardonne-nous nos offenses, comme nous pardonnons aussi à ceux qui nous ont offensés. Et ne nous laisse pas entrer en tentation, mais délivre-nous du mal.
0: Je vous salue, Marie, pleine de grâce. Le Seigneur est avec vous. Vous êtes bénie entre toutes les femmes, et Jésus, le fruit de vos entrailles, est béni.
1: Sainte Marie, Mère de Dieu, priez pour nous pauvres pécheurs, maintenant et à l'heure de notre mort. Amen.
0: Je vous salue, Marie, pleine de grâce, le Seigneur est avec vous. Vous êtes bénie entre toutes les femmes, et Jésus, le fruit de vos entrailles, est béni.
1: Sainte Marie, Mère de Dieu, priez pour nous pauvres pécheurs, maintenant et à l'heure de notre mort. Amen.
0: Je vous salue, Marie, pleine de grâce, le Seigneur est avec vous. Vous êtes bénie entre toutes les femmes, et Jésus, le fruit de vos entrailles, est béni.
1: Sainte Marie, Mère de Dieu, priez pour nous pauvres pécheurs, maintenant et à l'heure de notre mort. Amen.
0: Je vous salue, Marie, pleine de grâce, le Seigneur est avec vous. Vous êtes bénie entre toutes les femmes, et Jésus, le fruit de vos entrailles, est béni.
1: Sainte Marie, Mère de Dieu, priez pour nous pauvres pécheurs, maintenant et à l'heure de notre mort. Amen.
0: Je vous salue, Marie, pleine de grâce, le Seigneur est avec vous. Vous êtes bénie entre toutes les femmes, et Jésus, le fruit de vos entrailles, est béni.
1: Sainte Marie, Mère de Dieu, priez pour nous pauvres pécheurs, maintenant et à l'heure de notre mort. Amen.
0: Je vous salue, Marie, pleine de grâce, le Seigneur est avec vous. Vous êtes bénie entre toutes les femmes, et Jésus, le fruit de vos entrailles, est béni.
1: Sainte Marie, Mère de Dieu, priez pour nous pauvres pécheurs, maintenant et à l'heure de notre mort. Amen.
0: Je vous salue, Marie, pleine de grâce, le Seigneur est avec vous. Vous êtes bénie entre toutes les femmes, et Jésus, le fruit de vos entrailles, est béni.
1: Sainte Marie, Mère de Dieu, priez pour nous pauvres pécheurs, maintenant et à l'heure de notre mort. Amen.
0: Je vous salue, Marie, pleine de grâce, le Seigneur est avec vous. Vous êtes bénie entre toutes les femmes, et Jésus, le fruit de vos entrailles, est béni.
1: Sainte Marie, Mère de Dieu, priez pour nous, pauvres pécheurs, maintenant et à l'heure de notre mort. Amen.
0: Je vous salue, Marie, pleine de grâce, le Seigneur est avec vous. Vous êtes bénie entre toutes les femmes, et Jésus, le fruit de vos entrailles, est béni.
1: Sainte Marie, Mère de Dieu, priez pour nous, pauvres pécheurs, maintenant et à l'heure de notre mort. Amen.
0: Je vous salue, Marie, pleine de grâce, le Seigneur est avec vous. Vous êtes bénie entre toutes les femmes, et Jésus, le fruit de vos entrailles, est béni.
1: Sainte Marie, Mère de Dieu, priez pour nous, pauvres pécheurs, maintenant et à l'heure de notre mort. Amen.
0: Gloire au Père, et au Fils, et au Saint-Esprit.
1: Comme il était au commencement, maintenant et toujours, et dans les siècles des siècles. Amen.
0: Pardonne-nous, Seigneur Jésus. Tu nous couronnes de gloire et d'honneur, et nous, nous te couronnons d'épines. Quatrième mystère douloureux, le portement de croix. De l'Évangile selon saint Jean. Voici que l'heure vient, elle est déjà venue, et vous serez dispersés chacun de son côté, et vous me laisserez seul. Mais je ne suis pas seul, puisque le Père est avec moi. Je vous ai parlé ainsi, afin qu'en moi vous ayez la paix. Notre Père, qui es aux cieux, que ton nom soit sanctifié, que ton règne vienne, que ta volonté soit faite sur la terre comme au ciel.
1: Donne-nous aujourd'hui notre pain de ce jour. Pardonne-nous nos offenses, comme nous pardonnons aussi à ceux qui nous ont offensés. Et ne nous laisse pas entrer en tentation, mais délivre-nous du mal.
0: Je vous salue, Marie, pleine de grâce, le Seigneur est avec vous. Vous êtes bénie entre toutes les femmes, et Jésus, le fruit de vos entrailles, est béni.
1: Sainte Marie, Mère de Dieu, priez pour nous pauvres pécheurs, maintenant et à l'heure de notre mort. Amen.
0: Je vous salue, Marie, pleine de grâce, le Seigneur est avec vous. Vous êtes bénie entre toutes les femmes, et Jésus, le fruit de vos entrailles, est béni.
1: Sainte Marie, Mère de Dieu, priez pour nous pauvres pécheurs, maintenant

0: Sainte Marie, Mère de Dieu, priez pour nous pauvres pécheurs, maintenant et à l'heure de notre mort. Amen.
1: Je vous salue, Marie, pleine de grâce, le Seigneur est avec vous. Vous êtes bénie entre toutes les femmes, et Jésus, le fruit de vos entrailles, est béni.
0: Sainte Marie, Mère de Dieu, priez pour nous pauvres pécheurs, maintenant et à l'heure de notre mort. Amen.
1: Je vous salue, Marie, pleine de grâce, le Seigneur est avec vous. Vous êtes bénie entre toutes les femmes, et Jésus, le fruit de vos entrailles, est béni.
0: Sainte Marie, Mère de Dieu, priez pour nous pauvres pécheurs, maintenant et à l'heure de notre mort. Amen.
1: Je vous salue, Marie, pleine de grâce, le Seigneur est avec vous. Vous êtes bénie entre toutes les femmes, et Jésus, le fruit de vos entrailles, est béni.
0: Sainte Marie, Mère de Dieu, priez pour nous pauvres pécheurs, maintenant et à l'heure de notre mort. Amen.
1: Je vous salue, Marie, pleine de grâce, le Seigneur est avec vous. Vous êtes bénie entre toutes les femmes, et Jésus, le fruit de vos entrailles, est béni.
0: Sainte Marie, Mère de Dieu, priez pour nous pauvres pécheurs, maintenant et à l'heure de notre mort. Amen.
1: Je vous salue, Marie, pleine de grâce, le Seigneur est avec vous. Vous êtes bénie entre toutes les femmes, et Jésus, le fruit de vos entrailles, est béni.
0: Sainte Marie, Mère de Dieu, priez pour nous, pauvres pécheurs, maintenant et à l'heure de notre mort. Amen.
1: Je vous salue, Marie, pleine de grâce, le Seigneur est avec vous. Vous êtes bénie entre toutes les femmes, et Jésus, le fruit de vos entrailles, est béni.
0: Sainte Marie, Mère de Dieu, priez pour nous pauvres pécheurs, maintenant et à l'heure de notre mort. Amen.
1: Gloire au Père et au Fils et au Saint-Esprit.
0: Comme il était au commencement, maintenant et toujours, et dans les siècles des siècles. Amen.
1: Jésus, conduis-nous dans la paix au chemin du royaume par les petites croix de chaque jour. Cinquième mystère douloureux, le crucifixion. De l'Évangile selon saint Jean. Or, près de la croix de Jésus se tenait sa mère et la sœur de sa mère, Marie, femme de Cléophas et Marie-Madeleine. Jésus, voyant sa mère et près d'elle le disciple qu'il aimait, dit à sa mère, « Femme, voici ton fils. » Puis il dit aux disciples, « Voici ta mère. » Et à partir de cette heure-là, le disciple l'a pris chez lui. « Notre Père, qui es aux cieux, que ton nom soit sanctifié, que ton règne vienne, que ta volonté soit faite sur la terre comme au ciel. »
0: Donne-nous aujourd'hui notre pain de ce jour. Pardonne-nous nos offenses, comme nous pardonnons aussi à ceux qui nous ont offensés. Et ne nous laisse pas entrer en tentation, mais délivre-nous du mal.
1: Je vous salue, Marie, pleine de grâce. Le Seigneur est avec vous. Vous êtes bénie entre toutes les femmes, et Jésus, le fruit de vos entrailles, est béni.
0: Sainte Marie, Mère de Dieu, priez pour nous pauvres pécheurs, maintenant et à l'heure de notre mort. Amen.
1: Je vous salue, Marie, pleine de grâce, le Seigneur est avec vous. Vous êtes bénie entre toutes les femmes, et Jésus, le fruit de vos entrailles, est béni.
0: Sainte Marie, Mère de Dieu, priez pour nous pauvres pécheurs, maintenant et à l'heure de notre mort. Amen.
1: Je vous salue, Marie, pleine de grâce, le Seigneur est avec vous. Vous êtes bénie entre toutes les femmes, et Jésus, le fruit de vos entrailles, est béni.
0: Sainte Marie, Mère de Dieu, priez pour nous, pauvres pécheurs, maintenant et à l'heure de notre mort. Amen.
1: Je vous salue, Marie, pleine de grâce, le Seigneur est avec vous. Vous êtes bénie entre toutes les femmes, et Jésus, le fruit

0: de vos entrailles est béni.
1: Sainte Marie, Mère de Dieu, priez pour nous, pauvres pécheurs, maintenant et à l'heure de notre mort. Amen.
0: Je vous salue, Marie, pleine de grâce, le Seigneur est avec vous. Vous êtes bénie entre toutes les femmes, et Jésus, le fruit de vos entrailles, est béni.
1: Sainte Marie, Mère de Dieu, priez pour nous, pauvres pécheurs, maintenant et à l'heure de notre mort. Amen.
0: Je vous salue, Marie, pleine de grâce, le Seigneur est avec vous. Vous êtes bénie entre toutes les femmes, et Jésus, le fruit de vos entrailles, est béni.
1: Sainte Marie, Mère de Dieu, priez pour nous, pauvres pécheurs, maintenant et à l'heure de notre mort. Amen.
0: Je vous salue, Marie, pleine de grâce, le Seigneur est avec vous. Vous êtes bénie entre toutes les femmes, et Jésus, le fruit de vos entrailles, est béni.
1: Sainte Marie, Mère de Dieu, priez pour nous, pauvres pécheurs, maintenant et à l'heure de notre mort. Amen.
0: Je vous salue, Marie, pleine de grâce, le Seigneur est avec vous. Vous êtes bénie entre toutes les femmes, et Jésus, le fruit de vos entrailles, est béni.
1: Sainte Marie, Mère de Dieu, priez pour nous, pauvres pécheurs, maintenant et à l'heure de notre mort. Amen.
0: Je vous salue, Marie, pleine de grâce, le Seigneur est avec vous. Vous êtes bénie entre toutes les femmes, et Jésus, le fruit de vos entrailles, est béni.
1: Sainte Marie, Mère de Dieu, priez pour nous, pauvres pécheurs, maintenant et à l'heure de notre mort. Amen.
0: Je vous salue, Marie, pleine de grâce, le Seigneur est avec vous. Vous êtes bénie entre toutes les femmes, et Jésus, le fruit de vos entrailles, est béni.
1: Sainte Marie, Mère de Dieu, priez pour nous, pauvres pécheurs, maintenant et à l'heure de notre mort. Amen.
0: Gloire au Père, et au Fils, et au Saint-Esprit.
1: Comme il était au commencement, maintenant et toujours, et dans les siècles des siècles. Amen.
0: Béni sois-tu, Jésus, pour le don de ta mère au pied de la croix. Mets dans nos cœurs le désir de la prendre chez nous et d'accueillir sa présence dans nos vies. Marie, reine de la paix,
1: priez pour nous.
0: Ô Marie conçue sans péché,
1: priez pour nous qui avons recours à vous.
0: Notre-Dame, refuge des pécheurs,
1: priez pour nous.
0: Dieu fidèle, guide et pasteur de tous les hommes, soutiens avec bonté ton serviteur le pape Léon, pasteur de ton Église. C'est de toi qu'il tient la charge de conduire et de guider ton peuple, qu'il soit toujours empli de ton esprit de lumière et d'amour, pour que l'Église puisse accomplir la mission universelle qui est la sienne. Par Amen. Jésus le Christ, notre Seigneur.
1: Amen.
0: Au nom du Père, et du Fils, et du Saint-Esprit.
1: Amen. Amen.

0: Vous êtes toujours à l'écoute de Radio Espérance et dans quelques instants, l'enseignement qui a été préparé aujourd'hui par sœur Beata Véronique, sœur apostolique de Saint-Jean de Assémur-sur-Brionnais, a pour thème Carlos Acutis.
1: Gloire au Père et au Fils et au Saint-Esprit pour les siècles des siècles.

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Bonjour, chers auditeurs de Radio Espérance. Je suis sœur Beata Véronique, une sœur apostolique de Saint-Jean. J'habite à Semur-en-Brionnais. Et c'est avec une immense joie aujourd'hui que je vais vous parler de Carlo Acutis. Dieu nous parle aujourd'hui à travers le visage de Carlo Acutis. Nous sommes nombreux à bien le connaître, mais cela ne suffit pas. Sa sainteté doit encore rayonner et surtout être donnée comme exemple à tous et surtout aux adolescents. La grande question à nous poser peut-être aujourd'hui, c'est celle-ci. Est-ce encore possible d'être saint? Et si oui, est-ce que nous le voulons personnellement? Rappelons brièvement qui est Carlo, pour ceux qui ne le connaissent pas. Il est né à Londres le 3 mai 1991 et il est baptisé quelques jours plus tard. Quelques mois après sa naissance, sa famille doit retourner à Milan pour son travail. Ses parents sont italiens. C'est un enfant vif, joyeux, il aide son prochain, il est généreux. Il demande à ses parents de pouvoir faire sa première communion tellement il a soif de Dieu. Alors que les enfants la font plus tard. Grâce à un évêque ami, ils obtiennent la permission de lui faire faire sa première communion à l'âge de 7 ans. Personne ne sait vraiment ce qui se passe dans le cœur de Carlo ce jour-là. Mais ensuite, il choisit d'aller à la messe tous les jours et de prendre un temps de prière devant le Saint-Sacrement. Il se confesse toutes les semaines et choisit d'être accompagné par un père spirituel. Vers l'âge de 11 ans, il se propose comme catéchiste. Il participe à des œuvres de miséricorde sur sa paroisse. Il est très doué en informatique. Il se forme seul et crée des sites internet, le plus connu étant celui sur les miracles eucharistiques. Nous y reviendrons plus tard. Ses parents essaient de le suivre dans sa soif de Dieu, en particulier sa maman, qui va demander conseil à un prêtre qui lui dit de se former en théologie. Elle se forme, accompagne Carlo à la messe et se rapproche peu à peu de l'Église alors qu'elle n'était pas très pratiquante. Les années passent et à l'improviste, début octobre 2006, alors que Carlo a de belles années devant lui, il commence à avoir mal à la tête. Sa maman ne s'inquiète pas trop, car cela lui arrive de temps en temps. Mais un matin, il est incapable de se lever. Elle l'emmène aux urgences et les médecins diagnostiquent une leucémie foudroyante. Il reçoit le sacrement des malades, offre ses souffrances pour l'Église et en particulier pour le pape, et meurt quelques jours après son entrée à l'hôpital, le 12 octobre 2006, Carlo a 15 ans. Le jour de son enterrement, ses parents sont étonnés de voir tant de monde et surtout des personnes qu'ils ne connaissent pas. Après la messe des funérailles, en effet, deux personnes ont témoigné de faits inexplicables. Une femme venue à cette messe de funérailles avait une tumeur cancéreuse. Quelques jours plus tard, après analyse, son médecin lui a dit que la tumeur avait disparu. Une autre femme de 44 ans, qui n'avait jamais eu d'enfant, est venue à cette messe aussi. Et 9 mois plus tard, sa prière insistante de pouvoir un jour donner la vie était exaucée. Ces deux personnes attribuent ces miracles à l'intercession de Carlo. Il devient très vite, grâce à Internet et aux réseaux sociaux, et sa fameuse photo si connue d'un jeune sympathique, un modèle pour les jeunes adolescents grâce à son sourire serein et attirant. L'exposition des miracles eucharistiques et tant d'autres sites qu'il va créer.

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Jésus, le plus petit possible. Et Seigneur Jésus, c'est toi qui fais tout le reste. C'est toi qui marches pour nous. Amen.

Amen. Béni sois-tu, Seigneur, pour cette louange qui commence ce matin. Alors, devant, il y en a qui sont à fond. Ils lèvent les mains, ils prennent de l'espace, ils utilisent tout leur corps pour louer Dieu. Peut-être que pour certains, c'est la première fois que vous venez ici. Et peut-être pour certains aussi, c'est la première fois que vous louez. Alors, n'ayez pas peur. Souvent, on dit qu'à Emmanuel, on dévisse ses ampoules. Pas du tout. Au fait, quand vous ouvrez, faites un peu l'exercice comme ça. Ça fait du bien, hein? Et tout d'un coup, physiquement, on s'ouvre, mais c'est plus que physiquement. On ouvre aussi vraiment notre cœur, on fait un petit peu d'espace autour de nous. Et puis on entre dans la louange, cette prière qui est complètement gratuite. On adresse notre joie au bon Dieu. Voilà, mais entrons dans cette louange. N'ayons pas peur d'utiliser qui nous sommes. Nous sommes des merveilles aux yeux de Dieu. Il est fou d'amour pour nous, nous a dit. Et donc, la louange, c'est pas devenir fou, mais c'est entrer dans la folie de l'amour de Dieu, qui est vraiment quelque chose de très raisonnable. N'ayons pas peur de louer et reprenons ensemble ce refrain.

Amen, Seigneur Jésus, nous voulons chanter avec tout notre corps, tout notre cœur, avec notre bouche bien fort. Voilà, Seigneur Jésus, que ma bouche chante ta louange. Amen. Tout le monde le connaît celui-là. Alors, Seigneur Jésus, il va être bien chanté, ça va être magnifique. Gloire à toi, Seigneur.

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1: Voilà, chers amis, nous avons chanté que le Seigneur venait inonder nos cœurs. On vous propose en quelques secondes de silence pour vraiment sentir le Seigneur qui vient inonder mon cœur.

Oui, Seigneur, je sens ton amour fou pour moi qui vient me remplir, qui vient enflammer mon cœur, qui vient le purifier, qui vient l'inonder, qui vient l'apaiser. Je t'aime, Jésus.

Quant à vous, heureux vos yeux parce qu'ils voient, heureuses vos oreilles parce qu'elles entendent. En vérité, je vous le dis, beaucoup de prophètes et de justes ont souhaité voir ce que vous voyez et ne l'ont pas vu, entendre ce que vous entendez et ne l'ont pas entendu. Quant à vous, heureux vos yeux parce qu'ils voient, heureuses vos oreilles parce qu'elles entendent.

Celui qui a soif, qu'il vienne à moi et qu'il boive, et de son sein couleront des fleuves d'eau vive.

Merci Seigneur pour ta parole vivante, ta parole qui nous parle, qui parle à chacun de nous ce matin. Seigneur, nous voulons continuer notre prière en invoquant ton Esprit Saint, qu'il descende sur nous, qu'il éclaire notre vie, notre journée. Viens, Esprit de lumière, viens, Esprit créateur.

viens prendre toute la place, Esprit Saint, dans notre cœur. Toute la place. Nous te laissons notre cœur vide pour que tu puisses rentrer. Viens maintenant nous recréer. Viens, Esprit Saint.

J'ai dans le cœur l'image d'un immense désert avec des grandes dunes de sable. Il fait très chaud dans ce désert. Et au fur et à mesure, du chant à l'Esprit Saint, apparaissaient des oasis, les unes après les autres, même si ça paraissait impossible à vue humaine. Parce que rien n'est impossible à Dieu. Et Dieu veut nous abreuver, même dans nos déserts. Béni sois-tu, Seigneur.

femme dans l'assistance qui a bien du mal à rentrer dans la louange, bien que durant le chant en langue, elle eut un début de joie, mais qu'elle a vite repris, parce qu'elle est très en souci avec ses enfants et notamment l'un d'eux qui se drogue. Cette femme se reconnaîtra car elle aime le rouge. Et le Seigneur lui demande de déposer son enfant dans son cœur, car cet enfant est d'abord son enfant avant d'être l'enfant de cette femme. Et le Seigneur demande à cette femme de s'abandonner durant cette session afin qu'au retour, elle puisse recevoir toutes les grâces nécessaires pour pouvoir accueillir cet enfant et être inspirée pour savoir ce qu'il faut faire avec lui. Amen.

Merci Seigneur pour tout ce que tu viens nous donner dans cette louange. Merci Seigneur pour ta parole qui vient rentrer directement dans nos cœurs. Ce matin, tu nous demandes de venir vers toi, de louer par pure gratuité et d'accueillir ta parole pour l'annoncer au monde. Que celui qui a soif vienne à moi et boive. Oui Seigneur, tu nous appelles à venir vers toi. Tu nous appelles à déposer à tes pieds nos doutes, nos difficultés. Ensuite, tu nous appelles à venir louer pour toi, pour ton amour infini et inconditionnel pour nous, pour ta grandeur. Tu nous appelles à louer de tout notre être, de tout notre corps, de tout notre âme, de tout notre cœur. Tu nous appelles aussi à accueillir en notre intériorité ta présence et à ouvrir nos sens pour nous laisser guider par ta parole afin de proclamer au monde ton évangile. Oui Seigneur, nous savons que rien n'est impossible pour toi. Nous avons confiance en toi.

0: Bonjour amis auditeurs de Radio Espérance. Une nouvelle semaine, une nouvelle session. Peut-être certains ont déjà participé à la veillée hier soir. Ce matin, on va découvrir, parce que le programme a un petit peu changé par rapport aux autres semaines. Donc je vous en dirai plus tout à l'heure.
1: Super. Alors vous savez qu'on est, Jésus nous invite à avoir des cœurs d'enfants. Alors on offre à 9 personnes la possibilité encore d'apprendre ce matin à avoir un cœur d'enfant. Donc on a besoin de 9 personnes pour venir tout de suite renforcer.

Alors déjà, je vous laisse un petit peu en musique, puisque ce sont les annonces que vous avez déjà bien entendues d'après Luc hier soir. Donc le petit changement, c'est que cette semaine, la messe sera à 10h. Donc à 10h, nous allons retransmettre la messe. On va attendre tranquillement en musique et avec les annonces librairies.

0: chers frères et sœurs.
1: Bonjour.
0: Alors, je suis Thierry et j'ai la chance que Jésus m'aime d'un amour fou.
1: Bonjour, je m'appelle Bénédicte et moi je suis folle d'amour pour Thierry. Non, c'est pas ce qu'il fallait dire. Jésus m'aime et il est fou d'amour pour moi. Et il est fou d'amour pour chacun des intervenants qui vous ont concocté des parcours qui vont commencer cet après-midi.
0: Voilà, alors donc ce matin, nous allons vous présenter assez rapidement malgré tout ces différents parcours, sachant que vous avez tous les détails sur Emma Evans. Donc ce qu'on rappelle, 3 après-midi, cet après-midi 15h, mardi, jeudi, donc 15h à 17h, un temps d'enseignement, puis un groupe de partage fraternel, et tout ça se passe au sein du même parcours. Voilà, donc...

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1: Troisième parcours également.

0: Bonjour à tous. J'aimerais à la place des nouveaux là, il y a des nouveaux ici ou pas? Des cordons jaunes, orange, bienvenue. Et vous allez avoir la chance de découvrir la librairie des sessions. Je pense que les anciens sont en train de savoir de quoi je parle. Voilà. Je t'aurai pas de chèque gratuit. Hein. Tous les matins, on va venir vous présenter quelques livres qui sont sous la grande tente de la librairie là-bas. Vous avez plus de 3500 références juste de livres, donc vous devriez trouver a priori ce qu'il vous faut pour vous former, pour vous détendre, pour vos enfants de toutes les tranches d'âge et pour toutes les thématiques qu'il vous faut. Voilà, du sucre lent pour toute l'année. Et nous, avec Anne-Sophie, on vient vous présenter chaque jour quelques livres.
1: Et on commence tout de suite avec le thème qui nous préoccupe le plus quand on est en session ici, qui est le Sacré-Cœur. Alors, c'était toi Joseph, c'est pas grave. J'enchaîne, on va commencer avec le Réveil de la Miséricorde. Le Réveil de la Miséricorde de Benoît Guédas, un prêtre de l'Emmanuel qui est un ancien recteur des sanctuaires ici et qui vous explique de manière très simple, très concrète, très enthousiaste ce qu'est exactement la dévotion au Sacré-Cœur et tout ce qu'il faut connaître sur le sujet.
0: Alors, touc. Bravo Anne-Sophie, tu as présenté le mien, mais je ne sais pas présenter le tien, donc vas-y.
1: Je continue du coup. Si jamais vous n'avez rien compris au Sacré-Cœur ou que comme moi vous avez besoin d'explications un peu plus simples, vous avez cette collection qui est pour les 4 à 7 ans. Explique-moi. Il y a énormément de titres. Explique-moi la Vierge Marie, explique-moi l'Adoration, explique-moi la Messe et explique-moi le Sacré-Cœur. Donc ce soir, au dîner, les adultes ont leurs livres, les enfants ont leurs livres et demain matin au petit-déj, c'est quiz sur le Sacré-Cœur.
0: Sans transition, Dieu ou l'argent, vraiment. On passe du Sacré-Cœur au business, vous voyez, on a chacun ses priorités. Voici un livre écrit par Stanislas et Éléonore, Bilot de Lochner, qui vont réfléchir à partir de leur propre témoignage, qui est riche sur le sujet, également à partir des Écritures, ils vont nous faire réfléchir sur cette notion de l'argent. Voilà, qu'est-ce que pense vraiment Dieu de l'argent? Quelle place donner à l'argent dans notre vie? Et puis la troisième partie, c'est sur quels sont les outils, les moyens pour faire de l'argent un serviteur. Dieu ou l'argent, Picsou recommande, venez l'acheter.
1: Une parole pour grandir, autre collection pour les enfants, cette fois-ci 4, 7, 8 ans, ou même un peu plus âgés. À chaque fois, ils trouveront une histoire absolument adorable qui met en scène un animal qui a un problème de la vie du quotidien. Il a peur, il ne veut pas partager, il a du mal à demander pardon. Bref, des problématiques qu'on connaît tous en famille. Peut-être que vos enfants sont des saints, les miens pas encore et on en a besoin. À chaque fois, à la fin de l'album, ce qui fait la richesse de cette collection, c'est qu'il y a tout un petit dossier, la pépite pour élargir ton cœur, dans lequel on va lier l'histoire que l'enfant vient de lire à sa foi. Qu'est-ce que Jésus dit de ce problème? Comment est-ce qu'en tant que petit chrétien, je peux demander de l'aide à Dieu pour résoudre ce problème? Il y a déjà 6 albums dans cette collection. Passez les feuilleter à la librairie, ils sont vraiment exceptionnels.
0: À la librairie, vous avez aussi tout plein de romans pour les enfants, pour toutes les tranches d'âge et tous les styles de lecture. Je vous présente aujourd'hui celle-ci, La famille 3x2, une adorable et très drôle aventure dans un château avec une famille très originale puisqu'elle a 3 paires de jumeaux, ce qui n'arrive pas à tout le monde, Dieu merci, mais ça permet et puis ils ont tous des noms originaux, il leur arrive plein d'aventures, donc ça permet beaucoup, une belle détente, mais aussi beaucoup d'humour et beaucoup d'aventures dans cette nouvelle série de Anne-Sophie Chauvet qui sera en dédicace aujourd'hui de 13h à 14h30. Anne-Sophie Chauvet qui dédicacera évidemment toutes ses autres collections à succès.
1: Le 1er avril aux éditions d'Emmanuel, on a fait une blague sur les réseaux sociaux et on a prétendu que le pape avait écrit une encyclique grâce à l'intelligence artificielle. En fait, il a fait beaucoup mieux, il a écrit une encyclique sur l'intelligence artificielle. Magnifica Humanitas, ce cri du pape pour l'humanité, comment devons-nous utiliser l'intelligence artificielle? Devons-nous la rejeter à tout prix? Devons-nous la vouer aux gémonies? Ou savoir, en tant que chrétien, l'utiliser de manière ajustée, intelligente? Le pape commence par tout un récapitulatif de la doctrine sociale de l'Église et ensuite il nous pousse à réfléchir en tant que chrétien avec cette avancée majeure qui peut nous faire peur mais que nous, chrétiens, devons savoir maîtriser comme tous les autres progrès auxquels l'humanité a été confrontée. Le pape ne sera pas en dédicace, malheureusement.
0: Pas encore, pas encore. Vous pourrez rencontrer par contre Charles Vaugirard tous les jours. Vous nous aurez plein de dédicaces. Donc on vous en annonce certains. Elles sont toutes sur l'application et on a même des dédicaces surprises. J'ai vu Benoît de Blantré dans le coin. Viens me voir s'il te plaît. Vous aurez cet après-midi Charles Vaugirard sur plusieurs livres autour de comment être chrétien en société sur différents thèmes. Mais il est absolument passionnant sur le sujet. Venez découvrir ses livres. Vous aurez également Grégory Soultz qui lui signe des livres plutôt sur pour la jeunesse. Et vous aurez également Benoît Debens sur le cœur de Jésus, cœur de notre foi. Là, c'est un deuxième livre sur le cœur de Jésus, mais qui va partir notamment des racines bibliques du cœur de Jésus et qui arrive jusqu'à, devinez où, Paray le Monial.
1: Et en jeunesse, Isabelle Stock, Isabelle que vos enfants connaissent sans doute pour sa série Les filles du Koala, une série autour du scoutisme. Elle a également commis beaucoup d'autres ouvrages et je vous recommande en particulier Takashi et Midori, pas parce que j'en suis l'éditrice, mais parce que vraiment c'est un roman coup de poing sur ce couple de Japonais qui a vécu juste avant la Seconde Guerre mondiale. Malheureusement, Midori est morte sous les bombes à Nagasaki et Takashi s'est ensuite a consacré le reste de sa vie à promouvoir la paix dans le monde entier. Un couple fou amoureux l'un de l'autre, fou amoureux de Dieu, un superbe roman biographique à découvrir à partir de 15 ans, mais sans limite d'âge.
0: On vous laisse un dicton. Pour une session réussie, vous passez à la librairie. Merci, à tout à l'heure.
1: Merci, bonne journée.

Aujourd'hui, la messe sera présidée comme hier par Monseigneur François Gourdeau du diocèse Saint-Dié et les concélébrants seront le Père Quentin Louis Dufour, ordonné il y a un mois de la communauté de l'Emmanuel. De la communauté de l'Emmanuel pour le diocèse de Paris, il sera vicaire à la paroisse Saint-Jean-Baptiste de la Salle. Et de l'autre côté, le Père Louis-Marie Mouloumeo-Deroua du diocèse de Bukavu en mission à Rennes à la paroisse Saint-Luc.

0: Au nom du Père, et du Fils, et du Saint-Esprit.
1: Amen. La paix soit avec vous.
2: Et avec votre esprit.
0: Laissons le Seigneur nous mettre en sa présence, puisque c'est lui qui nous rassemble, qui veut nous nourrir de sa vie, de son amour. Et préparons-nous à célébrer le mystère de l'Eucharistie où il se donne dans sa parole et son corps livré en reconnaissant que nous avons péché.

0: Que Dieu Tout-Puissant nous fasse miséricorde, qu'il nous pardonne nos péchés et nous conduise à la vie éternelle. Amen. Prions ensemble. Sois proche, Seigneur, de ceux qui te servent et montre à ceux qui t'implorent ton éternelle bonté. C'est leur fierté d'avoir en toi leur Créateur et leur guide. Restaure pour eux ta création et l'ayant renouvelée, protège-la. Par Jésus-Christ, ton Fils, notre Seigneur, qui vit et règne avec toi, Père, dans l'unité du Saint-Esprit, Dieu, pour les siècles des siècles.
1: Amen.

Lecture du livre du prophète Jérémie. Cette année-là, au début du règne de Sédécias, roi de Juda, la quatrième année au cinquième mois, le prophète Hanani, fils d'Azur, originaire de Gabaon, me dit dans la maison du Seigneur, en présence des prêtres et de tout le peuple. Ainsi parle le Seigneur de l'univers, le Dieu d'Israël. J'ai brisé le joug du roi de Babylone. Dans 2 ans, jour pour jour, je ferai revenir en ce lieu tous les objets de la maison du Seigneur que Nabuchodonosor, roi de Babylone, a enlevés pour les emporter à Babylone. Je ramènerai ici Jéconias, fils de Joachim, roi de Juda, avec tous les déportés de Juda qui sont partis à Babylone, oracle du Seigneur, car je vais briser le joug du roi de Babylone. Le prophète Jérémie répondit au prophète Hanani en présence des prêtres et de tout le peuple qui se tenait dans la maison du Seigneur. Il lui dit « Amen ». Que le Seigneur agisse ainsi, que le Seigneur accomplisse ta prophétie, qu'il fasse revenir de Babylone les objets de la maison du Seigneur et tous les déportés. Cependant, écoute bien cette parole que je vais te faire entendre à toi et à tout le peuple. Les prophètes qui nous ont précédés, toi et moi, depuis bien longtemps, ont prophétisé contre de nombreux pays et de grands royaumes, la guerre, le malheur et la peste. Le prophète qui annonce la paix n'est reconnu comme prophète vraiment envoyé par le Seigneur que si sa parole s'accomplit. Alors le prophète Hanani enleva le joug que le prophète Jérémie s'était mis sur la nuque et il le brisa. Et Hanani déclara en présence de tout le peuple. Ainsi parle le Seigneur. De la même manière, dans 2 ans, jour pour jour, je briserai le joug de Nabuchodonosor, roi de Babylone, pour en délivrer toutes les nations. Alors le prophète Jérémie alla son chemin. La parole du Seigneur fut adressée à Jérémie après que le prophète Hanani eut brisé le joug qui était sur sa nuque. Va dire à Hanani, ainsi parle le Seigneur. Tu as brisé un joug de bois, mais à sa place tu feras un joug de fer. Car ainsi parle le Seigneur de l'univers, le Dieu d'Israël. C'est un joug de fer que je mets sur la nuque de toutes ces nations pour qu'elles servent Nabuchodonosor, roi de Babylone. Et elles le serviront. Je lui ai donné même les bêtes sauvages. Le prophète Jérémie dit alors au prophète Hanani, « Écoute bien, Hanani, le Seigneur ne t'a pas envoyé, et toi, tu rassures ce peuple par un mensonge. C'est pourquoi, ainsi parle le Seigneur, je te renvoie de la surface de la terre, tu mourras cette année, car c'est la révolte que tu as prêchée contre le Seigneur. » Le prophète Hanani mourut cette même année au 7e mois. Parole du Seigneur.

0: Le Seigneur soit avec vous. Évangile de Jésus-Christ selon saint Matthieu.
1: Gloire à toi, Seigneur.
0: Jésus avait nourri les foules dans le désert. Aussitôt, il obligea les disciples à monter dans la barque et à le précéder sur l'autre rive, pendant qu'il renverrait les foules. Quand il les eut renvoyés, il gravit la montagne à l'écart pour prier. Le soir venu, il était là, seul. La barque était déjà à une bonne distance de la terre, elle était battue par les vagues et le vent était contraire. Vers la fin de la nuit, Jésus vint vers eux en marchant sur la mer. En le voyant marcher sur la mer, les disciples furent bouleversés. Ils dirent « C'est un fantôme ». Pris de peur, ils se mirent à crier. Mais aussitôt, Jésus leur parla. « Confiance, c'est moi, n'ayez plus peur. » Pierre prit alors la parole. « Seigneur, si c'est bien toi, ordonne-moi de venir vers toi sur les eaux. » Jésus lui dit, « Viens. » Pierre descendit de la barque et marcha sur les eaux pour aller vers Jésus. Mais voyant la force du vent, il eut peur et, comme il commençait à enfoncer, il cria, « Seigneur, sauve-moi !» Aussitôt, Jésus étendit la main, le saisit et lui dit, « Homme de peu de foi, pourquoi as-tu douté ?» Et quand ils furent montés dans la barque, le vent tomba. Alors ceux qui étaient dans la barque se prosternèrent devant lui et ils lui dirent, « Vraiment, tu es le Fils de Dieu. » Après la traversée, ils abordèrent à Génézareth. Les gens de cet endroit reconnurent Jésus. Ils firent avertir toute la région et on leur amena tous les malades. Ils le suppliaient de leur laisser seulement toucher la frange de son manteau. Et tous ceux qui le faisaient furent sauvés.

Alors le premier jour à une session, on est accueilli. Et on avait les textes d'Isaïe hier qui nous invitaient à venir comme vous êtes, sans argent. Il disait même vous allez vous régaler. Puis il y a l'équipe qui vous invitait à poser vos fardeaux, à déposer tout ce qui était lourd. Le Père Étienne qui vous invitait à approcher vos plaies des plaies de Jésus, puis à rechoisir un cœur d'enfant. Puis souvent le deuxième jour dans une session, c'est le moment où on nous invite à entrer pleinement dans cette session, à plonger. Mais en écoutant et en méditant un peu sur l'Évangile, j'ai regardé Pierre faire, et j'ai compris qu'on n'avait pas tous eu les mêmes conseils de natation. Pour plonger, on avait appris paume contre paume, jambes tendues, petite flexion, tête la première. Bah, Pierre, il s'enfonce par les pieds et il crie. Donc à la réflexion, je me dis qu'il y a peut-être plus d'une manière de plonger. Et que l'enjeu, au final, c'est juste d'y aller, de se mouiller, d'entendre l'appel et de se lancer. Alors, je ne compte pas vous donner ce matin une leçon de plongeon, mais simplement partager avec vous trois lieux qui sont dans l'Évangile et qui peuvent être pour nous des espaces-temps dans cette session où Jésus nous dit « Viens ». Il y a d'abord la terre, la mer, puis la montagne. Donc, au début de l'Évangile, il y a la terre, ce lieu où les gens sont nourris, ce lieu où Jésus obligea, il ordonna les foules de s'asseoir pour manger, et aussi où il a obligé les disciples à monter dans la barque. On pourrait dire que la terre, c'est ce lieu de l'obéissance du quotidien, le lieu du devoir d'État. Et de même, dans cette session, il y aura des temps, des moments ordinaires, des moments de service, une attente dans une file, l'accompagnement des enfants au service enfant, un repas, des temps qui semblent être des transitions entre ce qui est vraiment important, mais desquels à tout moment peut jaillir une grâce personnelle, singulière, sur mesure pour vous. Et justement, la terre, à la fin de notre passage, c'est aussi le lieu où les foules reconnurent Jésus. Elles firent avertir toute la région, et alors elles amenèrent les malades pour toucher Jésus et être sauvées. Donc la terre, le lieu du quotidien, le lieu de l'ordinaire, se trouve aussi être l'espace où le simple toucher de la frange d'un manteau peut apporter le salut. Moi, je me souviens, il y a quelques années, quand j'étais séminariste, j'ai servi à un service enfant et j'ai rencontré un petit Simon, 6-7 ans, que j'essayais de consoler parce qu'il ne voulait plus participer au jeu. Et alors que j'essayais de le consoler, il se tourne vers moi et me dit « Donc toi, tu essayes d'être prêtre, c'est ça ?» Et j'essayais non sans difficulté d'être prêtre, et sa parole, la parole du petit Simon est venue vraiment comme un baume, comme un encouragement, donc j'ai continué d'essayer, puis j'ai été ordonné il y a un mois. Donc merci au petit Simon que le Seigneur a utilisé. Voilà, il m'a mis ce petit Simon sur ma route, apparaît dans l'ordinaire d'un service enfant, pour me faire continuer ma route avec Jésus. Et je vous invite, vous, dans cette session, à ne pas négliger l'ordinaire de ce lieu de la terre. Il pourra aussi être pour vous le lieu de la rencontre intime avec Dieu, du toucher salutaire, où Jésus te dit « Viens », et où alors vous pourrez répondre avec votre cœur « Vraiment, tu es le Fils de Dieu ». Donc après l'ordinaire de la terre, il y a les vents contraires de la mer. Et ça, c'est une bonne partie de notre évangile, et peut-être une bonne partie de votre session, qui sait. Mais la mer, c'est le lieu où l'on est secoué, on est battu par les vagues et les bourrasques. Le lieu où le bouleversement peut se transformer en peur, puis en cri. Le lieu du combat, où l'on est éprouvé, où l'on est raboté, mais où l'on est aussi peut-être façonné et modelé. Alors la mer, dans cette session, pourra être peut-être l'impression d'un décalage entre ce que vous êtes venu vivre ici et ce que le Seigneur vous donne de vivre. Entre, ça peut être aussi un topo qui dit assez juste, mais qui du coup fait un peu mal. Ça pourrait être une contrariété, ça pourrait être une apparente incompatibilité relationnelle dans une équipe de service. Je vous laisse poursuivre et trouver des exemples. Mais pourtant, la mer, c'est aussi le lieu d'une révélation. Jésus dit « Confiance, c'est moi ». Et là, on revient à ce plongeon peu conventionnel de Pierre.
Quelle est belle cette prière de Pierre, pleine d'humanité, pleine d'humilité. Seigneur, si c'est bien toi, ordonne-moi de venir à toi. Pierre n'a certainement pas la force d'y aller tout seul. Il n'a peut-être pas le courage de croire, alors il demande. Je me disais que cette prière peut être comparée à celle que le pénitent est invité à dire quand il va se confesser. C'est souvent dur de commencer à se confesser. Alors l'Église nous donne cette phrase, « Bénissez-moi mon Père, parce que j'ai péché. » C'est cette phrase où l'on demande la grâce de Dieu pour que Jésus vienne à nous et que l'on vienne à Jésus. « Ordonne-moi de venir à toi. » Et Jésus lui dit « Viens ». Il l'appelle, il croit en lui. Il sait qu'il peut le faire. Alors Pierre y va, et puis il doute et il s'enfonce. Mais Jésus n'abandonne pas son disciple. Il étendit la main et il le saisit. Alors vous aussi, dans la mer agitée de votre vie, peut-être de votre session, laissez-vous saisir. Criez vers Dieu, « Seigneur, sauve-moi !» et acceptez la main qu'il vous tend. Nombreuses seront les occasions pendant cette session de vous laisser saisir, de vous laisser toucher, relever par Dieu. Il faut juste accepter que la mer fasse partie de l'itinéraire. Et enfin, après la terre et la mer, il y a la montagne, tout au début de notre passage. Ce lieu est comme le fondement de celui-ci. La montagne, c'est le lieu du cœur à cœur, c'est le lieu de l'intimité, de la prière, de l'intercession. C'est aussi le lieu de la saine et de la sainte solitude de Jésus avec son Père. Et croyez-moi, à 4700, il y aura parfois besoin d'un pas d'écart, d'un moment d'intimité. Et il est bon de ne pas cloisonner ces espaces, la montagne d'un côté, la mer de l'autre, parce que pendant que ses disciples rament, et objectivement ils rament, dans la mer, Jésus lui prie. Ça, on peut se souvenir de ce passage. Quand nous rencontrons des vents contraires, des bourrasques, Jésus lui prie dans la montagne. Et à nouveau, la montagne, c'est ce lieu où Jésus va vous inviter pendant cette session. « Venez à l'écart, vous reposez un peu », a dit Jésus à ses disciples. Et c'est la prière qui va vous faire rentrer dans l'épaisseur de ces réalités à la fois terrestres et maritimes que vous rencontrerez. C'est dans la prière que le Maître parle au cœur de son disciple. Je vous invite à penser à Parel Monial comme une chaîne de montagnes, où il y a différents monts et vous est possible de rencontrer le Seigneur dans l'intimité. Il y a le mont de la Visitation, avec l'adoration de nuit. Il y a le mont de la chapelle Saint-Jean, avec l'adoration de jour, et puis l'adoration aussi à l'extérieur, sur la droite. Il y a le mont de la Réconciliation, avec toutes les confessions qui vous seront proposées, avec tous nos frères prêtres qui sont ici, présents pour vous. Il y a le mont de l'Eucharistie, de la louange, de la prière des frères, d'un temps de silence à la basilique. Il gravit la montagne, à l'écart, pour prier. Il était là, seul. Venez le rejoindre. Alors, chers frères, chères sœurs, chers amis, bien-aimés de Dieu, confiance, n'aie plus peur, viens. Que ce soit dans l'ordinaire de la terre, dans les vents contraires de la mer ou dans la saveur des hauteurs, le Seigneur t'invite, il t'attend et il t'aime. Viens.

Prions ensemble au moment d'offrir le sacrifice de toute l'Église. Dans ta bonté, sanctifie ces dons, nous t'en prions, Seigneur. Accepte le sacrifice spirituel que nous t'offrons et fais de nous-mêmes une éternelle offrande pour toi, par le Christ notre Seigneur. Amen.

Vraiment, il est juste et bon de te rendre grâce. Il est juste et bon de te glorifier, Père très saint, car tu es le seul Dieu, le Dieu vivant et vrai. Toi qui es avant tous les siècles, tu demeures éternellement lumière au-delà de toute lumière. Toi, le Dieu de bonté, la source de la vie, tu as fait le monde pour que toute créature soit comblée de tes bénédictions et que beaucoup se réjouissent à l'éclat de ta lumière. Ainsi, la foule innombrable des anges qui te servent jour et nuit se tiennent devant toi et, contemplant la splendeur de ta face, n'interrompent jamais leur louange. Unis à leur hymne d'allégresse avec la création tout entière qui t'acclame par nos voix, Dieu, nous te chantons.

Père très saint, nous proclamons que tu es grand et que tu as fait toutes choses avec sagesse et par amour. Tu as créé l'homme à ton image et tu lui as confié l'univers, afin qu'en te servant, toi seul, son créateur, il règne sur la création. Comme il avait perdu ton amitié par sa désobéissance, tu ne l'as pas abandonné au pouvoir de la mort. Dans ta miséricorde, tu es venu en aide à tous les hommes pour qu'ils te cherchent et puissent te trouver. Tu as multiplié les alliances avec eux et tu les as formés par les prophètes dans l'espérance du salut. Tu as tellement aimé le monde, Père très saint, que tu nous as envoyé ton Fils unique lorsque les temps furent accomplis pour qu'il soit notre Sauveur. Dieu fait homme, conçu de l'Esprit Saint, né de la Vierge Marie, il a vécu notre condition humaine en toutes choses, excepté le péché, annonçant aux pauvres la bonne nouvelle du salut, aux captifs la délivrance, aux affligés la joie. Pour accomplir le dessein de ton amour, il s'est livré lui-même à la mort, et par sa résurrection, il a détruit la mort et renouvelé la vie. Afin que désormais notre vie ne soit plus à nous-mêmes, mais à lui qui est mort et ressuscité pour nous, il a envoyé d'auprès de toi, Père, comme premier don fait aux croyants, l'Esprit Saint qui continue son œuvre dans le monde et achève toute sanctification. Que ce même Esprit Saint, nous t'en prions, Seigneur, sanctifie ces offrandes, qu'elles deviennent ainsi le corps et le sang de notre Seigneur Jésus, le Christ, dans la célébration de ce grand mystère que lui-même nous a laissé en signe de l'alliance éternelle. Quand l'heure fut venue où tu allais le glorifier, Père très saint, comme il avait aimé les siens qui étaient dans le monde, il les aima jusqu'au bout. Pendant le repas qu'il partageait avec eux, il prit le pain, dit la bénédiction, le rompit et le donna à ses disciples en disant « Prenez et mangez-en tous, ceci est mon corps livré pour vous ».

De même, il prit la coupe remplie de vin, il rendit grâce et la donna à ses disciples en disant « Prenez et buvez-en tous, car ceci est la coupe de mon sang, le sang de l'Alliance nouvelle et éternelle, qui sera versé pour vous et pour la multitude en rémission des péchés. Vous ferez cela en mémoire de moi. »

0: Voilà pourquoi, Seigneur, nous célébrons aujourd'hui le mémorial de notre rédemption. En rappelant la mort du Christ et sa descente au séjour des morts, en proclamant sa résurrection et son ascension à ta droite, en attendant sa venue dans la gloire, nous t'offrons son corps et son sang, le sacrifice qui est digne de toi et qui sauve le monde. Regarde, Seigneur, celui qui s'offre dans le sacrifice que toi-même as préparé pour ton Église. Et dans ta bonté, accorde à tous ceux qui vont partager ce pain et boire à cette coupe d'être rassemblés par l'Esprit Saint en un seul corps, pour qu'ils deviennent eux-mêmes dans le Christ une vivante offrande à la louange de ta gloire.
1: Et maintenant, Seigneur, rappelle-toi tous ceux pour qui nous offrons le sacrifice. En premier lieu, notre serviteur, notre pape Léon, notre évêque Benoît et l'ensemble des évêques, les prêtres et les diacres. Les fidèles qui présentent cette offrande, les membres de notre assemblée, le peuple entier qui t'appartient et tous ceux qui te cherchent avec droiture.
2: Souviens-toi aussi de ceux qui sont morts dans la paix du Christ et de tous les défunts dont toi seul connais la foi.
3: À nous qui sommes tes enfants à corps de Père très bon, l'héritage de la vie éternelle. Auprès de la Vierge Marie, la bienheureuse Mère de Dieu, auprès de Saint Joseph, son époux, des apôtres et de tous les saints dans ton royaume. Nous pourrons alors, avec la création tout entière, enfin libérée de la corruption, du péché et de la mort, te glorifier par le Christ notre Seigneur, par qui tu donnes au monde toute grâce et tout bien.

Unis dans le même esprit, nous osons dire avec confiance la prière que nous avons reçue du Christ. Notre Père,

0: Délivre-nous de tout mal, Seigneur, donne la paix à notre temps. Soutenu par ta miséricorde, nous serons libérés de tout péché, à l'abri en toute épreuve. Nous qui attendons que se réalise cette bienheureuse espérance, l'avènement de Jésus-Christ, notre Sauveur. Seigneur Jésus-Christ, tu as dit à tes apôtres, je vous laisse la paix, je vous donne ma paix. Ne regarde pas nos péchés, mais la foi de ton Église. Pour que ta volonté s'accomplisse, donne-lui toujours cette paix, conduis-la vers l'unité parfaite, toi qui vis et règnes pour les siècles des siècles.
1: Amen.
0: Que la paix du Seigneur soit toujours avec vous.
1: Et avec votre esprit.
2: Frères et sœurs, dans la charité du Christ, donnez-vous la paix.
3: À tous, que la paix du Christ soit avec vous.

Moment de la communion, et comme je le disais hier, je le répète pour ceux qui n'y étaient pas, bien sûr le Seigneur veut maintenant venir nous combler chacun, chacune d'entre nous. Les personnes qui sont baptisées, qui ont fait leur première communion et qui professent la foi catholique peuvent s'avancer pour communier. Lorsque le prêtre vous dit le corps du Christ, nous vous invitons à répondre distinctement « Amen » et à prendre le temps de communier devant le prêtre. Pour un certain nombre de raisons, certains parmi nous ne sont pas disposés à communier pour le moment. Dans ce cas, vous pouvez vivre une communion spirituelle, soit en restant à votre place, soit en vous avançant, les bras croisés sur les épaules. Le prêtre vous bénira alors au nom du Seigneur. Si vous le souhaitez, vous pouvez profiter de cette session pour évoquer votre désir de vous rapprocher de Dieu dans la situation de vie qui est la vôtre. Pour cela, vous pouvez aller vous confesser, vous confier à un prêtre ou encore vous rendre à la tente écoute. Pour faciliter le mouvement de communion, merci de bien vouloir attendre le service de l'ordre qui vont vous donner des consignes pour s'avancer. Et puis merci de commencer par le fond et vous faites le tour de votre carré, vous retournez à votre place de l'autre côté. Un point de communion sans gluten se trouve devant vous à droite. Il est indiqué par un panneau et est réservé aux personnes allergiques au gluten.

Auditeurs, nous pouvons recevoir le Christ par la communion spirituelle et nous prions cette prière de Saint Alphonse de Ligorie. Mon Jésus, je crois que tu es réellement présent dans le très saint sacrement de l'autel. Je t'aime plus que tout et je te désire dans mon âme. Puisque je ne peux pas te recevoir sacramentalement maintenant, viens au moins spirituellement dans mon cœur. Et comme tu es déjà venu, je t'embrasse et je m'unis tout en

0: Prions encore. Seigneur, entoure d'une constante protection ceux que tu as renouvelés par le don du ciel. Puisque tu ne cesses de les réconforter, rends-les dignes de la rédemption éternelle par le Christ notre Seigneur.
1: Amen.
0: Le Seigneur soit avec vous. Que le nom du Seigneur soit béni. Notre secours est dans le nom du Seigneur. Que Dieu Tout-Puissant vous bénisse, le Père, le Fils et le Saint-Esprit.
2: Amen.
3: Allez dans la paix de Christ.
2: Amen.

Chers internautes d'Emmanuel Play, la messe est donc terminée. Et comme je vous le disais au début de ce live, exceptionnellement aujourd'hui, l'enseignement qui va suivre ne sera pas diffusé sur Emmanuel Play. Nous allons donc rendre l'antenne et nous vous disons à ce soir pour la veillée à 20h30. Bonne journée à chacun.

vous dire que la messe a été célébrée par Monseigneur Gourdon. Je ne sais pas de quel diocèse il est, excusez-moi.

française de Paris. Et le troisième célébra de nouveau, je ne prononcerai pas son nom parce qu'il a été très mal dit et je ne sais pas de quel pays.

Je vous redonne le thème de cette nouvelle session qui a donc débuté hier soir par la veillée et ce matin au niveau de toutes les journées sessionnistes. Le thème est dans Matthieu 17, 7, Jésus s'approcha, les toucha et leur dit « Relevez-vous et soyez sans crainte ». Et ce matin, lors de son homélie, le père Dufour nous disait que la mer est un lieu où on a peur, où il y a du danger. La mer nous bouscule, mais nous façonne aussi. Laissons-nous saisir dans cette session et acceptons la main du Seigneur. Et n'oublions pas que sur la montagne, lieu d'intimité, il y a Jésus qui nous porte et prie pour nous.

Chers auditeurs, il est 11h29 sur les ondes. Vous allez pouvoir suivre dans quelques instants à 11h30 la messe, messe de ce jour, en ce lundi 3 août, depuis la crypte du patronage Saint-Joseph à Saint-Étienne. Nous nous retrouvons donc tout de suite à la crypte pour la messe de ce jour.

0: Seigneur, viens vite à mon secours. Tu es mon secours, mon libérateur. Seigneur, ne t'arrête pas. Au nom du Père, et du Fils et du Saint-Esprit.
1: Amen.
0: Le Seigneur soit avec vous.
1: Et avec votre esprit.
0: Célébrer le mystère de l'Eucharistie en reconnaissant que nous avons péché. Je confesse à Dieu Tout-Puissant,
2: je reconnais devant vous, frères et sœurs, que j'ai péché en pensée, en parole, par action et par omission.
0: Oui, j'ai vraiment péché. C'est pourquoi je supplie la bienheureuse Vierge Marie, les anges et tous les saints, et vous aussi, frères et sœurs, de prier pour moi, le Seigneur notre Dieu. Que Dieu Tout-Puissant nous fasse miséricorde, qui nous pardonne nos péchés et nous conduise à la vie éternelle.
1: Amen.

Prions le Seigneur. Sois proche, Seigneur, de ceux qui te servent et montre à ceux qui t'implorent ton éternelle bonté. C'est leur fierté d'avoir en toi leur Créateur et leur guide. Restaure pour eux ta création et l'ayant renouvelée, protège-la. Par Jésus-Christ, ton Fils, notre Seigneur, qui vit et règne avec toi dans l'unité du Saint-Esprit, Dieu pour les siècles des siècles. Amen.

0: Lecture du livre du prophète Jérémie. Cette année-là, au début du règne de Sédécias, roi de Juda, la quatrième année, au cinquième mois, le prophète Hanani, fils d'Azur, originaire de Gabaon, me dit dans la maison du Seigneur, en présence des prêtres et de tout le peuple, « Ainsi parle le Seigneur de l'univers, le Dieu d'Israël. J'ai brisé le joug du roi de Babylone. Dans 2 ans, jour pour jour, je ferai revenir en ce lieu tous les objets de la maison du Seigneur que Nabuchodonosor, roi de Babylone, a enlevés pour les emporter à Babylone. » Je ramènerai ici Jéconias, fils de Joachim, roi de Juda, avec tous les déportés de Juda qui sont partis à Babylone, oracle du Seigneur, car je vais briser le joug du roi de Babylone. Le prophète Jérémie répondit au prophète Hanani en présence des prêtres et de tout le peuple qui se tenait dans la maison du Seigneur. Il dit « Amen, que le Seigneur agisse ainsi, que le Seigneur accomplisse ta prophétie, qu'il fasse revenir de Babylone les objets de la maison du Seigneur et tous les déportés. » Cependant, écoute bien cette parole que je vais te faire entendre à toi et à tout le peuple. Les prophètes qui nous ont précédés, toi et moi, depuis bien longtemps, ont prophétisé contre de nombreux pays et de grands royaumes la guerre, le malheur et la peste. Le prophète qui annonce la paix n'est reconnu comme prophète vraiment envoyé par le Seigneur que si sa parole s'accomplit. Alors le prophète Hanani enleva le joug que le prophète Jérémie s'était mis sur la nuque et il le brisa. Et Hanani déclara en présence de tout le peuple, « Ainsi parle le Seigneur. » De la même manière, dans 2 ans, jour pour jour, je briserai le joug de Nabuchodonosor, roi de Babylone, pour en délivrer toutes les nations. Alors le prophète Jérémie alla son chemin. La parole du Seigneur fut adressée à Jérémie après que le prophète Hanani eut brisé le joug qui était sur sa nuque. « Va dire à Hanani, ainsi parle le Seigneur, tu as brisé un joug de bois, mais à sa place tu feras un joug de fer, car ainsi parle le Seigneur de l'univers, le Dieu d'Israël. » C'est un joug de fer que je mets sur la nuque de toutes ces nations pour qu'elles servent Nabuchodonosor, roi de Babylone, et elles le serviront. Je lui ai donné même les bêtes sauvages. » Le prophète Jérémie dit alors au prophète Hanani, « Écoute bien, Hanani, le Seigneur ne t'a pas envoyé. Et toi, tu rassures ce peuple par un mensonge. C'est pourquoi, ainsi parle le Seigneur. Je te renvoie de la surface de la terre. Tu mourras cette année, car c'est la révolte que tu as prêchée contre le Seigneur. » Le prophète Hanani mourut cette même année au 7e mois. Parole du Seigneur.
1: Nous rendons grâce à Dieu.

0: Détourne-moi de la voie du mensonge, fais-moi la grâce de ta loi. N'ôte pas de ma bouche la parole de vérité, car j'espère tes décisions.
1: Seigneur, apprends-moi tes commandements.
0: Qu'ils se tournent vers moi ceux qui te craignent, ceux qui connaissent tes exigences. Que j'aie par tes commandements le cœur intègre, alors je ne serai pas humilié.
1: Seigneur, apprends-moi tes commandements.
0: Des impies escomptent ma perte, moi je réfléchis à tes exigences. De tes décisions je ne veux pas m'écarter, car c'est toi qui m'enseignes.

Le Seigneur soit avec vous. Évangile de Jésus-Christ selon saint Matthieu. En ce temps-là, quand Jésus apprit la mort de Jean le Baptiste, il se retira et partit en barque pour un endroit désert, à l'écart. Les foules la prirent et, quittant leur ville, elles suivirent à pied. En débarquant, il vit une grande foule de gens. Il fut saisi de compassion envers eux et guérit leurs malades. Le soir venu, les disciples s'approchèrent et lui dirent : L'endroit est désert. Jésus avait nourri la foule dans le désert. Aussitôt, il obligea les disciples à monter dans la barque et à le précéder sur l'autre rive, pendant qu'il renverrait les foules. Quand il les eut renvoyés, il gravit la montagne à l'écart pour prier. Le soir venu, il était là, seul. La barque était déjà à une bonne distance de la terre. Elle était battue par les vagues, car le vent était contraire. Vers la fin de la nuit, Jésus vint vers eux en marchant sur la mer. En le voyant marcher sur la mer, les disciples furent bouleversés. Ils dirent « C'est un fantôme !» Pris de peur, ils se mirent à crier. Mais aussitôt Jésus leur parla. « Confiance, c'est moi, n'ayez plus peur. » Pierre prit alors la parole. « Seigneur, si c'est bien toi, ordonne-moi de venir vers toi sur les eaux. » Jésus lui dit « Viens !» Pierre descendit de la barque et marcha sur les eaux pour aller vers Jésus. Mais voyant la force du vent, il eut peur. Et comme il commençait à enfoncer, il cria « Seigneur, sauve-moi !» Aussitôt, Jésus étendit la main, le saisit et lui dit « Homme de peu de foi, pourquoi as-tu douté ?» Et quand il fut remonté dans la barque, le vent tomba. Alors ceux qui étaient dans la barque se prosternèrent devant lui et lui dirent « Vraiment, tu es le Fils de Dieu. » Après la traversée, ils abordèrent à Génézareth. Les gens de cet endroit reconnurent Jésus. Ils firent avertir toute la région et on lui amena tous les malades. Ils le suppliaient de leur laisser seulement toucher la frange de son manteau. Et tous ceux qui le faisaient furent sauvés. Acclamons la parole de Dieu.

Parmi les nombreux commentaires qu'a donné saint Augustin sur les évangiles, concernant ce passage, il le commente en disant « Le Seigneur s'est abaissé et m'a pris par la main. Par tes seules forces, tu ne peux pas te relever. Serre la main de celui qui descend jusqu'à toi. » Et il ne dit pas cela à Pierre uniquement. Bien entendu, il nous le dit à nous aussi. Pierre marche sur les eaux, non par ses propres forces, comment aurait-il pu, mais après avoir demandé à Jésus de l'appeler. Et Jésus lui dit « Viens !» Comme il dira aussi à plusieurs « Viens, suis-moi !» C'est grâce à la force divine en laquelle il croit qu'il peut faire cela. Mais au moment où il doute, où il est emporté par ce doute, lorsqu'il ne fixe plus le regard sur Jésus, mais lorsqu'il a peur du vent, lorsqu'il se regarde lui-même et qu'il ne se fie pas pleinement à la parole du Maître, eh bien, cela veut dire qu'il est en train de s'éloigner intérieurement de lui. Et c'est à ce moment-là qu'il risque de s'abîmer dans la mer, comme nous-mêmes dans la mer de notre vie. Il en est ainsi pour nous. Si nous nous regardons nous-mêmes, nous devenons dépendants des vents, de la tempête, des opinions de toutes sortes. Il a été écrit que le Seigneur est toujours proche. Combien de maîtres spirituels nous le disent, et c'est vrai. Il est à la racine de tout notre être. Mais nous devons faire aussi l'expérience de notre rapport avec Dieu. Dans quel état de proximité ou d'éloignement nous sommes avec lui. Et par la proximité, nous sommes renforcés. Nous sommes mis, au contraire, à cause de notre éloignement, nous sommes mis à l'épreuve. Demandons au Seigneur qui veille sur nous quotidiennement de toujours avoir confiance en lui. « N'ayez pas peur, nous dit-il, c'est moi. » Combien de fois, frères et sœurs, ne se fait-il pas reconnaître à nous, à travers les personnes que nous rencontrons, les situations que nous vivons? Et c'est là que nous devons redire notre acte de foi. « Seigneur, je sais que c'est toi. » Amen.

0: Tu es béni, Seigneur, Dieu de l'univers. Nous avons reçu de ta bonté le pain que nous te présentons. Fruit de la terre et du travail des hommes, il deviendra pour nous le pain de la vie. Tu es béni, Seigneur, Dieu de l'univers. Nous avons reçu de ta bonté le vin que nous te présentons, fruit de la vigne et du travail des hommes. Il deviendra pour nous le vin du royaume éternel.
1: Béni soit Dieu.

0: Priez, frères et sœurs, que mon sacrifice, qui est aussi le vôtre, soit agréable à Dieu, le Père Tout-Puissant. Dans ta bonté, sanctifie ces dons, nous t'en prions, Seigneur. Accepte le sacrifice que nous t'offrons et fais de nous-mêmes une éternelle offrande pour toi, par le Christ notre Seigneur.
1: Amen.
0: Le Seigneur soit avec vous.
1: Et avec
0: votre esprit. Élevons notre cœur.
1: Nous le trouvons vers le Seigneur.
0: Rendons grâce au Seigneur notre Dieu.
1: Cela est juste et bon.
0: Vraiment, il est juste et bon pour ta gloire et notre salut de t'offrir notre action de grâce, toujours et en tout lieu. Seigneur, Père très saint, Dieu éternel et tout-puissant, dans ta bonté, tu as créé l'homme, et comme il avait mérité la condamnation, tu l'as racheté dans ta miséricorde par le Christ notre Seigneur. Par lui, les anges célèbrent ta grandeur, et les esprits bienheureux adorent ta gloire. Par lui s'inclinent devant toi les puissances d'en haut, et tressaillent d'une même allégresse les innombrables créatures des cieux. À leur hymne de louange, laisse-nous joindre nos voix pour chanter et proclamer sa

Toi qui es vraiment saint, toi qui es la source de toute sainteté, Seigneur, nous te prions. Sanctifie ces offrandes en répandant sur elles ton esprit. Qu'elles deviennent pour nous le corps et le sang de Jésus le Christ, notre Seigneur. Au moment d'être livré et d'entrer librement dans sa passion, il prit le pain. Il rendit grâce, il le rompit et le donna à ses disciples en disant « Prenez et mangez-en tous ».

à ses disciples en disant « Prenez et buvez-en tous, car ceci est la coupe de mon sang, le sang de l'Alliance nouvelle et éternelle, qui sera versé pour vous et pour la multitude en rémission des péchés. Vous ferez cela en mémoire de moi. »

En faisant ainsi mémoire de la mort et de la résurrection de ton Fils, nous t'offrons, Seigneur, le pain de la vie et la coupe du salut, et nous te rendons grâce, car tu nous as estimés dignes de nous tenir devant toi pour te servir. Humblement, nous te demandons qu'en ayant part au corps et au sang du Christ, nous soyons rassemblés par l'Esprit Saint en un seul corps. Souviens-toi, Seigneur, de ton Église, répandue à travers le monde. Fais-la grandir dans ta charité en union avec notre pape Léon et tous les évêques, les prêtres et les diacres. Souviens-toi aussi de nos frères et sœurs qui se sont endormis dans l'espérance de la résurrection, et souviens-toi dans ta miséricorde de tous les défunts. Accueille-les dans la lumière de ton visage. Sur nous tous enfin, nous implorons ta bonté. Permets qu'avec la Vierge Marie, la bienheureuse Mère de Dieu, avec Saint Joseph, son époux, les apôtres et tous les saints qui ont fait ta joie au long des âges, nous ayons part à la vie éternelle et que nous chantions ta louange et ta gloire par ton Fils Jésus le Christ. Amen.

0: Unis dans le même esprit, nous pouvons dire avec confiance la prière que nous avons reçue du Sauveur.
1: Notre Père qui es aux cieux, que ton nom soit sanctifié, que ton règne vienne, que ta volonté soit faite sur la terre comme au ciel. Donne-nous aujourd'hui notre pain de ce jour. Pardonne-nous nos offenses, comme nous pardonnons aussi à ceux qui nous ont offensés, et ne nous laisse pas entrer en tentation, mais délivre-nous du mal.
0: Délivre-nous de tout mal, Seigneur, et donne la paix à notre temps. Soutenus par ta miséricorde, nous serons libérés de tout péché, à l'abri de toute épreuve, nous qui attendons que se réalise cette bienheureuse espérance, l'avènement de Jésus-Christ, notre Sauveur. Seigneur Jésus-Christ, tu as dit à tes apôtres, « Je vous laisse la paix, je vous donne ma paix. Ne regarde pas nos péchés, mais la foi de ton Église. Pour que ta volonté s'accomplisse, donne-lui toujours cette paix et conduis-la vers l'unité parfaite, toi qui vis et règnes pour les siècles des siècles.
1: Amen.
0: Que la paix du Seigneur soit toujours avec vous.
1: Et avec vous.

Voici l'agneau de Dieu, voici celui qui enlève les péchés du monde. Heureux les invités au repas des noces de l'agneau. Seigneur, je ne suis pas digne de te recevoir, mais dis seulement une parole et je serai guéri.

0: Prions le Seigneur. Seigneur, entoure d'une constante protection ceux que tu as renouvelés par le don du ciel. Puisque tu ne cesses de les réconforter, rends-les dignes de la rédemption éternelle par le Christ notre Seigneur.
1: Amen.
0: Le Seigneur soit avec vous.
1: Et avec votre esprit.
0: Que Dieu Tout-Puissant vous bénisse, le Père et le Fils et le Saint-Esprit.
1: Amen.
0: Prions pour les vocations. Père infiniment bon, Maître de la moisson, donne à ton Église les pasteurs, les consacrés, les missionnaires dont notre monde a besoin. Que chaque jeune découvre la beauté de sa vocation et y réponde avec confiance et générosité. Ensemble, nous nous mettions davantage à service et à celui de tous nos frères. Notre-Dame du Oui, prie pour nous. Allez dans la paix du Christ. L'ange du Seigneur porta l'annonce à Marie. Je vous salue Marie, pleine de grâce, le Seigneur est avec vous. Vous êtes bénie entre toutes les femmes, et Jésus, le fruit de vos entrailles, est béni.
1: Sainte Marie, Mère de
0: Voici la servante du Seigneur.
1: Qu'il me soit fait selon votre parole.
0: Je vous salue Marie, pleine de grâce, le Seigneur est avec vous. Vous êtes bénie entre toutes les femmes, et Jésus, le fruit de vos entrailles, est béni.
1: Sainte Marie, Mère de Dieu, priez pour nous pauvres
0: pécheurs,
1: maintenant et à l'heure de notre mort. Amen.
0: Et le Verbe s'est fait chair.
1: Et a habité parmi
0: nous. Je vous salue Marie, pleine de grâce, le Seigneur est avec vous. Vous êtes bénie entre toutes les femmes, et Jésus, le fruit de vos entrailles, est béni.
1: Sainte Marie, Mère de Dieu, priez pour nous pauvres pécheurs, maintenant et à l'heure de notre mort. Amen.
0: Priez pour nous, Sainte Mère de Dieu,
1: afin que nous soyons
0: rendus dignes de vos bénédictions. Prions. Daigne, Seigneur, répandre ta grâce en nos âmes, afin qu'ayant connu par l'annonce de l'ange l'incarnation du Christ, ton Fils, nous parvenions par sa passion et par sa croix à la gloire de la résurrection, par ce même Christ, notre Seigneur.
1: Amen.
2: Chers amis auditeurs, c'est avec la prière de l'Angélus que nous concluons la diffusion de la messe de ce lundi 3 août. Nous étions en direct depuis la crypte du patronage Saint-Joseph à Saint-Étienne. Je vous rappelle très brièvement notre programme pour cet après-midi. À 14h30, bien sûr, le chapelet sera à vos intentions et nous méditerons les mystères glorieux suivis à 15h de l'heure de la miséricorde. À 15h30, vous pourrez écouter ou réécouter une émission de Denis Lancel qui s'intéressait à l'encyclique Pacem in Terris, cette lettre encyclique du pape Jean XXIII du 11 avril 1963. Donc à 15h30, un commentaire sur cette encyclique par Denis Lancel. Puis à 16h, un temps d'enseignement avec deux conférences, plutôt deux témoignages, donnés lors des conférences de la famille missionnaire de Notre-Dame, c'était à Sens, en juillet, en ce mois de juillet, sur le thème central de la joie. Tout d'abord, Charles et Laetitia, qui nous parleront d'être unis à la joie des anges par la liturgie. Puis, ce sera à 16h30, Philippe et Isabelle, qui auront un témoignage sur le thème « Grands-parents et petits-enfants, des joies à partager ». Après ces témoignages à 17h, bien sûr, notre temps d'enseignement et la prière du chapelet de la miséricorde, toujours en direct de l'oratoire de la radio à Saint-Étienne. Et dès 17h30, nous serons à Paray-le-Monial pour l'office des Vêpres, en communion de pensée et d'intention avec les sœurs de la Visitation. Enfin, ce soir, je vous rappelle, à 21h après notre chapelet pour les vocations, prié depuis nos studios de Paray à 20h30, donc à 21h, la veillée de la session pour tous de l'Emmanuel qui a débuté sur nos ondes ce matin, même hier soir avec la première veillée. Il est déjà midi passé de 7 minutes, je vous souhaite donc un bon appétit, une bonne et belle journée à notre écoute sur les ondes de Radio Espérance.

0: Que chacun de vous ne soit pas préoccupé de ses propres intérêts. Pensez aussi à ceux des autres.
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Radio Espérance vous propose une page d'Évangile. Nous lirons aujourd'hui dans l'Évangile selon saint Jean, le chapitre 10.

0: En vérité, je vous le dis, celui qui n'entre pas par la porte dans l'enclos des brebis, mais en fait l'escalade par une autre voie, celui-là est un voleur et un brigand. Celui qui entre par la porte est le pasteur des brebis. Le portier lui ouvre et les brebis écoutent sa voix. Et ses brebis à lui, il les appelle une à une et il les mène dehors. Quand il a fait sortir toutes celles qui sont à lui, il marche devant elles et les brebis le suivent parce qu'elles connaissent sa voix. Elles ne suivront pas un étranger. Elles le fuiront au contraire, parce qu'elles ne connaissent pas la voix des étrangers.
1: Jésus leur tint ce discours mystérieux, mais eux ne comprirent pas ce dont il leur parlait.

0: Alors Jésus dit de nouveau :
1: en vérité, je vous le dis, je suis la porte des brebis. Tous ceux qui sont venus avant moi sont des voleurs et des brigands, mais les brebis ne les ont pas écoutés. Je suis la porte. Si quelqu'un entre par moi, il sera sauvé. Il entrera et sortira et trouvera un pâturage. Le voleur ne vient que pour voler, égorger et faire périr. Moi, je suis venu pour qu'on ait la vie et qu'on l'ait surabondante. Je suis le bon pasteur. Le bon pasteur donne sa vie pour ses brebis. Le mercenaire, qui n'est pas le pasteur et à qui n'appartiennent pas les brebis, voit-il venir le loup ? Il laisse les brebis et s'enfuit, et le loup s'en empare et les disperse. C'est qu'il est mercenaire et ne se soucie pas des brebis. Je suis le bon pasteur. Je connais mes brebis, et mes brebis me connaissent. Comme le Père me connaît, et que je connais le Père, je donne ma vie pour mes brebis.

0: J'ai encore d'autres brebis qui ne sont pas de cet enclos. Celles-là aussi, il faut que je les mène. Elles écouteront ma voix, et il y aura un seul troupeau, un seul pasteur. C'est pour cela que le Père m'aime, parce que je donne ma vie pour la reprendre. Personne ne me l'enlève, mais je la donne de moi-même. J'ai pouvoir de la donner, et j'ai pouvoir de la reprendre. Tel est le commandement que j'ai reçu de mon Père.
1: Il y eut de nouveau scission parmi les Juifs à cause de ces paroles. Beaucoup d'entre eux disaient :
2: Il a un démon, il délire, pourquoi l'écoutez-vous ?
1: D'autres disaient :
2: Ces paroles ne sont pas d'un démoniaque. Est-ce qu'un démon peut ouvrir les yeux d'un aveugle ?

0: Il y eut alors la fête de la dédicace à Jérusalem. C'était l'hiver. Jésus allait et venait dans le temple sous le portique de Salomon. Les Juifs firent cercle autour de lui et lui dirent
1: « Jusqu'à quand vas-tu nous tenir en haleine ? Si tu es le Christ, dis-le nous ouvertement. »
0: Jésus leur répondit
2: « Je vous l'ai dit et vous ne me croyez pas. Les œuvres que je fais au nom de mon Père témoignent de moi, mais vous ne croyez pas, parce que vous n'êtes pas de mes brebis. Mes brebis écoutent ma voix, je les connais et elles me suivent. Je leur donne la vie éternelle. Elles ne périront jamais et nul ne les arrachera de ma main. Mon Père, quant à ce qu'il m'a donné, est plus grand que tous. Nul ne peut rien arracher de la main du Père. Moi et le Père, nous sommes un. »

0: les Juifs apportèrent de nouveau des pierres pour le lapider. Jésus leur dit alors,
1: « Je vous ai montré quantité de bonnes œuvres venant du Père. Pour laquelle de ces œuvres me lapidez-vous ? »
0: Les Juifs lui répondirent,
2: « Ce n'est pas pour une bonne œuvre que nous te lapidons, mais pour un blasphème, et parce que toi, n'étant qu'un homme, tu te fais Dieu. »
0: Jésus leur répondit,
1: « N'est-il pas écrit dans votre loi, « J'ai dit, vous êtes des dieux ?» Alors qu'elle a appelé Dieu ceux à qui la parole de Dieu fut adressée, et l'Écriture ne peut être récusée. À celui que le Père a consacré et envoyé dans le monde, vous dites « Tu blasphèmes ?» Parce que j'ai dit « Je suis le Fils de Dieu ?» Si je ne fais pas les œuvres de mon Père, ne me croyez pas. Mais si je les fais, quand bien même vous ne me croiriez pas, croyez en ces œuvres, afin de reconnaître une bonne foi que le Père est en moi et moi dans le Père. »
0: Il cherchait donc de nouveau à le saisir, mais il leur échappa des mains. De nouveau, il s'en alla au-delà du Jourdain, au lieu où Jean avait d'abord baptisé, et il y demeura. Beaucoup vinrent à lui et disaient,
2: « Jean n'a fait aucun signe, mais tout ce que Jean a dit de celui-ci était vrai. »
0: Et là, beaucoup crurent en lui.

Je suis le bon pasteur. Je connais mes brebis, et mes brebis me connaissent. Comme le Père me connaît, et que je connais le Père, je donne ma vie pour mes brebis.

si je ne fais pas les œuvres de mon Père, ne me croyez pas. Mais si je les fais, quand bien même vous ne me croiriez pas, croyez en ces œuvres, afin de reconnaître une bonne foi que le Père est en moi et moi dans le Père.

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2: Quand j'en ai parlé à Claire, je tremblais. J'avais honte, j'étais désespérée. Mais je me suis confiée à elle, car je ne trouvais pas de solution. J'avais besoin d'une oreille, d'un soutien, de prières. Claire a été émue et touchée. Elle ne se doutait absolument pas que je vivais une telle situation. Elle m'a rassurée, m'a dit qu'elle me comprenait, que cela ne devait pas être facile. Ma souffrance a été prise au sérieux. Après lui avoir parlé, j'allais toujours mal, mais un peu mieux quand même. Je ne suis pas sortie du gouffre en un claquement de doigts. Mais quelqu'un se souciait de moi. Quelqu'un avait entendu ma détresse. Quelqu'un savait qui j'étais réellement derrière mon masque et me regardait avec compassion. Je suis toujours en contact avec Claire. Elle connaît mon passé et elle a vu le chemin parcouru. Elle n'a pas forcément suivi de près toutes mes difficultés, mais elle a été présente, bienveillante. Je savais qu'elle savait. Elle a été précieuse pour moi. Je n'ai jamais regretté d'en avoir parlé à Claire. En parler, c'est parfois la clé. Une clé pour ouvrir une petite porte et progressivement voir le bout du tunnel.
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1: Bonjour Pascal Jacob.
2: Bonjour Jean-Yves.
1: Un historien, Sirinelli, écrit « Avant, avec la religion catholique, ou le communisme, ou la culture paysanne, nous étions dans la société du bonheur différé. Aujourd'hui, le bonheur, c'est ici et maintenant. Alors, vous êtes pour quel bonheur ?»
2: Eh bien, alors déjà, il faudrait distinguer effectivement la religion catholique qui nous dit oui. Le bonheur, c'est dans l'au-delà, bien oui. Sûr. Le communisme qui nous dit le bonheur, c'est la fin de l'histoire, c'est au bout, on ne sait pas trop. Et la culture paysanne qui se rapproche un petit peu d'une certaine façon, encore on aurait pu même distinguer, mais du capitalisme, c'est-à-dire je sème aujourd'hui pour récolter demain, hein, ou le capitalisme qui dit au fond je capitalise aujourd'hui pour recueillir demain le fruit de mes intérêts. On est toujours dans une idée que le bonheur est dans une certaine jouissance, dans le fait de profiter de quelque chose. Après, nous avons souvent une idée du bonheur comme une jouissance au sens d'un état stable. Souvent, on définit le bonheur comme un état stable et permanent de satisfaction durable. Bon, il me semble qu'on se trompe parce que dans la mesure où notre vie est un mouvement, progression, un devenir, eh bien, nous ne pouvons pas prétendre avoir un état stable, ou alors on va se dire l'état stable c'est d'être allongé sur un transat ou c'est être en train de dormir ou je ne sais pas ce que c'est. Toujours est-il que je préfère avec Aristote penser le bonheur comme activité. Aristote dit au fond qu'est-ce que c'est que le bonheur pour un pianiste? Eh bien le bonheur pour un pianiste c'est de jouer effectivement du piano. Qu'est-ce que c'est que le bonheur pour un... Alors l'exemple du piano n'était pas chez Aristote. Qu'est-ce que c'est que le bonheur pour un cavalier? Ben, c'est effectivement d'être en train de courir avec son cheval. Quel est le bonheur pour un nageur? Ben, c'est de nager. Autrement dit, le bonheur, c'est une activité. Mais c'est une activité qui est l'activité propre de celui qui agit. C'est-à-dire que le pianiste a comme activité propre de faire du piano. Le nageur a pour activité propre de nager. Et l'homme, dans tout ça, se demande Aristote. Eh bien, l'homme, lui, son activité propre, c'est l'activité de ce qu'il a en propre, à savoir la raison, le logos, ce qu'il appelle le logos. La raison, on va dire, la rationalité. Et par conséquent, le bonheur, c'est l'activité, dit Aristote, dans laquelle j'exerce ma raison, ma rationalité. J'exerce cette rationalité dans toutes les activités de ma vie, que ce soit celle du désir, celle du jeu, celle de la guerre, celle de la diplomatie, celle de la politique, celle de toutes les activités de ma vie. Et donc, il me semble que c'est plus intéressant avec Aristote de se dire, au fond, le bonheur, il n'est pas dans quelque chose que j'aurai plus tard, mais il est dans l'activité que j'exerce là maintenant, tout de suite. Je suis en train de vous parler. En vous parlant, j'exerce ma rationalité, ma raison, et ça me rend profondément heureux. Puis ensuite, je vais aller déjeuner. J'exercerai à ce moment-là ma raison dans l'exercice de mon appétit, dans l'exercice de mon acte de manger, voilà, et ça me rendra très heureux aussi. Aussi dans l'exercice de la discussion que je vais avoir avec mes amis à ce moment-là. Et puis ensuite, je vais aller, je sais pas, peut-être me promener dans la forêt. À ce moment-là, j'exercerai ma raison dans cette activité, parce que finalement, cette activité sera conforme finalement aux exigences de la raison. De telle sorte que notre raison, notre nature raisonnable, dirait Aristote, s'exerce dans tous les domaines de la vie, que ce soit artistique, intellectuel, moraux, etc. Et voilà, et c'est ça, l'homme heureux pour Aristote. Il me semble qu'Aristote va un peu plus loin ici que les utopies, notamment communistes, qu'on a connues.
1: Merci Pascal, c'est un bonheur de vous entendre.
2: Merci.
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Bonjour chers amis auditeurs et bienvenue sur Radio Espérance pour l'écho de l'Église universelle de ce lundi 3 août. Débutons ce point d'actualité avec l'Église espagnole qui appelle au respect de la dignité des migrants à Ceuta. Les gardes civils poursuivent la recherche des personnes disparues qui auraient tenté de rejoindre à la nage l'enclave espagnole depuis le Maroc. La conférence des évêques exhorte à la protection des droits des personnes migrantes. Selon le chef de la diplomatie espagnole, la quasi-totalité des migrants serait rentrée au Maroc ce samedi 1er août. Cette situation survient après l'arrivée massive de 60 000 migrants en 24 heures à la frontière, un afflux que le gouvernement de l'enclave qualifiait de 70% de la population locale. 34 migrants avaient ainsi perdu la vie en tentant de franchir cette frontière. Poursuivons avec les églises d'Asie qui s'organisent pour répondre aux défis de l'intelligence artificielle. À la lumière de l'encyclique Magnifica Humanitas, publiée le 15 mai dernier, plusieurs églises, des Philippines jusqu'au Bangladesh, ont lancé des parcours de réflexion sur les implications de cette technologie. L'objectif est clair, il s'agit de veiller à ce que l'intelligence artificielle ne marginalise pas les plus pauvres et qu'elle place le bien commun au centre des préoccupations. Et enfin, concluons avec les évêques du Mexique, qui alertent sur la traite des personnes vulnérables. À l'occasion de la Journée mondiale de lutte contre la traite d'êtres humains, la Commission épiscopale pour la pastorale sociale du Mexique a dénoncé la gravité des nouvelles formes d'esclavage. Elle pointe en particulier les discriminations et le travail forcé, imposés par les réseaux criminels. Les principales victimes de ces réseaux sont les migrants, les populations autochtones et les Afro-Mexicains. Les évêques appellent à une prise de conscience collective face à ce fléau qui continue de toucher les plus vulnérables de la société. Le bulletin d'information de ce lundi 3 août est terminé. Merci pour votre fidélité à l'écho de l'Église universelle. On se retrouve demain mardi à la même heure sur les ondes de Radio Espérance.

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3: Bonjour chers auditeurs de Radio Espérance, Guillaume de Prémar à l'antenne. Je suis heureux de vous retrouver pour notre émission mensuelle intitulée Permanence que j'ai le plaisir d'animer avec Benoît Dumoulin, directeur d'Ictus. Bonjour Benoît.
4: Bonjour Guillaume, bonjour chers auditeurs. Je vous rappelle que l'objectif de notre émission est de comprendre les grands enjeux politiques, sociaux et culturels de notre temps. Et pour cela, nous nous appuyons sur la revue trimestrielle Permanence, qui est éditée par Ictus et dont vous êtes, Guillaume, le rédacteur en chef. Alors, dans le prochain numéro, le numéro 604 du premier trimestre 2026, qui sera disponible à la mi-février en gros, nous allons publier les actes du colloque intitulé « Actualité du Christ-Roi », un colloque que nous avons organisé dans nos locaux à Ictus le 22 novembre dernier. Alors, pourquoi avons-nous organisé ce colloque? Eh bien, parce que nous avons fêté le centenaire de la publication de l'encyclique Quas Primas par Pie XI, vous savez, cette encyclique par laquelle Pie XI avait notamment institué la fête du Christ-Roi.
3: La fête liturgique du Christ-Roi, donc qui fête ses 100 ans. Et donc, on va parler de ce colloque, mais je voulais vous poser une question avant, si vous avez une minute ou deux. Il y a un autre colloque qui arrive, c'est le 14 mars prochain, sur Gustave Thibon, éternel Gustave Thibon. On arrive encore à mobiliser autour de Gustave Thibon, alors.
4: Alors, effectivement, vous savez, nous, on aime bien les anniversaires à Ictus. Donc, on disait que c'était le centenaire de Quas Primas. Et là, il s'agit du 25e anniversaire du décès du philosophe Gustave Thibon. Alors, peut-être que pour nos auditeurs, les plus âgés le connaissent, les plus jeunes peut-être pas, mais justement, c'est une bonne occasion.
3: Mais beaucoup de jeunes s'intéressent à lui, de fait.
4: Oui, ouais. Gustave Thibon est peut-être une lumière pour notre temps. C'est un philosophe qui a traversé tout le 20e siècle. Hein. Il est né en 1903, mort en 2001. Il est mort le 19 janvier 2001, donc vous voyez, lundi prochain, cela va faire 25 ans, et donc nous organisons un colloque le 14 mars. Donc vous êtes tous les bienvenus, si vous êtes en région parisienne, le 14 mars, sur le site ictus.fr.
3: Mais si vous êtes dans la région de Saint-Étienne ou dans dans la région Rhône-Alpes ou autre, et la plupart des auditeurs de Radio Espérance y sont.
4: Eh bien,
3: Mais bien sûr. Comment s'informer sur ce colloque après?
4: Alors, et vous pourrez acquérir les actes de ce colloque parce que nous allons les publier et.
3: Dans permanence,
4: voilà. Bien sûr. Et nous mettrons à disposition pour ceux qui le souhaitent, les conférences.
3: En vidéo.
4: Voilà.
3: D'accord.
4: Donc, sur notre chaîne YouTube. Donc, tout ça, n'hésitez pas, si vous le souhaitez, pour être tenu au courant, vous allez sur le site Ictus, vous demandez à recevoir la newsletter, à vous abonner à la newsletter, et vous serez au courant de la publication à la fois des actes et en même temps de la mise à disposition des vidéos.
3: Rappelons que la newsletter dont vous parlez, c'est par courriel. Hein.
4: Donc, exactement.
3: Vous vous inscrivez sur le site en mettant votre adresse courriel, comme ça vous aurez toutes les informations sur l'actualité d'Ictus. Et l'actualité d'Ictus est assez fournie. Ça bosse dur, rue des Renaudins.
4: En ce moment, elle est assez fournie.
3: Plein de projets, plein de choses. Alors bien sûr, ce colloque, on en parlait en introduction, du 22 novembre dernier, on peut le dire quand même, on va se jeter quelques fleurs. On a reçu des pointures universitaires quand même pour parler de la question de l'encyclique de Pie XI et de la question de l'actualité du Christ-Roi. On a eu Nicolas Varembourg, qui est professeur agrégé des facultés de droit, qui a expliqué en quoi, paradoxalement, l'encyclique de Pie XI, qui est quand même une encyclique qui s'affronte au monde moderne et au monde de la moderne de sécularisation, au mouvement de sécularisation de la modernité, a des aspects tout de même assez modernes. Nous avons eu un autre universitaire, Frédéric Lemoal, qui est docteur en histoire, enseignant. Alors, c'était passionnant, parce qu'il nous a resitué l'encyclique de Pie XI dans tout son contexte historique. Et il a bien démontré que, eh bien, dans la vie, il y a les principes que l'on affirme, donc il est doctrine, et qui a aussi les contraintes prudentielles, c'est-à-dire les aléas de l'histoire, de la politique. Et dans le même temps, il a proclamé une fête liturgique, mais aussi une doctrine qui dit que le Christ doit être roi des familles, roi des, mais aussi roi des nations, régner sur les sociétés. Mais aussi, il a été contraint par les circonstances à faire des politiques de concordat avec l'Italie, avec l'Allemagne, dans tout ce contexte des années 20-30 qui était compliqué. Et cette conférence a passionné les auditeurs.
4: Hein. Oui, d'autant que ce qu'a exprimé Frédéric Moelle est très intéressant parce que il a montré que le pape Pie XI a institué cette fête du Christ roi au moment même où l'Europe s'éloignait, l'Europe et le monde, mais principalement l'Europe, s'éloignait de plus en plus des principes chrétiens. Et donc, c'est au moment où on sent que le monde prend une autre tournure, que les régimes, vous l'avez dit, se sécularisent, Pie XI rappelle que le Christ, vous savez, c'est déjà dit dans l'épître de saint Paul, « Omnis potestas adeo », tout pouvoir vient de Dieu. Le Christ est souverain sur les personnes, il est souverain sur les familles, il est souverain aussi sur les nations. Alors, qu'est-ce que ça veut dire? C'est ça?
3: Qu'est-ce que ça veut dire?
4: C'est vrai qu'aujourd'hui, quelquefois, quand on parle du Christ roi, les gens nous regardent avec des grands yeux, mais qu'est-ce que ça veut dire le Christ roi des nations? Aujourd'hui, nous, on a un président qui est élu par le peuple et on a tendance à dire bah, la souveraineté, elle appartient au peuple. Alors, qu'est-ce que vient faire?
3: Pas à Dieu, du moins pas la souveraineté politique.
4: Voilà. Alors, qu'est-ce que de quelle nature est cette souveraineté? Puisque si le Christ est roi, ça veut dire qu'un roi, c'est un souverain. Ouais. Un roi, il gouverne. Alors, il gouverne peut-être pas avec un sceptre comme les rois, mais son sceptre, c'est le bois de la croix. Sa couronne, c'est une couronne d'épines. Donc, c'est une royauté qui n'est pas de ce monde, vous voyez? Et donc, c'est très intéressant. Mais c'est quand même une royauté.
3: C'est quand même une royauté. Donc, tout ça a été décortiqué par nos intervenants. On parlait de Frédéric Lemoelle à l'instant. Alors, Joël Audebert, qui est professeur agrégé des facultés de droit et d'État de Nantes, si je ne m'abuse. Et puis, c'est un historique d'Ictu, c'est de la revue Permanence, Joël Audebert. Lui, il a traité le thème il a retissé le fil depuis le rejet du culte divin, du culte public rendu à Dieu, à l'effacement de l'homme. C'est-à-dire qu'il a fait tout un fil historique pour démontrer, en fait, que les conséquences du rejet de Dieu, ça, c'est tout simplement l'effacement de l'homme. C'est-à-dire que si on met Dieu de côté, c'est l'homme qu'on efface, et on le voit aujourd'hui avec toutes les conséquences, le transhumanisme, etc. Et il fait un lien direct, hein, entre tout simplement cette forme d'apostasie contemporaine, en tout cas en Occident, et toutes les dérives anthropologiques et éthiques qu'on
4: il
3: a
4: me fait
3: aujourd'hui.
4: Penser, son intervention me fait penser à un auteur que j'aime beaucoup citer, le cardinal de Lubac, qui avait publié après-guerre le drame de l'humanisme
3: oui,
4: athée. C'est-à-dire que quand on promeut une vision de l'homme et que cette vision de l'homme n'est pas enraciné dans celui qui est le Fils de l'homme, c'est-à-dire Jésus-Christ, qui est le modèle d'humanité pour nous, quand l'humanisme est décorrélé du modèle d'homme qui est le Christ, eh bien, en fait, il va prendre ces modèles dans souvent des idéologies qui finissent par être désastreuses pour l'homme. Donc, je rejoins tout à fait ce que dit Joël Audebert, c'est-à-dire que quand on ne fonde plus les sociétés sur une vision chrétienne de l'homme et de la société, eh bien, finalement, c'est l'homme qu'on abîme. C'est l'homme qu'on abîme parce que on en vient à emprunter une vision de l'homme à des idéologies qui finalement ne sont pas conformes à l'épanouissement et à la vision intégrale de la personne humaine.
3: C'était le cas déjà à l'époque de Pie XI, des régimes totalitaires qui sont nés.
4: Oui, ils pensent au communisme.
3: Comme il y a eu le communisme, il y a eu le nazisme.
4: Alors après le nazisme, quelques années après.
3: Quelques années après, et avant le nazisme, le fascisme en Italie. Oui. Alors là, le Saint-Siège a été en plein.
4: Ah, il est tellement.
3: L'Église a rejeté ces idéologies totalitaires, y compris le fascisme, cette prétention de totalité, en fait,
4: oui,
3: de l'État. L'État qui dirige tout, qui prend pouvoir
4: sur tout.
3: Et puis, aujourd'hui, les idéologies plus postmodernes, on pourrait dire, oui, c'est-à-dire que c'est la déconstruction des repères anthropologiques, la déconstruction de la famille, de la nature humaine, en fait.
4: Oui.
3: Le père, la mère, l'enfant, toutes ces choses simples
4: et
3: élémentaires, et le transhumanisme,
4: et toujours le poids dominant et exorbitant donné à l'État pour permettre justement de déconstruire la société. C'est, vous voyez, il y a une constante, je pense, entre, bien sûr, pas de même nature, mais entre les régimes totalitaires du début du XXe siècle, de la première moitié du XXe siècle, qui donnaient un poids exorbitant à l'État pour...
5: C'est encore le cas aujourd'hui.
4: Et voilà. Et c'est encore le cas aujourd'hui, notamment, alors, sous une forme différente. Oui. C'est ce qu'on appelle le totalitarisme mou, mais sous la forme, par exemple, de...
5: Sanguinbot, quoi.
4: Voilà, Sanguinbot, mais de l'État qui prétend éduquer les enfants à la place des parents.
5: Donc, c'est une, un abus de pouvoir de l'État sur les consciences.
4: Exactement. Et
5: d'ailleurs...
4: C'est le pape Léon qui l'a rappelé récemment.
5: Dans la revue Permanence, donc, qui va paraître là, fin janvier, début février, il y a aussi des contributions écrites de personnes qui ne sont pas intervenues pendant le colloque, mais qui étaient soit présentes, soit ont contribué simplement par écrit. Il y a Philippe Darentière, qui est le président de Notre-Dame de Chrétienté, je ne me trompe pas, a fait une très bonne contribution, et dans laquelle, justement, il explique que, d'une certaine manière, si on l'applique à aujourd'hui, déjà, si on essaie d'appliquer quas primas aujourd'hui, et démontrer son actualité, c'est la nécessité impérieuse d'apporter une limite au pouvoir de l'État sur les consciences. Voilà ce qu'il développe, ce qu'il écrit, et ça me paraît très juste.
4: Et par des choses, là j'en viens à l'actualité, par des choses toutes simples. Par exemple, aujourd'hui, qu'est-ce qui est menacé ? L'objection de conscience. Vous parlez de pouvoir sur les consciences.
5: Pouvoir sur les consciences.
4: Eh ben, l'objection de conscience, c'est quelque chose de fondamental. Et je vois que, par exemple, le pape Léon XIV en est très préoccupé parce que il a récemment évoqué l'importance de respecter la liberté d'expression, qui est lié à la liberté de conscience.
5: Il dit qu'on vit dans un monde qui devient orwellien.
4: Orwellien. Oui. Donc c'est un langage fort. Hein,
5: un langage fort. Oui.
4: Dans la bouche d'un pape.
5: Surtout devant
4: des ambassadeurs.
5: Des ambassadeurs. Oui.
4: Et puis il rappelle la nécessité de l'objection de conscience, c'est-à-dire de faire primer à chaque fois la conscience humaine sur les lois civiles. Ça, je crois que c'est une grande constante de l'Église et ça va à l'encontre des prétentions de l'État, que ce soit les États totalitaires entre guillemets et classiques, que ce soit une forme beaucoup plus insinueuse qui
5: de totalitarisme, c'est une tendance totalitaire.
4: Tendance totalitaire.
5: J'appelle ça une tendance totalitaire.
4: Il faut pas non plus. Je ne comparerai jamais.
5: Mais la prétention totalitaire existe ou la tentation.
4: C'est une tentation constante.
5: Existe et elle se met en œuvre. Et le totalitarisme, c'est le fait de posséder toute chose ou d'avoir du pouvoir sur toute chose. C'est différent de la tyrannie, de la dictature.
4: Ah oui, c'est un arbre.
5: Donc il y a une tendance totalitaire.
4: Une tendance totalitaire. Et justement, la royauté du Christ,
5: aujourd'hui,
4: pour y revenir, a pour but de, une des conséquences vertueuses de la royauté du Christ, c'est de remettre l'État à sa place.
5: Exactement. Et de le garder dans ses justes limites. Et c'est une notion qui me paraît très importante. Et on voit bien que, Les ennemis de l'Église, en quelque sorte, se sont dit on va ôter le pouvoir de l'Église sur les consciences, parce que on a fait le roman noir de ce pouvoir de l'Église sur les consciences, qui régissait les consciences, qui pesait sur elles d'une manière abominable, etc. Et mais finalement, il y a un pouvoir sur les consciences qui est probablement aujourd'hui bien plus important, avec beaucoup moins de liberté spirituelle,
4: bien sûr,
5: beaucoup moins de liberté intérieure. Alors il y a une liberté extérieure, on va pas en prison pour ses opinions, etc. Mais il y a une pression sur les consciences qui est très forte. Donc ça montre que c'est toute cette actualité de la question de la souveraineté de Dieu comme limite du pouvoir de l'État. Alors on a cité trois intervenants, on peut parler aussi du quatrième. On a eu la chance d'avoir, on peut l'appeler le plus grand spécialiste français de la question théologico-politique, théologie et politique, avec Bernard Bourdin.
4: Spécifier ce qu'est la question théologico-politique.
5: Ah, dites alors, allez-y. Qu'est-ce que c'est que la question théologico-politique?
4: C'est, en fait, pour préciser en termes simples, la manière dont, au fil de l'histoire, la politique et la religion se sont imbriquées avec, si vous voulez, toutes les facettes, c'est-à-dire soit le politique qui instrumentalise le religieux, soit le politique qui est fondé sur le religieux, soit le religieux qui tente d'étouffer le politique. Et on voit que finalement, avoir une société qui a deux têtes ou qui repose sur ses deux jambes, avec finalement d'un côté le temporel, de l'autre côté le spirituel, chacun autonome dans sa sphère, mais en bonne entente, eh bien, c'est pas si facile. facile. Et il y a jamais eu, si vous voulez, d'équilibre
5: parfait.
4: La société. Et d'ailleurs,
5: dans les monarchies catholiques.
4: Ah non, mais d'ailleurs, ils étaient en guerre. Lutte d'influence, le pape et l'empereur.
5: Abus de l'un ou abus de l'autre, d'ailleurs, hein, des deux côtés.
4: Mais c'est sain et c'est fécond. À partir du moment où vous avez une guerre entre le pape et l'empereur ou entre le pape et le roi, c'est que les deux pouvoirs existent.
5: Une guerre nobilitaire, vous dites, un conflit.
4: Ce qui est dramatique, c'est quand un pouvoir tente d'effacer totalement l'autre.
5: Ça veut dire que le conflit permet de chacun de limiter l'autre.
4: Exactement.
5: Et trouver, en fait, l'équilibre se fait en partie par le conflit.
4: C'est ce qu'on appelle, c'est pas structurel, il y a pas que des conflits, il y a aussi des moments de bonne entente, mais effectivement, il y a un contre-pouvoir. Alors Ratzinger, le futur Benoît XVI insistait beaucoup là-dessus, l'État qui est limité par le contre-pouvoir de l'Église, et l'Église qui, toute divine qu'elle est, est composée d'hommes, qui est aussi limitée par le poids des États dans ses prétentions qui ont pu exister dans l'histoire à la théocratie. Donc, vous voyez, la question théologico-politique, elle résume à la fois, elle analyse toutes ces doctrines et la manière dont elles se sont développées.
5: Et elle est toujours là aujourd'hui. Et Bernard Bourdin, donc, qui est dominicain, hein, qui est prof à l'Institut catholique de Paris, a répondu à la question: que signifie le règne social du Christ au regard de son royaume spirituel? Donc, justement, la question: mon royaume n'est pas de ce monde, il est parti de tout ça.
4: Là, ça, je crois que c'est très important.
5: Et ça, c'était, alors, faudra que vous le lisiez, hein, chers auditeurs, mais bon. C'est « Mon royaume n'est pas de ce monde », qu'est-ce que ça signifie? Donc, il a développé ça.
4: Juste en deux mots, il veut mettre en garde contre une mauvaise compréhension de la royauté du Christ. C'est-à-dire que effectivement, il y a une mauvaise manière de comprendre la royauté du Christ en la comprenant sur un mode simplement humain et en faisant du christianisme une idéologie. Et dans ce cas-là, on en revient à l'éternel problème, c'est-à-dire que la royauté du Christ, elle ne vise pas la même finalité, c'est-à-dire que mon royaume n'est pas de ce monde, donc le but c'est de conquérir les âmes et non pas les corps.
5: En vue du salut.
4: En vue du salut.
5: Éternel, donc dans l'autre monde.
4: Dans l'autre monde et pas dans celui-ci, donc c'est pour ça qu'il est le Christ
5: roi. Il n'y a pas de salut terrestre, hein, dans le christianisme.
4: Voilà, c'est dans les idéologies qu'il y a des saluts terrestres.
5: Ouais.
4: Et comme cette royauté vise un autre monde, elle procède beaucoup plus par attraction des cœurs. Son rayonnement n'est pas par la contrainte des lois, n'est pas par la contrainte physique. Ça, c'est un état qui commence par dire...
5: Oui, mais il n'y a pas de charia catholique possible. Le Christ roi, ça veut pas dire la charia catholique.
4: Et je pense que c'est important.
5: Pardonnez-moi l'expression.
4: Voilà. Bon. Mais c'est important quand même de le rappeler parce que...
5: C'est pas une législation, l'évangile.
4: On peut avoir tendance à mal comprendre cette royauté en se disant, bon, voilà, si le Christ est roi, eh bien, il va avoir des institutions qui vont être des institutions de contrainte pour imposer cette royauté par la force des lois. Et il y a une phrase du Concile Vatican II que j'aime beaucoup c'est dans la déclaration Dignitatis Humanae sur liberté religieuse. La vérité ne s'impose que par la force de la vérité. Ouais. Et en fait, ça veut dire qu'il y a un pouvoir d'attraction sur les cœurs, sur les intelligences, qui est le propre de la foi catholique. C'est-à-dire que si on vous prend dans la rue comme ça et qu'on vous force à vous convertir, de toute façon, ça ne vaut rien. Parce que la conversion, par principe dans le catholicisme, elle suppose l'adhésion de l'intelligence.
5: Et d'ailleurs, le Christ répond à Pilate, qui lui demande s'il est roi. Il dit oui, je le suis, en fait.
4: Ah.
5: Il dit, mon royaume n'est pas de ce monde, mais il dit, si j'étais roi d'une certaine manière, à la manière du monde, j'aurais des gardes.
4: Exactement.
5: J'aurais une armée, je ne serais peut-être pas là devant toi, cher Ponce Pilate, aujourd'hui. Hein, donc, ça montre bien cette différence.
4: Alors, juste, je termine.
5: Oui, pardon.
4: Une chose, c'est que quand même, il faut tenir tous les bouts de la chaîne et les chrétiens récitent tous les jours, enfin, c'est bien de le réciter tous les jours, le Notre Père, et dans le Notre Père, il y a cette parole, que ton règne vienne. Donc, on demande...
5: Que ta volonté soit faite sur la terre.
4: Comme au ciel.
5: Comme au ciel.
4: Comme au ciel. Donc, donc ça, c'est quand même très intéressant que vous avez raison de rappeler le deuxième bout, et c'est très intéressant parce que on veut que cette royauté advienne dans le monde. Donc, il s'agit pas de dire, non, mais la royauté du Christ, ça sera juste quand il reviendra en gloire à la fin du temps. Pour l'instant, faisons comme...
5: Et le comme au ciel, c'est sur la terre et aussi au ciel, en fait.
4: Exactement.
5: Écoute,
4: De la même façon que le Christ est... Alors, ah oui. Et donc, c'est intéressant, parce que ça veut dire qu'il faut quand même, nous, essayer de faire advenir, alors, pas par les mêmes moyens que les moyens de la contrainte juridique, la contrainte des lois, on est sur un autre mode de royauté, mais cette royauté, elle a vocation à s'incarner. C'est pas une royauté qui viendra qu'à la fin du monde, vous voyez.
5: Oui, c'est pas une eschatologie, quoi. Alors, même s'il y a une eschatologie.
4: C'est une eschatologie, mais ce n'est pas qu'une eschatologie.
5: Mais ce n'est pas qu'une eschatologie. Voilà, c'est ça la bonne.
4: Exactement.
5: La bonne formule. Cinquième intervenant. Alors, dans les quelques minutes qui nous restent, on va parler du cinquième intervenant, qui était le philosophe Thibaut Collin. Pour tout dire, j'avais prévu qu'on parle un peu de la laïcité, mais on le fera dans l'émission du mois de février, en fait. Donc, je dis aux auditeurs que branchez-vous pour l'émission de février, on parlera de la question de la laïcité en lien avec cette question du Christ roi. Alors, c'était le philosophe Thibaut Collin qui a développé la question suivante. Le Christ roi aujourd'hui, un principe pour l'action, et c'était passionnant. Il a ouvert des pistes, il a rappelé que les catholiques étaient très engagés, notamment dans les débats publics, depuis toujours, ces dernières années, on va dire depuis la Manif pour tous, 2012-2013, d'une manière très visible pour la société, mais que, d'une certaine manière, on avait perdu un peu tous nos combats. C'est-à-dire que tout ce contre quoi nous nous sommes battus, c'est passé dans la loi. Alors, parfois, on a réussi à retarder les choses, etc.
4: Ça donne l'impression d'un sens de l'histoire.
5: On perd tout ce qu'on mène. Donc, il a parlé de ça. Il a dit, on s'est toujours tenu à des arguments de raison. C'est-à-dire que, comme disait Joseph Ratzinger, on s'appuie sur la nature et la raison pour ce qui concerne des domaines du temporel et de la raison.
4: Exactement. C'est le principe de l'autonomie de la raison.
5: Et il se demande s'il n'est pas, le moment n'est pas venu d'être davantage prophétique. C'est-à-dire de, parce que quand on parle uniquement de la raison, on parle plus de Dieu. Et que le problème, c'est que les gens ont oublié Dieu. Et que s'ils ont oublié Dieu, on ne pourra pas leur faire entendre raison d'une certaine manière.
4: Exactement.
5: Donc, il faut remettre Dieu au centre du débat.
4: À sa place. C'est aussi ça, la royauté du Christ, pour que la raison trouve aussi sa juste place.
5: Donc, faut continuer à utiliser la raison.
4: Oui. L'un et l'autre ne s'opposent pas.
5: Mais même dans un combat, parce qu'on peut dire, il y a le combat, par exemple, si on prend le combat contre l'euthanasie.
4: Qui est très actuel.
5: Très actuel, uniquement des arguments de raison. Et puis, on parle de Dieu dans le cadre de ce qu'on appelle l'évangélisation. Quand on fait la mission, donc on est dans un cadre qui est identifié comme un cadre missionnaire où on va faire l'apologie de notre doctrine, de la résurrection, etc.
4: Mais on n'est pas obligé de cloisonner.
5: Mais sur l'euthanasie, pourquoi les cloisonner, en fait? Moi, ça m'a ouvert cette réflexion. Est-ce que c'est pas le moment de dire aux hommes, alors est-ce que c'est le rôle plutôt du clergé que des laïcs? Je ne sais pas, c'est à discuter, de dire à la société, chère société, tu as oublié Dieu. Et ce que tu es en train de faire est monstrueux.
4: Sachant que le Concile Vatican II dit que
5: c'est parce que tu as oublié Dieu. Et c'est peut-être le moment de dire, réveillez-vous, revenez à Dieu, pensez à Dieu, parce que là, l'euthanasie, c'est très très grave.
4: Par notre baptême, nous sommes prêtres, prophètes et rois, nous avons toute légitimité pour le faire.
5: Oui, des clercs ou des laïcs d'ailleurs. Hein. Donc, il y a tout un développement de... Alors, ce que je dis ne résume pas le propos de Thibaut Collin, mais c'est un aspect des choses.
4: Mais c'est un aspect très important.
5: Mais c'est un aspect, moi, j'en parle parce que ça m'a frappé. Moi, je suis assez rationnel comme garçon, de tempérament, et ça me paraissait naturel. Moi, j'ai eu des responsabilités à la Manif pour tous, j'ai bâti des argumentaires au moment de la Manif pour tous. C'est naturel, je me posais pas la question. On argumentait sur des arguments rationnels.
4: Oui,
5: par la raison.
4: Puis quand on est en France...
5: On ne parlait jamais de Dieu ni de religion.
4: On a été biberonnés par la laïcité, et donc on sait qu'en France, ce n'est pas comme aux États-Unis, l'argument d'autorité ou l'argument tiré de sa foi n'a pas sa place dans le débat public, parce qu'on a été biberonnés. Mais effectivement, Thibaut Collin a eu, je trouve, le mérite de nous interroger là-dessus, en nous disant, mais finalement, vous êtes face à des gens qui ont une autre forme de religion, hein, le wokisme, c'est une forme de religion civile, et vous opposez une raison qui est tout à fait légitime, mais en fait, ils ne l'entendent pas, parce que ils ne raisonnent pas sur un mode rationnel. Donc, je trouve que remettre le Dieu dans le...
5: Peut-être parce qu'ils ont oublié Dieu, quoi, sans doute.
4: Voilà. Donc, ça me paraît assez judicieux.
5: Mais nos contemporains ne veulent plus raisonner, quoi. Puis, et je me dis, peut-être qu'en fait, quand on oublie Dieu, on ne pense plus.
4: C'est Dieu qui sauvera la raison.
5: On n'a plus de pensée droite si on oublie Dieu, donc Dieu sauve la raison.
3: Oui, je crois que c'est vraiment ça. Alors, dans la prochaine émission, on continuera sur cette question du Christ-Roi et ce colloque. On parlera de la laïcité, hein, sujet qui vous est cher. Et vous avez un petit bouquin qui va sortir sur la laïcité, d'ailleurs, aux éditions Bolen. C'est pour quand, ça?
4: Au mois de mars.
3: Au mois de mars. Ah ben, on en parlera en février de votre livre, alors.
4: Eh ben, avec grand plaisir.
3: Ah, il sera sous presse, j'imagine.
4: Exactement.
3: Très bien. Eh ben, chers auditeurs de Radio Espérance, merci d'avoir suivi cette émission. Nous nous retrouvons donc, ce sera au mois de février pour une nouvelle émission de permanence. Alors, merci Benoît de l'avoir animé avec moi. 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Alors, nous vous souhaitons à tous une excellente année 2026.
4: Meilleurs vœux, belle et sainte année, chers auditeurs, et à très bientôt pour une nouvelle émission.
3: Au revoir, chers auditeurs.
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3: En ce lundi de la 18e semaine du temps ordinaire, la première lecture est tirée du livre d'Amos, au chapitre 2. Crime de Juda et crime d'Israël.
4: Israël, lui aussi, connaîtra la visite implacable du Seigneur. L'alliance qui le liait à son Dieu impliquait sa sainteté morale et l'injustice fleurit chez lui avec le refus d'entendre la parole divine. Ingratitude suprême qui rendra le châtiment plus sévère.
3: Ainsi parle le Seigneur. À cause des trois et à cause des quatre rébellions de Juda, je ne révoquerai pas mon arrêt. Parce qu'ils ont rejeté l'enseignement du Seigneur et n'ont pas observé mes décrets, parce que leurs mensonges les avaient égarés, ceux que suivait leur père, je mettrai le feu à Juda, et il dévorera les palais de Jérusalem. Ainsi parle le Seigneur. À cause des trois et à cause des quatre rébellions d'Israël, je ne révoquerai pas mon arrêt. Parce qu'ils ont vendu le juste pour de l'argent et le pauvre pour une paire de sandales, parce qu'ils sont avides de voir la poussière du sol sur la tête des indigents et qu'ils détournent les ressources des humbles, après quoi le fils et le père vont vers la même fille, profanant ainsi mon saint nom. À cause des vêtements en gage qu'ils ont extorqués près de chaque autel et du vin confisqué qu'ils boivent dans la maison de leur Dieu. Alors que moi, j'avais détruit au-devant d'eux l'Amorite, dont la majesté égale la majesté du cèdre et la puissance celle du chêne. J'en avais arraché les fruits par-dessus et les racines par-dessous. Alors que moi, je vous avais fait monter du pays d'Égypte et vous avez conduit 40 ans au désert pour prendre possession du pays de l'Amorite. Alors que j'avais suscité d'entre vos fils des prophètes et parmi les meilleurs d'entre vous des nazirs. Oui ou non, est-ce vrai, fils d'Israël, oracle du Seigneur? Mais vous faites boire du vin aux nazirs et vous donnez cet ordre aux prophètes, vous ne prophétiserez pas. Me voici donc pour vous écraser sur place, comme écrase un char qui est tout plein de paille. Le refuge se dérobera devant l'argile, le courageux ne rassemblera pas ses forces, le héros ne s'échappera pas, l'archer ne tiendra plus debout, le coureur agile n'en réchappera pas, le cavalier ne s'échappera pas, le plus vaillant de ses héros s'enfuira tout nu ce jour-là. Oracle du Seigneur.

La deuxième lecture est tirée de la lettre attribuée à Barnabé, la loi nouvelle. Dieu a rejeté les anciens sacrifices afin que la loi nouvelle de notre Seigneur Jésus-Christ, affranchie du joug de la contrainte, comporte une offrande qui ne soit pas faite par l'homme. Il dit encore aux Juifs, « Est-ce que j'ai commandé à vos pères, quand ils sont sortis d'Égypte, de m'offrir des holocaustes et des sacrifices ?» Non, mais voici ce que je leur ai prescrit. Que nul d'entre vous n'ait de pensée mauvaise contre son prochain, et n'aimez pas le faux serment. Nous devons donc comprendre, si nous ne sommes pas dénués d'intelligence, ce que veut notre Père dans sa bonté. Car s'il nous parle, c'est pour que nous recherchions comment nous approcher de lui, sans tomber dans la même erreur que ces gens-là. Voici donc ce qu'il dit à notre adresse. Le sacrifice qui plaît à Dieu, c'est un cœur brisé. Le parfum de bonne odeur pour le Seigneur, c'est un cœur qui glorifie son Créateur. Nous devons donc, mes frères, veiller avec beaucoup de soin à notre salut, pour éviter que le mauvais ne s'insinue en nous pour nous égarer et nous rejeter loin de ce qui est notre vie. Le Seigneur dit encore aux Juifs à ce sujet, « Pourquoi jeûnez-vous pour moi, afin de vous faire entendre aujourd'hui à force de crier ?» Ce n'est pas là le jeûne que j'avais choisi. Je n'ai pas voulu que l'homme se mortifie de cette façon. Mais il dit à notre adresse, « Voici le jeûne que j'ai choisi. Brise toutes les chaînes injustes, délie les obligations imposées par les violents, renvoie libre les opprimés et déchire tout contrat injuste. Partage ton pain avec les affamés, habille ceux que tu vois sans vêtements, conduis les sans-abri dans ta maison. Pour que l'ennemi ne s'insinue pas en nous, fuyons le néant des idoles, détestons radicalement les actions de la voie mauvaise. » Ne vous repliez pas sur vous-même, ne vivez pas dans l'isolement comme si vous étiez déjà justifié, mais rassemblez-vous pour rechercher ensemble ce qui concerne le salut de tous. L'Écriture dit en effet, « Malheureux ceux qui se croient sages, qui sont intelligents à leurs propres yeux. » Devenons des spirituels, devenons pour Dieu un temple parfait. Autant que nous le pouvons, appliquons-nous à la crainte de Dieu et luttons pour garder ses commandements, afin de trouver notre joie dans ses volontés. Dieu jugera le monde sans faire de différence entre les hommes. Chacun recevra selon ce qu'il a fait. S'il est bon, sa justice marchera devant lui. S'il est mauvais, le salaire de son mal le rejoindra. Évitons de nous reposer sous prétexte que nous sommes appelés, de peur que nous ne nous endormions dans nos péchés et que le prince du mal ne prenne autorité sur nous pour nous chasser hors du royaume du Seigneur. Comprenez encore ceci, mes frères. Quand vous voyez comment les Israélites ont été abandonnés, après des signes et des prodiges, comme ceux qui se sont produits chez eux, prenons garde à ce que chez nous aussi, il ne se trouve, comme dit l'Écriture, beaucoup d'appelés et peu d'élus.

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Rendez donc à César ce qui est à César, et à Dieu ce qui est à Dieu. Matthieu 22, 21.

0: Allez dans le monde entier, proclamez l'évangile à toute la création. La proclamation de l'évangile en langue arabe.
1: Évangile de notre Seigneur Jésus-Christ selon saint Matthieu, au chapitre 22, versets 1 à 14.

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0: Gloire au Père et au Fils et au Saint-Esprit pour les siècles des siècles.
1: Bonjour amis auditrices et auditeurs de Radio Espérance. Jeannette, Paulette et Gérard sont heureux de vous rejoindre par les ondes en ce lundi 3 août 2026 où l'Église fait mémoire des bienheureux sauveurs François, Alphonse et Michel. Prêtres, ils subirent le martyre lors de la guerre civile d'Espagne en 1936. À 14h05, nous en lirons une vie plus détaillée. Nous sommes heureux de vous retrouver, amis qui écoutez Radio Espérance, heureux de notre rendez-vous avec vous, frères et sœurs. Nous prierons plus particulièrement pour vous qui êtes malades ou qui vivez des moments douloureux ou qui êtes dans la solitude et qui peut-être avez du mal à prier. Voici donc notre programme pour ce début d'après-midi. 14h11, nous écouterons le psaume du jour, le psaume 118, « Seigneur, apprends-moi tes commandements ». À 14h17, nous aurons l'enseignement du jour donné par sœur Beata Véronique, sœur apostolique de Saint-Jean à Sémur-en-Brionnais, sur Carlo Acutis. À 14h30, le chapelet où nous méditerons les mystères glorieux. À 15h, comme chaque jour, nous implorerons la miséricorde divine sur chacun de nous. Dès à présent, préparons notre cœur par des chants de louanges pour nous rendre disponibles aux bienfaits de l'amour divin.

0: Et maintenant, écoutons la vie du saint par Paulette.
1: Bienheureux Sauveur François, Alphonse et Michel. En 2001, 233 martyrs espagnols assassinés à cause de leur foi entre 1936 et 1939 pendant la guerre civile ont été béatifiés. Chacune de ces personnes était engagée politiquement et toutes avaient mené une vie exemplaire, couronnée par le don de leur vie. Lors de la cérémonie de béatification, Saint Jean-Paul II présentait ses martyrs en ces termes. Ce sont des hommes et des femmes de tout âge et de toutes conditions, prêtres diocésains, religieux, religieuses, pères et mères de famille, jeunes laïcs. Ils furent assassinés car ils étaient chrétiens en raison de leur foi dans le Christ. Ils étaient des membres actifs de l'Église. Tous, avant de mourir, ils pardonnèrent de tout cœur leurs bourreaux. Quatre de ces bienheureux sont fêtés le 3 août, jour anniversaire de leur martyre. Ils ont exercé leur mission en trois régions différentes de l'Espagne. Au jour de leur mort, le plus âgé avait 58 ans, le plus jeune 29. Sauveur Fernandez Seguí, prêtre diocésain à Villalonga, dans la province de Valence, avait restauré une chapelle avec ses propres biens. Il prenait grand soin des pauvres et des malades qu'il visitait régulièrement. François Brandes Sanchez, prêtre salésien, dirigeait un collège à Sarria, en Galicie. Pendant la guerre, il se dévoua pour mettre à l'abri les élèves et les professeurs. Alphonse López López et Michel Raymond Salvador étaient pères franciscains à Gravelaire, près de Barcelone. Obligés de quitter leur monastère détruit par la Fédération anarchique ibérique, ils trouvèrent refuge pendant quelques jours chez des amis avant d'être arrêtés. Ils déclarèrent « Nous ne renierons jamais notre foi et tout ce que nous avons fait ». Ils moururent parce qu'ils refusèrent d'apostasier leur foi. Ils n'avaient pas cherché le martyr. Ils avaient essayé de se cacher chez des amis ou dans leur famille. Ils furent retrouvés par des miliciens qui les arrêtèrent, les jugèrent d'une façon expéditive et prononcèrent la peine capitale, la mort par fusillade. »

0: prions le Seigneur.
1: Avant de commencer la prière du chapelet, nous écoutons le psaume du jour, le psaume 118, psalmodié par Gérard. Seigneur, apprends-moi tes commandements, détourne-moi de la voie du mensonge, fais-moi la grâce de ta loi, n'ôte pas de ma bouche la parole de vérité, car j'espère tes décisions. Seigneur, apprends-moi tes commandements, qu'ils se tournent vers moi ceux qui te craignent, ceux qui connaissent tes exigences, que j'aie par tes

Bonjour, chers auditeurs de Radio Espérance. Je suis sœur Beata Véronique, une sœur apostolique de Saint-Jean. J'habite à Semur-en-Brionnais et c'est avec une immense joie aujourd'hui que je vais vous parler de Carlo Acutis. Dieu nous parle aujourd'hui à travers le visage de Carlo Acutis. Nous sommes nombreux à bien le connaître, mais cela ne suffit pas. Sa sainteté doit encore rayonner et surtout être donnée comme exemple à tous et surtout aux adolescents. La grande question à nous poser peut-être aujourd'hui, c'est celle-ci. Est-ce encore possible d'être saint? Et si oui, est-ce que nous le voulons personnellement? Rappelons brièvement qui est Carlo, pour ceux qui ne le connaissent pas. Il est né à Londres le 3 mai 1991 et il est baptisé quelques jours plus tard. Quelques mois après sa naissance, sa famille doit retourner à Milan pour son travail. Ses parents sont italiens. C'est un enfant vif, joyeux, il aide son prochain, il est généreux. Il demande à ses parents de pouvoir faire sa première communion tellement il a soif de Dieu. Alors que les enfants la font plus tard. Grâce à un évêque ami, ils obtiennent la permission de lui faire faire sa première communion à l'âge de 7 ans. Personne ne sait vraiment ce qui se passe dans le cœur de Carlo ce jour-là. Mais ensuite, il choisit d'aller à la messe tous les jours et de prendre un temps de prière devant le Saint-Sacrement. Il se confesse toutes les semaines et choisit d'être accompagné par un père spirituel. Vers l'âge de 11 ans, il se propose comme catéchiste. Il participe à des œuvres de miséricorde sur sa paroisse. Il est très doué en informatique. Il se forme seul et crée des sites internet, le plus connu étant celui sur les miracles eucharistiques. Nous y reviendrons plus tard. Ses parents essaient de le suivre dans sa soif de Dieu, en particulier sa maman, qui va demander conseil à un prêtre qui lui dit de se former en théologie. Elle se forme, accompagne Carlo à la messe et se rapproche peu à peu de l'Église alors qu'elle n'était pas très pratiquante. Les années passent et à l'improviste, début octobre 2006, alors que Carlo a de belles années devant lui, il commence à avoir mal à la tête. Sa maman ne s'inquiète pas trop, car cela lui arrive de temps en temps. Mais un matin, il est incapable de se lever. Elle l'emmène aux urgences et les médecins diagnostiquent une leucémie foudroyante. Il reçoit le sacrement des malades, offre ses souffrances pour l'Église et en particulier pour le pape, et meurt quelques jours après son entrée à l'hôpital, le 12 octobre 2006, Carlo a 15 ans. Le jour de son enterrement, ses parents sont étonnés de voir tant de monde et surtout des personnes qu'ils ne connaissent pas. Après la messe des funérailles, en effet, deux personnes ont témoigné de faits inexplicables. Une femme venue à cette messe de funérailles avait une tumeur cancéreuse. Quelques jours plus tard, après analyse, son médecin lui a dit que la tumeur avait disparu. Une autre femme de 44 ans, qui n'avait jamais eu d'enfant, est venue à cette messe aussi. Et 9 mois plus tard, sa prière insistante de pouvoir un jour donner la vie était exaucée. Ces deux personnes attribuent ces miracles à l'intercession de Carlo. Il devient très vite, grâce à Internet et aux réseaux sociaux, et sa fameuse photo si connue d'un jeune sympathique, un modèle pour les jeunes adolescents grâce à son sourire serein et attirant. L'exposition des miracles eucharistiques et tant d'autres sites qu'il va créer.

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0: Au nom du Père, et du Fils, et du Saint-Esprit.
1: Amen. Je crois en Dieu, le Père Tout-Puissant, Créateur du ciel et de la terre, et en Jésus-Christ, son Fils unique, notre Seigneur, qui a été conçu du Saint-Esprit, est né de la Vierge Marie, a souffert sous Ponce Pilate, a été crucifié, est mort et a été enseveli, est descendu aux enfers. Le troisième jour est ressuscité des morts, est monté aux cieux, est assis à la droite de Dieu, le Père Tout-Puissant, d'où il viendra juger les vivants et les morts.
2: Je crois en l'Esprit Saint, à la Sainte Église catholique, à la communion des saints, à la rémission des péchés, à la résurrection de la chair, à la vie éternelle. Amen.
0: C'est le cœur rempli d'espérance et de joie que nous allons regarder pendant cette prière du rosaire avec tous les auditeurs de Radio Espérance. Le parcours glorieux du Christ et de Marie, sa mère, en méditant les mystères de gloire de la vie de Jésus. Et nous prierons pour toutes les intentions des auditeurs et particulièrement pour celles qui nous ont été confiées et qui sont déposées dans une corbeille au pied de l'autel, devant le Saint-Sacrement, dans l'oratoire de la radio. Et nous prierons pour toutes nos familles. Premier mystère glorieux, la résurrection du Seigneur. De l'Évangile selon saint Matthieu, l'ange prit la parole et dit aux anges, « Vous, soyez sans crainte. » Je sais que vous cherchez Jésus le crucifié. Il n'est pas ici, car il est ressuscité comme il l'avait dit. Venez voir l'endroit où il reposait. Puis vite, allez dire à ses disciples, il est ressuscité d'entre les morts, et voici qu'il vous précède en Galilée. Là, vous le verrez. Voilà ce que j'avais à vous dire.
1: Notre Père qui es aux cieux, que ton nom soit sanctifié, que ton règne vienne. Que ta volonté soit faite sur la terre comme au ciel.
2: Donne-nous aujourd'hui notre pain de ce jour. Pardonne-nous nos offenses, comme nous pardonnons aussi à ceux qui nous ont offensés. Et ne nous laisse pas entrer en tentation, mais délivre-nous du mal. Amen.
1: Je vous salue, Marie, pleine de grâce. Le Seigneur est avec vous. Vous êtes bénie entre toutes les femmes, et Jésus, le fruit de vos entrailles, est béni.
2: Sainte Marie, Mère de Dieu, priez pour nous pauvres pécheurs, maintenant et à l'heure de notre mort. Amen.
1: Je vous salue, Marie, pleine de grâce. Le Seigneur est avec vous. Vous êtes bénie entre toutes les femmes, et Jésus, le fruit de vos entrailles, est béni.
2: Sainte Marie, Mère de Dieu, priez pour nous pauvres pécheurs, maintenant et à l'heure de notre mort. Amen.
1: Je vous salue, Marie, pleine de grâce. Le Seigneur est avec vous. Vous êtes bénie entre toutes les femmes, et Jésus, le fruit de vos entrailles, est béni.
2: Sainte Marie, Mère de Dieu, priez pour nous pauvres pécheurs, maintenant et à l'heure de notre mort. Amen.
1: Je vous salue, Marie, pleine de grâce. Le Seigneur est avec vous. Vous êtes bénie entre toutes les femmes, et Jésus, le fruit de vos entrailles, est béni.
2: Sainte Marie, Mère de Dieu, priez pour nous pauvres pécheurs, maintenant et à l'heure de notre mort. Amen.
1: Je vous salue, Marie, pleine de grâce. Le Seigneur est avec vous. Vous êtes bénie entre toutes les femmes, et Jésus, le fruit de vos entrailles, est béni.
2: Sainte Marie, Mère de Dieu, priez pour nous pauvres pécheurs, maintenant et à l'heure de notre mort. Amen.
1: Je vous salue, Marie, pleine de grâce. Le Seigneur est avec vous. Vous êtes bénie entre toutes les femmes, et Jésus, le fruit de vos entrailles, est béni.
2: Sainte Marie, Mère de Dieu, priez pour nous pauvres pécheurs, maintenant et à l'heure de notre mort. Amen.
1: Je vous salue, Marie, pleine de grâce. Le Seigneur est avec vous. Vous êtes bénie entre toutes les femmes, et Jésus, le fruit de vos entrailles, est béni.
2: Sainte Marie, Mère de Dieu, priez pour nous pauvres pécheurs, maintenant et à l'heure de notre mort. Amen.
1: Je vous salue, Marie, pleine de grâce. Le Seigneur est avec vous. Vous êtes bénie entre toutes les femmes, et Jésus, le fruit de vos entrailles, est béni.
2: Sainte Marie, Mère de Dieu, priez pour nous pauvres pécheurs, maintenant et à l'heure de notre mort. Amen.
1: Je vous salue, Marie, pleine de grâce. Le Seigneur est avec vous. Vous êtes bénie entre toutes les femmes, et Jésus, le fruit de vos entrailles, est béni.
2: Sainte Marie, Mère de Dieu, priez pour nous pauvres pécheurs, maintenant et à l'heure de notre mort. Amen.
1: Je vous salue, Marie, pleine de grâce. Le Seigneur est avec vous. Vous êtes bénie entre toutes les femmes, et Jésus, le fruit de vos entrailles, est béni.
2: Sainte Marie, Mère de Dieu, priez pour nous pauvres pécheurs, maintenant et à l'heure de notre mort. Amen. Gloria Patri et Filio et Spiritui Sancto, sic ut erat in principio, et nunc et semper, et in saecula saeculorum. Amen.
0: Nous te bénissons, Seigneur Jésus, pour ta résurrection. C'est la source de notre joie profonde que tu nous demandes de rayonner autour de nous. Deuxième mystère glorieux, l'ascension du Seigneur. Le Seigneur Jésus, après leur avoir parlé, fut enlevé au ciel et s'assit à la droite de Dieu. Quant à eux, ils s'en allèrent proclamer partout l'Évangile. Le Seigneur travaillait avec eux et confirmait la parole par les signes qui l'accompagnaient.
1: Notre Père qui es aux cieux, que ton nom soit sanctifié, que ton règne vienne, que ta volonté soit faite sur la terre comme au ciel.
2: Donne-nous aujourd'hui notre pain de ce jour. Pardonne-nous nos offenses, comme nous pardonnons aussi à ceux qui nous ont offensés. Et ne nous laisse pas entrer en tentation, mais délivre-nous du mal. Amen.
1: Je vous salue, Marie, pleine de grâce. Le Seigneur est avec vous. Vous êtes bénie entre toutes les femmes, et Jésus, le fruit de vos entrailles, est béni.
2: Sainte Marie, Mère de Dieu, priez pour nous pauvres pécheurs, maintenant et à l'heure de notre mort. Amen.
1: Je vous salue, Marie, pleine de grâce. Le Seigneur est avec vous. Vous êtes bénie entre toutes les femmes, et Jésus, le fruit de vos entrailles, est béni.
2: Sainte Marie, Mère de Dieu, priez pour nous pauvres pécheurs, maintenant et à l'heure de notre mort. Amen.
1: Je vous salue, Marie, pleine de grâce. Le Seigneur est avec vous. Vous êtes bénie entre toutes les femmes, et Jésus, le fruit de vos entrailles, est béni.
2: Sainte Marie, Mère de Dieu, priez pour nous pauvres pécheurs, maintenant et à l'heure de notre mort. Amen.
1: Je vous salue, Marie, pleine de grâce. Le Seigneur est avec vous. Vous êtes bénie entre toutes les femmes, et Jésus, le fruit de vos entrailles, est béni.
2: Sainte Marie, Mère de Dieu, priez pour nous pauvres pécheurs, maintenant et à l'heure de notre mort. Amen.
1: Je vous salue, Marie, pleine de grâce. Le Seigneur est avec vous. Vous êtes bénie entre toutes les femmes, et Jésus, le fruit de vos entrailles, est béni.
2: Sainte Marie, Mère de Dieu, priez pour nous pauvres pécheurs, maintenant et à l'heure de notre mort. Amen.
1: Je vous salue, Marie, pleine de grâce. Le Seigneur est avec vous. Vous êtes bénie entre toutes les femmes, et Jésus, le fruit de vos entrailles, est béni.
2: Sainte Marie, Mère de Dieu, priez pour nous pauvres pécheurs, maintenant et à l'heure de notre mort. Amen.
1: Je vous salue, Marie, pleine de grâce. Le Seigneur est avec vous. Vous êtes bénie entre toutes les femmes, et Jésus, le fruit de vos entrailles, est béni.
2: Sainte Marie, Mère de Dieu, priez pour nous pauvres pécheurs, maintenant et à l'heure de notre mort. Amen.
1: Je vous salue, Marie, pleine de grâce. Le Seigneur est avec vous. Vous êtes bénie entre toutes les femmes, et Jésus, le fruit de vos entrailles, est béni.
2: Sainte Marie, Mère de Dieu, priez pour nous pauvres pécheurs, maintenant et à l'heure de notre mort. Amen.
1: Je vous salue, Marie, pleine de grâce. Le Seigneur est avec vous. Vous êtes bénie entre toutes les femmes, et Jésus, le fruit de vos entrailles, est béni.
2: Sainte Marie, Mère de Dieu, priez pour nous, pauvres pécheurs, maintenant et à l'heure de notre mort. Amen.
1: Je vous salue, Marie, pleine de grâce. Le Seigneur est avec vous. Vous êtes bénie entre toutes les femmes, et Jésus, le fruit de vos entrailles, est béni.
2: Sainte Marie, Mère de Dieu, priez pour nous pauvres pécheurs, maintenant et à l'heure de notre mort. Amen. Gloria Patri et Filio, et Spiritui Sancto, sicut erat

0: Jésus, nous te bénissons de nous guérir de nos peurs et de nous donner l'audace de proclamer partout la bonne nouvelle. Nous continuons à prier pour toutes les intentions des auditeurs de Radio Espérance et plus spécialement pour les intentions déposées devant le Saint-Sacrement dans notre oratoire. Et nous prions pour nos familles. Troisième mystère glorieux, la Pentecôte. Des Actes des Apôtres. Tous furent remplis d'Esprit Saint. Ils se mirent à parler en d'autres langues et chacun s'exprimait selon le don de l'Esprit. Or, il y avait, résidant à Jérusalem, des Juifs religieux venant de toutes les nations sous le ciel. Lorsque ceux-ci entendirent la voix qui retentissait, ils se rassemblèrent en foule. Ils étaient en pleine confusion parce que chacun d'eux entendait dans son propre dialecte ceux qui parlaient.
1: Notre Père qui es aux cieux, que ton nom soit sanctifié, que ton règne vienne, que ta volonté soit faite sur la terre comme au ciel.
2: Donne-nous aujourd'hui notre pain de ce jour. Pardonne-nous nos offenses, comme nous pardonnons aussi à ceux qui nous ont offensés. Et ne nous laisse pas entrer en tentation, mais délivre-nous du mal. Amen.
1: Je vous salue Marie, pleine de grâce. Le Seigneur est avec vous. Vous êtes bénie entre toutes les femmes, et Jésus, le fruit de vos entrailles, est béni.
2: Sainte Marie, Mère de Dieu, priez pour nous pauvres pécheurs, maintenant et à l'heure de notre mort. Amen.
1: Je vous salue Marie, pleine de grâce. Le Seigneur est avec vous. Vous êtes bénie entre toutes les femmes, et Jésus, le fruit de vos entrailles, est béni.
2: Sainte Marie, Mère de Dieu, priez pour nous pauvres pécheurs, maintenant et à l'heure de notre mort. Amen.
1: Je vous salue Marie, pleine de grâce. Le Seigneur est avec vous. Vous êtes bénie entre toutes les femmes, et Jésus, le fruit de vos entrailles, est béni.
2: Sainte Marie, Mère de Dieu, priez pour nous pauvres pécheurs, maintenant et à l'heure de notre mort. Amen.
1: Je vous salue, Marie, pleine de grâce. Le Seigneur est avec vous. Vous êtes bénie entre toutes les femmes, et Jésus, le fruit de vos entrailles, est béni.
2: Sainte Marie, Mère de Dieu, priez pour nous pauvres pécheurs, maintenant et à l'heure de notre mort. Amen.
1: Je vous salue Marie, pleine de grâce. Le Seigneur est avec vous. Vous êtes bénie entre toutes les femmes, et Jésus, le fruit de vos entrailles, est béni.
2: Sainte Marie, Mère de Dieu, priez pour nous pauvres pécheurs, maintenant et à l'heure de notre mort. Amen.
1: Je vous salue Marie, pleine de grâce. Le Seigneur est avec vous. Vous êtes bénie entre toutes les femmes, et Jésus, le fruit de vos entrailles, est béni.
2: Sainte Marie, Mère de Dieu, priez pour nous pauvres pécheurs, maintenant et à l'heure de notre mort. Amen.
1: Je vous salue, Marie, pleine de grâce. Le Seigneur est avec vous. Vous êtes bénie entre toutes les femmes, et Jésus, le fruit de vos entrailles, est béni.
2: Sainte Marie, Mère de Dieu, priez pour nous pauvres pécheurs, maintenant et à l'heure de notre mort. Amen.
1: Je vous salue, Marie, pleine de grâce. Le Seigneur est avec vous. Vous êtes bénie entre toutes les femmes, et Jésus, le fruit de vos entrailles, est béni.
2: Sainte Marie, Mère de Dieu, priez pour nous pauvres pécheurs, maintenant et à l'heure de notre mort. Amen.
1: Je vous salue, Marie, pleine de grâce. Le Seigneur est avec vous. Vous êtes bénie entre toutes les femmes, et Jésus, le fruit de vos entrailles, est béni.
2: Sainte Marie, Mère de Dieu, priez pour nous pauvres pécheurs, maintenant et à l'heure de notre mort. Amen.
1: Je vous salue Marie, pleine de grâce. Le Seigneur est avec vous. Vous êtes bénie entre toutes les femmes, et Jésus, le fruit de vos entrailles, est béni.
2: Sainte Marie, Mère de Dieu, priez pour nous pauvres pécheurs, maintenant et à l'heure de notre mort. Amen. Gloria Patri et Filio et Spiritui Sancto, sic erat in principio, et nunc et semper, et in saecula saeculorum. Amen.
0: Nous te rendons grâce, Seigneur Jésus, pour les merveilles de ton esprit. Répands ces dons sur l'immensité du monde. Quatrième mystère glorieux, l'Assomption de la Vierge Marie. De l'Évangile selon saint Luc. Mon âme exalte le Seigneur, exulte mon esprit en Dieu mon Sauveur. Il s'est penché sur son humble servante. Désormais tous les âges me diront bienheureuse. Le Puissant fit pour moi des merveilles, saint est son nom.
1: Notre Père qui es aux cieux, que ton nom soit sanctifié, que ton règne vienne, que ta volonté soit faite sur la terre comme au ciel.
2: Donne-nous aujourd'hui notre pain de ce jour. Pardonne-nous nos offenses, comme nous pardonnons aussi à ceux qui nous ont offensés. Et ne nous laisse pas entrer en tentation, mais délivre-nous du mal. Amen.
1: Je vous salue Marie, pleine de grâce. Le Seigneur est avec vous. Vous êtes bénie entre toutes les femmes, et Jésus, le fruit de vos entrailles, est béni.
2: Sainte Marie, Mère de Dieu, priez pour nous pauvres pécheurs, maintenant et à l'heure de notre mort. Amen.
1: Je vous salue Marie, pleine de grâce. Le Seigneur est avec vous. Vous êtes bénie entre toutes les femmes, et Jésus, le fruit de vos entrailles, est béni.
2: Sainte Marie, Mère de Dieu, priez pour nous pauvres pécheurs, maintenant et à l'heure de notre mort. Amen.
1: Je vous salue Marie, pleine de grâce. Le Seigneur est avec vous. Vous êtes bénie entre toutes les femmes, et Jésus, le fruit de vos entrailles, est béni.
2: Sainte Marie, Mère de Dieu, priez pour nous pauvres pécheurs, maintenant et à l'heure de notre mort. Amen.
1: Je vous salue Marie, pleine de grâce. Le Seigneur est avec vous. Vous êtes bénie entre toutes les femmes, et Jésus, le fruit de vos entrailles, est béni.
2: Sainte Marie, Mère de Dieu, priez pour nous pauvres pécheurs, maintenant et à l'heure de notre mort. Amen.
1: Je vous salue Marie, pleine de grâce. Le Seigneur est avec vous. Vous êtes bénie entre toutes les femmes, et Jésus, le fruit de vos entrailles, est béni.
2: Sainte Marie, Mère de Dieu, priez pour nous pauvres pécheurs, maintenant et à l'heure de notre mort. Amen.
1: Je vous salue Marie, pleine de grâce. Le Seigneur est avec vous. Vous êtes bénie entre toutes les femmes, et Jésus, le fruit de vos entrailles, est béni.
2: Sainte Marie, Mère de Dieu, priez pour nous pauvres pécheurs, maintenant et à l'heure de notre mort. Amen.
1: Je vous salue Marie, pleine de grâce. Le Seigneur est avec vous. Vous êtes bénie entre toutes les femmes, et Jésus, le fruit de vos entrailles, est béni.
2: Sainte Marie, Mère de Dieu, priez pour nous pauvres pécheurs, maintenant et à l'heure de notre mort. Amen.
1: Je vous salue Marie, pleine de grâce. Le Seigneur est avec vous. Vous êtes bénie entre toutes les femmes, et Jésus, le fruit de vos entrailles, est béni.
2: Sainte Marie, Mère de Dieu, priez pour nous pauvres pécheurs, maintenant et à l'heure de notre mort. Amen.
1: Je vous salue Marie, pleine de grâce. Le Seigneur est avec vous. Vous êtes bénie entre toutes les femmes, et Jésus, le fruit de vos entrailles, est béni.
2: Sainte Marie, Mère de Dieu, priez pour nous pauvres pécheurs, maintenant et à l'heure de notre mort. Amen.
1: Je vous salue Marie, pleine de grâce. Le Seigneur est avec vous. Vous êtes bénie entre toutes les femmes, et Jésus, le fruit de vos entrailles, est béni.
2: Sainte Marie, Mère de Dieu, priez pour nous pauvres pécheurs, maintenant et à l'heure de notre mort. Amen.
1: Je vous salue Marie, pleine de grâce. Le Seigneur est avec vous. Vous êtes bénie entre toutes les femmes, et Jésus, le fruit de vos entrailles, est béni.
2: Sainte Marie, Mère de Dieu, priez pour nous pauvres pécheurs,
3: maintenant et à l'heure de notre mort. Amen.
4: Gloria Patri et Filio, et Spiritui Sancto, sicut erat in principio, et nunc et semper, et in saecula saeculorum. Amen.
0: Jésus, nous te bénissons d'avoir donné à Marie, l'humble servante, une gloire sans pareille. Cinquième mystère glorieux, le couronnement de Marie au ciel. De l'Apocalypse de Saint Jean. Un grand signe apparut dans le ciel, une femme ayant le soleil pour manteau, la lune sous les pieds et sur la tête, une couronne de 12 étoiles.
1: Notre Père qui es aux cieux, que ton nom soit sanctifié, que ton règne vienne, que ta volonté soit faite sur la terre comme au ciel.
2: Donne-nous aujourd'hui notre pain de ce jour, pardonne-nous nos offenses, comme nous pardonnons aussi à ceux qui nous ont offensés, et ne nous laisse pas entrer en tentation, mais délivre-nous du mal. Amen.
1: Je vous salue Marie, pleine de grâce. Le Seigneur est avec vous. Vous êtes bénie entre toutes les femmes, et Jésus.

0: Seigneur est avec vous. Vous êtes bénie entre toutes les femmes, et Jésus, le fruit de vos entrailles, est béni.
1: Sainte Marie, Mère de Dieu, priez pour nous pauvres pécheurs, maintenant et à l'heure de notre mort. Amen.
0: Je vous salue Marie, pleine de grâce. Le Seigneur est avec vous. Vous êtes bénie entre toutes les femmes, et Jésus, le fruit de vos entrailles, est béni.
1: Sainte Marie, Mère de Dieu, priez pour nous pauvres pécheurs, maintenant et à l'heure de notre mort. Amen.
0: Je vous salue Marie, pleine de grâce. Le Seigneur est avec vous. Vous êtes bénie entre toutes les femmes, et Jésus, le fruit de vos entrailles, est béni.
1: Sainte Marie, Mère de Dieu, priez pour nous pauvres pécheurs, maintenant et à l'heure de notre mort. Amen.
0: Je vous salue Marie, pleine de grâce. Le Seigneur est avec vous. Vous êtes bénie entre toutes les femmes, et Jésus, le fruit de vos entrailles, est béni.
1: Sainte Marie, Mère de Dieu, priez pour nous pauvres pécheurs, maintenant et à l'heure de notre mort. Amen.
0: Je vous salue Marie, pleine de grâce. Le Seigneur est avec vous. Vous êtes bénie entre toutes les femmes, et Jésus, le fruit de vos entrailles, est béni.
1: Sainte Marie, Mère de Dieu, priez pour nous pauvres pécheurs, maintenant et à l'heure de notre mort. Amen.
0: Je vous salue Marie, pleine de grâce. Le Seigneur est avec vous. Vous êtes bénie entre toutes les femmes, et Jésus, le fruit de vos entrailles, est béni.
1: Sainte Marie, Mère de Dieu, priez pour nous pauvres pécheurs, maintenant et à l'heure de notre mort. Amen.
0: Je vous salue Marie, pleine de grâce. Le Seigneur est avec vous. Vous êtes bénie entre toutes les femmes, et Jésus, le fruit de vos entrailles, est béni.
1: Sainte Marie, Mère de Dieu, priez pour nous pauvres pécheurs, maintenant et à l'heure de notre mort. Amen.
0: Je vous salue Marie, pleine de grâce. Le Seigneur est avec vous. Vous êtes bénie entre toutes les femmes, et Jésus, le fruit de vos entrailles, est béni.
1: Sainte Marie, Mère de Dieu, priez pour nous pauvres pécheurs, maintenant et à l'heure de notre mort. Amen.
0: Je vous salue Marie, pleine de grâce. Le Seigneur est avec vous. Vous êtes bénie entre toutes les femmes, et Jésus, le fruit de vos entrailles, est béni.
1: Sainte Marie, Mère de Dieu, priez pour nous pauvres pécheurs, maintenant et à l'heure de notre mort. Amen.
2: Gloria Patri et Filio, et Spiritui Sancto, sicut erat in principio, et nunc et semper, et in saecula saeculorum. Amen.
3: Ô mon Jésus, pardonnez-nous, préservez-nous du feu de l'enfer, conduisez au ciel toutes les âmes, secourant surtout celles qui en ont le plus besoin. Marie, Reine de la paix,
4: priez pour nous.
3: Ô Marie, conçue sans péché,
4: priez pour nous qui avons recours à vous.
3: Marie, médiatrice de toute grâce,
4: priez pour nous.
3: Prions le Seigneur.
2: Dieu éternel et tout-puissant, dont la sagesse organise toutes choses, daigne écouter notre prière. Protège avec amour le pape que tu as choisi, afin que sous la conduite de ce pasteur, le peuple chrétien que tu gouvernes progresse toujours dans la foi. Par Jésus le Christ, notre Seigneur. Amen.
5: Au nom du Père, et du Fils, et du Saint-Esprit. Amen.

0: Gloire au Père et au Fils et au Saint-Esprit pour les siècles des siècles.
1: Radio Espérance, il est 15h, l'heure de la miséricorde. Jésus disait à Sœur Faustine, choisie par lui pour être apôtre de sa miséricorde, « À 3h, immerge-toi tout entière en ma miséricorde, en l'adorant et en la glorifiant. Fais appel à sa toute-puissance pour le monde entier et particulièrement pour les pauvres pécheurs. Entre au moins pour un moment à la chapelle et adore mon cœur qui est plein de miséricorde dans le très saint sacrement. Et si tu ne peux pas entrer à la chapelle, plonge-toi dans la prière, là où tu te trouves, ne serait-ce que pour un tout petit moment. En cette heure, je ne saurais rien refuser à l'âme qui me prie par sa passion, par ma passion. » Par ces paroles, Jésus nous invite, nous aussi, là où nous nous trouvons, à nous plonger dans sa passion. C'est depuis l'oratoire de la radio, en présence du Saint-Sacrement, que nous sommes en union avec vous, amis auditeurs de Radio Espérance. Glorifions la miséricorde de Dieu et adorons le cœur de Jésus dans le Saint-Sacrement.

Jésus, écartelé sur la croix, nous en supplions, accorde-nous la grâce d'accomplir fidèlement la très sainte volonté de ton Père, toujours, partout et en tout. Implorons la miséricorde divine pour toutes les intentions que nous portons dans nos cœurs, et plus particulièrement pour les païens et ceux qui ne connaissent pas encore Jésus. Esprit Saint de Dieu, comble-nous de tes grâces et conduis-nous dans ta lumière.

Nous venons de prier l'heure de la miséricorde. Jeannette, Paulette et Gérard vous disent au revoir. Portons-nous les uns les autres dans la prière et bon après-midi à chacun avec Radio Espérance.

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1: Continuons à voir ce que nous pouvons faire pour réussir à remporter la victoire dans notre combat spirituel. Vous savez qu'il est important de prendre régulièrement une bonne résolution ou une ou deux bonnes résolutions. Parce que si nous en prenons trop, nous n'y penserons pas et nous n'arriverons pas à les tenir. Alors, nous pouvons prendre une résolution sur notre point faible et sur notre point fort. Je pense que les deux directions sont importantes. Sur notre point faible, nous savons qu'il y a un péché qu'on appelle trop souvent péché mignon, mais aucun péché n'est mignon puisqu'ils sont tous une offense au Seigneur, un manque d'amour. Il n'y a rien de mignon là-dedans. Mais le point faible, c'est celui sur lequel nous retombons souvent. La colère, la jalousie, la médisance, voilà. Et il faut mener une lutte sans merci, reprendre sans cesse la résolution de faire un progrès, car vraiment, cela déplaît au Seigneur souverainement. Donc, il ne faut pas se résigner à ces points faibles qui empoisonnent le progrès de notre vie et qui nous empêchent d'arriver à la sainteté. Mais il faut repérer aussi notre point fort et prendre une résolution pour développer encore ce charisme. Alors, il n'est pas mauvais de repérer ce que nous faisons de bien, ce que nous faisons facilement de mieux. Par exemple, il y en a qui ont un grand désir d'être heureux, qui veulent vivre beaucoup le charisme de joie, mais ils se rendent compte qu'ils pourraient être beaucoup plus joyeux en disant tout de suite « Merci Seigneur à ce qui leur arrive, à vivre en vivant davantage cette vérité de la Providence, que tout ce qui leur arrive, c'est pour leur bien. » Et ils auraient envie de prendre comme devise celle que Thérèse avait inscrite à la fin de ces quatre évangiles, « Seigneur, vous me comblez de joie par tout ce que vous faites. » Et elle avait souligné le mot « tout », persuadé que tout était grâce. Donc, vous prenez la résolution d'être encore plus joyeux. Et cela fait plaisir à Dieu. Vous vous accusez de ne pas l'être suffisamment, et ce ne sera pas un scrupule. Vous vous rendez compte que vous avez encore beaucoup de progrès à faire dans cette direction-là. Ou bien vous êtes très attiré par ce mot de Jésus, tout ce que vous ferez au plus petit d'entre les miens, c'est à moi que vous le ferez. Vous vous sentez un cœur plein de compassion pour les pauvres, pour les démunis, pour les fragiles, pour les handicapés. Vous avez un cœur très sensible, très compatissant, sensible au bon sens du terme. Eh bien, le Seigneur vous a donné ce charisme. N'ayez pas peur de le développer et de prendre la résolution d'augmenter encore votre disponibilité sans tomber dans des excès et sans vous empêcher de faire votre devoir d'État. Mais vous savez que de ce côté-là, il y a un progrès. Ou bien vous sentez que vous avez une âme faite pour pacifier votre entourage. Vous êtes un instrument de paix. Vous avez horreur des disputes. Vous me faites tout pour la réconciliation des gens. Eh bien, développez ce charisme et reprenez sans cesse la résolution de faire des progrès, ou plutôt que le Seigneur vous fasse faire des progrès dans cette direction-là. C'est une bonne façon de faire son examen de conscience et d'en parler à votre père spirituel, car je rappelle qu'il est bon d'avoir un accompagnateur spirituel. Il est difficile de se débrouiller tout seul, surtout à certains moments de la vie. Donc, ça peut être une résolution aussi d'accepter de vous faire accompagner pour progresser plus vite. Il ne manque pas de saints qui ont reconnu que c'est à un certain moment qu'ils ont fait des progrès quand ils ont rencontré quelqu'un capable de les aider vraiment dans leur cheminement spirituel. Voilà mes frères, mes chers frères et sœurs de la radio, comment vous pouvez progresser et remporter des victoires dans votre combat spirituel.

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1: Après les encycliques de Paul VI, nous allons commencer à étudier les encycliques de Jean XXIII. Aujourd'hui, nous allons examiner le contenu de l'encyclique Pacem in Terris. Le jeudi saint de l'année 1963, le pape Jean XXIII a promulgué une encyclique qui a été perçue comme étant son testament spirituel, c'était très peu avant sa mort, Pacem in Terris, la paix sur terre. Au-delà du monde catholique, elle est adressée, cette encyclique, à tous les hommes de bonne volonté. Jean XXIII affirme que la guerre ne peut pas être un instrument de justice. Il préconise que ce soit la loi morale qui régisse la relation entre les États, comme entre les hommes, pour la solidarité, la justice et la liberté dans le monde. Auparavant, peu avant, le 25 octobre 1962, Jean XXIII avait contribué fortement à résoudre la crise internationale de Cuba en lançant un appel pour la paix exprimé en français aux grandes puissances, notamment les États-Unis et l'URSS, l'Union soviétique de l'époque. Le français, une langue que Paul VI emploiera lui aussi lors de son propre appel de 1965 à l'ONU, où il disait que la langue française a, je cite, « la magistrature de l'universel ». Alors, ici, c'est un appel au désarmement que Jean XXIII lance, considérant qu'il est douloureux, dit-il, de voir dans des pays à l'économie développée des armements redoutables avec d'énormes dépenses. Et de là, des charges très lourdes pour les pays en question, tandis que d'autres nations manquent de l'aide nécessaire à leur développement. C'est un thème que Paul VI pourra évoquer à son tour. Parce que si un pays est équipé d'armes atomiques, ce fait détermine les autres à se fournir de moyens similaires d'une égale puissance de destruction dans le cadre de ce qu'on appelait à l'époque déjà l'équilibre de la terreur. Et si on ne met pas, en revanche, si on ne met pas un terme aux expériences nucléaires tentées à des fins militaires, eh bien, elles risquent d'avoir des suites fatales pour la vie sur le globe, sur le globe terrestre. Alors, la justice, la sagesse, le sens de l'humanité, dit Jean XXIII, réclame qu'on arrête la course aux armements. Elle réclame la proscription de l'arme atomique et le désarmement, un désarmement effectué d'un commun accord avec des contrôles efficaces. Ici, Jean XXIII citait son prédécesseur, le pape Pie XII, Eugenio Pacelli, qui disait, dans les années 50, qu'il faut empêcher à tout prix que la guerre mondiale, avec ses ruines économiques et sociales et ses désordres moraux, déferle une troisième fois sur l'humanité. Eh bien, aujourd'hui, à l'heure où nous parlons, en 2025, en fait depuis déjà quelques années, nous assistons effarés au déclenchement de cette troisième guerre mondiale. Dès son arrivée à Rome, en 2013, le pape François, prédécesseur de Léon XIV, François déclarait que cette troisième guerre mondiale a commencé par morceaux, cela dès 2013. Alors, Jean XXIII, lui, dès son encyclique de 1963, a demandé un désarmement intégral qui atteigne aussi les âmes. Et il demandait qu'à l'axiome, à la règle qui veut que la paix résulte de l'équilibre des armements, on puisse substituer le principe que la vraie paix ne peut s'édifier que dans la confiance mutuelle. Il estimait que c'est là un but qui peut être atteint, car il est à la fois réclamé par la raison, souverainement désirable et de la plus grande, la plus totale utilité. D'abord, un objectif voulu par la raison. Jean XXIII déclare que comme les rapports entre les particuliers, eh bien les relations internationales ne peuvent pas se régler par la force des armes. Ce qui doit les régir, c'est la norme de la sagesse, autrement dit la loi de vérité, de justice, de solidarité cordialement pratiquée. Ensuite, l'objectif souverainement désirable, parce que les risques de guerre, une fois éliminés, eh bien, la paix est sauvegardée et peut-être toujours mieux garantie. Et puis, pour terminer, la fécondité de la paix. La paix rend service à tous, aux individus, aux familles, à la nation et à l'humanité entière. Et Jean XXIII rappelait ici l'avertissement, là encore, de Pie XII, qui disait « Avec la paix, rien n'est perdu, mais tout peut l'être par la guerre ». Et ça, c'est une formule qui a été employée en 1939. Elle avait été forgée par le collaborateur de Pie XII, Jean-Baptiste Montini, qui était le futur Paul VI. Avec la paix, rien n'est perdu, mais tout peut l'être par la guerre. Alors, au nom de Jésus-Christ, sauveur du monde, auteur de la paix, Jean XXIII estimait de son devoir, dans cette encyclique Pacem in Terris, d'adjurer tous les hommes, et surtout les gouvernants, de n'épargner aucun effort pour imprimer aux événements un cours conforme à la raison et à l'humanité. Il souhaitait que les responsables politiques mettent en œuvre un équilibre international vraiment humain, à base de confiance réciproque, de loyauté dans la diplomatie et de fidélité dans l'observation des traités. Et puis, eh bien, qu'on trouve la façon d'obtenir des accords amiables, durables et bénéfiques. Alors, l'organisation internationale, pour commencer, elle doit respecter la liberté. Jean XXIII disait que ce principe interdit aux nations toute ingérence dans les affaires internes des autres, comme toute action oppressive. Et cela vaut face à tous les impérialismes qu'on peut rencontrer. À chaque pays, au contraire, d'aider à chaque nation, d'aider les autres nations à promouvoir elles-mêmes leur développement, par une coopération positive. Et puis, eh bien, une commune origine, une rédemption pour tous et un destin semblable unissent tous les hommes et les appellent à former ensemble une unique famille chrétienne. Donc, au fond, la paix, affaire de famille. Et Jean XXIII espère ici simplement que les peuples pauvres, en améliorant leur situation matérielle, parviendront à un degré de développement qui permette une existence plus humaine. Et cependant, l'aide apportée à ces peuples ne peut s'accompagner d'aucun empiètement sur leur indépendance. Ces peuples doivent se sentir les principaux artisans et les premiers responsables de leur progrès économique et social. Et une fois encore, on fait référence à l'enseignement de Pie XII, qui disant que l'organisation nouvelle fondée sur les principes moraux exclut, à l'heure de l'ONU, exclut toute atteinte à la liberté, à l'intégrité ou à la sécurité des nations étrangères. Et puis, eh bien, les communautés politiques développées, les pays développés économiquement, sont tenus de reconnaître et de respecter les valeurs morales et aussi les particularités ethniques des pays moins favorisés et de s'interdire à leur égard le moindre calcul de domination, ce qui exclut, en fait, tout impérialisme, bien sûr, et tout colonialisme. Et c'est ainsi que, eh bien, ces pays apportent une précieuse contribution à la formation d'une communauté mondiale dont tous les membres travailleraient sur un pied d'égalité à la mise en œuvre du bien commun universel, dans le respect de leurs obligations comme de leurs droits. Alors ici, Jean XXIII discerne des signes des temps en disant que les éventuels conflits entre les peuples ne doivent pas être réglés, répète-t-il, par le recours aux armes, mais par la négociation. Et puis qu'il devient humainement impossible de penser que la guerre soit à l'ère atomique, le moyen adéquat pour obtenir justice d'une violation de droit. En fait, ici, Jean XXIII dénonçait la loi de la crainte qui conduit des peuples à d'énormes dépenses militaires. On pense déjà un peu au « N'ayez pas peur » de Jean-Paul II, d'une certaine façon. Et puis, cependant, il est permis d'espérer que les peuples comprendront mieux que un de leurs devoirs primordiaux. Eh bien, c'est de fonder les relations des hommes et des peuples sur l'amour et, ici encore, non pas sur la crainte. Alors, dans cette encyclique, Jean XXIII évoquait plus largement les rapports des individus et des communautés politiques avec la communauté mondiale. Il observait que les progrès de la science ont incité les hommes à intensifier leur collaboration et à renforcer leur union sur toute la surface de la Terre pour toute une série de réalisations technologiques. Et on voit se multiplier ainsi, disait-il, les rapports entre différents pays ainsi que les contacts entre les gouvernants de divers États. Et de même, les économies nationales se trouvent, disait Jean XXIII, peu à peu tellement liées ensemble qu'elles finissent par constituer chacune une partie intégrante d'une unique économie mondiale. Et puis, le progrès social, l'ordre, la sécurité et la tranquillité de chaque communauté politique sont nécessairement solidaires de ceux des autres. Et on voit par là qu'un pays pris isolément n'est absolument plus en mesure, à l'époque moderne, n'est plus en mesure de subvenir convenablement, suffisamment à ses besoins, ni d'atteindre son développement normal, d'où la nécessité d'une coopération internationale. Et puis, Jean XXIII, sur un plan philosophique et théologique, considérait que l'unité de la famille humaine rassemble des êtres qui sont tous égaux en dignité naturelle. Et c'est donc une nécessité qu'on travaille de façon suffisante au bien commun universel qui intéresse tous les hommes. Autrefois, avant le XXe siècle, les gouvernements pouvaient passer pour être suffisamment à même d'assurer le bien commun universel. Ils s'efforçaient d'y pourvoir par la voie de relations diplomatiques normales, traditionnelles, ou par des rencontres à un niveau plus élevé, avec des conventions, des traités, des moyens fournis par le droit naturel, le droit international. Mais de nos jours, constatait Jean XXIII, dès cette année 1963, de profonds changements sont intervenus dans les rapports entre les États. D'une part, le bien commun universel soulève des problèmes très graves, difficiles, et qui exigent une solution rapide, en cas de conflit notamment. Surtout quand il s'agit de la défense de la sécurité et de la paix mondiale à l'ère nucléaire. D'autre part, au regard du droit, les pouvoirs publics des communautés politiques ont beau multiplier les congrès, les recherches en vue de d'établir de meilleurs instruments juridiques, ils ne parviennent plus à affronter et à résoudre efficacement ces problèmes à eux seuls parce que leur autorité est insuffisante, constatait Jean XXIII, qui observait dès cette époque que l'organisation et le fonctionnement des États, aussi bien que l'autorité conférée à tous les gouvernements, ne permettent plus de promouvoir comme il faut le bien commun universel.

dans cette encyclique Pacem in Terris, Jean XXIII abordait aussi les rapports entre l'évolution historique du bien commun de l'humanité et le fonctionnement des pouvoirs publics des différents pays. Il observait d'abord que les organes de l'État doivent évidemment avoir une forme et une efficacité telles qu'ils trouvent les voies, les moyens nouveaux adaptés à l'évolution de la société pour assurer le bien commun. Parce que le bien commun universel pose, disait-il, au XXe siècle, des problèmes de dimension mondiale. Ils ne peuvent être résolus que par une autorité publique qui puisse exercer son action sur toute l'étendue de la Terre. Et c'est donc l'ordre moral lui-même qui exige, en fait, la constitution de cette autorité de compétence universelle à l'échelle internationale. Sachant qu'un organisme de caractère général dont l'autorité puisse valoir au plan mondial et qui possède les moyens efficaces pour promouvoir le bien universel doit être constitué, non pas imposé par la force, mais constitué par un accord unanime. Pourquoi ? Parce que, dit Jean XXIII, l'autorité en question doit pouvoir s'acquitter efficacement de sa fonction, mais il faut aussi qu'elle soit impartiale envers tous, absolument étrangère à tout esprit partisan, à tout sectarisme, et attentive aux exigences du bien commun universel. Parce que si le pouvoir supranational ou mondial était instauré de force par les nations plus puissantes, on pourrait craindre qu'il soit éventuellement au service d'intérêts particuliers, ou simplement qu'il prenne le parti exclusivement, unilatéralement, de telle ou telle nation, ce qui compromettrait évidemment la valeur et l'efficacité de son action. Alors, et pas plus que le bien commun d'une nation en particulier, le bien commun universel ne peut être défini sans référence à la personne humaine au centre de la vie internationale. Et les pouvoirs publics de la communauté mondiale doivent se proposer ainsi comme objectif fondamental le développement des droits de la personne humaine. Jean XXIII observait aussi qu'à l'intérieur de chaque pays, les rapports des pouvoirs publics avec les citoyens, les familles et les corps intermédiaires doivent être régis et équilibrés par le principe de subsidiarité, un grand principe de l'enseignement de l'Église catholique, principe qui exige et qui demande qu'on tienne compte du point de vue à chaque niveau en fait de la vie commune, de la vie sociale ou de la vie politique internationale, que tous soient pris en considération en fonction de la place qu'ils ont. Et ici, le pape jugeait normal que ce même principe régisse les rapports de l'autorité universelle avec les gouvernements des États. Parce que le rôle de cette autorité universelle est d'examiner et de résoudre les problèmes que pose le bien commun universel dans plusieurs domaines, économiques, sociaux, politiques ou culturels. Parce que la complexité, l'ampleur et l'urgence de ces problèmes au XXe siècle ne permettent plus aux gouvernements nationaux de les résoudre à souhait. Et l'autorité de la communauté mondiale ne doit pas limiter l'action que ces États exercent dans leur sphère propre, ni se substituer à eux. Elle doit au contraire tâcher de susciter, c'est ici qu'il y a la subsidiarité, de susciter dans tous les pays des conditions qui donnent aux gouvernements, mais aussi aux individus, des conditions de plus grande sécurité et la possibilité d'y participer. Ici, Jean XXIII, comme à son habitude, évoque des signes des temps. Alors, d'abord, il rappelle que le 6 juin 1945 avait été fondée l'Organisation des Nations Unies, l'ONU, à laquelle des organismes intergouvernementaux ont pu se rattacher par la suite. Et, quel est le but essentiel de l'ONU? C'est de maintenir la paix entre les peuples, de favoriser entre eux des relations amicales sur le principe de l'égalité, du respect réciproque et de la coopération dans tous les secteurs. Et puis, autre phénomène, bien sûr très important, la Déclaration universelle des droits de l'homme qui avait été approuvée le 10 décembre 1948 par l'Assemblée générale de l'ONU. Son préambule proclame comme objectif commun le respect de tous les droits et toutes les libertés énumérées. Et cette déclaration reconnaît à tous les hommes leur dignité de personne. Elle affirme aussi pour chaque individu ses droits de rechercher librement la vérité, de suivre les normes de la moralité, de pratiquer les devoirs de justice et d'exiger des conditions de vie
conforme à la dignité humaine dans tous les pays du monde. Cette encyclique de Jean XXIII se termine par plusieurs directives pastorales. D'abord, que les institutions relatives à la vie économique, sociale, culturelle ou politique ne mettent pas d'entrave, mais au contraire, apportent une aide à l'effort de perfectionnement des hommes, tant au plan naturel qu'au plan surnaturel, spirituel. Et puis que les croyants et les hommes de bonne volonté se comportent en citoyens qui exercent leurs droits, accomplissent leurs devoirs et s'acquittent d'un service pour tous leurs contemporains. Et d'autre part, qu'ils soient présents dans les institutions de la société et qu'ils exercent dedans une influence positive, une influence humanisante, dans un esprit conforme à l'Évangile. Et puis, une triple recommandation, ici, la vérité comme fondement des relations, la justice comme règle, l'amour mutuel comme moteur et la liberté comme climat. Enfin, il faut déployer son activité en fait comme un apport personnel pour les croyants à la réalisation du plan providentiel de Dieu dans l'histoire. Alors, Jean XXIII souhaite qu'il y ait une synthèse en fait de l'effort scientifique et professionnel des hommes avec les plus hautes valeurs spirituelles. D'un point de vue pastoral, Jean XXIII appelait aussi à une harmonie plus grande entre d'une part la foi religieuse des croyants et d'autre part leurs activités temporelles. Il constatait en effet, malheureusement, que dans des pays imprégnés de la tradition chrétienne, eh bien, mais si d'un côté le progrès des sciences, des techniques est très florissant, en revanche, souvent, disait-il en 1963, l'esprit et le ferment chrétien y tiennent peu de place. Hélas, aujourd'hui, ce problème est encore tout à fait présent. Parce que trop souvent, l'action au plan temporel n'est pas en harmonie avec la foi des gens concernés. Parce qu'il faudrait, au contraire, que les hommes rétablissent leur unité intérieure de pensée et de disposition, de manière que toute leur activité soit pénétrée par la lumière de la foi et le dynamisme de l'amour. Alors, quant aux croyants, s'adressant plus directement aux croyants d'un point de vue pastoral, Jean XXIII dit, estime que leur formation en matière de doctrine et de morale chrétienne est restée insuffisante, que trop souvent, dans beaucoup de milieux, on trouve rompu l'équilibre entre, d'une part, les études religieuses et l'instruction profane. D'avoir un haut niveau de formation, d'instruction profane, matérielle, et en fait des grandes lacunes en matière de formation religieuse. Et alors, parfois, l'instruction profane classique se poursuit jusqu'au stade le plus élevé, tandis que la formation religieuse, eh bien là, on en reste souvent à un degré élémentaire, en fait insuffisant. Alors qu'il faut à la jeunesse une éducation complète et permanente, de façon que la culture religieuse et la formation de la conscience progressent du même pas que les connaissances scientifiques ou le savoir-faire technique. Et puis, devant la société moderne, Jean XXIII évoquait les rapports entre catholiques et non-catholiques, croyants et incroyants, même dans le domaine économique, social et politique. Il souhaitait que les catholiques veillent avec grand soin à n'admettre aucun compromis nuisible à l'intégrité de la religion ou de la morale, mais aussi qu'ils ne considèrent pas leurs seuls intérêts et collaborent loyalement en toute matière bonne en soi ou qui peut mener au bien. Cependant, devant telle et telle défaillance, Jean XXIII appelait à la compréhension en appelant à distinguer toujours entre l'erreur et ceux qui la commettent, même quand il s'agit d'hommes dont certaines idées fausses ou des insuffisances, des lacunes peuvent concerner la religion ou la morale. Aux yeux de Jean XXIII, jamais un homme égaré dans l'erreur ne perd le pouvoir de se libérer de la dite erreur et de s'ouvrir un chemin vers la vérité, parce que le secours providentiel de Dieu ne manque jamais. Et si en vue de réalisation temporelle, des croyants entrent en relation avec des incroyants ou des hommes aux conceptions erronées, eh bien, ces contacts peuvent être l'occasion ou le stimulant d'un dialogue et d'un mouvement qui mène à la vérité. Ensuite, Jean XXIII observe que les institutions humaines ne peuvent être améliorées qu'à

0: un centre d'amour et un ferment pour toute la masse, et chacun le sera dans la mesure de son union à Dieu. À la racine, il faut d'abord que la paix règne en chaque homme, c'est-à-dire que chacun, chaque homme, observe en lui-même l'ordre voulu par Dieu. Ici, Jean 23 citait saint Augustin, disant que Dieu commande à l'âme et l'âme commande au corps. Et puis, la paix n'est en fait qu'un mot vide de sens si elle n'est pas fondée sur l'ordre qui repose sur la vérité, se construit selon la justice, reçoit de la charité sa vie et sa plénitude, et enfin s'exprime dans la liberté, une fois encore, dans la liberté. Ici, référence est faite au Christ, celui qui, par sa passion douloureuse et par sa mort, a vaincu le péché, qui était la source première de toutes les discordes, et puis le Christ qui, par son sang, a réconcilié le genre humain avec Dieu, son Père céleste. Et pour conclure, pour résumer sa démarche, Jean 23 appelait à renverser les barrières qui divisent, resserrer les liens de l'amour mutuel, user de compréhension à l'égard d'autrui, et pardonner à ceux qui ont fait du tort. Et ainsi, eh bien, tous les peuples de la terre peuvent former entre eux une véritable communauté fraternelle dans la paix tant désirée.
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3: Chers amis auditeurs, nous nous retrouvons pour un nouveau temps d'enseignement et nous allons reprendre le cycle des conférences de la famille missionnaire de Notre-Dame avec cette fois-ci encore deux enseignements, celui de Charles et Laetitia, être unis à la joie des anges par la liturgie, puis ce sera au tour de Philippe et Isabelle pour un témoignage sur grands-parents et petits-enfants, des joies à partager.

0: Bonjour à tous. Donc Charles et Laetitia, nous habitons à côté d'Ars, dans l'Ain. Nous sommes polyamis, nous avons 6 enfants, dont un au ciel. Nous sommes heureux de vous retrouver ce matin pour un beau thème, un thème qui ne peut que nourrir notre prière. On va redécouvrir ensemble ce que la liturgie catholique a développé depuis 20 siècles pour nous permettre de nous unir et de partager la joie des anges. La nature profonde de la création, la finalité de la création, c'est la gloire de Dieu. On trouve ça dans Lumen Gentium. Et les anges, ils sont dans la vision béatifique. Et Jean, dans l'Apocalypse, écrit qu'il entend, je cite, la voix d'une multitude d'anges qui entouraient le trône, les vivants et les anciens. Ils étaient des myriades de myriades, par milliers de milliers. Cette louange des anges est perpétuelle. Elle est celle de l'Église, qu'on appelle l'Église triomphante, les bienheureux et les anges. Car ces anges contemplent constamment la face de mon Père qui est aux cieux, dit Jésus dans l'Évangile de saint Matthieu. C'est d'ailleurs le sens de l'expression Église triomphante. C'est l'Église qui exulte, l'Église qui se réjouit car elle est sauvée, car elle contemple Dieu.
1: Cette joie du ciel, l'Église nous donne de la goûter par la liturgie sur la terre. Benoît XVI, dans l'exhortation apostolique Sacramentum Caritatis, le sacrement de l'amour, écrivait: Dans l'Eucharistie se révèle le dessein d'amour qui guide toute l'histoire du salut. En elle, Dieu s'engage pleinement avec notre condition humaine. Dans le pain et le vin, sous les apparences desquelles le Christ se donne à nous à l'occasion du repas pascal, c'est la vie divine tout entière qui nous rejoint et qui participe à nous sous la forme du sacrement. Dans le Christ, mort et ressuscité, et dans l'effusion de l'Esprit-Saint, donnée sans compter, nous sommes rendus participants de l'intimité divine. Jésus-Christ, poussé par l'Esprit éternel, s'est offert lui-même à Dieu comme une victime sans tache. Il s'agit d'un don absolument gratuit qui répond seulement aux promesses de Dieu, accomplies au-delà de toute mesure. L'Église accueille, célèbre et adore ce don.
0: En somme, il y a un mouvement avec une articulation qui est celle-ci. La création de Dieu, elle trouve sa fin, sa finalité, sa joie dans la contemplation de Dieu. Deuxièmement, les anges et les saints qui sont au ciel sont déjà dans cette joie de la vision béatifique. Et troisièmement, l'Église nous aide à nous unir à cette joie de ceux qui sont dans les cieux par la liturgie terrestre. Nous voudrions aborder ici 3 points. La liturgie des heures, brièvement, quelques liturgies de la piété populaire, et puis évidemment le centre, ce sera la Sainte Messe. Alors, premier point donc, la liturgie céleste dans la liturgie des heures. Dans l'Apocalypse, saint Jean, parlant des anges et de ceux qui sont aux cieux, affirme, je cite, Il disait d'une voix forte, Il est digne, l'agneau immolé, de recevoir puissance et richesse, sagesse et force, honneur, gloire et louange. C'est un cantique que l'on chante dans les vêpres. La liturgie des heures nous associe à cette acclamation perpétuelle qu'il y a dans les cieux. La prière du matin et la prière du soir, celle des laudes et celle des vêpres, nous associent à la visite de l'ange Gabriel dans notre histoire. En effet, le cantique du matin est celui que chante Zacharie, qu'on appelle le Benedictus, béni soit le Seigneur, le Dieu d'Israël. Zacharie, c'est un juif pieux qui attend le Sauveur, qui toute sa vie a attendu le Sauveur, et c'est par lui que la bonne nouvelle commence. Je cite un peu longuement parce que c'est intéressant, parce qu'il y a des éléments de la liturgie juive. Tandis que Zacharie, durant la période attribuée aux prêtres de son groupe, assurait le service du culte devant Dieu, il fut désigné par le sort, suivant l'usage des prêtres, pour aller offrir l'encens dans le sanctuaire du Seigneur. Toute la multitude du peuple était en prière au dehors, à l'heure de l'offrande de l'encens. L'ange du Seigneur lui apparut, debout, à droite de l'autel de l'encens. À sa vue, Zacharie fut bouleversé et la crainte le saisit. L'ange lui dit « Sois sans crainte, Zacharie, car ta supplication a été exaucée. Ta femme Élisabeth mettra au monde pour toi un fils et tu lui donneras le nom de Jean. Tu seras dans la joie et l'allégresse et beaucoup se réjouiront de sa naissance. » Les laudes, donc, nous font commencer la journée par l'action de grâce de Zacharie à qui l'ange s'est adressé.
1: Et les vêpres nous font entendre la joie de Marie dans le Magnificat. La joie qui vient de l'annonce de ce même ange Gabriel, qui se manifeste par le tressaillement d'allégresse de Jean qui rencontre Jésus. La liturgie des heures nous met donc en présence de l'allégresse de Zacharie et de Marie au début et à la fin de notre journée. Les 150 psaumes du bréviaire nous font continuer la prière juive. Ils mettent sur nos lèvres ces psaumes que Jésus récitait lui-même avec tous ceux qui espéraient le Sauveur. Et ces psaumes sont emplis de la présence des anges. Par exemple, dans le psaume 137, « Je te chante, Seigneur, en présence des anges. » Et le psaume 90, « Il donne mission à ses anges de te garder sur tous tes chemins. » De même, chaque dimanche matin et chaque jour de fête, nous chantons avec le cantique de Daniel, « Vous, les anges du Seigneur, bénissez le Seigneur, à lui haute gloire, louange éternelle. » Enfin, la prière de la journée s'achève dans l'office des complis, dont la prière finale demande « Nous t'en supplions, Seigneur, visite cette maison et repousse loin d'elle toutes les embûches de l'ennemi, que tes saints anges viennent l'habiter pour nous garder dans la paix et que ta bénédiction demeure à jamais sur nous, par Jésus le Christ, notre Seigneur. Amen. »
0: Avant d'aborder la messe, nous ne pourrons pas mentionner, même brièvement, le chapelet et l'Angélus. Ces expressions de la piété populaire, qui rythment la journée depuis des siècles, sont un ressassement, une rumination de la salutation angélique, du dialogue entre l'ange et Marie. Et peut-être l'oublie-t-on, mais c'est bien la parole de l'ange Gabriel, « Réjouis-toi, pleine de grâce, le Seigneur est avec vous. Vous êtes bénie entre toutes les femmes et le fruit de vos entrailles est béni. » Et certainement que l'ange du sourire, celui qui est sur les... l'ange du sourire de la cathédrale de Reims, arbore ce même sourire de l'ange Gabriel, tout heureux d'aller saluer Marie. À notre tour, nous aussi, arborons ce sourire béat d'admiration lorsque nous saluons la Sainte Vierge. Le Saint Curé d'Ars, à côté de chez nous, était toujours tout sourire lorsqu'il s'adressait à la Vierge.
1: Nous allons maintenant aborder notre propos principal, l'union à la joie des anges dans la liturgie de la messe. Alors, dans l'Eucharistie, l'action de grâce. La joie dans la liturgie provient du fait que nous soyons sauvés. C'est pour cela que nous nous unissons à l'Eucharistie. Nous exultons dans une action de grâce. En effet, Dieu veut que tous les hommes soient sauvés et parviennent à la connaissance de la vérité, écrit Paul à Timothée. En envoyant son Fils unique, en le livrant au bourreau, il nous donne l'instrument de notre salut. Le Christ, dans le mystère de Pâques, accomplit notre rédemption. En mourant, il a détruit notre mort et en ressuscitant, il a restauré la vie. C'est la préface de Pâques. Notre joie provient de ce que nous soyons sauvés. Jésus, par sa mort et sa résurrection, nous a délivrés du pouvoir de Satan ainsi que de la mort. Il nous donne la vie éternelle. Mais grâce à la liturgie, cette rédemption n'est pas un acte passé, mais présent à chaque instant. Nous trouvons dans Sacrosanctum Concilium, le Christ est présent dans les actions liturgiques. Il est là, présent dans le sacrifice de la messe et dans la personne du ministre. Dans les sacrements, l'œuvre de notre rédemption s'accomplit et la liturgie met des mots et des signes sensibles, visibles et audibles sur cette réalité invisible.
0: Dans la déclaration conciliaire, un instant, Sacrosanctum Concilium, donc c'est la déclaration sur la liturgie du Concile Vatican II, il est écrit « Dans la liturgie terrestre, nous participons à un avant-goût de cette liturgie céleste qui se célèbre dans la sainte cité de Jérusalem, à laquelle nous tendons comme des voyageurs, où le Christ siège à la droite de Dieu, comme ministre du sanctuaire et du vrai tabernacle. Avec toute l'armée de la milice céleste, nous chantons au Seigneur l'hymne de gloire. En bref, notre joie provient de ce à quoi nous assistons. C'est le sacrifice de notre rédemption. Et nous nous unissons à la joie céleste, celle des anges et de ceux qui sont sauvés, l'Église triomphante. Le culte que nous rendons à Dieu sur la terre participe au culte céleste rendu par les anges eux-mêmes qui le louent et le servent jour et nuit dans le ciel. Et même si notre louange à nous est inconstante, une même liturgie unit l'Église militante de la terre, c'est-à-dire l'Église visible de ceux qui mènent le bon combat de la foi, et l'Église invisible, triomphante du ciel. Une illustration qui sera très parlante, c'est certainement un des plus beaux chants de la liturgie, c'est le chant de l'Exultet dans la nuit de Pâques. Le prêtre célébrant s'associe à la joie des anges et il s'écrie, je pourrais le chanter mais je chante très mal, mais voilà, qu'exulte dans le ciel la joie des anges. Exultez, célébrez les mystères divins. Résonne, trompette du salut, pour la victoire d'un si grand roi. Que la terre, elle aussi, soit heureuse, irradiée de tant de feu, illuminée de la splendeur du roi éternel, qu'elle voit s'en aller l'obscurité qui recouvrait le monde entier. Réjouis-toi, Église notre mère, parée d'une lumière si éclatante, que retentisse dans ce lieu saint l'acclamation de tous les peuples. Dans la nuit de Pâques, mais aussi à toute messe, nous exultons avec le ciel pour, je cite, c'est un sermon de saint Augustin, pour l'heureuse faute qui nous a valu un tel rédempteur.
1: Nous allons maintenant parler de la liturgie et de la participation active des fidèles. L'Église a toujours eu à cœur la sanctification des fidèles et s'est efforcée de nous faire participer à notre salut. Pie XII, dans Mediator Dei, affirme que nous sommes des êtres vivants, doués de raison et de volonté personnelle. L'œuvre de la rédemption requiert notre effort intérieur pour pouvoir nous conduire au salut éternel. C'est ce qu'au XXe siècle, à la suite du mouvement liturgique de Don Guéranger, on a nommé la participation active des fidèles. Mais cette notion est bien plus ancienne et le Concile de Trente déclarait déjà en 1562. Le Saint-Concile ordonne aux pasteurs et à tous ceux qui ont charge d'âme que souvent, au milieu de la célébration de la messe, ils expliquent eux-mêmes ou fassent expliquer par d'autres quelque chose de ce qui se lie à la messe et particulièrement qu'ils s'attachent à faire entendre quelques mystères de ce très saint sacrifice, surtout les jours de dimanche et de fête. Notre joie de la liturgie est donc nécessairement liée à notre intelligence et à notre compréhension du culte. Certes, malgré notre raison, nous ne pouvons pas tout comprendre du sacrifice de la messe, car il est mystère de foi, inépuisable par notre intelligence. Mais la liturgie et les ministres du culte doivent nous faire entrer, par la beauté, les chants, la solennité, les paroles, le sermon, nous faire entrer dans la compréhension de ce mystère, cause de notre joie. C'est ce que lance le prêtre en reprenant l'Apocalypse de Jean, « Heureux les invités aux noces de l'agneau ». Nous voudrions aussi souligner l'importance de la préparation du culte, préparation dans notre vêtement, dans le soin apporté au bâtiment, dans le fleurissement, soin aussi dans nos réponses durant la messe et l'attitude de nos corps. En effet, par nos gestes de dévotion et par la clarté de nos réponses pendant la messe, nous exprimons notre foi. La liturgie de la messe emprunte pour beaucoup de signes de cette liturgie céleste et du culte juif. Aux blanches, encens, clochettes, chants, hiérarchies, et aussi la musique qui participe à sa fin générale, qui est la glorification de Dieu et le salut des âmes, nous dit Pie X.
0: Saint-Pie X. Le Saint-Père Léon XIV commente en ce moment, depuis un mois et demi, dans les catéchèses du mercredi, la constitution sur la liturgie Sacrosanctum Concilium. Il disait, c'était il y a 3 semaines, je crois, à propos de nos gestes et des rites. Je cite, « Le rite, qui en général n'a pas bonne presse, mais voilà, le rite donne forme à l'action liturgique. et à travers elle, à notre vie, suscitant en nous une sensibilité spirituelle qui nous rend capable de goûter la présence de Dieu par Jésus-Christ. Naturellement, cela se produit si nous ne restons pas des spectateurs étrangers ou muets face à la liturgie, mais si nous y participons de tout notre être, corps, esprit et cœur. Le rite nous plonge dans une séquence bien définie de gestes et de prières qui peut parfois contrarier notre tendance individuelle à la spontanéité. Sa logique, cependant, n'est pas d'enfermer la liberté dans des schémas. Au contraire, la sobriété solennelle de ces rythmes, le rite interrompt les activités frénétiques, nous ramenant à l'essentiel. Nous découvrons ainsi une autre dimension de l'agir, qui n'est pas guidée par des calculs de rendement, et une autre expérience du temps et de l'espace. Dans le rite, nous faisons l'expérience d'une logique de gratuité. Nous trouvons une pause qui régénère le cœur. Nous reconnaissons que nous sommes précédés de la grâce divine. Nous apprenons à vivre dans un rythme habité par l'Esprit Saint. Pour résumer, le rite nous permet d'abandonner la temporalité humaine pour mieux appréhender celle du ciel.
1: Saint Jean Chrysostome nous dit « Lorsque la messe est célébrée, le sanctuaire est rempli d'une infinité d'anges qui adorent la divine victime immolée sur l'autel. » Pour parler un peu du déroulement de la messe, nous allons vous citer encore Léon XIV qui, le 24 juin dernier, à propos de la scène du Seigneur, reprend la déclaration du Concile. Notre Sauveur, à la dernière scène, la nuit où il était livré, institua le sacrifice eucharistique de son corps et de son sang pour perpétuer le sacrifice de la croix au long des siècles jusqu'à ce qu'il vienne et pour confier ainsi à l'Église, son épouse bien-aimée, le mémorial de sa mort et de sa résurrection. Sacrement de l'amour, signe de l'unité, lien de la charité, banquet pascal dans lequel le Christ est mangé, l'âme est comblée de grâce et le gage de la gloire future nous est donné. Et Benoît XVI, dans Sacramentum Caritatis, s'exclame « Quel émerveillement dû saisir le cœur des disciples face aux gestes et aux paroles du Seigneur au cours de la scène. Quelle merveille doit susciter aussi dans notre cœur le mystère eucharistique. »
0: La liturgie dominicale, à l'image de la Sainte Cène justement, est partout empreinte de la présence des anges et de leur joie. Dès le début de la liturgie dominicale, nous chantons un des premiers chants liturgiques de l'Église. Un chant qui nous vient directement du ciel, c'est celui des anges lors de la nuit de Noël, qu'on appelle l'hymne angélique. Il est rapporté dans l'évangile de Saint Luc au chapitre 2. L'ange dit au berger « Ne craignez pas, car voici que je vous annonce une bonne nouvelle qui sera une grande joie pour tout le peuple. » Et soudain, il y eut avec l'ange une troupe céleste innombrable qui louait Dieu en disant « Gloire à Dieu au plus haut des cieux et paix sur la terre aux hommes qu'il aime. » Nous chantons pendant la messe en présence de ces mêmes anges qui réjouissaient le cœur des bergers lors de la nuit de la nativité. Cette présence angélique est encore plus frappante lorsque retentissent les cloches et les clochettes qui emplissent toute l'église et tous les environs lors du Gloria de Noël. À propos de la liturgie de l'Eucharistie, le centre. À l'Eucharistie, nous participons sacramentellement à la liturgie céleste, aux côtés du prêtre et des ministres. Dès la préface, le prêtre introduit le chant du Sanctus en invoquant les anges. Par exemple, c'est frappant dans la préface de Noël, mais c'est aussi dans toutes les préfaces. C'est à la fin de la préface, c'est pourquoi, unis au cœur des anges, nous te louons dans la joie en proclamant Sanctus. Le Sanctus, justement, est une hymne triomphale employée dès le deuxième siècle qui reprend le cantique que le prophète Isaïe entendit chanter par les séraphins. Donc c'est dans le livre d'Isaïe au chapitre 6, je cite, « Je vis le Seigneur qui siégeait sur un trône très élevé. Les pans de son manteau remplissaient le temple. Des séraphins se tenaient au-dessus de lui. Ils avaient chacun 6 ailes, 2 pour se couvrir le visage, 2 pour se couvrir les pieds et 2 pour voler. Ils se criaient l'un à l'autre « Saint, Saint, Saint le Seigneur des armées ». Toute la terre est remplie de sa gloire. Les armées évoquées sont les armées des anges. Et cet hymne est suivi de l'acclamation joyeuse avec laquelle les Juifs reçurent le Sauveur lors de son entrée triomphale à Jérusalem. Hosanna, au plus haut des cieux, béni soit celui qui vient au nom du Seigneur.
1: La consécration est une fenêtre ouverte sur le ciel. Et Saint Grégoire d'affirmer, les cieux s'ouvrent et une multitude d'anges viennent assister au saint sacrifice. Dans le canon romain, à la prière eucharistique 1, le célébrant demande à Dieu que notre offrande soit portée par son ange en présence de sa gloire sur son autel céleste. Pour la fête Dieu de 1918, Saint Jean-Marie Vianney habilla de blanc les enfants de sa paroisse. Alors, disait-il, en les revêtant lui-même de leur tunique, vous penserez que vous êtes devant le bon Dieu et que vous tenez la place des anges. Les enfants de cœur, dans leur robe blanche qui est la robe du baptême, mais aussi le vêtement qui les fait ressembler à des anges, encensent le saint sacrifice. Cet encens est partout présent chez Isaïe, dans l'Apocalypse, comme étant un geste par lequel les anges rendent honneur à Dieu. C'est aussi l'un des cadeaux faits à l'enfant Jésus. Cela faisait pratiquement 1000 ans que la liturgie juive l'utilisait pour la prière quotidienne. Offrir l'encens à Dieu parce que c'est le symbole de la prière pure qui s'élève en adoration. Le sacrifice de l'encens parce que l'encens est détruit par la combustion et qu'il est ainsi une image du sacrifice de l'Holocauste où tout est donné à Dieu. L'encens, c'est notre prière qui s'élève paisiblement vers le ciel en attitude d'adoration. En même temps, c'est le parfum de notre prière gratuite, celle de notre joie, de notre action de grâce unie à celle des anges. Le parfum de notre abaissement devant sa toute puissance. Mère Cécile Bruyère, fondatrice de Sainte-Cécile de Solesmes, nous appelait à être des encens vivants dont les anges eux-mêmes font monter la fumée dans des encensoirs d'or. On trouve cette citation dans le livre « De la vie spirituelle et l'oraison ».
0: Confidence, ça doit faire 25 ans que je sers la messe et je trouve que le rôle le plus beau, c'est celui du curé Ferrère, celui qui porte l'encens et qui est à genoux au moment du Saint-Sacrifice et qui est le rôle qui l'identifie le plus à la place des gens, des anges dans le ciel, celui qui tient l'encensoir devant le trône du Père, devant le sacrifice de l'agneau au moment d'élévation en particulier. Saint Jean-Marie Vianney, à propos justement de la consécration de l'hostie, le Saint curé d'Ars bénéficiait de visions angéliques, il disait « Ah, si nous avions des yeux, les yeux des anges, en voyant notre Seigneur Jésus-Christ qui est ici présent sur cet autel et qui nous regarde, comme nous l'aimerions. Nous ne voudrions pas nous en séparer. Nous voudrions toujours rester à ses pieds. Ce serait un avant-goût du ciel. » Tout le reste nous deviendrait insipide. Mais voilà, c'est la foi qui manque. Nous sommes de pauvres aveugles. Nous avons un brouillard sur les yeux. La foi seule pourrait dissiper ce brouillard.
1: Alors avec tous les anges, nous adorons le pain des anges, le pain de l'homme en route, le vrai pain des enfants de Dieu. Comme nous le lisons dans la séquence de la fête du Saint-Sacrement, et extraite du Laudation de saint Thomas d'Aquin. Enfin, le célébrant, après avoir repris les paroles de Jean le Baptiste, « Voici l'agneau de Dieu qui enlève les péchés du monde », nous invite, par les paroles de l'apôtre Jean dans l'Apocalypse au chapitre 19, où il nous dit « Puis l'ange me dit, écris, heureux les invités au repas des noces de l'agneau ». Il ajouta « Ce sont les paroles véritables de Dieu ». Ainsi, nous sommes invités par les anges eux-mêmes à participer à ce repas, préfiguration du banquet éternel où nous communierons dans la joie de la communion des saints.
0: Benoît XVI insistait beaucoup, notamment dans cet ouvrage « Le sacrement de l'amour », qui date de 2007, il insistait beaucoup sur l'humilité du prêtre et sur l'art célébrante, l'art de célébrer. Il soulignait en particulier la beauté, la nécessité de la beauté des célébrations. Il écrit « La beauté de la liturgie fait partie de ce mystère. Elle est l'expression très haute de la gloire de Dieu et elle constitue, en un sens, le ciel qui vient sur la terre. » Le mémorial du sacrifice rédempteur porte en lui-même les traits de la beauté de Jésus, dont Pierre, Jacques et Jean ont donné témoignage quand le maître, en marche vers Jérusalem, voulut être transfiguré devant eux. Par conséquent, poursuit-il, la beauté n'est pas un facteur décoratif de l'action liturgique. Elle en est plutôt un élément constitutif, en tant qu'elle est un attribut de Dieu lui-même et de sa révélation. Tout cela doit nous rendre conscients de l'attention que nous devons avoir afin que l'action liturgique resplendisse. Occasion nous est donnée ici, pour conclure, de remercier les dominis pour la beauté et pour le soin apporté à la liturgie, pour ouvrir notre cœur et le cœur de nos enfants à la présence de Dieu. Il manifeste à nouveau le « il est là » que prononçait souvent le Saint-Curé d'Ars en désignant Jésus au tabernacle.

0: Alors bonjour à tous, donc Philippe et Isabelle. Pour nous présenter, donc on s'est mariés en 1991. Nous avons 7 enfants, dont une petite qui veille sur tout le monde au ciel. Voilà. Une petite sainte, oui. Et on a 10 petits-enfants, sachant que 10, c'est à peu près un quart de ce qu'il nous reste à faire. Puisqu'Isabelle, dans sa grande sagesse, a fixé aux enfants un objectif à 40, à peu près.
1: Et tu exagères, c'est 36 aussi.
0: 36, oui, pardon. Oui.
1: 6 enfants vivants, 6 fois 6, 36. Mais il n'existe pas 6 enfants par famille. Après, ils sont libres de se répartir.
0: Donc, c'est diversement apprécié parmi les enfants, ce genre d'objectif. Oui, oui. Voilà, donc pour parler des joies partagées entre grands-parents et petits-enfants, on vous propose peut-être au début de commencer par caractériser finalement le lien entre grands-parents et petits-enfants. Et ce qu'on a vu sur ce point-là, c'est que avant tout, c'était une vocation finalement d'être grand-parent. Donc toi, Isabelle, qu'est-ce que tu peux en dire ?
1: Alors, pour moi, c'est une vocation qui est naturelle, qui découle de la vocation de parent épanoui. Voilà. Et c'est un peu la réactivation de notre vocation de parent. Et surtout, c'est une grande joie. C'est une grande joie dont on veut se montrer digne. Donc, on essaye de s'investir pour être digne de cette joie d'être grand-parent. Et c'est vraiment un formidable cadeau de voir que nos enfants désirent des enfants. Et voilà, on ressent un peu ce que ressent le maillon de la chaîne qui tient l'ancre. Voilà, il est comme les autres, il fait pas plus que les autres, mais il sait qu'il est utile. Voilà, et comme on est sur cette terre de passage, eh bien, on est content de se retourner et de dire, on laisse du monde, et il y en a qui vont tenir la lampe allumée.
0: Alors, ce qui est drôle, c'est que lorsque on a annoncé qu'on allait être grands-parents ou qu'on venait juste d'être grands-parents. Suivant les personnes auxquelles on annonçait ça, certaines étaient quasiment à nous donner leurs condoléances. Ça leur semblait vraiment une étape qui était un avant-goût de la vieillesse, en fait. Et nous, on l'a vraiment pas vu comme ça. On a été grands-parents un peu jeunes, mais même encore maintenant, en fait, on le voit comme un nouvel âge de la vie et qui est très agréable avec énormément de joie associée à cette fonction-là. Ce qui caractérise aussi, c'est l'écart d'âge entre grands-parents et petits-enfants. C'est-à-dire qu'on est moins proche que les parents en âge et en génération. On est quand même différent de nos petits-enfants. Il y a beaucoup de temps qui est passé entre notre naissance et la leur. Et donc, il y a une vraie différence qui finalement favorise d'une certaine manière un dialogue un peu plus libre finalement, et parce qu'on a des réflexes qui sont forcément différents, qui interrogent les petits enfants, et nous de la même façon aussi leurs réflexes nous interrogent. Ce qui caractérise aussi, c'est une moindre responsabilité vis-à-vis de l'autorité, et c'est très confortable après avoir connu l'autorité sur nos enfants de se dire que là on a une forme d'autorité mais qui est quand même beaucoup plus relative. Alors, il faut composer avec l'autorité de nos enfants sur leurs enfants, mais voilà, on est quand même beaucoup plus libre, et c'est un sentiment qui est surtout, enfin, très agréable. La deuxième chose pour caractériser le lien grands-parents-petits-enfants, c'est la place que l'on laisse aux parents, donc à nos enfants, entre nous et les petits-enfants.
1: Et donc oui, c'est une place qui est primordiale, première, on ne peut pas remettre en question. Et on essaye de bien connaître la volonté des parents sur leurs enfants pour la respecter et puis pour leur montrer, enfin pour montrer à nos enfants des témoignages d'attention. Parce que quand on a été, ça fait 8 ans qu'on est grands-parents, et donc quand on était aux prémices, on a notre deuxième qui s'est fait acclamer de ses frères et sœurs en nous présentant un dessin qui représentait des grands-parents qui accueillaient chez eux les petits-enfants, accompagnés des parents. Mais tout le dessin était colorié et juste les parents étaient en silhouette, il y avait juste le contour. Donc, sous-entendu, pour les grands-parents, les enfants n'existent plus, il n'y a que les petits-enfants. Voilà. Donc, on a reçu le message. Et puis aussi, quand on a été grands-parents, nos deux dernières, elles avaient 13 et 14, je crois. C'est ça ? Quelque chose comme ça. Et oui, mais vous nous aimez toujours, mais vous préférez les petits-enfants. Voilà, donc il y avait un peu d'inquiétude. Donc voilà, on essaye d'être, après avoir eu le dessin et les commentaires des frères et sœurs, voilà, on essaye d'être attentif et on a envie que... Oui, que les parents se sentent légitimes et toujours aussi d'espace, quoi, et d'attention et d'affection. Voilà.
0: Alors, vis-à-vis de nos enfants, on doit respecter leurs choix éducatifs, qui sont forcément différents des nôtres. Donc, c'est toujours un peu curieux de voir effectivement ses propres enfants appliquer des recettes différentes de celles que nous on a appliquées, et c'est parfois un peu perturbant. Voilà, ça nous a demandé en tout cas un certain nombre d'efforts pour rentrer dans leur logique et ne pas faire forcément avec les petits-enfants ce que nous, on aurait fait à leur place. Et puis, un deuxième aspect un peu délicat, c'est que en accueillant, en fait, tous ceux qui ont des enfants mariés le savent, en accueillant un gendre ou une belle-fille, on plonge dans une culture complètement différente. Quand bien même, d'ailleurs, ça peut être assez proche. Voilà, on peut se dire... une autre famille avec un enfant catholique pratiquant, a priori c'est la même culture, en fait non, tous les réflexes sont différents, l'humour est différent, et donc on rentre dans une culture différente, et qui parfois est à vivre au quotidien, on va dire au bout d'un moment, assez délicat, donc voilà, il faut arriver à mettre un petit peu de, peut-être pas d'eau dans son vin, mais en tout cas cultiver l'huile dans les rouages, voilà. Oui, j'ai pensé à toi en le disant, je me suis dit bon...
1: Ça passera pas.
0: Donc, dans les rouages.
1: Donc, ouais, en fait, le maître mot, c'est vraiment l'adaptation et l'humilité, surtout quand nos enfants nos enfants se rappellent pas qu'on a été un peu parents à un moment donné, quoi. Voilà, quand ils nous expliquent, ah d'accord. Donc, c'est ça, en fait, oui, c'est ça, ouais, l'humilité, quand même, ça compte. Voilà. Et par exemple, là, quand on parlait des différentes cultures de famille, moi, j'ai trouvé des chaussettes sympas. Donc, pour les petits cousins et les petits cousins, quand ils s'habillent le matin, ils sont contents de savoir que le cousin, il a les mêmes chaussettes, que la cousine, elle a les mêmes. C'est sympa. Eh ben non, en fait. Je suis arrivée dans une famille, on m'a dit non, les grands-parents n'offrent pas de sous-vêtements. Bon, voilà, donc on s'adapte. Il y a des cousins qui ont eu plus de chaussettes. C'est pas grave, hein, voilà. Voilà. En fait, on veut rester ouvert à chaque culture familiale et capitaliser sur la confiance et surtout que nos enfants aient conscience que, voilà, qu'on veut bien faire et qu'on respecte foncièrement ce qu'ils veulent transmettre à leurs enfants. Bon, il faut dire quand même, voilà, on n'a pas de hippies ésotériques, voilà. Enfin, on n'a que des enfants qui ont épousé des semblables, quoi. Donc c'est vrai que ça aide, quoi. Alors que.
0: Encore, oui. Voilà, et les conditions que l'on voit pour créer un lien fort entre grands-parents et petits-enfants, déjà, il faut avoir la volonté de le créer, ce lien, et donc ça demande forcément d'être un peu remis en question dans sa vie quotidienne, ce qui est un peu délicat parce que c'est souvent un moment de la vie où il y a plus de responsabilités professionnelles et donc moins de temps disponible. Et donc, en cela, on a la grande chance... Isabelle a toujours été le point d'arrimage finalement de la famille en étant entièrement disponible pour à la fois les enfants et maintenant pour les petits-enfants. Donc ça, c'est vrai que c'est extrêmement précieux d'avoir ce temps et cette disponibilité. Et puis, il faut accepter d'être bousculé, y compris par des demandes qui sont pas forcément opportunes. Donc là, on en a une en cours qu'il va falloir qu'on traite. Donc on a mis nos meubles chez un garde-meubles puisqu'on vient de quitter Lille. Voilà, donc le déménagement a eu lieu jusqu'à vendredi. Donc nos meubles sont dans un garde-meubles. On récupère tout le 17 août ou le 18 août. Et donc notre deuxième nous a demandé si elle pouvait pas venir avec ses quatre enfants à la maison à Bordeaux, puisqu'on va à Bordeaux, au moment de l'emménagement, donc le 18 août. Et que d'ailleurs elle pouvait peut-être prendre les deux autres cousins qui étaient pas très loin à Guérande pour les amener avec. Donc là, j'ai susurré à Isabelle l'idée que ça serait pas mal qu'elle décale de 2-3 jours le temps qu'on ait le temps de mettre en place des choses dans
1: On ne sera pas tous les deux, hein, pour accueillir les déménageurs, on a Louis aussi.
0: Et en plus, on en garde un au milieu.
1: C'est un petit bonhomme, hein, on a de 4 ans, donc.
0: Voilà.
1: Il va y avoir de la main d'œuvre pour défaire les presque 200 cartons. Ouais.
0: Alors, deuxième point, on voulait aborder quel genre de joie et puis comment les partager. Alors, dans les joies, qu'est-ce que tu peux dire, toi, Isabelle ?
1: Ah oui, alors, moi, je voulais un peu revoir l'intitulé. Peut-être un peu tard. Bon, eh ben, je mettrai joie au singulier, parce que c'est vraiment la joie de Dieu qui nous habite. Et bon, on va répéter un peu ce qu'a dit sœur Alix, hein, mais c'est vraiment... ça nous pousse, ça nous tire, ça nous soutient, ça nous élève, ça nous anime. Et on voit que cette joie, elle est pas humaine. Elle est pas contingentée, elle est pas subordonnée, elle est plus forte que nous, elle nous dépasse, elle nous submerge. Et on voit que c'est vraiment un don du Saint-Esprit, quoi. Voilà. Et elle résiste aux épreuves, aux contraintes, au deuil. Voilà. Et je vais redire un mot que j'aime beaucoup, répéter ce qu'a dit Benoît XVI. Il a dit, la joie, c'est l'autre nom du Saint-Esprit. Ouais. Et cette joie, ben, ça transforme, ça transfigure une vie ordinaire. Voilà. Quand on quitte les petits enfants, finalement, on n'est pas allé sur la lune avec eux, hein. On fait des petites choses toutes simples. Et on est tous très heureux, eux comme nous.
0: Alors, dans les joies, je mettrais peut-être la découverte / redécouverte. C'est-à-dire que pour nous, beaucoup de choses, en fait, sont connues parce qu'on vit depuis longtemps. Mais pour un enfant, c'est la première fois qu'il va voir, et donc en particulier avec Isabelle, on va cueillir des champignons. Et quand on fait découvrir un champignon à un enfant, bah finalement nous on le redécouvre parce qu'on lui montre les caractéristiques et puis on décrit, et donc ça change en fait notre regard à nous, le fait de devoir expliquer en fait à un enfant qui le voit pour ça pour la première fois et puis voilà, qu'il a jamais vu avant. On voit aussi à quel point le regard d'un enfant est peut-être plus acéré que le nôtre. À un moment donné, j'avais une portière de la voiture qui fermait mal et je comprenais pas vraiment pourquoi. Et puis on a un petit enfant qui avait, je pense, 3 ans à tout casser et qui me montre une vis du truc de la portière là qui tenait mal en fait. Et donc ça faisait que ça m'emballait, il y avait du jeu et ça fermait mal. Donc j'ai revissé le truc et ça marchait super bien. Donc j'ai dit. Oui, c'était pile à la hauteur, c'est vrai.
1: C'est vrai.
0: Oui, il n'a pas 2 ans, ouais, c'est ça. Et puis l'autre joie qui est qu'on mesure facilement, c'est toute l'affection, la spontanéité d'un enfant qu'on redécouvre en fait à un âge où on avait quitté quand même ce côté-là depuis un petit moment. Et ça fait toujours autant d'émotions en fait de retrouver l'affection d'un petit enfant qui se blottit dans les bras, qui pose la tête sur l'épaule. Ou alors qu'il se réveille de sa sieste en sursaut suite à un cauchemar et qu'on récupère et là ni une ni deux il replonge dans sa sieste sur l'épaule en fait, et ouais, ça c'est vraiment une très très grande joie. Voilà. Et puis une joie aussi de découvrir leur volonté naissante, c'est-à-dire qu'ils sont tout jeunes, ils ont une volonté qui est pas forcément encore bien affirmée, mais à certains moments elle s'affirme et en fait on mesure à quel point elle est présente en prémisse. On a eu une séquence de cousinade là il y a pas très longtemps à l'Ascension, et donc sont venus notamment un certain nombre de petits enfants, et on est allé faire une prière sur la tombe de maman là qui est décédée l'année dernière. Et comme la cousinade se passait dans le village, en fait on a pu aller sur la tombe de maman. Et il y a un petit fils qui avait pas pu animer la prière qu'on faisait le soir à la maison, et donc qui a tenu à animer la prière là. Et qui l'a animé de manière
1: comme un adulte, quoi.
0: Ouais, presque militaire même. C'est-à-dire que on a dit un autre père, et puis il voulait dire un deuxième notre père. Donc il y en a un ou deux qui lui ont dit à côté. Bon, on a déjà dit oui, mais on va en dire deux. Donc on a redit un autre père. Voilà. Donc il y a une volonté naissante qui est assez touchante. Voilà. Et comment partager ses joies? Alors déjà, il faut vivre ensemble et passer du temps ensemble. Et donc, un peu la raison pour laquelle, sans doute à la demande de notre fille au mois d'août, je pense qu'on aura une partie des enfants pendant l'aménagement. Voilà, parce qu'il faut passer du temps pour créer ce lien, surtout qu'on a un modèle de famille qui est forcément, enfin qui est malheureusement assez éclaté. Voilà, nous on habitait à Lille, on va habiter à Bordeaux, et nos enfants sont entre la Corse, Avignon, Guérande, Bourges, voilà, donc sont Paris. Et on n'a jamais trop vécu les uns à côté des autres, et on a regardé avec envie des modèles de famille qu'on a découverts à Lille, où quatre générations sont dans un rayon de 5 à 10 kilomètres. Ouais. Voilà, et ça, on connaît pas. Et ça fait un peu envie. Ouais. Voilà. La deuxième façon de partager, c'est d'écouter, de dialoguer, on en a parlé. Et puis de transmettre des histoires de la famille. Donc là, il y en a quelques-unes, effectivement, qui font toujours mouche auprès des petits-enfants.
1: Oui. Ouais. Oui, c'est ça, c'est aussi voir, les petits-enfants, pas comme un groupe de petits-enfants, mais vraiment avoir une relation privilégiée avec chacun, avec des petites chansons, des petits mimes quand ils sont tout petits, des petits bruits. Moi, je me souviens, là, il y a quelques jours, d'une petite fille qui me faisait un geste, et j'ai compris, parce que là, elle a 16 ou 17 mois maintenant, à l'époque, elle avait 16, elle me faisait un geste pour que je lui fasse un bruit que je lui faisais au séjour d'avant. Donc j'ai compris, et quand j'ai fait le bruit qu'elle attendait, elle était contente. Voilà. Donc voilà. Donc oui, ils aiment beaucoup les histoires, mais il faut pas avoir peur de radoter. Mais je crois qu'on est dans la case maintenant des gens qui radotent. Voilà. Donc on a, il y a une histoire d'un de nos fils quand il avait 4-5 ans, il fallait qu'on parte à l'école, c'était le moment d'y aller, il fallait arrêter de jouer au Playmobil parce que c'était 8h moins le quart, et il fallait arrêter, se mettre s'habiller, enlever le pyjama, donc j'ai insisté, et puis finalement, il était le moment de partir, donc on peut pas mettre les trois au-dessus en retard, donc on est parti, secrètement j'ai pris les vêtements et les chaussures, et donc j'ai dit à notre fils, bon, on met le manteau, on y va. Alors il était un peu désappointé, on arrive devant l'école, donc devant l'école, il y avait deux... Il était en manteau pyjama, et donc je m'arrête, et je dis, allez-y, il y avait deux stations, quoi. C'était une école hors contrat qui avait deux implantations toutes proches, donc j'en posais, puis je me garais, j'allais poser les autres. Donc je dis, allez, descendez, et alors là, je vois que le bonhomme en question se décompose, et je lui dis, bon, allez, c'est bon, chérie, j'ai tes affaires, donc tu t'habilles vite dans la voiture, et tu recommenceras pas. Et la leçon de l'histoire, c'est qu'il est devenu très obéissant pour s'habiller le matin, voilà. Et donc là, récemment, quand je suis allée auprès d'un petit fils qui avait une otite, je pense que je l'ai raconté 20 fois sur 3 jours. Donc voilà, ça fait partie des histoires phares. Voilà, ils apprécient aussi beaucoup les petites chansons, voilà, et les petites anecdotes. En fait, on essaye de leur transmettre un peu la culture familiale, mais aussi la culture française. Ils sont très très très réceptifs, et aussi ils sont réceptifs. C'est bizarre. C'est curieux, on s'en réjouit. Quand on était donc chez les parents de Philippe, on emmène les petits enfants, parce qu'on l'a pas dit, mais on fait une semaine de petits cousins. En fait, on essaye on s'occupe des petits enfants tous ensemble, sans les parents, pendant une semaine. Et donc la dernière fois, on prend un temps de prière donc à l'église, parce que là, c'était ça s'agençait bien. Et l'église à 50 mètres, donc on va faire la prière du soir dans l'église. Et en sortant, donc on chante un peu, on fait des petites prières adaptées à leur âge. Et donc là, il y a un petit-fils qui me prend la main en sortant. Donc là, il avait 5 ans et demi. Il me prend la main, il me dit « Merci, bonne maman ». Alors je le regarde. Bon, on descendait pas d'un manège, on venait pas de faire du poney. Donc, quoi tu me dis merci ? Il me dit « Merci pour la prière, bonne maman ». Donc ça, c'était très touchant.
0: Elle est tapée juste là. Voilà, et dernière partie, en fait, c'est dans quel but fait-on tout cela, ce lien grands-parents-petits-enfants. Bon, bien sûr, c'est une application concrète avec toute la difficulté qui est autour des deux commandements de l'amour, donc aimer Dieu, le faire aimer, et puis s'aimer les uns les autres. C'est aussi faire église. Notre église domestique, produit d'autres petites églises, finalement chacune avec leur culture propre. Et puis rendre grâce, en fait, pour la vie, en fait, qui continue. Effectivement, ce qu'a dit Isabelle tout à l'heure. Et puis, in fine, on le fait aussi dans le but de d'accomplir le bonheur de nos enfants. Et en fait, on s'aperçoit que faire le bonheur des enfants, ça s'arrête pas au moment où ils accomplissent leur, où ils ont accompli le geste de leur vocation. Donc là, en l'occurrence, pour cinq de nos enfants, c'est le mariage. Mais ça se continue après. Et en fait, par notre action, on continue à faire le bonheur de nos enfants à travers ce que l'on fait pour les petits-enfants, en étant un soutien pour nos enfants, pour les aider à accomplir leur vocation, un appui éducatif et un appui pour passer un certain nombre de caps. Voilà. Donc nos petits-enfants sont pas encore très grands. La première est née en 2018, donc des caps, il y en a pas encore beaucoup qui sont passés. Mais on imagine effectivement qu'au moment de l'adolescence, on pourra nous représenter une forme de deuxième couche que l'on met après la première couche des parents qui a pas forcément bien tenu, ou parce que l'adolescent est un peu en rébellion. Donc peut-être qu'il viendra chez nous et dans ce cas-là, il prendra une deuxième couche pour voilà. Et finalement, en préparant ce topo, on se disait que le but in fine, c'était la résonance avec une parole de la Bible. Et une parole de Jésus qui se demande un brin angoissé si lorsqu'il reviendra, est-ce qu'il trouvera la foi sur la terre. Et on se dit que tout ce que l'on fait finalement, c'est pour que la foi se transmette et soit toujours sur la terre une fois que nous on n'y sera plus. Voilà, donc la foi et la joie.

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0: Rue Benoît Charvet, 42 000 Saint-Étienne. D'avance, nous vous remercions.
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0: Gloire au Père et au Fils et au Saint-Esprit, pour les siècles des siècles.
1: Auditeurs de Radio Espérance, bonjour. Nous nous retrouvons devant notre Seigneur pour lui remettre son Église de la terre et du purgatoire. Seigneur, intercède pour chacun de tes enfants baptisés sur la terre et en attente de la béatitude céleste au purgatoire. Que tes enfants qui te sont consacrés dans le sacerdoce deviennent du puissant prophète de ta parole. Pour tous ceux qui vivent sans toi ici-bas, que chaque baptisé se laisse transformer en vérité par le cœur immaculé de Marie pour devenir des hosties vivantes de ton amour et de ta miséricorde dans le monde. Par ta grâce, Seigneur, que les âmes du purgatoire brûlent du feu de ta miséricorde pour entrer au ciel et devenir de puissants intercesseurs pour ton Église de la terre et pour chacun de ses descendants ici-bas. Nous nous tournons d'abord vers Marie, que Jésus nous a donnée pour mère sur la croix. Immaculée, reine du ciel et de la terre, refuge des pécheurs et mère très aimante, à qui Dieu voulut confier tout l'ordre de la miséricorde, me voici à tes pieds, moi, pauvre pécheur. Je t'en supplie, accepte mon être tout entier, comme ton bien et ta propriété. Agis en moi selon ta volonté, en mon âme et mon corps, en toute ma vie, ma mort et mon éternité. Confions-nous à l'Esprit Saint. Viens, Esprit Saint, en nos cœurs, et envoie du haut du ciel un rayon de ta lumière.
2: Viens en nous, Père des pauvres, viens, dispensateur des dons, viens, lumière de nos cœurs.
1: Consolateur souverain, hôte très doux de nos âmes, adoucissante fraîcheur.
2: Dans le labeur, le repos, dans la fièvre, la fraîcheur, dans les pleurs, le réconfort.
1: Ô lumière bienheureuse, viens remplir jusqu'à l'intime le cœur de tous tes fidèles.
2: Sans ta puissance divine, il n'est rien en aucun homme, rien qui ne soit perverti.
1: Lave ce qui est souillé, baigne ce qui est aride, guéris ce qui est blessé.
2: Assouplis ce qui est raide, réchauffe ce qui est froid, rend droit ce qui est faussé. À tous ceux qui ont la foi et qui en toi se confient, donne tes sept dons sacrés.
1: Donne mérite et vertu, donne le salut final, donne la joie éternelle. Amen.

0: implorons la miséricorde divine avec la prière de Saint Jean-Paul II. Dieu, Père miséricordieux, qui a révélé ton amour dans ton Fils Jésus-Christ et l'a répandu sur nous dans l'Esprit Saint Consolateur, nous te confions aujourd'hui le destin du monde et de chaque homme. Penche-toi sur nos péchés, guéris notre faiblesse, vainc tout mal, fais que tous les habitants de la terre fassent l'expérience de ta miséricorde, afin qu'en toi, Dieu, un étrine, ils trouvent toujours la source de l'espérance. Père éternel, par la douloureuse passion et la résurrection de ton Fils, accorde-nous ta miséricorde ainsi qu'au monde entier. Amen. Je vous salue, Marie, pleine de grâce. Le Seigneur est avec vous. Vous êtes bénie entre toutes les femmes, et Jésus, le fruit de vos entrailles, est béni.
1: Sainte Marie, Mère de Dieu, priez pour nous, pauvres pécheurs, maintenant et à l'heure de notre mort. Amen.
0: Je vous salue, Marie. Pleine de grâce, le Seigneur est avec vous. Vous êtes bénie entre toutes les femmes, et Jésus, le fruit de vos entrailles, est béni.
1: Sainte Marie, Mère de Dieu, priez pour nous pauvres pécheurs, maintenant et à l'heure de notre mort. Amen.
0: Je vous salue, Marie, pleine de grâce. Le Seigneur est avec vous. Vous êtes bénie entre toutes les femmes, et Jésus, le fruit de vos entrailles, est béni.
1: Sainte Marie, Mère de Dieu, priez pour nous pauvres pécheurs, maintenant et à l'heure de notre mort. Amen.

0: Au nom du Père et du Fils et du Saint-Esprit.
1: Amen.
0: Notre Père qui es aux cieux, que ton nom soit sanctifié, que ton règne vienne, que ta volonté soit faite sur la terre comme au ciel.
1: Donne-nous aujourd'hui notre pain de ce jour. Pardonne-nous nos offenses, comme nous pardonnons aussi à ceux qui nous ont offensés. Et ne nous laisse pas entrer en tentation, mais délivre-nous du mal. Amen.
0: Je vous salue, Marie, pleine de grâce. Le Seigneur est avec vous. Vous êtes bénie entre toutes les femmes, et Jésus, le fruit de vos entrailles, est béni.
1: Sainte Marie, Mère de Dieu, priez pour nous pauvres pécheurs, maintenant et à l'heure de notre mort. Amen.
0: Je crois en Dieu, le Père Tout-Puissant, Créateur du ciel et de la terre, et en Jésus-Christ, son Fils unique, notre Seigneur, qui a été conçu du Saint-Esprit, est né de la Vierge Marie, a souffert sous Ponce Pilate, a été crucifié, est mort et a été enseveli et descendu aux enfers. Le troisième jour est ressuscité des morts, est monté aux cieux, est assis à la droite de Dieu le Père Tout-Puissant, d'où il viendra juger les vivants et les morts.
1: Je crois en l'Esprit Saint, à la Sainte Église catholique, à la communion des saints, à la rémission des péchés, à la résurrection de la chair, à la vie éternelle. Amen. Et quand Judas eut pris la bouchée, Satan entra en lui. Jésus lui dit alors, « Ce que tu fais, fais-le vite. »
0: Père éternel, je t'offre le corps et le sang, l'âme et la divinité de ton Fils bien-aimé, notre Seigneur Jésus-Christ.
1: En réparation de nos péchés et de ceux du monde entier.
0: Par sa douloureuse passion,
1: sois miséricordieux pour nous et pour le monde entier.
0: Par sa douloureuse passion,
1: sois miséricordieux pour nous et pour le monde entier.
0: Par sa douloureuse passion,
1: sois miséricordieux pour nous et pour le monde entier.
0: Par sa douloureuse passion,
1: sois miséricordieux pour nous et pour le monde entier.
0: Par sa douloureuse passion,
1: sois miséricordieux pour nous et pour le monde entier.
0: Par sa douloureuse passion,
1: sois miséricordieux pour nous et pour le monde entier.
0: Par sa douloureuse passion,
1: sois miséricordieux pour nous et pour le monde entier.
0: Par sa douloureuse passion,
1: sois miséricordieux pour nous et pour le monde entier.
0: Par sa douloureuse passion,
1: sois miséricordieux pour nous et pour le monde entier.
0: Par sa douloureuse passion,
1: sois miséricordieux pour nous et pour le monde entier. Beaucoup portaient de faux témoignages contre Jésus et ces témoignages ne concordaient pas.
0: Père éternel, je t'offre le corps et le sang, l'âme et la divinité de ton Fils bien-aimé, notre Seigneur Jésus-Christ.
1: En réparation de nos péchés et de ceux du monde entier.
0: Par sa douloureuse passion,
1: sois miséricordieux pour nous et pour le monde entier.
0: Par sa douloureuse passion,
1: sois miséricordieux pour nous et pour le monde entier.
0: Par sa douloureuse passion,
1: sois miséricordieux pour nous et pour le monde entier.
0: Par sa douloureuse passion,
1: sois miséricordieux pour nous et pour le monde entier.
0: Par sa douloureuse passion,
1: sois miséricordieux pour nous et pour le monde entier.
0: Par sa douloureuse passion,
1: sois miséricordieux pour nous et pour le monde entier.
0: Par sa douloureuse passion,
1: sois miséricordieux pour nous et pour le monde entier.
0: Par sa douloureuse passion,
1: sois miséricordieux pour nous et pour le monde entier.
0: Par sa douloureuse passion,
1: sois miséricordieux pour nous et pour le monde entier.
0: Par sa douloureuse passion,
1: sois miséricordieux pour nous et pour le monde entier. Pilate s'adressa aux grands prêtres et aux foules. Je ne trouve chez cet homme aucun motif de condamnation.
0: Père éternel, je t'offre le corps et le sang, l'âme et la divinité de ton Fils bien-aimé, notre Seigneur Jésus-Christ.
1: En réparation de nos péchés et de ceux du monde entier.
0: Par sa douloureuse passion,
1: sois miséricordieux pour nous et pour le monde entier.
0: Par sa douloureuse passion,
1: sois miséricordieux pour nous et pour le monde entier.
0: par sa douloureuse passion.
1: Sois miséricordieux pour nous et pour le monde entier.
0: Par sa douloureuse passion.
1: Sois miséricordieux pour nous et pour le monde entier.
0: Par sa douloureuse passion.
1: Sois miséricordieux pour nous et pour le monde entier.
0: Par sa douloureuse passion.
1: Sois miséricordieux pour nous et pour le monde entier.
0: Par sa douloureuse passion.
1: Sois miséricordieux pour nous et pour le monde entier.
0: Par sa douloureuse passion.
1: Sois miséricordieux pour nous et pour le monde entier.
0: Par sa douloureuse passion.
1: Sois miséricordieux pour nous et pour le monde entier.
0: Par sa douloureuse passion.
1: Sois miséricordieux pour nous et pour le monde entier. En sortant, ils trouvèrent un nommé Simon, origine de Cyrène, et ils le réquisitionnèrent pour porter la croix de Jésus.
0: Père éternel, je t'offre le corps et le sang, l'âme et la divinité de ton Fils bien-aimé, notre Seigneur Jésus-Christ.
1: En réparation de nos péchés et de ceux du monde entier.
0: Par sa douloureuse passion.
1: Sois miséricordieux pour nous et pour le monde entier.
0: Par sa douloureuse passion.
1: Sois miséricordieux pour nous et pour le monde entier.
0: Par sa douloureuse passion.
1: Sois miséricordieux pour nous et pour le monde entier.
0: Par sa douloureuse passion.
1: Sois miséricordieux pour nous et pour le monde entier.
0: Par sa douloureuse passion.
1: Sois miséricordieux pour nous et pour le monde entier.
0: Par sa douloureuse passion.
1: Sois miséricordieux pour nous et pour le monde entier.
0: Par sa douloureuse passion.
1: Sois miséricordieux pour nous et pour le monde entier.
0: Par sa douloureuse passion.
1: Sois miséricordieux pour nous et pour le monde entier.
0: Par sa douloureuse passion.
1: Sois miséricordieux pour nous et pour le monde entier.
0: Par sa douloureuse passion.
1: Sois miséricordieux pour nous et pour le monde entier. Jésus, voyant sa mère et près d'elle le disciple qu'il aimait, dit à sa mère, « Femme, voici ton fils. »
0: Père éternel, je t'offre le corps et le sang, l'âme et la divinité de ton Fils bien-aimé, notre Seigneur Jésus-Christ.
1: En réparation de nos péchés et de ceux du monde entier.
0: Par sa douloureuse passion.
1: Sois miséricordieux pour nous et pour le monde entier.
0: Par sa douloureuse passion.
1: Sois miséricordieux pour nous et pour le monde entier.
0: Par sa douloureuse passion.
1: Sois miséricordieux pour nous et pour le monde entier.
0: Par sa douloureuse passion.
1: Sois miséricordieux pour nous et pour le monde entier.
0: Par sa douloureuse passion.
1: Sois miséricordieux pour nous et pour le monde entier.
0: Par sa douloureuse passion.
1: Sois miséricordieux pour nous et pour le monde entier.
0: Par sa douloureuse passion.
1: Sois miséricordieux pour nous et pour le monde entier.
0: Par sa douloureuse passion.
1: Sois miséricordieux pour nous et pour le monde entier.
0: Par sa douloureuse passion.
1: Sois miséricordieux pour nous et pour le monde entier.
0: Par sa douloureuse passion.
1: Sois miséricordieux pour nous et pour le monde entier.
0: Dieu saint, Dieu fort, Dieu éternel.
1: Prends pitié de nous et du monde entier.
0: Dieu saint, Dieu fort, Dieu éternel.
1: Prends pitié de nous et du monde entier.
0: Dieu saint, Dieu fort, Dieu éternel.
1: Prends pitié de nous et du monde entier.

Saint Michel Archange, défendez-nous dans le combat. Soyez notre secours contre la malice et les embûches du démon. Que Dieu exerce sur lui son empire et donne force de témoigner de notre foi en demandant, nous le demandons en suppliant. Et toi, prince de la milice céleste, armé de la force divine, repoussez en enfer Satan et tous les esprits mauvais qui rôdent dans le monde pour la perte des âmes. Amen.

Toi qui connais nos douleurs et nos peines, toi qui as souffert de Bethléem au calvaire, console tous ceux qui souffrent dans leur corps et dans leur âme, tous ceux qui sont dans la dispersion et le découragement, tous ceux qui ressentent un ardent besoin d'aimer et de donner. Ô Mère consolatrice, console-nous tous. Aide-nous à comprendre que le secret du bonheur est dans la fidélité et la bonté de ton Fils Jésus. Nous te rendons gloire et nous t'offrons des actions de grâce maintenant et toujours. Auditeurs de Radio Espérance, nous restons unis par la prière. Nous nous retrouverons demain à 17h.

Chers amis auditeurs, nous allons quitter nos studios à Saint-Étienne pour nous rendre à la chapelle de la Visitation à Paray-le-Monial afin de suivre et nous unir d'intention à l'office des Vêpres avec les sœurs du couvent de la Visitation.

La parole de Dieu dans la première lettre des Thessaloniciens. Voici pourquoi nous ne cessons de rendre grâce à Dieu quand vous avez reçu de notre bouche la parole de Dieu. Vous l'avez accueillie pour ce qu'elle est réellement, non pas une parole d'homme, mais la parole de Dieu qui est à l'œuvre en vous, les croyants.

0: te confions, Seigneur, tous ceux qui font confiance à notre prière, et en particulier nous te confions Jean-Claude.
1: Seigneur, nous te confions toutes les femmes et tous les hommes qui recherchent un conjoint. Donne-leur.

À l'heure du sacrifice du soir, nous nous présentons devant toi, Seigneur, comme des serviteurs inutiles. Mais recueille sur nos lèvres l'action de grâce pour tous les biens, reçus de toi, par Jésus-Christ, ton Fils, notre Seigneur et notre Dieu, qui règne avec toi et le Saint-Esprit pour les siècles des siècles. Amen. Amen. Que le Dieu de l'espérance vous comble de toute joie et de toute paix dans la foi. Amen.

Chers amis auditeurs, nous voici de retour dans nos studios à Saint-Étienne. Nous étions en direct pour l'Office des Vêpres depuis la chapelle de la Visitation à Paray-le-Monial avec les sœurs visitandines pour cet office du soir.

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1: Chers amis, bonjour. Nous poursuivons notre parcours sur la tradition pour approfondir le mystère du cœur de Jésus. Et après avoir regardé saint François d'Assise, après avoir regardé les mystiques du XIIIe siècle, avec Gertrude notamment, je vais venir au XIVe siècle avec Catherine de Sienne. La Catherine de Sienne qui va nous redonner encore un éclairage sur ce cœur de Jésus, cœur transpercé. Catherine de Sienne est une grande mystique de l'ordre dominicain, tertiaire dominicaine, et qui va participer vraiment au renouveau de l'Église et au renouveau de l'Église hiérarchique, notamment avec son attention pour le pape, pour les papes de l'époque d'ailleurs. Et donc, ce qui est très beau aussi de voir chez Catherine de Sienne, c'est tout son entourage avec d'autres laïcs. Elle ne travaille pas seule, même si, un peu comme saint Paul, on entend Paul, mais en fait, derrière Paul, il y a Timothée, il y a Luc, il y a d'autres disciples qui sont là. Et bien là, pareil, Catherine de Sienne, derrière Catherine, il y a toute une communauté. Elle a vraiment un feu et un zèle missionnaire, et elle s'entoure, en fait. Elle s'entoure d'autres frères et sœurs autour d'elle, avec qui elle va voir le pape, par exemple. Catherine de Sienne va vivre une grâce particulière, c'est la grâce de l'échange des cœurs. Voilà, première grâce que l'on peut voir en lien avec le cœur de Jésus. C'est pendant l'été 1370, 10 ans avant de sa mort. Elle a 23 ans et elle dit, Jésus lui dit, « Ma très douce fille, de même que l'autre jour je t'ai enlevé ton cœur, de même à cet instant je te livre le mien qui te fera vivre toujours. » L'échange des cœurs est assez rare. Marguerite Marie, elle, c'est pas un échange de cœur qu'elle a. Jésus prend son cœur, le plonge dans le sien et lui redonne son cœur. Voilà, c'est pas, il n'y a pas un échange comme Catherine de Sienne. Voilà. Donc Marguerite Marie n'a pas le cœur de Jésus en elle qui bat, quoi. Voilà. Et donc ça, c'est une grâce spéciale qui est donnée à Catherine de Sienne. Et Catherine de Sienne, dans toutes ses méditations, elle va méditer un peu sur ce cœur transpercé. Elle se demande vraiment, Seigneur, mais pourquoi? Quel intérêt y avait-il à ce que, après toutes les souffrances que vous avez endurées dans la Passion, quel intérêt y avait-il à ce que votre cœur soit transpercé en plus ? 12 agneaux sans tache, vous étiez mort quand votre cœur fut ouvert. Pourquoi donc avez-vous voulu que votre cœur fût ainsi blessé et entrouvert ? Jésus lui répondit, « J'avais plusieurs raisons, mais je veux te dire la principale. » C'est que mon désir du genre humain était infini, alors que les tourments et les souffrances que j'endurais étaient finis. Je voulus donc, en vous montrant mon côté ouvert, que vous voyiez le secret de mon cœur, que je vous aimais beaucoup plus que je ne pouvais vous le montrer avec ma souffrance finie. Je voulais donc que vous voyiez le secret de mon cœur, que je vous aimais beaucoup plus que je ne pouvais vous le montrer avec ma souffrance finie. Frères et sœurs, je ne sais pas pour vous, mais moi, j'aime bien contempler les mystères de Jésus. Voilà, et dans son incarnation, dans sa vie publique, en fait, il y a tellement de choses qui nous montrent son amour. Regardons, même dans ses paraboles, le bon pasteur qui vient chercher sa brebis, enfin, tous ces textes qui nous aident à comprendre l'amour infini du Seigneur. Et là, Jésus dit, en fait, déjà, ça, c'est énorme. Enfin, on pourrait dire, ça, c'est déjà énorme. Nous, on peut dire, ça, c'est déjà énorme. Et Jésus vient nous dire, oui, mais moi, je voulais vous montrer encore plus, quoi. Et que même ce que j'ai enduré dans ma passion, les souffrances, tout ce que j'ai enduré, ma flagellation, mon couronnement d'épines, mon portement de croix, voilà, ce que j'ai enduré sur la croix, tout ça était là pour vous montrer mon amour, mais ça ne suffisait pas pour vous montrer cet amour infini. Et je voulais pour cela vous montrer, par ce cœur transpercé, cet amour infini qui dépasse tout ce que je peux endurer même dans mon humanité. Donc, voilà, grand mystère de l'amour du Seigneur avec Catherine de Sienne, voilà, qui est à la fois une dimension mystique, on pourrait dire, et puis encore une fois, cette ampleur du mystère du cœur de Jésus, cette ampleur du mystère de l'amour de Dieu pour nous, dans lequel Catherine de Sienne nous aide à entrer encore plus en profondeur. Eh bien, demandons cette grâce, nous aussi, de nous laisser saisir par l'amour du Christ. Peut-être aussi, interrogeons le Christ avec la même simplicité que Catherine de Sienne. Voilà, et demandons aussi, habiter de l'amour du cœur de Jésus, hein, qu'on ait le même feu et la même ardeur pour nous convertir, pour œuvrer pour la construction de cette Église. Nous avons vu hier saint François d'Assise rebâtir mon Église. Eh bien voilà, avec Catherine de Sienne, on continue à vivre cette reconstruction et par des gestes très concrets, alors que l'amour du cœur de Jésus nous aide à œuvrer avec les laïcs, tous ensemble, à l'unité de l'Église. Je termine par cette prière que nous pouvons faire nôtre. Mon Seigneur, abaisse le regard de ta miséricorde sur ton peuple et sur le corps mystique de la Sainte Église. Voilà, qu'avec Sainte Catherine de Sienne, nous puissions prier, intercéder, œuvrer pour notre Église. Je vous souhaite une bonne journée avec le cœur de Jésus.

Seigneur, tes mains m'ont façonné, affermi, éclaire-moi que j'apprenne tes volontés. Psaume 118, 73.

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1: Prendre la bonne décision, c'est un deuxième jour de rencontre avec, pour intervenant et auteur, Père Tanguy-Marie Pouliquen, professeur d'éthique à l'Institut catholique de Toulouse et prêtre au sein de la communauté des Béatitudes, communauté catholique. Bonjour Père Pouliquen.
2: Bonjour, bonjour à tous.
1: Alors j'invite tous les auditeurs à découvrir ce tout petit ouvrage paru aux éditions des Béatitudes qui est comme un cheminement, comme un temps aussi de prière, de méditation sur 9 jours.
2: Donc, oui, c'est un peu comme une graine de sundae. C'est un petit livre, mais qui veut faire monter toute la pâte.
1: Et qui veut faire surtout écouter cette conscience et apprivoiser cette conscience, vous l'évoquiez lors du premier entretien.
2: Oui, cette conscience personnelle, c'est le lieu même de notre dignité. Vous voyez, quand on écoute cette conscience intérieure, on se retrouve soi-même. Et ça fait du bien.
1: Ça fait du bien, une manière aussi peut-être de se retrouver, de se réconcilier avec soi-même.
2: Oui, de se réconcilier, mais en même temps d'être emmené vers un plus que soi-même. Il y a comme à travers cette conscience intérieure et cette belle liberté qui nous est en propre, ce passage permanent dans un chemin qui nous rend vraiment libres.
1: Alors, je prends dans ce petit ouvrage, donc parmi ces 9 jours, le deuxième jour, le titre, c'est « J'écoute la voix de ma conscience ». Ça se décline avec une introduction, une invitation aussi au recueillement. Être bien installé aussi, confortable, c'est important, cet aspect aussi physique, d'être assis confortablement dans un lieu paisible.
2: Il faut que nos sens soit tourné vers l'intérieur. On a 5 sens, les yeux, l'ouïe, l'odorat, le goût, les sensations de toucher, et tout ça, c'est souvent tourné vers l'extérieur. Il faut que ces sens soient tournés vers l'intérieur aussi, et parce qu'ils viennent capter cette subjectivité, notre personnalité profonde, et ils nous permettent d'habiter cet espace intérieur. Et si on va parler d'une conscience profonde, il faut d'abord que ce soit une conscience de notre corps, de notre psychisme, de notre singularité. Vous voyez, ce qui manque souvent aux gens, c'est que ils ont oublié qu'ils sont uniques. Et tant qu'on n'a pas fait l'expérience qu'on est unique, eh ben on se sent un peu perdu dans la masse. Voilà. Et on devient mouton de panurge. On décide ce que décident les autres par mimétisme, etc. Donc il nous faut réapproprier notre singularité, mais une singularité pas dans un individualisme exacerbé, avec une petite volonté de puissance autoréférée. Non, une individualité, une singularité de nature où je reçois, tiens, ce qui m'était donné en profondeur par le créateur, par la création, et il y a des aspirations qui nous sont communes. Et ça nous permet, quand on prend des décisions à partir de cette profondeur-là, de pas s'opposer, mais de se relier les uns avec les autres.
1: Alors expliquez-nous un petit peu comment vous avez chaque jour relié un peu pour inviter le lecteur à la méditation. Vous proposez donc l'introduction, vous proposez cette invitation aussi au recueillement avec aussi un corps qu'on habite, donc s'installer confortablement, respirer, trouver les bons appuis, et puis suivi du signe de croix. Qu'est-ce que vient faire ce signe de croix? Il est symbole de quoi?
2: Le signe de croix, il est symbole de mise en présence, de ce qui nous dépasse. Alors, si on est croyant, pour nous, c'est la présence de Dieu révélée à travers cette vie trinitaire, le Père, le Fils et le Saint-Esprit. Et le cœur de la foi chrétienne, c'est le salut. Dieu révèle son amour en son Fils pour nous rejoindre là où on est le plus éloigné de notre vocation. Voilà, notre vocation humaine d'abord, après la vocation c'est large, d'homme et de femme, et à ce moment-là, oui, Dieu, on se met en présence de ça, après on fait ce qu'on peut, on en est là où on en est, mais on appelle le meilleur de ces forces qui nous sont données par la vie, les forces de l'être, de la grâce, de la nature, pour qu'elles viennent revêtir et habiter cet espace intérieur dont on parlait au niveau de notre conscience.
1: Alors c'est suivi chaque jour, pour les 9 jours qui suivent, après ce signe de croix, vous proposez une prière au Saint-Esprit.
2: Voilà, parce que le Saint-Esprit, c'est lui qui rend présent cet appel à la vie, au meilleur de la vie. Alors, chacun le nomme un petit peu là où il en est, hein, selon ses croyances ou sa foi. Mais en tout cas, si on prend le repère de la foi chrétienne, le Saint-Esprit, c'est l'Esprit créateur. C'est lui qui rend vivant la création. Et qui nous fait passer de cette image, on a été créé à la ressemblance, à l'image de Dieu, pour qu'on lui ressemble. Et c'est pas simplement quelque chose de formel, c'est quelque chose de dynamique. Et au cœur même de ce passage, de l'image à la ressemblance de la vie vivante de Dieu, hein, nous croyons à un Dieu vivant, et ben, il y a notre engagement. Ben, ça va être à nous de dire oui. Je décide, parce que Dieu ne nous imposera rien. Il prend jamais, jamais, jamais de décision à notre place. Il nous respecte, mais il va accompagner nos décisions pour les bonifier, pour de temps en temps nous réajuster sur le chemin et en marchant avec lui, pas de problème. On va vers le meilleur toujours.
1: Un passage, une méditation dans ce deuxième jour, donc un extrait aussi dans votre livre, je me permets de lire donc un extrait hein, de cette méditation que je trouve personnellement très, très, très forte. Écoutez, ma conscience me conduit à reconnaître en moi l'existence d'un sanctuaire. Oui, c'est ça, une chapelle en moi. Dans ce sanctuaire, tout est beau, calme, c'est là, dans ce lieu précieux, que la beauté de ma vie se dévoile. C'est là que le meilleur de moi-même me parle. C'est là que Dieu fait entendre sa voix d'amour. Oui, ce lieu est précieux, il est unique, il est à moi, il est sacré. Il me parle de la vraie vie. C'est très beau, cette image que vous donnez aussi de ce sanctuaire intérieur, au fond, cette chapelle intérieure. Voilà. Personne n'a accès, personne ne peut violer ce sanctuaire intérieur.
2: Exactement, c'est un lieu inviolable, c'est un lieu qui est à nous, c'est un lieu qui caractérise notre dignité, et ça va être à nous, au cœur même de ce sanctuaire, d'accueillir la présence réelle. Ah oui, parce que quand on est chrétien, spécifiquement catholique, quand on rentre dans une église c'est un sanctuaire. Mais ce qui fait la beauté d'une église pour un homme de foi, un croyant, c'est qu'elle est habitée de la présence réelle. Ben nous, c'est la même chose, on n'est pas la présence réelle de Dieu, on est le réceptacle de cette présence, mais pour accueillir ce réceptacle, pour être ce réceptacle entièrement, il nous faut entrer dans cette chapelle pour après humblement accueillir ce que Dieu va nous donner. Hein. On ne prend pas Dieu, seul Dieu donne Dieu. Donc il nous faut être là, gratuitement.
1: Il faut descendre dans ce sanctuaire intérieur, oui, l'apprivoiser.
2: Voilà, l'apprivoiser. C'est-à-dire prendre du temps calme, quotidiennement, très régulièrement, pour même plusieurs fois par jour. Hein. Ça peut commencer par une simple grande respiration, vous voyez. Simplement se mettre bien sur une chaise, avec des bons appuis.
1: Donc c'est pas une position de yoga, rassurez-nous.
2: Non, c'est une position d'habiter son humanité. Et au cœur même de cette humanité, je vais accueillir cette présence divine qui est en moi. Et non pas une présence divine qui est éthéré, mais qui va rejoindre mon humanité.
1: Alors il faut se connecter à ce sanctuaire, cette chapelle qui est en moi.
2: Voilà,
1: on est hyper connecté, Père Pouliquen. Difficile de se connecter parfois et de rejoindre et de laisser un peu de temps pour descendre à l'intérieur même de ce sanctuaire.
2: Oui, on pourrait dire qu'il faut changer d'hyperconnexion, l'hyperconnexion de nos écrans, hein, à l'hyperconnexion intérieur où j'agis, je pense, de ce lieu profond. Vous voyez, quand j'agis, d'où j'agis? La question peut paraître un peu saugrenue pour des gens. Non. Si j'agis de ce lieu intérieur, je suis relié à mon intériorité et donc je vais pouvoir me relier paisiblement aux autres sans avoir peur d'eux. Mais si je suis pas relié à cette intériorité, les relations pourront à un moment être dialectique selon des rapports de force parce que j'ai peur d'être soit séduit, soit dominé, etc. Donc point de crainte à celui qui est hyper connecté dans cette ancre intérieure qui lui donne cette stabilité. Et ça, ce qui est magnifique, c'est en tout homme, en toute personne, croyante ou non croyante. Mais la vie de foi, la vie croyante, avec ses habitudes d'intériorité, et puis tous ces enseignements qui nous cultivent, nous aident à cultiver cette intériorité, nous permettre de vivre de plus en plus reliés de l'intérieur pour nous ouvrir au supérieur et nous engager à l'extérieur, avec les autres.
1: Merci. Alors nous, on s'engage, vous engagez à l'extérieur pour les autres et pour nos auditeurs. Je vous propose de vous engager pour un troisième jour de rencontre avec donc un peu ce chemin d'écriture que vous avez donc fait, eu avec aussi quelques conseils. On en a peut parler aussi chaque jour. Il y a ce petit conseil, ce petit clin d'œil psychologique. Mais attention hein, au psychologique aussi.
2: Oui, psychologique est au service de l'homme complet.
1: Voilà, très bien. Père Pouliquen, on vous retrouve donc à la même heure. Je rappelle que ce petit ouvrage, on peut se le procurer, le commander aux éditions des Béatitudes. Prendre la bonne décision.
2: À bientôt.

Amis auditeurs, bonsoir. Vous êtes à l'écoute de Radio Espérance, il est 19h et nous nous retrouvons pour nous unir à la prière de l'Angélus. L'ange du Seigneur apporta l'annonce à Marie et elle conçut du Saint-Esprit. Je vous salue Marie, pleine de grâce, le Seigneur est avec vous. Vous êtes bénie entre toutes les femmes, et Jésus, le fruit de vos entrailles, est béni. Sainte Marie, Mère de Dieu, priez pour nous, pauvres pécheurs, maintenant et à l'heure de notre mort. Amen. Voici la servante du Seigneur, qu'il me soit fait selon votre parole. Je vous salue, Marie, pleine de grâce, le Seigneur est avec vous. Vous êtes bénie entre toutes les femmes, et Jésus, le fruit de vos entrailles, est béni. Sainte Marie, Mère de Dieu, priez pour nous pauvres pécheurs, maintenant et à l'heure de notre mort. Amen.

Et le Verbe s'est fait chair et il a habité parmi nous. Je vous salue Marie, pleine de grâce, le Seigneur est avec vous. Vous êtes bénie entre toutes les femmes et Jésus, le fruit de vos entrailles, est béni. Sainte Marie, Mère de Dieu, priez pour nous pauvres pécheurs, maintenant et à l'heure de notre mort. Amen. Priez pour nous, Sainte Mère de Dieu, afin que nous soyons rendus dignes des promesses du Christ. Prions. Que ta grâce, Seigneur notre Père, se répande en nos cœurs. Par le message de l'ange, tu nous as fait connaître l'incarnation de ton Fils bien-aimé. Conduis-nous, par sa passion et par sa croix, avec le secours de la Vierge Marie, jusqu'à la gloire de la résurrection. Par Jésus le Christ, notre Seigneur. Amen.

0: Ce soir, nous retrouverons la session pour tous à Paray-le-Monial à 21h pour la veillée. Juste avant, nous serons depuis nos studios à 20h30 pour le chapelet, pour les vocations. Et nous retrouverons demain matin, nous célébrerons la fête du curé d'Ars avec l'office des Laudes prévu à 9h et la messe à 10h. Très bonne soirée avec Radio Espérance.
1: Chers amis auditeurs de Radio Espérance, nous nous retrouvons pour l'écho du Saint-Siège du lundi 3 août. Commençons par l'hymne officiel des Journées mondiales de la jeunesse de Séoul, dévoilé ce lundi 3 août, à un an de l'événement, intitulé « Confidit ego vici mundum », ce qui signifie « Courage, moi j'ai vaincu le monde ». Ce chant s'inspire de l'Évangile selon saint Jean, choisi comme thème des prochaines Journées mondiales de la jeunesse. Cette identité sonore, très attendue par les participants, constitue l'un des principaux symboles de ce grand rassemblement prévu en Corée du Sud en 2027. Poursuivons avec la visite du cardinal Pietro Parolin au Guatemala. Le secrétaire d'État du Vatican s'est rendu dimanche 2 août dans ce pays d'Amérique centrale pour célébrer les 90 ans des relations diplomatiques entre le Saint-Siège et le Guatemala. Lors d'une célébration dans la cathédrale métropolitaine Saint-Jacques, il a rappelé que seul Dieu peut apaiser la faim la plus profonde de l'être humain. Cette visite marque un anniversaire important pour la diplomatie vaticane sur le continent américain. Concluons ce point d'actualité avec l'attente qui grandit autour de la venue de Léon XIV à Assise. Le souverain pontife est attendu jeudi 6 août dans la ville ombrienne, dans le cadre du grand rassemblement des jeunes franciscains, le Go Franciscan Youth Meeting, qui se déroule du 3 au 6 août. Frère Lucas de Pasquale, l'un des responsables de l'événement, espère un message du pape qui invite les jeunes à ne pas baisser les bras et à rêver de grandes choses. Ces journées culmineront avec une messe célébrée par Léon XIV, dans la basilique Sainte-Marie des Anges, au cœur de l'année jubilaire franciscaine, marquant les 800 ans de la mort de Saint François. Merci d'avoir suivi l'écho du Saint-Siège du lundi 3 août. On se retrouve demain à la même heure. Bonne semaine sur les ondes de Radio Espérance.

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1: Quand j'en ai parlé à Claire, je tremblais. J'avais honte, j'étais désespérée. Mais je me suis confiée à elle, car je ne trouvais pas de solution. J'avais besoin d'une oreille, d'un soutien, de prières. Claire a été émue et touchée. Elle ne se doutait absolument pas que je vivais une telle situation. Elle m'a rassurée, m'a dit qu'elle me comprenait, que cela ne devait pas être facile. Ma souffrance a été prise au sérieux. Après lui avoir parlé, j'allais toujours mal, mais un peu mieux quand même. Je ne suis pas sortie du gouffre en un claquement de doigts. Mais quelqu'un se souciait de moi. Quelqu'un avait entendu ma détresse. Quelqu'un savait qui j'étais réellement derrière mon masque et me regardait avec compassion. Je suis toujours en contact avec Claire. Elle connaît mon passé et elle a vu le chemin parcouru. Elle n'a pas forcément suivi de près toutes mes difficultés, mais elle a été présente, bienveillante. Je savais qu'elle savait. Elle a été précieuse pour moi. Je n'ai jamais regretté d'en avoir parlé à Claire. En parler, c'est parfois la clé. Une clé pour ouvrir une petite porte et progressivement voir le bout du tunnel.
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1: Bonjour Pascal Jacob.
2: Bonjour Jean-Yves.
1: Un historien, Sirinelli, écrit « Avant, avec la religion catholique, ou le communisme, ou la culture paysanne, nous étions dans la société du bonheur différé. Aujourd'hui, le bonheur, c'est ici et maintenant. Alors, vous êtes pour quel bonheur ?»
2: Eh bien, alors déjà, il faudrait distinguer effectivement la religion catholique qui nous dit oui. Le bonheur, c'est dans l'au-delà, bien oui. sûr. Le communisme qui nous dit le bonheur, c'est la fin de l'histoire, c'est au bout, on ne sait pas trop. Et la culture paysanne qui se rapproche un petit peu d'une certaine façon, encore on aurait pu même distinguer, mais du capitalisme, c'est-à-dire je sème aujourd'hui pour récolter demain, hein, ou le capitalisme qui dit au fond je capitalise aujourd'hui pour recueillir demain le fruit de mes intérêts. On est toujours dans une idée que le bonheur est dans une certaine jouissance, dans le fait de profiter de quelque chose. Après, nous avons souvent une idée du bonheur comme une jouissance au sens d'un état stable. Souvent, on définit le bonheur comme un état stable, permanent, de satisfaction, durable. Bon. Il me semble qu'on se trompe parce que dans la mesure où notre vie est un mouvement, progression, un devenir, eh bien, nous ne pouvons pas prétendre avoir un état stable. Ou alors on va se dire, l'état stable, c'est d'être allongé sur un transat, ou c'est être en train de dormir, ou je ne sais pas ce que c'est. Toujours est-il que je préfère, avec Aristote, penser le bonheur comme activité. Aristote dit, au fond, qu'est-ce que c'est que le bonheur pour un pianiste ? Eh bien, le bonheur pour un pianiste, c'est de jouer effectivement du piano. Qu'est-ce que c'est que le bonheur pour un... Alors, l'exemple du piano n'était pas chez Aristote. Qu'est-ce que c'est que le bonheur pour un cavalier ? Ben, c'est effectivement d'être en train de courir avec son cheval. Quel est le bonheur pour un nageur ? Ben, c'est de nager. Autrement dit, le bonheur, c'est une activité. Mais c'est une activité qui est l'activité propre de celui qui agit. C'est-à-dire que le pianiste a comme activité propre de faire du piano. Le nageur a pour activité propre de nager. Et l'homme, dans tout ça, se demande Aristote. Eh bien, l'homme, lui, son activité propre, c'est l'activité de ce qu'il a en propre, à savoir la raison, le logos, qu'il appelle le logos. La raison, on va dire, la rationalité. Et par conséquent, le bonheur, c'est l'activité, dit Aristote, dans laquelle j'exerce ma raison, ma rationalité. J'exerce cette rationalité dans toutes les activités de ma vie, que ce soit celle du désir, celle du jeu, celle de la guerre, celle de la diplomatie, celle de la politique, celle de toutes les activités de ma vie. Et donc, il me semble que c'est plus intéressant avec Aristote de se dire, au fond, le bonheur, il n'est pas dans quelque chose que j'aurai plus tard, mais il est dans l'activité que j'exerce là maintenant, tout de suite. Je suis en train de vous parler. En vous parlant, j'exerce ma rationalité, ma raison, et ça me rend profondément heureux. Puis ensuite, je vais aller déjeuner. J'exercerai à ce moment-là ma raison dans l'exercice de mon appétit, dans l'exercice de mon acte de manger. Voilà, et ça me rendra très heureux aussi. Aussi dans l'exercice de la discussion que je vais avoir avec mes amis à ce moment-là. Et puis ensuite, je vais aller, je sais pas, peut-être me promener dans la forêt. À ce moment-là, j'exercerai ma raison dans cette activité, parce que finalement, cette activité sera conforme finalement aux exigences de la raison, de telle sorte que notre raison, notre nature raisonnable, dirait Aristote, s'exerce dans tous les domaines de la vie, que ce soit artistique, intellectuel, moraux, etc. Et voilà, et c'est ça, l'homme heureux pour Aristote. Il me semble qu'Aristote va un peu plus loin ici que les utopies, notamment communistes, qu'on a connues.
1: Merci Pascal, c'est un bonheur de vous entendre.
2: Merci.

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1: Bonjour chers auditeurs de Radio Espérance, Guillaume de Prémard à l'antenne. Je suis heureux de vous retrouver pour notre émission mensuelle intitulée Permanence que j'ai le plaisir d'animer avec Benoît Dumoulin, directeur d'Ictus. Bonjour Benoît.
2: Bonjour Guillaume, bonjour chers auditeurs. Je vous rappelle que l'objectif de notre émission est de comprendre les grands enjeux politiques, sociaux et culturels de notre temps. Et pour cela, nous nous appuyons sur la revue trimestrielle Permanence qui est éditée par Ictus et dont vous êtes, Guillaume, le rédacteur en chef. Alors, dans le prochain numéro, le numéro 604 du premier trimestre 2026, qui sera disponible à la mi-février en gros, nous allons publier les actes du colloque intitulé « Actualité du Christ-Roi », un colloque que nous avons organisé dans nos locaux à Ictus le 22 novembre dernier. Alors, pourquoi avons-nous organisé ce colloque? Eh bien, parce que nous avons fêté le centenaire de la publication de l'encyclique Quas Primas par Pie XI. Vous savez, cette encyclique par laquelle Pie XI avait notamment institué la fête du Christ-Roi.
1: La fête liturgique du Christ-Roi, donc qui fête ses 100 ans. Et donc, on va parler de ce colloque, mais je voulais vous poser une question avant, si vous avez une minute ou deux. Il y a un autre colloque qui arrive, c'est le 14 mars prochain, sur Gustave Thibon, éternel Gustave Thibon. On arrive encore à mobiliser autour de Gustave Thibon, alors.
2: Alors, effectivement, vous savez, nous, on aime bien les anniversaires à Ictus. Donc, on disait que c'était le centenaire de Quas Primas. Et là, il s'agit du 25e anniversaire du décès du philosophe Gustave Thibon. Alors, peut-être que pour nos auditeurs, les plus âgés le connaissent, les plus jeunes peut-être pas, mais justement, c'est une bonne occasion.
1: Mais beaucoup de jeunes s'intéressent à lui, de fait.
2: Oui, ouais. Gustave Thibon est peut-être une lumière pour notre temps. C'est un philosophe qui a traversé tout le 20e siècle. Hein. Il est né en 1903, mort en 2001. Il est mort le 19 janvier 2001, donc vous voyez, lundi prochain, cela va faire 25 ans, et donc nous organisons un colloque le 14 mars. Donc vous êtes tous les bienvenus, si vous êtes en région parisienne, le 14 mars, sur le site ictus.fr.
1: Mais si vous êtes dans la région de Saint-Étienne ou dans la région Rhône-Alpes ou autre, et la plupart des auditeurs de Radio Espérance y sont.
2: Eh bien, bien sûr.
1: Comment s'informer sur ce colloque après?
2: Alors, et vous pourrez acquérir les actes de ce colloque parce que nous allons les publier et
1: dans permanence
2: voilà. Bien sûr, et nous mettrons à disposition pour ceux qui le souhaitent les conférences
1: en vidéo
2: voilà.
1: D'accord,
2: donc sur notre chaîne YouTube, donc tout ça n'hésitez pas, si vous le souhaitez, pour être tenu au courant, vous allez sur le site Ictus, vous demandez à recevoir la newsletter, à vous abonner à la newsletter, et vous serez au courant de la publication à la fois des actes et en même temps de la mise à disposition des vidéos.
1: Rappelons que la newsletter dont vous parlez, c'est par courriel. Hein.
2: Donc exactement.
1: Vous vous inscrivez sur le site en mettant votre adresse courriel, comme ça vous aurez toutes les informations sur l'actualité d'Ictus. Et l'actualité d'Ictus est assez fournie. Ça bosse dur, rue des Renaudards.
2: En ce moment, elle est assez fournie.
1: Plein de projets, plein de choses. Alors bien sûr, ce colloque, on en parlait en introduction, du 22 novembre dernier, on peut le dire quand même, on va se jeter quelques fleurs. On a reçu des pointures universitaires quand même pour parler de la question de l'encyclique de Pie XI et de la question de l'actualité du Christ-Roi. On a eu Nicolas Varembourg, qui est professeur agrégé des facultés de droit, qui a expliqué en quoi, paradoxalement, l'encyclique de Pie XI, qui est quand même une encyclique qui s'affronte au monde moderne et au monde de la moderne de sécularisation, au mouvement de sécularisation de la modernité, a des aspects tout de même assez modernes. Nous avons eu un autre universitaire, Frédéric Lemoal, qui est docteur en histoire, enseignant. Alors, c'était passionnant, parce qu'il nous a resitué l'encyclique de Pie XI dans tout son contexte historique. Et il a bien démontré que, eh bien, dans la vie, il y a les principes que l'on affirme. Donc, il est doctrine, et qui a aussi les contraintes prudentielles, c'est-à-dire les aléas de l'histoire, de la politique, Et dans le même temps, il a proclamé une fête liturgique, mais aussi une doctrine qui dit que le Christ doit être roi des familles, mais aussi roi des nations, régner sur les sociétés. Mais aussi, il a été contraint par les circonstances à faire des politiques de concordat avec l'Italie, avec l'Allemagne, dans tout ce contexte des années 20-30 qui était compliqué. Et cette conférence a passionné les auditeurs. Hein.
2: Oui, d'autant que ce qu'a exprimé Frédéric Moal est très intéressant parce que il a montré que le pape Pie XI a institué cette fête du Christ roi au moment même où l'Europe s'éloignait, l'Europe et le monde, mais principalement l'Europe, s'éloignait de plus en plus des principes chrétiens. Et donc, c'est au moment où on sent que le monde prend une autre tournure, que les régimes, vous l'avez dit, se sécularisent, Pie XI rappelle que le Christ, vous savez, c'est déjà dit dans l'épître de Saint Paul, « Omnis potestas adeo », tout pouvoir vient de Dieu. Le Christ est souverain sur les personnes, il est souverain sur les familles, il est souverain aussi sur les nations. Alors, qu'est-ce que ça veut dire, c'est ça ? Qu'est-ce que ça veut dire ? C'est vrai qu'aujourd'hui, quelquefois, quand on parle du Christ roi, les gens nous regardent avec des grands yeux, mais qu'est-ce que ça veut dire, le Christ roi des nations ? Aujourd'hui, nous, on a un président qui est élu par le peuple, et on a tendance à dire la souveraineté, elle appartient au peuple. Alors, qu'est-ce que vient faire ?
1: Pas à Dieu, du moins pas la souveraineté politique.
2: Voilà. Alors, qu'est-ce que de quelle nature est cette souveraineté ? Puisque si le Christ est roi, ça veut dire qu'un roi, c'est un souverain. Oui. Un roi, il gouverne. Alors, il gouverne peut-être pas avec un sceptre comme les rois, mais son sceptre, c'est le bois de la croix. Sa couronne, c'est une couronne d'épines. Donc, c'est une royauté qui n'est pas de ce monde, vous voyez ? Et donc, c'est très intéressant. Mais c'est quand même une royauté.
1: C'est quand même une royauté. Donc, tout ça a été décortiqué par nos intervenants. On parlait de Frédéric Lemoal à l'instant. Alors, Joël Audebert, qui est professeur agrégé des facultés de droit et d'État de Nantes, si je ne m'abuse. C'est un historique d'Ictu, c'est de la revue Permanence, Joël Audebert. Lui, il a traité le thème il a retissé le fil depuis le rejet du culte divin, du culte public rendu à Dieu, à l'effacement de l'homme. C'est-à-dire qu'il a fait tout un fil historique pour démontrer en fait que les conséquences du rejet de Dieu, ça, c'est tout simplement l'effacement de l'homme. C'est-à-dire que si on met Dieu de côté, c'est l'homme qu'on efface, et on le voit aujourd'hui avec toutes les conséquences, le transhumanisme, etc. Et il fait un lien direct. Hein, entre tout simplement cette forme d'apostasie contemporaine, en tout cas en Occident, et toutes les dérives anthropologiques et éthiques qu'on
2: il
1: a
2: me fait
1: aujourd'hui.
2: Penser, son intervention me fait penser à un auteur que j'aime beaucoup citer, le cardinal de Lubac, qui avait publié après-guerre « Le drame de l'humanisme
1: oui,
2: athée ». C'est-à-dire que quand on promeut une vision de l'homme et que cette vision de l'homme n'est pas enraciné dans celui qui est le Fils de l'homme, c'est-à-dire Jésus-Christ, qui est le modèle d'humanité pour nous. Quand l'humanisme est décorrélé du modèle d'homme qui est le Christ, eh bien, en fait, il va prendre ces modèles dans souvent des idéologies qui finissent par être désastreuses pour l'homme. Donc, je rejoins tout à fait ce que dit Joël Audebert, c'est-à-dire que quand on ne fonde plus les sociétés sur une vision chrétienne de l'homme et de la société, eh bien, finalement, c'est l'homme qu'on abîme. C'est l'homme qu'on abîme parce que on en vient à emprunter une vision de l'homme à des idéologies qui finalement ne sont pas conformes à l'épanouissement et à la vision intégrale de la personne humaine.
1: C'était le cas déjà à l'époque de Pie XI, des régimes totalitaires qui sont nés.
2: Puisque, oui, ils pensent au communisme.
1: Il y a eu le communisme, il y a eu le nazisme.
2: Alors, après, le nazisme, quelques années après.
1: Quelques années après, et avant le nazisme, le fascisme en Italie. Ouais, ouais. Alors là, le Saint-Siège a été en plein.
2: Il est tellement...
1: L'Église a rejeté ces idéologies totalitaires, y compris le fascisme, cette prétention de totalité, en fait, oui, de l'État. L'État qui dirige tout, qui prend pouvoir
2: sur tout.
1: Et puis, aujourd'hui, les idéologies plus postmodernes, on pourrait dire, c'est la déconstruction des repères anthropologiques, la déconstruction de la famille, de la nature humaine, en fait.
2: Oui.
1: Le père, la mère, l'enfant, toutes ces choses simples et élémentaires, et le transhumanisme,
2: et toujours le poids dominant et exorbitant donné à l'État pour permettre justement de déconstruire la société. C'est, vous voyez, il y a une constante, je pense, entre, bien sûr, pas de même nature, mais entre les régimes totalitaires du début du XXe siècle, de la première moitié du XXe siècle, qui donnaient un poids exorbitant à l'État pour...
3: C'est encore le cas aujourd'hui.
2: Et voilà. Et c'est encore le cas aujourd'hui, notamment, alors, sous une forme différente. Et c'est ce qu'on appelle le totalitarisme mou, mais sous la forme, par exemple, de...
3: Sanguinebot, quoi.
2: Voilà, Sanguinebot, mais de l'État qui prétend éduquer les enfants à la place des parents.
3: Donc, c'est une, un abus de pouvoir de l'État sur les consciences.
2: Exactement.
3: Et d'ailleurs...
2: C'est le pape Léon qui l'a rappelé récemment.
3: Dans la revue Permanence, donc, qui va paraître là, fin janvier, début février, il y a aussi des contributions écrites de personnes qui ne sont pas intervenues pendant le colloque, mais qui étaient soit présentes, soit ont contribué simplement par écrit. Il y a Philippe Darentière, qui est le président de Notre-Dame de Chrétienté, je ne me trompe pas, a fait une très bonne contribution, et dans laquelle, justement, il explique que, d'une certaine manière, si on l'applique à aujourd'hui, déjà, si on essaie d'appliquer quas primas aujourd'hui, et démontrer son actualité, c'est la nécessité impérieuse d'apporter une limite au pouvoir de l'État sur les consciences. Voilà ce qu'il développe, ce qu'il écrit, et ça me paraît très juste.
2: Et par des choses, là j'en viens à l'actualité, par des choses toutes simples. Par exemple, aujourd'hui, qu'est-ce qui est menacé ? L'objection de conscience. Vous parlez de pouvoir sur les consciences.
3: Pouvoir sur les consciences.
2: Eh ben, l'objection de conscience, c'est quelque chose de fondamental. Et je vois que, par exemple, le pape Léon XIV en est très préoccupé parce que il a récemment évoqué l'importance de respecter la liberté d'expression, qui est liée à la liberté de conscience.
3: Il dit qu'on vit dans un monde qui devient orwellien.
2: Orwellien. Oui. Donc c'est un langage fort. Hein,
3: un langage fort. Oui.
2: Dans la bouche d'un pape.
3: Surtout devant
2: des ambassadeurs.
3: Des ambassadeurs. Oui.
2: Et puis il rappelle la nécessité de l'objection de conscience, c'est-à-dire de faire primer à chaque fois la conscience humaine sur les lois civiles. Ça, je crois que c'est une grande constante de l'Église et ça va à l'encontre des prétentions de l'État, que ce soit les États totalitaires entre guillemets et classiques, que ce soit une forme beaucoup plus insinueuse qui...
3: Mais de totalitarisme, c'est une tendance totalitaire.
2: Tendance totalitaire.
3: J'appelle ça une tendance totalitaire.
2: Il ne faut pas non plus, je ne comparerai jamais...
3: Mais la prétention totalitaire existe, ou la tentation...
2: C'est une tentation constante.
3: ...existe et elle se met en œuvre. Et le totalitarisme, c'est le fait de posséder toute chose ou d'avoir du pouvoir sur toute chose. C'est différent de la tyrannie, de la dictature.
2: Ah oui, ça a rien à voir.
3: Donc il y a une tendance totalitaire.
2: Une tendance totalitaire. Et justement, la royauté du Christ,
3: aujourd'hui,
2: pour y revenir, a pour but de, enfin, pas pour
3: aujourd'hui,
2: mais une des conséquences vertueuses de la royauté du Christ, c'est de remettre l'État à sa place.
3: Exactement. Et de le garder dans ses justes limites. Et c'est une notion qui me paraît très importante. Et on voit bien que, Les ennemis de l'Église, en quelque sorte, se sont dit on va ôter le pouvoir de l'Église sur les consciences, parce que on a fait le roman noir de ce pouvoir de l'Église sur les consciences, qui régissait les consciences, qui pesait sur elles d'une manière abominable, etc. Mais finalement, il y a un pouvoir sur les consciences qui est probablement aujourd'hui bien plus important, avec beaucoup moins de liberté spirituelle,
2: bien sûr,
3: beaucoup moins de liberté intérieure. Alors il y a une liberté extérieure, on va pas en prison pour ses opinions, etc. Mais il y a une pression sur les consciences qui est très forte. Donc ça montre que toute cette actualité de la question de la souveraineté de Dieu comme limite du pouvoir de l'État. Alors on a cité trois intervenants. On peut parler aussi du quatrième. On a eu la chance d'avoir. On peut l'appeler le plus grand spécialiste français de la question théologico-politique, comme on dit, notre théologie et politique, avec Bernard Bourdin.
2: Spécifier ce qu'est la question théologico-politique.
3: Ah, dites alors, allez-y. Qu'est-ce que c'est que la question théologico-politique?
2: C'est, en fait, pour préciser en termes simples, la manière dont, au fil de l'histoire, la politique et la religion se sont imbriquées avec, si vous voulez, toutes les facettes, c'est-à-dire soit le politique qui instrumentalise le religieux, soit le politique qui est fondé sur le religieux, soit le religieux qui tente d'étouffer le politique. Et on voit que finalement, avoir une société qui a deux têtes ou qui repose sur ses deux jambes, avec finalement d'un côté le temporel, de l'autre côté le spirituel, chacun autonome dans sa sphère, mais en bonne entente, eh bien, c'est pas si facile. facile. Et il n'y a jamais eu, si vous voulez, d'équilibre
3: parfait dans
2: parfait.
3: La société.
2: Et d'ailleurs, dans,
3: même dans les monarchies catholiques.
2: Ah non, mais d'ailleurs, ils étaient en guerre. Mais
3: lutte d'influence.
2: Lutte d'influence, le pape et l'empereur, lutte
3: d'influence. Abus de l'un ou abus de l'autre, d'ailleurs, hein, des deux côtés.
2: Mais c'est sain et c'est fécond. À partir du moment où, vous avez une guerre entre le pape et l'empereur ou entre le pape et le roi, c'est que les deux pouvoirs existent.
3: Une guerre militaire, vous dites, une
2: guerre,
3: gaffure, on va
2: un
3: dire.
2: Conflit, voilà. Un conflit. Ce qui est dramatique, c'est quand un pouvoir tente d'effacer totalement l'autre.
3: Ça veut dire que le conflit permet de chacun de limiter l'autre.
2: Exactement.
3: Et trouver, en fait, l'équilibre se fait en partie par le conflit.
2: C'est ce qu'on appelle, voilà, c'est ce qu'on appelle, alors c'est pas structurel, il y a pas que des conflits, il y a aussi des moments de bonne entente, mais effectivement, il y a un contre-pouvoir. Alors Ratzinger, le futur Benoît XVI, insistait beaucoup là-dessus, l'État qui est limité par le contre-pouvoir de l'Église, et l'Église qui, toute divine qu'elle est, composée d'hommes, qui est aussi limitée par le poids des États dans ses prétentions qui ont pu exister dans l'histoire à la théocratie. Donc, vous voyez, la question théologico-politique, elle résume à la fois, elle analyse toutes ces doctrines et la manière dont elles se sont développées.
3: Et elle est toujours là aujourd'hui. Et Bernard Bourdin, donc, qui est dominicain, hein, qui est prof à l'Institut catholique de Paris, a répondu à la question que signifie le règne social du Christ au regard de son royaume spirituel. Donc, justement, la question, mon royaume n'est pas de ce monde, il est parti de tout ça.
2: Là, ça, je crois que c'est très important.
3: Et ça, c'était, alors, faudra que vous le lisiez, hein, chers auditeurs, mais bon. C'est « Mon royaume n'est pas de ce monde », qu'est-ce que ça signifie? Donc, il a développé ça.
2: Juste en deux mots, il veut mettre en garde contre une mauvaise compréhension de la royauté du Christ. C'est-à-dire que effectivement, il y a une mauvaise manière de comprendre la royauté du Christ en la comprenant sur un mode simplement humain et en faisant du christianisme une idéologie. Et dans ce cas-là, on en revient à l'éternel problème, c'est-à-dire que la royauté du Christ, elle ne vise pas la même finalité, c'est-à-dire que mon royaume n'est pas de ce monde, donc le but c'est de conquérir les âmes et non pas les corps.
3: En vue du salut.
2: En vue du salut.
3: Éternel, donc dans
2: éternel,
3: l'autre monde.
2: Dans l'autre monde et pas dans celui-ci, donc c'est pour ça qu'il est le Christ roi.
3: Il
2: n'y
3: a pas
2: roi.
3: De salut terrestre hein, dans le christianisme.
2: Voilà, c'est dans les idéologies qu'il y a des saluts terrestres.
3: Oui.
2: Et comme cette royauté vise un autre monde, elle procède beaucoup plus par attraction des cœurs. Son moyen, son rayonnement n'est pas par la contrainte des lois, n'est pas par la contrainte physique. Ça, c'est un état qui commence par dire.
3: Oui, mais il n'y a pas de charia catholique possible. Le Christ roi, ça veut pas dire la charia catholique.
2: Et je pense que c'est important.
3: Pardonnez-moi l'expression.
2: Voilà. Bon. Mais c'est important quand même de le rappeler parce que.
3: C'est pas une législation, l'évangile.
2: On peut avoir tendance à mal comprendre cette royauté en se disant, bon, voilà, si le Christ est roi, eh bien, il va avoir des institutions qui vont être des institutions de contrainte pour imposer cette royauté par la force des lois. Et il y a une phrase du Concile Vatican II que j'aime beaucoup c'est dans la déclaration Dignitatis Humanae sur liberté religieuse. La vérité ne s'impose que par la force de la vérité. Ouais. Et en fait, ça veut dire qu'il y a un pouvoir d'attraction sur les cœurs, sur les intelligences, qui est le propre de la foi catholique. C'est-à-dire que si on vous prend dans la rue comme ça et qu'on vous force à vous convertir, de toute façon, ça ne vaut rien. Parce que la conversion, par principe dans le catholicisme, elle suppose l'adhésion de l'intelligence.
3: Et d'ailleurs, le Christ répond à Pilate qui lui demande s'il est roi. Il dit oui, je le suis, en fait.
2: Ah.
3: Il dit, bon, il n'y en a pas de ce monde, mais il dit, si j'étais roi d'une certaine manière, à la manière du monde, j'aurais des gardes.
2: Exactement.
3: J'aurais une armée, je ne serais peut-être pas là devant toi, cher Ponce Pilate, aujourd'hui. Hein, donc, ça montre bien cette différence.
2: Alors, juste, je termine.
3: Oui, pardon.
2: Une chose, c'est que quand même, il faut tenir tous les bouts de la chaîne et les chrétiens récitent tous les jours, enfin, c'est bien de le réciter tous les jours, le Notre Père, et dans le Notre Père, il y a cette parole, que ton règne vienne. Donc, on demande.
3: Que ta volonté soit faite sur la terre.
2: Comme au ciel.
3: Comme au ciel.
2: Comme au ciel. Donc, donc ça, c'est quand même très intéressant que vous avez raison de rappeler le deuxième bout. Et c'est très intéressant parce que on veut que cette royauté advienne dans le monde. Donc, il ne s'agit pas de dire, non, mais la royauté du Christ, ça sera juste quand il reviendra en gloire à la fin du temps. Pour l'instant, faisons comme...
3: Et le comme au ciel, c'est sur la terre et aussi au ciel, en fait.
2: Exactement.
3: S'écoute
2: De la même façon que le Christ est... Alors, et donc c'est intéressant parce que ça veut dire qu'il faut quand même nous essayer de faire advenir, alors pas par les mêmes moyens que les moyens de la contrainte juridique, la contrainte des lois, on est sur un autre mode de royauté, mais cette royauté a la vocation à s'incarner. C'est pas une royauté qui viendra qu'à la fin du monde, vous voyez.
3: Oui, c'est pas une eschatologie, quoi. Alors, même s'il y a une eschatologie.
2: C'est une eschatologie, mais ce n'est pas qu'une eschatologie.
3: Mais ce n'est pas qu'une eschatologie. Voilà, c'est ça la bonne formule. Cinquième intervenant. Alors, dans les quelques minutes qui nous restent, on va parler du cinquième intervenant, qui était le philosophe Thibaut Collin. Pour tout dire, j'avais prévu qu'on parle un peu de la laïcité, mais on le fera dans l'émission du mois de février, en fait. Donc, je dis aux auditeurs que branchez-vous pour l'émission de février, on parlera de la question de la laïcité en lien avec cette question du Christ roi. Alors, c'était le philosophe Thibaut Collin qui a développé la question suivante. Le Christ roi aujourd'hui, un principe pour l'action, et c'était passionnant. Il a ouvert des pistes, il a rappelé que les catholiques étaient très engagés, notamment dans les débats publics, depuis ces dernières années, on va dire depuis la Manif pour tous 2012-2013, d'une manière très visible pour la société, mais que d'une certaine manière on avait perdu un peu tous nos combats, c'est-à-dire que tout ce contre quoi nous sommes battus s'est passé dans la loi. Alors parfois on a réussi à retarder les choses, etc.
2: Ça donne l'impression d'un sens de l'histoire.
3: On perd tout ce qu'on mêle. Donc il a parlé de ça, mais il a dit c'est on s'est toujours tenu à des arguments de raison. C'est-à-dire que, comme disait Joseph Ratzinger, on s'appuie sur la nature et la raison pour ce qui concerne des domaines du temporel et de la raison.
2: Exactement. C'est le principe de l'autonomie de la raison.
3: Et il se demande le moment n'est pas venu d'être davantage prophétique. C'est-à-dire de parce que quand on parle uniquement de la raison, on parle plus de Dieu. Et que le problème, c'est que les gens ont oublié Dieu. Et que s'ils ont oublié Dieu, on ne pourra pas leur faire entendre raison d'une certaine manière.
2: Exactement.
3: Donc, il faut remettre Dieu au centre du débat.
2: À sa place. C'est aussi ça, la royauté du Christ, pour que la raison trouve aussi sa juste place.
3: Donc, il faut continuer à utiliser la raison.
2: Oui. L'un et l'autre ne s'opposent pas.
3: Mais même dans un combat, parce qu'on peut dire, il y a le combat, par exemple, si on prend le combat contre l'euthanasie.
2: Qui est très actuel.
3: Très actuel, uniquement des arguments de raison. Et puis, on parle de Dieu dans le cadre de ce qu'on appelle l'évangélisation. Quand on fait la mission, donc on est dans un cadre qui est identifié comme un cadre missionnaire où on va faire de l'apologie de notre doctrine, de la résurrection, etc. Mais
2: on n'est pas obligé de cloisonner.
3: Mais sur l'euthanasie, pourquoi les cloisonner, en fait? Moi, ça m'a ouvert cette réflexion. Est-ce que c'est pas le moment de dire aux hommes, alors est-ce que c'est le rôle plutôt du clergé que des laïcs, je ne sais pas, c'est à discuter, de dire à la société, chère société, tu as oublié Dieu. Et ce que tu es en train de faire est monstrueux.
2: Sachant que le Concile Vatican II dit que
3: c'est parce que tu as oublié Dieu. Et c'est peut-être le moment de dire, réveillez-vous, revenez à Dieu, pensez à Dieu, parce que là, l'euthanasie, c'est très très grave.
2: Par notre baptême, nous sommes prêtres, prophètes et rois. Donc nous avons toute légitimité pour le faire.
3: Oui, des clercs ou des laïcs d'ailleurs. Hein. Donc il y a tout un développement de... Alors, ce que je dis ne résume pas le propos de Thibaut Collin, mais c'est un aspect des choses.
2: Mais c'est un aspect très important.
3: Mais c'est un aspect, moi, qui... J'en parle parce que ça m'a frappé. Moi, je suis assez rationnel comme garçon, de tempérament, et ça me paraissait naturel. Moi, j'ai eu des responsabilités à la Manif pour tous, j'ai bâti des argumentaires au moment de la Manif pour tous. Ça me paraissait naturel, je me posais pas la question. On argumentait sur des arguments rationnels, entendables par la raison.
2: Et quand on est en France...
3: On ne parlait jamais de Dieu ni de religion.
2: On a été biberonnés par la laïcité, et donc on sait qu'en France, on sait pas comme aux États-Unis, l'argument d'autorité ou l'argument tiré de sa foi n'a pas sa place dans le débat public, parce qu'on a été biberonnés. Mais effectivement, Thibaut Collin a eu, je trouve, le mérite de nous interroger là-dessus, en nous disant, mais finalement, vous êtes face à des gens qui ont une autre forme de religion, hein, le wokisme, c'est une forme de religion civile, et vous opposez une raison qui est tout à fait légitime, mais en fait, ils ne l'entendent pas, parce que en fait, ils ne raisonnent pas sur un mode rationnel. Donc, je trouve que remettre le Dieu dans
3: peut-être parce qu'ils ont oublié Dieu, quoi, sans doute.
2: Voilà. Donc, ça me paraît assez
3: judicieux. Mais nos contemporains ne veulent plus raisonner, quoi. Puis et je me dis, peut-être qu'en fait, quand on oublie Dieu, on ne pense plus.
2: C'est Dieu qui sauvera la raison.
3: On n'a plus de pensée droite si on oublie Dieu, donc Dieu sauve la raison.
1: Oui, je crois que c'est vraiment ça. Alors, dans la prochaine émission, on continuera sur cette question du Christ au roi et ce colloque. On parlera de la laïcité, hein, sujet qui vous est cher. Et vous avez un petit bouquin qui va sortir sur la laïcité, d'ailleurs, aux éditions Bolène. C'est pour quand, ça?
2: Au mois de mars.
1: Au mois de mars. Ah ben, on en parlera en février de votre livre, alors.
2: Eh ben, avec grand plaisir.
1: Il sera sous presse, j'imagine.
2: Exactement.
1: Très bien. Eh ben, chers auditeurs de Radio Espérance, merci d'avoir suivi cette émission. Nous nous retrouvons donc, ce sera au mois de février pour une nouvelle émission de permanence. Alors, merci Benoît de l'avoir animé avec moi. 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Alors, nous vous souhaitons à tous une excellente année 2026.
2: Meilleurs vœux, belle et sainte année, chers auditeurs, et à très bientôt pour une nouvelle émission.
1: Au revoir, chers auditeurs.

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2: Continuons à voir ce que nous pouvons faire pour réussir à remporter la victoire dans notre combat spirituel. Vous savez qu'il est important de prendre régulièrement une bonne résolution ou une ou deux bonnes résolutions

parce que si nous en prenons trop, nous n'y penserons pas et nous n'arriverons pas à les tenir. Alors, nous pouvons prendre une résolution sur notre point faible et sur notre point fort. Je pense que les deux directions sont importantes. Sur notre point faible, nous savons qu'il y a un péché qu'on appelle trop souvent péché mignon, mais aucun péché n'est mignon puisqu'ils sont tous une offense au Seigneur, un manque d'amour. Il n'y a rien de mignon là-dedans. Mais le point faible, c'est celui sur lequel nous retombons souvent. La colère, la jalousie, la médisance, voilà. Et il faut mener une lutte sans merci, reprendre sans cesse la résolution de faire un progrès, car vraiment, cela déplaît au Seigneur souverainement. Donc, il ne faut pas se résigner à ces points faibles qui empoisonnent le progrès de notre vie et qui nous empêchent d'arriver à la sainteté. Mais il faut repérer aussi notre point fort et prendre une résolution pour développer encore ce charisme. Alors, il n'est pas mauvais de repérer ce que nous faisons de bien, ce que nous faisons facilement de mieux. Par exemple, il y en a qui ont un grand désir d'être heureux, qui veulent vivre beaucoup le charisme de joie, mais ils se rendent compte qu'ils pourraient être beaucoup plus joyeux en disant tout de suite « Merci Seigneur à ce qui leur arrive, à vivre en vivant davantage cette vérité de la Providence, que tout ce qui leur arrive, c'est pour leur bien. » Et ils auraient envie de prendre comme devise celle que Thérèse avait inscrite à la fin de ces quatre évangiles, « Seigneur, vous me comblez de joie par tout ce que vous faites. » Et elle avait souligné le mot « tout », persuadée que tout était grâce. Donc, vous prenez la résolution d'être encore plus joyeux. Et cela fait plaisir à Dieu. Vous vous accusez de ne pas l'être suffisamment, et ce ne sera pas un scrupule. Vous vous rendez compte que vous avez encore beaucoup de progrès à faire dans cette direction-là. Ou bien vous êtes très attiré par ce mot de Jésus, tout ce que vous ferez au plus petit d'entre les miens, c'est à moi que vous le ferez. Vous vous sentez un cœur plein de compassion pour les pauvres, pour les démunis, pour les fragiles, pour les handicapés. Vous avez un cœur très sensible, très compatissant, sensible au bon sens du terme. Eh bien, le Seigneur vous a donné ce charisme. N'ayez pas peur de le développer et de prendre la résolution d'augmenter encore votre disponibilité sans tomber dans des excès et sans vous empêcher de faire votre devoir d'État. Mais vous savez que de ce côté-là, il y a un progrès. Ou bien vous sentez que vous avez une âme faite pour pacifier votre entourage. Vous êtes un instrument de paix. Vous avez horreur des disputes. Vous me faites tout pour la réconciliation des gens. Eh bien, développez ce charisme et reprenez sans cesse la résolution de faire des progrès, ou plutôt que le Seigneur vous fasse faire des progrès dans cette direction-là. C'est une bonne façon de faire son examen de conscience et d'en parler à votre père spirituel, car je rappelle qu'il est bon d'avoir un accompagnateur spirituel. Il est difficile de se débrouiller tout seul, surtout à certains moments de la vie. Donc, ça peut être une résolution aussi d'accepter de vous faire accompagner pour progresser plus vite. Il ne manque pas de saints qui ont reconnu que c'est à un certain moment qu'ils ont fait des progrès quand ils ont rencontré quelqu'un capable de les aider vraiment dans leur cheminement spirituel. Voilà mes frères, mes chers frères et sœurs de la radio, comment vous pouvez progresser et remporter des victoires dans votre combat spirituel.

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1: Nous méditons l'Évangile selon saint Matthieu, chapitre 14, versets 22 à 36. Le miracle de ma relation avec le Christ. Jésus avait nourri la foule dans le désert. Aussitôt, il obligea les disciples à monter dans la barque et à le précéder sur l'autre rive pendant qu'il renverrait les foules. Quand il les eut renvoyés, il gravit la montagne à l'écart pour prier. Le soir venu, il était là, seul. La barque était déjà à une bonne distance de la terre, elle était battue par les vagues, car le vent était contraire. Vers la fin de la nuit, Jésus vint vers eux en marchant sur la mer. En le voyant marcher sur la mer, les disciples furent bouleversés. Ils dirent « C'est un fantôme !» Pris de peur, ils se mirent à crier. Mais aussitôt Jésus leur parla « Confiance, c'est moi, n'ayez plus peur !» Pierre prit alors la parole « Seigneur, si c'est bien toi, ordonne-moi de venir vers toi sur les eaux. » Jésus lui dit « Viens !» Pierre descendit de la barque et marcha sur les eaux pour aller vers Jésus. Mais voyant la force du vent, il eut peur, et comme il commençait à enfoncer, il cria « Seigneur, sauve-moi !» Aussitôt Jésus étendit la main, le saisit et lui dit « Homme de peu de foi, pourquoi as-tu douté ?» Et quand ils furent montés dans la barque, le vent tomba. Alors, ceux qui étaient dans la barque se prosternèrent devant lui et lui dirent « Vraiment, tu es le Fils de Dieu !» Après la traversée, ils abordèrent à Génézareth. Les gens de cet endroit reconnurent Jésus. Ils firent avertir toute la région et en lui amena tous les malades. Ils le suppliaient de leur laisser seulement toucher la frange de son manteau et tous ceux qui le faisaient furent sauvés. Prière. Seigneur, ma foi est faible. J'ai sans cesse besoin de ta grâce pour qu'elle grandisse et s'affermisse. Aide-moi à toujours garder la foi et à en témoigner devant les autres pour que nous soyons nombreux à prendre part au festin de ton royaume. Demande que la foi soit le roc de ma vie spirituelle. Réflexion. Premier point. L'Évangile d'aujourd'hui est un véritable condensé des manifestations de la puissance divine, toutes plus impressionnantes les unes que les autres. Après avoir multiplié les pains pour nourrir la foule, Jésus marche sur les eaux, permet à Saint-Pierre d'en faire autant, calme la tempête, puis guérit une multitude de malades. Voilà une journée bien remplie. Le Christ continue de nous surprendre et de surprendre ses disciples par les différents signes qu'il accomplit. Il est tentant de penser que les apôtres sont quand même d'immenses privilégiés qui ont eu la grande grâce d'avoir pu assister à tous ces miracles. La logique voudrait qu'après de telles révélations, les apôtres soient tous plus que convaincus de la divinité du Christ. Et pourtant, nous savons que peu de temps après, ce sont ces mêmes disciples qui abandonneront Jésus au pied de la croix. Deuxième point. La demande de Saint-Pierre au Christ est tellement représentative de chacun de nous. Seigneur, si c'est bien toi, ordonne-moi de venir vers toi sur les eaux. Lors d'un pèlerinage en Terre Sainte, cette parole était devenue une plaisanterie récurrente entre séminaristes d'essayer de marcher sur la mer de Galilée. Et évidemment, Nous avons beaucoup nagé et aucun de nous n'a réussi, comme Saint-Pierre, à faire ne serait-ce que quelques pas sur les flots. Au-delà de la plaisanterie, il y avait quand même cette conviction que si jamais le miracle se produisait, notre foi en serait immédiatement affermie et nous serions devenus de meilleurs chrétiens. C'est pourtant le même Saint-Pierre qui, après avoir marché sur les eaux, a douté du Seigneur, a commencé à s'enfoncer dans les vagues et qui reniera même Jésus par 3 fois. Troisième point. Alors, si même un miracle ne suffit pas à affermir notre foi, que pouvons-nous faire? Il faut nous mettre tout simplement à l'école des apôtres. C'est en passant du temps avec le Seigneur que leur foi s'est fortifiée. Ils ont connu de nombreuses erreurs, hésitations, incompréhensions, avant de devenir les apôtres que nous connaissons après la résurrection. Jésus a été très patient avec eux. Et il a permis de laisser leur foi croître petit à petit. Ce n'est pas quelque chose qui est arrivé après un grand miracle, mais après une longue et profonde amitié avec le Christ, avec des hauts et des bas, des erreurs et des moments de pardon. Voilà ce qui doit nous inspirer. Ce sont nos moments de prière quotidienne et nos efforts pour percevoir la grâce du Seigneur dans nos vies qui nous font grandir dans la foi et la sainteté. Dialogue avec le Christ. Seigneur, viens changer mon cœur. Donne-moi une profonde patience pour le lent travail de la grâce dans ma vie. Une vraie relation avec toi se construit avec le temps et la persévérance. Mais c'est l'investissement le plus important de ma vie. Aide-moi à aller à ton rythme et à te faire confiance. Résolution. Je prends le temps de relire ma journée d'hier et de voir les signes de l'action de Dieu qui me transforme petit à petit.
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auditeurs de Radio Espérance, bonsoir. Odile, Clara et Geneviève sont ravis de vous retrouver dans notre studio de Paray-le-Monial où nous allons prier ensemble et en direct le troisième.

Et pour commencer, je vous propose un chant pour nous unir dans la prière.

0: Au nom du Père et du Fils et du Saint-Esprit. Amen.
1: Je crois en Dieu le Père Tout-Puissant, Créateur du ciel et de la terre, et en Jésus-Christ, son Fils unique, notre Seigneur, qui a été conçu du Saint-Esprit, est né de la Vierge Marie, a souffert sous Ponce Pilate, a été crucifié et mort, et a été enseveli et descendu aux enfers. Le troisième jour est ressuscité des morts, est monté aux cieux, est assis à la droite de Dieu le Père Tout-Puissant, d'où il viendra juger les vivants et les morts.
2: Je crois en l'Esprit Saint,
3: à la Sainte Église catholique, à la communion des saints, à la rémission des péchés, à la résurrection de la chair, à la vie éternelle. Amen.
1: Avec tous les auditeurs de Radio Espérance, nous contemplerons pendant cette prière du rosaire en compagnie de Marie, sa mère, les mystères de joie de la vie de Jésus. Pendant ce chapelet, nous prions pour que le Seigneur nous accorde des vocations sacerdotales et religieuses. Premier mystère joyeux, l'Annonciation du Seigneur. De l'Évangile selon saint Luc. L'ange répondit à Marie, « L'Esprit Saint viendra sur toi, et la puissance de l'ange et la puissance du Très-Haut te prendra sous son ombre. C'est pourquoi celui qui va naître sera saint, et il sera appelé Fils de Dieu. »
2: Notre Père qui es aux cieux, que ton nom soit sanctifié, que ton règne vienne, que ta volonté soit faite, sur la terre comme au ciel.
4: Donne-nous aujourd'hui notre pain de ce jour. Pardonne-nous nos offenses, comme nous pardonnons aussi à ceux qui nous ont offensés. Et ne nous laisse pas entrer en tentation, mais délivre-nous du mal. Amen.
2: Je vous salue, Marie, pleine de grâce. Le Seigneur est avec vous. Vous êtes bénie entre toutes les femmes, et Jésus, le fruit de vos entrailles, est béni.
4: Sainte Marie, Mère de Dieu, priez pour nous, pauvres pécheurs, maintenant et à l'heure de notre mort. Amen.
2: Je vous salue, Marie, pleine de grâce. Le Seigneur est avec vous. Vous êtes bénie entre toutes les femmes, et Jésus, le fruit de vos entrailles, est béni.
4: Sainte Marie, Mère de Dieu, priez pour nous pauvres pécheurs, maintenant et à l'heure de notre mort. Amen.
2: Je vous salue, Marie, pleine de grâce. Le Seigneur est avec vous. Vous êtes bénie entre toutes les femmes, et Jésus, le fruit de vos entrailles, est béni.
4: Sainte Marie, Mère de Dieu, priez pour nous pauvres pécheurs, maintenant et à l'heure de notre mort. Amen.
2: Je vous salue, Marie, pleine de grâce. Le Seigneur est avec vous. Vous êtes bénie entre toutes les femmes, et Jésus, le fruit de vos entrailles, est béni.
4: Sainte Marie, Mère de Dieu, priez pour nous pauvres pécheurs, maintenant et à l'heure de notre mort. Amen.
2: Je vous salue, Marie, pleine de grâce. Le Seigneur est avec vous. Vous êtes bénie entre toutes les femmes, et Jésus, le fruit de vos entrailles, est béni.
4: Sainte Marie, Mère de Dieu, priez pour nous pauvres pécheurs, maintenant et à l'heure de notre mort. Amen.
2: Je vous salue, Marie, pleine de grâce. Le Seigneur est avec vous. Vous êtes bénie entre toutes les femmes, et Jésus, le fruit de vos entrailles, est béni.
4: Sainte Marie, Mère de Dieu, priez pour nous pauvres pécheurs, maintenant et à l'heure de notre mort. Amen.
2: Je vous salue, Marie, pleine de grâce. Le Seigneur est avec vous. Vous êtes bénie entre toutes les femmes, et Jésus, le fruit de vos entrailles, est béni.
4: Sainte Marie, Mère de Dieu, priez pour nous pauvres pécheurs, maintenant et à l'heure de notre mort. Amen.
2: Je vous salue, Marie, pleine de grâce. Le Seigneur est avec vous. Vous êtes bénie entre toutes les femmes, et Jésus, le fruit de vos entrailles, est béni.
4: Sainte Marie, Mère de Dieu, priez pour nous pauvres pécheurs, maintenant et à l'heure de notre mort. Amen.
2: Je vous salue, Marie, pleine de grâce. Le Seigneur est avec vous. Vous êtes bénie entre toutes les femmes, et Jésus, le fruit de vos entrailles, est béni.
0: Sainte Marie, Mère de Dieu, priez pour nous pauvres pécheurs, maintenant et à l'heure de notre mort. Amen.
2: Je vous salue, Marie, pleine de grâce. Le Seigneur est avec vous. Vous êtes bénie entre toutes les femmes, et Jésus, le fruit de vos entrailles, est béni.
0: Sainte Marie, Mère de Dieu, priez pour nous pauvres pécheurs, maintenant et à l'heure de notre mort. Amen.
2: Gloire au Père, et au Fils, et au Saint-Esprit,
0: comme il était au commencement, maintenant et toujours, et dans les siècles des siècles. Amen.
1: Nous te rendons grâce, Seigneur Jésus, pour la puissance de ton Esprit Saint, qui agit toujours aujourd'hui. Deuxième mystère joyeux, la visitation de la Vierge Marie. Du Cantique des Cantiques. La voix de mon bien-aimé, c'est lui, il vient. Il bondit sur les montagnes, il court sur les collines. Mon bien-aimé, pareil à la gazelle au fond de la biche. Vois, l'hiver s'en est allé, les pluies ont cessé, elles se sont enfuies. Le figuier a formé ses premiers fruits, la vigne fleurie exhale son odeur.
2: Notre Père, qui es aux cieux, que ton nom soit sanctifié, que ton règne vienne, que ta volonté soit faite, sur la terre comme au ciel.
4: Donne-nous aujourd'hui notre pain de ce jour. Pardonne-nous nos offenses, comme nous pardonnons aussi à ceux qui nous ont offensés. Et ne nous laisse pas entrer en tentation, mais délivre-nous du mal. Amen.
2: Je vous salue, Marie, pleine de grâce. Le Seigneur est avec vous. Vous êtes bénie entre toutes les femmes, et Jésus, le fruit de vos entrailles, est béni.
0: Sainte Marie, Mère de Dieu, priez pour nous pauvres pécheurs, maintenant et à l'heure de notre mort. Amen.
2: Je vous salue, Marie, pleine de grâce. Le Seigneur est avec vous. Vous êtes bénie entre toutes les femmes, et Jésus, le fruit de vos entrailles, est béni.
0: Sainte Marie, Mère de Dieu, priez pour nous pauvres pécheurs, maintenant et à l'heure de notre mort. Amen.
2: Je vous salue, Marie, pleine de grâce. Le Seigneur est avec vous. Vous êtes bénie entre toutes les femmes, et Jésus, le fruit de vos entrailles, est béni.
0: Sainte Marie, Mère de Dieu, priez pour nous pauvres pécheurs, maintenant et à l'heure de notre mort. Amen.
2: Je vous salue, Marie, pleine de grâce. Le Seigneur est avec vous. Vous êtes bénie entre toutes les femmes, et Jésus, le fruit de vos entrailles, est béni.
0: Sainte Marie, Mère de Dieu, priez pour nous pauvres pécheurs, maintenant et à l'heure de notre mort. Amen.
2: Je vous salue, Marie, pleine de grâce. Le Seigneur est avec vous. Vous êtes bénie entre toutes les femmes, et Jésus, le fruit de vos entrailles, est béni.
0: Sainte Marie, Mère de Dieu, priez pour nous pauvres pécheurs, maintenant et à l'heure de notre mort. Amen.
2: Je vous salue, Marie, pleine de grâce. Le Seigneur est avec vous. Vous êtes bénie entre toutes les femmes, et Jésus, le fruit de vos entrailles, est béni.
0: Sainte Marie, Mère de Dieu, priez pour nous pauvres pécheurs, maintenant et à l'heure de notre mort. Amen.
2: Je vous salue, Marie, pleine de grâce. Le Seigneur est avec vous. Vous êtes bénie entre toutes les femmes, et Jésus, le fruit de vos entrailles, est béni.
0: Sainte Marie, Mère de Dieu, priez pour nous pauvres pécheurs, maintenant et à l'heure de notre mort. Amen.
2: Je vous salue, Marie, pleine de grâce. Le Seigneur est avec vous. Vous êtes bénie entre toutes les femmes, et Jésus, le fruit de vos entrailles, est béni.
0: Sainte Marie, Mère de Dieu, priez pour nous pauvres pécheurs, maintenant et à l'heure de notre mort. Amen.
2: Je vous salue, Marie, pleine de grâce. Le Seigneur est avec vous. Vous êtes bénie entre toutes les femmes, et Jésus, le fruit de vos entrailles, est béni.
0: Sainte Marie, Mère de Dieu, priez pour nous pauvres pécheurs, maintenant et à l'heure de notre mort. Amen.
2: Je vous salue, Marie, pleine de grâce. Le Seigneur est avec vous. Vous êtes bénie entre toutes les femmes, et Jésus, le fruit de vos entrailles, est béni.
4: Sainte Marie, Mère de Dieu, priez pour nous pauvres pécheurs, maintenant et à l'heure de notre mort. Amen.
2: Gloire au Père, et au Fils, et au Saint-Esprit,
4: comme il était au commencement, maintenant et toujours, et dans les siècles des siècles. Amen.
1: Nous te rendons grâce, Seigneur Jésus. Tu apportes à la terre un nouveau printemps. Nous continuons à prier pendant ce chapelet pour que le Seigneur nous accorde des vocations sacerdotales et religieuses. Troisième mystère joyeux, la nativité du Seigneur. De l'Évangile selon saint Jean, et le Verbe s'est fait chair, et il a habité parmi nous, et nous avons vu sa gloire. La gloire qu'il tient de son Père comme Fils unique, plein de grâce et de vérité.
2: Notre Père qui es aux cieux, que ton nom soit sanctifié, que ton règne vienne, que ta volonté soit faite, sur la terre comme au ciel.
4: Donne-nous aujourd'hui notre pain de ce jour, pardonne-nous nos offenses comme nous pardonnons aussi à ceux qui nous ont offensés, et ne nous laisse pas entrer en tentation, mais délivre-nous du mal. Amen.
2: Je vous salue Marie, pleine de grâce, le Seigneur est avec vous. Vous êtes bénie entre toutes les femmes, et Jésus, le fruit de vos entrailles, est béni.
4: Sainte Marie, Mère de Dieu, priez pour nous pauvres pécheurs, maintenant et à l'heure de notre mort. Amen.
2: Je vous salue Marie, pleine de grâce, le Seigneur est avec vous. Vous êtes bénie entre toutes les femmes, et Jésus, le fruit de vos entrailles, est béni.
4: Sainte Marie, Mère de Dieu, priez pour nous pauvres pécheurs, maintenant et à l'heure de notre mort. Amen.
2: Je vous salue Marie, pleine de grâce, le Seigneur est avec vous. Vous êtes bénie entre toutes les femmes, et Jésus, le fruit de vos entrailles, est béni.
4: Sainte Marie, Mère de Dieu, priez pour nous pauvres pécheurs, maintenant et à l'heure de notre mort. Amen.
2: Je vous salue Marie, pleine de grâce, le Seigneur est avec vous. Vous êtes bénie entre toutes les femmes, et Jésus, le fruit de vos entrailles, est béni.
4: Sainte Marie, Mère de Dieu, priez pour nous pauvres pécheurs, maintenant et à l'heure de notre mort. Amen.
2: Je vous salue Marie, pleine de grâce, le Seigneur est avec vous. Vous êtes bénie entre toutes les femmes, et Jésus, le fruit de vos entrailles, est béni.
4: Sainte Marie, Mère de Dieu, priez pour nous pauvres pécheurs, maintenant et à l'heure de notre mort. Amen.
2: Je vous salue Marie, pleine de grâce, le Seigneur est avec vous. Vous êtes bénie entre toutes les femmes, et Jésus, le fruit de vos entrailles, est béni.
4: Sainte Marie, Mère de Dieu, priez pour nous pauvres pécheurs, maintenant et à l'heure de notre mort. Amen.
2: Je vous salue Marie, pleine de grâce, le Seigneur est avec vous. Vous êtes bénie entre toutes les femmes, et Jésus, le fruit de vos entrailles, est béni.
4: Sainte Marie, Mère de Dieu, priez pour nous pauvres pécheurs, maintenant et à l'heure de notre mort. Amen.
2: Je vous salue Marie, pleine de grâce, le Seigneur est avec vous. Vous êtes bénie entre toutes les femmes, et Jésus, le fruit de vos entrailles, est béni.
4: Sainte Marie, Mère de Dieu, priez pour nous pauvres pécheurs, maintenant et à l'heure de notre mort. Amen.
2: Je vous salue Marie, pleine de grâce, le Seigneur est avec vous. Vous êtes bénie entre toutes les femmes, et Jésus, le fruit de vos entrailles, est béni.
4: Sainte Marie, Mère de Dieu, priez pour nous pauvres pécheurs, maintenant et à l'heure de notre mort. Amen.
2: Je vous salue Marie, pleine de grâce, le Seigneur est avec vous. Vous êtes bénie entre toutes les femmes, et Jésus, le fruit de vos entrailles, est béni.
4: Sainte Marie, Mère de Dieu, priez pour nous pauvres pécheurs, maintenant et à l'heure de notre mort. Amen.
2: Gloire au Père, et au Fils, et au Saint-Esprit,
0: comme il était au commencement, maintenant et toujours, et dans les siècles des siècles. Amen.
1: Gloire te soit rendue, Jésus notre Seigneur, Fils unique et bien-aimé du Père. Quatrième mystère joyeux, la présentation de Jésus au Temple. De la première lettre de Saint Jean, ce qui était depuis le commencement, ce que nous avons entendu, ce que nous avons vu de nos yeux, ce que nous avons contemplé et que nos mains ont touché du Verbe de vie, nous vous l'annonçons. Oui, la vie s'est manifestée, nous l'avons vue et nous rendons témoignage.
2: Notre Père qui es aux cieux, que ton nom soit sanctifié, que ton règne vienne, que ta volonté soit faite sur la terre comme au ciel.
0: Donne-nous aujourd'hui notre pain de ce jour. Pardonne-nous nos offenses comme nous pardonnons aussi à ceux qui nous ont offensés. Et ne nous laisse pas entrer en tentation, mais délivre-nous du mal. Amen.
2: Je vous salue Marie, pleine de grâce. Le Seigneur est avec vous. Vous êtes bénie entre toutes les femmes, et Jésus, le fruit de vos entrailles, est béni.
0: Sainte Marie, Mère de Dieu, priez pour nous pauvres pécheurs, maintenant et à l'heure de notre mort. Amen.
2: Je vous salue, Marie, pleine de grâce. Le Seigneur est avec vous. Vous êtes bénie entre toutes les femmes, et Jésus, le fruit de vos entrailles, est béni.
0: Sainte Marie, Mère de Dieu, priez pour nous pauvres pécheurs, maintenant et à l'heure de notre mort. Amen.
2: Je vous salue, Marie, pleine de grâce. Le Seigneur est avec vous. Vous êtes bénie entre toutes les femmes, et Jésus, le fruit de vos entrailles, est béni.
0: Sainte Marie, Mère de Dieu, priez pour nous pauvres pécheurs, maintenant et à l'heure de notre mort. Amen.
2: Je vous salue, Marie, pleine de grâce. Le Seigneur est avec vous. Vous êtes bénie entre toutes les femmes, et Jésus, le fruit de vos entrailles, est béni.
0: Sainte Marie, Mère de Dieu, priez pour nous pauvres pécheurs, maintenant et à l'heure de notre mort. Amen.
2: Je vous salue, Marie, pleine de grâce. Le Seigneur est avec vous. Vous êtes bénie entre toutes les femmes, et Jésus, le fruit de vos entrailles, est béni.
0: Sainte Marie, Mère de Dieu, priez pour nous pauvres pécheurs, maintenant et à l'heure de notre mort. Amen.
2: Je vous salue Marie, pleine de grâce. Le Seigneur est avec vous. Vous êtes bénie entre toutes les femmes, et Jésus, le fruit de vos entrailles, est béni.
0: Sainte Marie, Mère de Dieu, priez pour nous pauvres pécheurs, maintenant et à l'heure de notre mort. Amen.
2: Je vous salue, Marie, pleine de grâce. Le Seigneur est avec vous. Vous êtes bénie entre toutes les femmes, et Jésus, le fruit de vos entrailles, est béni.
0: Sainte Marie, Mère de Dieu, priez pour nous pauvres pécheurs, maintenant et à l'heure de notre mort. Amen.
2: Je vous salue, Marie, pleine de grâce. Le Seigneur est avec vous. Vous êtes bénie entre toutes les femmes, et Jésus, le fruit de vos entrailles, est béni.
0: Sainte Marie, Mère de Dieu, priez pour nous pauvres pécheurs, maintenant et à l'heure de notre mort. Amen.
2: Je vous salue, Marie, pleine de grâce. Le Seigneur est avec vous. Vous êtes bénie entre toutes les femmes, et Jésus, le fruit de vos entrailles, est béni.
0: Sainte Marie, Mère de Dieu, priez pour nous pauvres pécheurs, maintenant et à l'heure de notre mort. Amen.
2: Je vous salue, Marie, pleine de grâce. Le Seigneur est avec vous. Vous êtes bénie entre toutes les femmes, et Jésus, le fruit de vos entrailles, est béni.
0: Sainte Marie, Mère de Dieu, priez pour nous pauvres pécheurs, maintenant et à l'heure de notre mort. Amen.
1: Gloire au Père, et au Fils, et au Saint-Esprit.
0: Comme il était au commencement, maintenant et toujours, et dans les siècles des siècles. Amen.
1: Nous te rendons grâce, Seigneur Jésus, pour tous ceux qui ont vu et entendu et qui ont porté témoignage. Cinquième mystère joyeux, le recouvrement de Jésus au Temple. Du livre de la sagesse. La sagesse traverse et pénètre toutes choses à cause de sa pureté, car elle est la respiration de la puissance de Dieu, l'émanation toute pure de la gloire du souverain de l'univers. Elle est plus belle que le soleil. Elle surpasse toutes les constellations. Si on la compare à la lumière du jour, on la trouve bien supérieure, car le jour s'efface devant la nuit. Mais contre la sagesse, le mal ne peut rien.
2: Notre Père qui es aux cieux, que ton nom soit sanctifié, que ton règne vienne, que ta volonté soit faite sur la terre comme au ciel.
0: Donne-nous aujourd'hui notre pain de ce jour. Pardonne-nous nos offenses comme nous pardonnons aussi à ceux qui nous ont offensés. Et ne nous laisse pas entrer en tentation, mais délivre-nous du mal. Amen.
2: Je vous salue, Marie, pleine de grâce. Le Seigneur est avec vous. Vous êtes bénie entre toutes les femmes, et Jésus, le fruit de vos entrailles, est béni.
0: Sainte Marie, Mère de Dieu, priez pour nous, pauvres pécheurs, maintenant et à l'heure de notre mort. Amen.
2: Je vous salue, Marie, pleine de grâce. Le Seigneur est avec vous. Vous êtes bénie entre toutes les femmes, et Jésus, le fruit de vos entrailles, est béni.
0: Sainte Marie, Mère de Dieu, priez pour nous pauvres pécheurs, maintenant et à l'heure de notre mort. Amen.
2: Je vous salue, Marie, pleine de grâce. Le Seigneur est avec vous. Vous êtes bénie entre toutes les femmes, et Jésus, le fruit de vos entrailles, est béni.
0: Sainte Marie, Mère de Dieu, priez pour nous pauvres pécheurs, maintenant et à l'heure de notre mort. Amen.
2: Je vous salue, Marie, pleine de grâce. Le Seigneur est avec vous. Vous êtes bénie entre toutes les femmes, et Jésus, le fruit de vos entrailles, est béni.
0: Sainte Marie, Mère de Dieu, priez pour nous pauvres pécheurs, maintenant et à l'heure de notre mort. Amen.
2: Je vous salue, Marie, pleine de grâce. Le Seigneur est avec vous. Vous êtes bénie entre toutes les femmes, et Jésus, le fruit de vos entrailles, est béni.
0: Sainte Marie, Mère de Dieu, priez pour nous pauvres pécheurs, maintenant et à l'heure de notre mort. Amen.
2: Je vous salue, Marie, pleine de grâce. Le Seigneur est avec vous. Vous êtes bénie entre toutes les femmes, et Jésus, le fruit de vos entrailles, est béni.
0: Sainte Marie, Mère de Dieu, priez pour nous pauvres pécheurs, maintenant et à l'heure de notre mort. Amen.
2: Je vous salue, Marie, pleine de grâce. Le Seigneur est avec vous. Vous êtes bénie entre toutes les femmes, et Jésus, le fruit de vos entrailles, est béni.
0: Sainte Marie, Mère de Dieu, priez pour nous pauvres pécheurs, maintenant et à l'heure de notre mort. Amen.
2: Je vous salue, Marie, pleine de grâce. Le Seigneur est avec vous. Vous êtes bénie entre toutes les femmes, et Jésus, le fruit de vos entrailles, est béni.
0: Sainte Marie, Mère de Dieu, priez pour nous pauvres pécheurs, maintenant et à l'heure de notre mort. Amen.
2: Je vous salue, Marie, pleine de grâce. Le Seigneur est avec vous. Vous êtes bénie entre toutes les femmes, et Jésus, le fruit de vos entrailles, est béni.
0: Sainte Marie, Mère de Dieu, priez pour nous pauvres pécheurs, maintenant et à l'heure de notre mort. Amen.
2: Je vous salue, Marie, pleine de grâce. Le Seigneur est avec vous. Vous êtes bénie entre toutes les femmes, et Jésus, le fruit de vos entrailles, est béni.
0: Sainte Marie, Mère de Dieu, priez pour nous pauvres pécheurs, maintenant et à l'heure de notre mort. Amen.
2: Gloire au Père, et au Fils, et au Saint-Esprit,
4: comme il était au commencement, maintenant et toujours, et dans les siècles des siècles.
2: Amen.
4: Amen.
1: Ô mon Jésus, pardonnez-nous, préservez-nous du feu de l'enfer, conduisez au ciel toutes les âmes, secourant surtout celles qui en ont le plus besoin.
4: Marie, reine de la paix,
2: priez pour nous.
4: Ô Marie, conçue sans péché,
3: priez pour nous qui avons recours à vous.
4: Notre-Dame, refuge des pécheurs,
3: priez pour nous.
4: Prions le Seigneur. C'est toi qui mets au cœur des hommes, Seigneur, le désir de te servir, et tu leur donnes les forces nécessaires pour répondre à la vocation que tu leur as confiée. Veille sur notre pape, Léon XIV, accorde-lui ta protection pour qu'il puisse toujours te servir selon sa grâce

0: Notre-Dame du Très-Saint-Rosaire,
1: priez pour nous.
0: Saint-Joseph,
1: protégez-nous.
0: Saint-Maximilien-Marie Kolb,
1: assistez-nous.
0: Sainte Scolastique,
1: intercédez pour nous.
0: Saint-Claude la Colombière,
1: priez pour nous.
0: Saint-Jean-Baptiste,
1: aidez-nous.
0: Saint-Michel-Archange,
1: défendez-nous.
0: Cœur sacré de Jésus,
1: nous avons confiance en vous.
2: Au nom du Père, et du Fils, et du Saint-Esprit. Amen.

Clara, Geneviève et Odile sont ravis d'avoir prié ce dernier chapelet avec vous, en votre compagnie. Nous ne nous quittons pas puisque dans quelques instants, nous allons rejoindre la session de l'Emmanuel sous la grande tente. À tout de suite.

0: Mais il regardait partout sauf dans ma direction. Alors j'attendais prêt à intervenir. Il a fini par m'appeler et je suis intervenu immédiatement. Je pense que le problème ne vient pas de la marche sur l'eau. Ah oui, vous êtes sûr de ce que vous dites ? Je dirais plutôt que ça vient d'un défaut de confiance. C'est une panne assez courante, vous savez. Pourquoi as-tu douté ? J'ai eu peur, mais maintenant j'ai compris. Je sais que je n'aurais pas dû te quitter des yeux.
1: Parce qu'on n'a pas toujours une foi sans faille, l'assistance est là quand même.
2: Bon.
3: Le contrat de confiance.

0: Là, je pense que vous avez la référence. Vous l'avez, on ne la dit pas. Hein. Faut pas la dire, mais tout le monde l'a, tout le monde la connaît. Voilà. Et donc, je voulais savoir, déjà, ce soir, il fait chaud, vous êtes d'accord? Et qui serait tenté, vous voyez, j'aimais bien cette image du père Quentin tout à l'heure à l'homélie, qui serait tenté pour faire un plongeon par les pieds? Qui serait tenté pour faire un plongeon par les pieds? Alors, vous allez me dire, ouais, mais moi, j'ai pas un conseiller SAV à disposition. Vous êtes d'accord? Je ne l'ai pas. Mais, qu'est-ce que j'ai, moi? J'ai l'amour infini du Seigneur avec moi. J'ai l'amour infini du Seigneur avec moi. Nous l'avons dit hier. Souvenez-vous, qu'est-ce que nous avons dit? Qu'est-ce que nous avons proclamé hier? Nous avons proclamé que Jésus est fou d'amour pour moi. Jésus est fou d'amour pour moi. Voilà. Et mon identité, c'est de recevoir et de vivre de cet amour inconditionnel du Seigneur pour moi. Et c'est ce qui va me permettre de marcher sur les eaux.
1: Amen. Oui, merci. Je ne sais pas qui l'a dit, mais amen. Alors, moi, ce que j'aime beaucoup, finalement, dans cette vidéo, c'est qu'au fond, on ne sait pas très bien de quoi Pierre a eu peur. Alors, vous allez me dire, il a eu peur de se noyer. Oui, non, mais moi, ce que j'ai remarqué, que je n'avais jamais remarqué, alors que on connaît tous cet évangile, c'est qu'en fait, au départ, en fait, Pierre, il a marché sur les eaux. Et plus il s'est approché de Jésus, plus il s'est enfoncé. Et moi, du coup, ce que ça m'a évoqué, je me suis dit, mais au fond, Pierre, il a fait peut-être l'expérience du face-à-face avec le Christ. Vous voyez ? Et peut-être qu'il s'est dit, ben, au fond, très bien, j'y vais, mais qu'est-ce qu'il va penser de moi? Qu'est-ce qu'il pense de moi, au fond, Jésus? Est-ce qu'il va vraiment m'aimer de cet amour inconditionnel? Est-ce qu'il va me... Parce qu'au fond, peut-être que je me sens pas très digne de son amour, vous voyez? Et moi, je me dis que cette déclaration d'amour que le Seigneur a fait à Sainte Marguerite Marie et qu'il nous fait à nous aussi, eh ben, je me dis qu'elle est peut-être pas si simple non plus à recevoir. Vous voyez, et que finalement, eh ben, c'est un chemin, cette déclaration d'amour. C'est un chemin de changement de regard sur le Christ, déjà. En fait, est-ce que je peux vraiment croire que son amour supplante tout? Est-ce que je peux vraiment croire que son amour est gratuit et que je n'ai rien à mériter pour le recevoir? Vous voyez? Et je n'ai non plus rien à redouter, voyez, pour le recevoir. Premier changement de regard déjà. Et puis peut-être un deuxième changement de regard qui pourrait être de demander au Seigneur, voyez, de nous donner son propre regard sur nous-mêmes. Parce que je ne sais pas, moi j'ai des amis qui me disent, mais voilà, je suis tellement pécheur, mais je suis pas digne, mais je fais pas les choses correctement, mais ça va pas, mais... Au secours. En fait, peut-être que ce soir, dans le secret de notre cœur, on pourrait aussi demander au Seigneur la grâce de recevoir le regard qu'il porte sur nous, vous voyez, pour découvrir finalement ce que nous sommes pour lui. Voilà. Et donc ce soir, on va avoir plusieurs témoignages. On va avoir deux témoignages de gens ordinaires comme nous, en fait. Mais peut-être pas ordinaire quand on va voir les témoignages, quand même. Et dans ces témoignages, en fait, c'est des frères qui ont accepté, vous voyez, de passer la barque et qui ont accepté de marcher sur les eaux en regardant Jésus. Voilà. Et ce qu'on va découvrir à travers ces témoignages, c'est ô combien le Seigneur peut nous donner, voilà, quand on fait cet acte de foi, de dire, mais j'ai la foi dans son regard, j'ai la foi dans son amour infini pour moi. Alors ce soir, amen. Voilà, on va laisser Marie présenter nos invités.
2: Donc nos premiers témoins ce soir donc sont
3: Léluor,
2: Guillaume et Élodie. Voilà, merci. On va se tourner vers la Vierge Marie pour vous confier. Je vous salue, Marie, pleine de grâce. Le Seigneur est avec vous. Vous êtes bénie entre toutes les femmes,
3: et Jésus, le fruit de vos entrailles, est béni. Sainte Marie, Mère de Dieu, priez pour nous pauvres pécheurs, maintenant et à l'heure de notre mort. Amen.
4: Bonsoir à tous.
5: Bonsoir à tous. J'espère que tout le monde va bien. Alors, on se représente vite quand même. Élodie, Guillaume, Luor. Nous avons 10 enfants, 5 garçons et 5 filles. Ah, pardon. Et on a aussi 25 ans de mariage. Merci. Et on vient souvent à Paray-Monial. Et en été 2021, on décide de retourner à Paray-Monial. Mais à chaque fois qu'on est à Paray-Monial, il nous arrive des tuiles. Et des tuiles qui sont toujours de plus en plus conséquentes. Donc on a eu déjà des pannes de voitures. Bon, ça, vous avez dû sûrement l'avoir. On a eu aussi des voitures qui sont tombées en panne 100 km avant d'arriver, avec les valises, les enfants, deux taxis pour nous amener à gauche, à droite, enfin bon, au bord de la route. Donc, on y va. Et du coup, Elodie, elle est super contente d'y aller.
4: Alors, pas du tout cette année-là, parce que j'étais enceinte de 4 mois. Et quand je suis enceinte, c'est vrai que Paray-Monial, c'est vraiment pas mon truc. Parce que Paray, c'est génial, mais ça peut être un peu fatigant. Et je faisais des malaises à chaque fois que je rentrais dans la grande tente. Je suis très malade enceinte, enfin voilà. Et voilà, donc, mais bon, nos grands nous réclament beaucoup, pareil, et c'est vrai que faire une retraite en famille avec nos enfants grands et petits, c'est quand même super. Donc je m'étais dit, ok.
5: Donc on se prépare, c'était le lendemain du Covid, enfin le lendemain, c'est l'année d'avant le Covid, donc les activités reprennent, et j'ai une super bonne idée, avec des collègues, je vais faire un soukœur. Et bingo, je me suis coupé un tendon. Donc je me retrouve en fauteuil roulant.
4: Voilà, donc un tendon coupé au niveau de l'aine pour Guillaume, qui a en plus un hématome du pied au ventre, qui ne peut plus marcher, et il faut même que je l'aide pour s'habiller. Sa jambe est un poids mort. Le jour où Guillaume est à l'hôpital, donc on est à une semaine de venir à Paray, une semaine avant, notre fils aîné nous appelle à Paris depuis l'hôpital aussi. Il a fait un œdème de Coinc et puis une maladie qui nécessite un petit traitement un petit peu fort, ce qui fait qu'il va aussi être shooté par les médicaments, tout comme mon mari. Donc pour conduire déjà, parce que j'avais dit aussi « Ok, mais je ne conduis pas », parce que pareil, j'étais pas hyper bien. Donc là, déjà, plus de mari, plus d'enfants pour conduire. Bon, je savais que j'allais faire les 600 km. On vient de Rennes. OK. Le même jour, la cheftaine de guide d'une de nos filles nous appelle parce qu'elle devait aller à l'hôpital. Bon, c'était pas hyper méchant, mais ça nous en faisait trois dans des hôpitaux différents le même jour. C'était pas mal. Et puis deux jours après, donc quasi la veille d'aller à Paray, on devait être logé dans Paray, et on apprend qu'on sera logé à 15 km de Paray. Alors là, je me dis non, enfin, s'il faut que je conduise. On avait des bébés, un fauteuil roulant, des malades. Bref, en fait, juste un peu cauchemardesque. Puis avec des grands qui ont des rythmes, certains qu'il faut coucher à 20h, d'autres qui rentrent à 22h, d'autres à minuit, d'autres. Donc là, je me suis dit non, c'est pas la peine. Donc moi, je me dis, c'est hors de question, chérie. Non, là, on ne va pas à Paray.
5: Et moi, je me dis, on ne va pas laisser gagner le mal. Hein. C'est trop facile. Donc, on ne va pas faire ça. C'est parce que je fais du karaté aussi. Hein, donc,
4: Bon, je dis à Guillaume, bon, OK. Et puis surtout, dans ce cas-là, je vais faire un contrat avec le Seigneur. Je dis, écoute, Seigneur, si vraiment tu veux qu'on aille à Paray, moi c'est à une condition, tu nous trouves un logement, enfin on trouve un logement dans Paray, bien placé, quel que soit le logement, mais moi sinon c'était niet.
5: Ok. Alors, ça tombe bien parce qu'il y a des amis qui ont acheté un local technique tout près de la chapelle. Commercial, oui. Donc, y a un robinet, une porte, ça devrait nous suffire.
4: Voilà, donc un local commercial. Eux-mêmes vont à la session, mais ne vont pas dormir là-bas. Il n'y a rien. Il y a un lavabo et des toilettes. Il n'y a même pas de douche. Voilà, donc on a quand même pris un petit studio pour nos grands pour prendre nos douches, quoi. Mais OK, on avait le logement, donc on apporte tous nos matelas, nos duvets, nos... Tout. Super. Donc, merci Seigneur. Donc là, bon, le contrat était acté. Donc bon, on y va. La session se passe bien. Bon, c'est un petit peu sport, vous l'imaginez. Mais ça se passe bien. Les enfants sont contents. Et puis, nous, on fait comme on peut avec les poussettes, les fauteuils, les béquilles et compagnie. Mais tout se fait, tout est grâce.
5: Donc oui, ça se passe bien. Et il y a une journée, c'est la journée des malades. Donc, je vais à la messe. La messe est plutôt... je suis bien dans la messe. Et il faut aller communier. Donc là, je me dis, on va y aller. Sauf qu'on n'était pas là, on était...
6: Au Châtelain,
5: voilà. Donc il n'y avait pas beaucoup de place. Donc pour le fauteuil, ça ne passait pas. Donc je prends les béquilles et j'y vais. Tac, tac, tac, tac. Et j'arrive devant le prêtre. Et là, le prêtre, il impose sa main au niveau de ma blessure. De laine. Je me dis, mais comment ça se fait ?
4: Parce que le prêtre ne pouvait pas voir où était la blessure. Ça aurait pu être le genou, le pied. On ne le connaissait pas, le prêtre.
5: Non, je ne le connaissais pas. Et d'ailleurs, je ne me rappelle pas de qui c'était, mais bon. Bon, en tout cas, il impose sa main. Très bien. Bon, bizarre. Je communie quand même. Et je retourne à ma place. Voilà. Et on finit la session. Et on retourne à Noirmoutier.
4: Voilà, donc bon, on termine la session et on poursuivait donc sur notre lieu de vacances à Noirmoutier. À Noirmoutier, on a un appel du chirurgien, parce que le chirurgien, il y avait eu les imageries et il était en vacances, donc il est rentré de vacances et il appelle Guillaume pour lui dire écoutez, j'ai bien observé, là, le tendon est vraiment coupé. Je suis désolée, mais je ne vais pas pouvoir vous opérer. C'est vraiment, c'est vraiment trop dangereux. Vous pourriez perdre votre jambe ou d'autres fonctions. Donc, je ne vais pas opérer. Donc, vous allez faire, au minimum 2 séances de cryothérapie par semaine pendant des mois. Ça va être très douloureux, très long, mais Bon, nous prenons acte. Tout est grâce. Donc, après, ça restait mécanique, un petit peu. Handicapant, très handicapant, mais mécanique.
5: Ouais, mais c'est pas toi qui as mal. Alors, du coup, on rentre chez nous. Je vais voir le kiné, parce que quand même, le kiné, il allait essayer de tirer là-dessus. Puis le kiné me dit, mais pourquoi vous venez ? Ça a l'air de marcher, en fait. Votre tendon, il a l'air d'être là, tout va bien. Ah bon, ok. Donc du coup, je fais quand même une deuxième séance, non, toujours, ok, pas de mirage. Et je lui dis que j'ai mal, que je fais pas semblant, hein, je suis pas une. Voilà. Et donc il me dit non, mais c'est normal que vous avez mal, c'est votre cerveau qui a la mémoire de la douleur. Et en fait, pour moi, vous avez rien. Donc je vais refaire des examens, des nouvelles images et tout ça. Je vais voir le chirurgien et le médecin du sport. Et il y a même un médecin du sport qui me dit « Là, c'est un miracle. Hein. » Ça s'est recollé.
4: Donc voilà. Bref, les imageries, effectivement, montrent bien que le tendon s'est recollé. Et on voulait juste témoigner que ces miracles ne sont pas des buts en soi, mais ce sont des signes et vraiment des éclats de la présence de Dieu sur notre chemin. Et on parle vraiment ce soir de la confiance. Et quand on fait confiance, on n'est jamais déçu.
5: J'avais envie de dire aussi un truc sur la confiance qui va avec le petit film là. Pour moi, la confiance, c'est pas ce qui va enlever la tempête. C'est juste que dans le bateau, vous avez Jésus qui tient la barre, vous avez l'Esprit Saint qui souffle sur les voiles et Dieu qui éclaire votre chemin.
4: Et Et juste, on vous demande de prier pour nous, parce que je crois que pour la première fois depuis de nombreuses sessions, on n'a eu aucune panne et aucun pépin en arrivant cette année. Merci Seigneur.
6: Merci Guillaume et Élodie pour ce témoignage.

Nous accueillons Emmanuel, qui va témoigner de son contrat de confiance, noué avec le Seigneur. On te confie Emmanuel à la Sainte Vierge. Je vous salue Marie, pleine de grâce.

0: Bonsoir à tous. Donc, je m'appelle Emmanuel, je suis marié avec Caroline depuis 30 ans. Nous sommes parents de trois enfants, trois grands-enfants de 28 à 24 ans. Et je vais témoigner ce soir d'une situation matérielle et familiale que j'ai d'abord essayé de résoudre par mes propres moyens. Et devant l'impasse vers laquelle cela me menait, j'ai mis toute ma confiance dans le Seigneur. Oui, le Seigneur a toujours un meilleur plan. Et pour le faire advenir, il n'y a qu'une seule chose à faire, lui faire totalement confiance. Alors fin 2016, lorsque maman décède subitement, j'hérite d'un appartement en indivision, occupé par son frère, mon oncle, qui en a l'usufruit par un testament un peu surprise de mon grand-père, et maman n'est que nue propriétaire de la moitié. Et comme mon oncle ne paye pas ses charges, la copropriété, après quelques temps, se retourne contre maman pour les régler. Voilà, ils sont en conflit de procédure depuis le décès de mon grand-père 15 ans plus tôt. Vous voyez une de ces histoires de famille qui déchire les frères et sœurs, comme on en entend malheureusement souvent. Et sur ce parcours, je suis touché par quelqu'un qui me dit une fois, quel que soit le montant de la succession, on mesure l'amour de ses parents à la part d'héritage que l'on reçoit. Et si cette part d'héritage n'est pas équitable, on reçoit une véritable blessure d'amour. Et cette blessure, j'en ai hérité. Un mois avant le décès de maman, la cour d'appel lui avait donné, après des années de procédure, le droit de vendre l'appartement aux enchères pour résoudre tout ça, si une solution n'était pas trouvée à l'amiable. Alors que faire ? La tentation est très grande de vendre, de faire le plan de l'avocat de maman, de me débarrasser du problème. Et après, qu'est-ce qui se passe si on ne vend pas ? S'il n'y a pas d'acquéreur, vous pourrez l'acheter à bas prix, vous pourrez expulser votre oncle et l'appartement sera à vous. Bon. Mon oncle a 70 ans, il est épileptique, sans revenu, à part une allocation d'adulte handicapé, d'où l'importance de cet usufruit pour lui. Mais à ce moment-là, on ne s'est pas parlé depuis 15 ans. Mes parents, pas très fortunés, ont dépensé des milliers d'euros, des frais d'avocat, d'huissier, c'était le combat de ma mère. Et maintenant, ça va être à moi de payer. Alors j'ai qu'une envie, c'est de liquider tout ça, de solder cette histoire définitivement. Et papa et moi, disons à l'avocat, ben, écoutez, engagez tout ça pour résoudre cette succession qui ne fait que trop durer, en fait trop de mal, arrêtons tout ça. Voilà, la machine est engagée. Et voilà, au bout de quelques mois, je suis très préoccupé par les procédures, les avocats, les huissiers, des choses épouvantables. Et je comprends que ben, tout ça va finir par mener à l'expulsion avec un huissier. Bref, comme Pierre, j'ai regardé mes pieds et je suis en train de sombrer. Voilà, je coule. Alors à ce moment-là, je me repose la question, que faire avec tout ça ? Et ma prière, dans ma prière, je dis souvent, mais Seigneur, quelle est ta volonté dans cette épreuve ? Qu'est-ce que tu désires en fait ? Je sais que tu as un meilleur plan que ça. Et l'été suivant, donc quelques mois après le décès de maman, nous venons ici à Paray-le-Monial à une session et nous invitons papa à y participer pour qu'il reçoive les grâces de consolation dont il avait tant besoin lui aussi. Et un après-midi, avec papa, nous prions dans la prairie devant le Saint-Sacrement. Nous nous sommes approchés du Saint-Sacrement et nous avons déposé cette situation sur le cœur de Jésus. Nous avons aussi et surtout déposé nos deux cœurs. Je me souviens très bien de ce qu'on a dit. Voilà, on te met nos cœurs sur le tien. Et on a aussi confié mon oncle. Je me souviens ne pas avoir demandé quoi que ce soit à Jésus, ni de résoudre, ni de s'en débrouiller, que j'abandonnais tout. Non, j'ai juste posé avec papa cet acte de confiance. On a juste posé et abandonné nos cœurs sur le sien. Un acte de foi. Un acte de confiance. Et je crois qu'à partir de ce moment-là, nous avons laissé le Seigneur nous conduire Les procédures de vente aux enchères étant engagées, la vente a eu lieu à l'automne, mais il n'y a pas eu d'acquéreur. Et par un vice de procédure, on n'a pas pu acheter l'appartement. Comme si le Seigneur avait tout arrêté. Alors j'ai dit, qu'est-ce qu'on fait? Ben, il faut tout recommencer, il faut tout repayer, ça va repartir pour 2 ans. Que faire? Alors, je prie, je loue, et toujours je demande au Seigneur, mais quelle est ta volonté, Seigneur? Et je fais une retraite pendant laquelle je reçois un pain de vie pendant une adoration de nuit. C'était la lettre aux Romains. Que votre charité soit sans faille, détestant le mal, solidement attaché au bien. Et cette nuit-là, je reçois la guérison de cette blessure. Le Seigneur me dit, je t'aime et j'aime ton oncle. Que ta charité soit sans faille, détestez le mal que vous vous faites. Reste attaché au bien. Je suis aussi guidé, quelque temps plus tard, par un évangile qui va revenir comme un fil rouge dans cette histoire pour aller jusqu'au bout. Dans Matthieu 5, « Laisse là ton offrande devant l'autel. Va d'abord te réconcilier avec ton frère, puis ensuite viens partager, présenter ton offrande. Mets-toi vite d'accord avec ton adversaire avant... pendant que tu es en chemin avec lui pour éviter qu'il ne te livre au juge, le juge aux gardes, qu'on ne te jette en prison. Amen, je te le dis, tu ne t'en sortiras pas jusqu'à avoir payé ton dernier sou. » Et cet évangile avait touché maman 1 mois avant son décès. Elle m'avait dit, tu as vu l'évangile, ça parle de moi et de mon histoire. J'avais dit, oui maman. Et alors, ça me fait rire. J'avais mis c'est la joie de l'évangile, ça maman. Alors je discerne alors dans la confiance d'arrêter toutes les procédures et je renonce au jugement obtenu après 15 ans de procédure et je le dis à mon oncle, on va tout arrêter, on en reste là. Ça nous met en paix, ça nous permet surtout de rétablir une relation, on se parle de temps en temps. Mais c'est sans compter sur un nouveau dégât des eaux qui se passe dans l'appartement et la copropriété nous attaque à nouveau. Et elle gagne, et elle nous condamne à liquider notre succession, ou alors c'est eux qui vont vendre aux enchères. Et la machine se remet en route. Alors contre mon gré, cette machine s'est remise en route, et ça me permettrait de sortir de cette situation. Après tout, c'est pas moi qui vais vendre, c'est la copro, n'est-ce pas? Mais à l'issue de tout ça, c'est la même histoire, ça va finir par l'expulsion de mon oncle. Et c'est pas juste. Alors que faire? Seigneur, quelle est ta volonté? Alors mon oncle et moi, on s'appelle régulièrement pour trouver une solution. Et puis un soir, je lui dis, est-ce que tu veux bien qu'on dise un « Je vous salue Marie » Et on a dit un « Je vous salue Marie » au téléphone. J'avais jamais prié avec mon oncle. Et miraculeusement, quelques temps plus tard, quelqu'un du diocèse suggère une solution. Mais pourquoi vous ne vendez pas la nue propriété? Alors c'est un peu technique, mais... ça signifie que vous vous débarrassez des murs, vous ne payez plus des charges de propriétaire, juste celles du locataire, et puis voilà, ça résout votre problème, n'est-ce pas? Sauf que moi, je perds 30% de ma part. Et à ce moment-là, je dis au Seigneur que ta volonté soit faite. Oui, j'accepte. J'accepte ton plan pour lequel tu m'as préparé depuis... cette confiance que j'ai déposée sur ton cœur un jour à Paray-le-Monial. Et l'été suivant, nous nous sommes revus, après 18 ans. Je lui ai dit, tu sais, ce soir, si on est réunis, c'est le fruit de la prière. Nous avons définitivement fait la paix. Papa et lui se voient souvent maintenant. Ils ont recréé un véritable lien de fraternité, d'amitié. Je crois vraiment que cet acte de confiance dans le Seigneur, posé dans la prairie à Paray, a été le tournant d'une longue épreuve. Comme Pierre, nous avons cessé de regarder les pieds, nos pieds, et de nous enfoncer. Et nous nous sommes tournés vers le Seigneur, comme pour lui crier, « Sauve-nous, sauve-moi. T'as sûrement un plan, Seigneur, un meilleur plan pour ça. » Alors cet acte de confiance initial, puis que nous avons renouvelé dans la prière, je crois vraiment a résolu cette grande blessure familiale et ces difficultés matérielles pour mon oncle aussi. Voilà, ça a apporté des fruits de paix, de joie. Je crois vraiment que le Seigneur a été présent en réalité tout au long de cette épreuve, même du temps de maman bien sûr, mais dans sa grande délicatesse, Il a attendu que je lui fasse totalement confiance et que je m'abandonne librement, librement, pour lui permettre d'agir avec puissance. Alors pour finir cette longue histoire, en février 2021, nous avons trouvé un acquéreur qui a bien voulu acheter les murs, qui a même voulu rénover plein de choses pour que mon oncle y soit bien. Et le jour de la dernière baisse de prix, mon oncle m'a dit « Faut encore baisser, tu crois que tu veux ?» C'était l'évangile de Matthieu. « Tu ne t'en sortiras pas avant d'avoir payé le dernier sou. » Et comme un clin d'œil du calendrier, on a fixé la date de signature de la promesse de vente, de l'acte définitif, et je l'ai signé depuis Paray-le-Monial, pendant une session ici à Paray. Cœur de Jésus, j'ai confiance en toi.
1: Amen. Merci Emmanuel.

Alors ce soir, on va vous proposer une démarche particulière, puisqu'on va vous proposer de, individuellement, chacun là où vous êtes, de revivre pour vous-même l'évangile de Pierre qui va marcher sur les eaux. Alors pour ça, vous voyez, la barque se met en place. On ne va pas tous rentrer dedans et on ne va pas tous sortir de cette même barque. Voilà. Alors pour cela, voilà, on va prendre un temps. On va vous demander de prendre une position confortable, une position de prière, une position de méditation. Voilà, parce qu'on va vous lire une longue méditation, voilà, qui va nous, où le Seigneur va s'adresser à chacun de nous. Voilà. Et on appelle ça, dans notre jargon, une activation. C'est-à-dire qu'on va... cette méditation, elle a pour... comment dirais-je ? Comme vision de, voilà, de nous faire rentrer vraiment en relation avec le Christ dès maintenant et de tisser, ce soir, et de tisser un lien de confiance avec lui. Voilà, autant que possible. Ça vous va ? Parce qu'on n'a rien prévu d'autre, hein, donc voilà. Voilà, donc vous pouvez fermer les yeux et on va être accompagné par un... Voilà, notre frère qui joue merveilleusement. Voilà. Alors voilà, vous êtes assis, vous êtes bien, vous êtes détendu, vous fermez les yeux. En fermant les yeux, vous plongez dans votre cœur et en même temps vous écoutez Dieu s'approcher de vous. Voilà. Alors le soir arrive. Jésus porte sur vous son regard et il vous voit. Harassé d'avoir accueilli toute cette foule immense. Cette foule qu'il avait suivie pour être guérie et consolée. Alors à son tour, il veut prendre soin de vous et il vous presse de monter dans la barque et de le précéder sur l'autre rive pendant qu'il renvoie les foules. Il fait maintenant presque nuit. Jésus est seul dans ce paysage d'oliviers qui surplombe le lac. Il est vêtu de blanc. Il marche sur un sentier jusqu'à ce qu'il atteigne un coin dégagé d'où la vue s'étend sur le lac, éclairé par la lumière des étoiles. Le silence l'enveloppe et tout devient reposant. Jésus prie debout, les bras en croix, puis il s'assied en s'adossant à un olivier. Il prie longuement pour remercier le Père du miracle des pains. Ils ont été plusieurs milliers à pouvoir être rassasiés. Le Christ est avec Dieu. Dans ce calme tamisé, un vent léger se lève, secoue les feuilles d'olivier, s'apaise, puis replombe plus fort jusqu'à devenir violent et assourdissant. Une masse de nuages noirs surgit, se répand dans le ciel et obscurcit la lumière naissante de l'aube. Jésus se lève et regarde le lac. Il y cherche des yeux la barque dans laquelle vous êtes monté et vous voit vous débattre péniblement pour avancer vers la rive opposée sans succès. Alors Jésus s'enveloppe étroitement dans son manteau dont il relève le bord pour ne pas être gêné dans la descente et se couvre la tête. L'air est devenu très froid.
Il accourt par un sentier rapide qui rejoint directement le lac. Il veut vous rejoindre au plus vite. Il parvient à la rive et, sans s'arrêter, poursuit rapidement son chemin sur l'eau, comme s'il marchait sur un sol ferme. Dans cette obscurité, il se forme un halo de lumière autour de sa silhouette. Il accourt sur les flots, au-devant de vous, épuisé, luttant contre les vents. Vous êtes à bout de force dans cette nuit qui s'achève. Vous apercevez la silhouette de Jésus marchant sur l'eau et vous pensez que c'est un fantôme. Vous poussez un cri d'effroi que le vent porte à Jésus. Mais aussitôt Jésus vous parle. Confiance, c'est moi, n'aie pas peur. La voix de Jésus, malgré les vents contraires, se propage sans difficulté jusqu'à vous. Alors vous criez, « Est-ce bien toi, Seigneur ? Si c'est toi, dis-moi de venir à ta rencontre en marchant comme toi sur les eaux. » Jésus vous sourit, « Viens !» vous dit-il simplement, comme si c'était la chose la plus naturelle au monde que de marcher sur les eaux. Alors, un peu craintif ou plein d'audace, vous sautez par-dessus bord et vous vous dirigez vers Jésus. Mais lorsque vous êtes à une cinquantaine de mètres de la barque et à peu près autant de Jésus, vous êtes saisi par la peur. Jusque-là, vous avez été soutenu par votre élan d'amour. Maintenant, vous vous regardez et vous tremblez pour votre vie. Vous prenez conscience que vous ne savez pas nager. Vous commencez à vous agiter et à vous enfoncer. Plus vous vous remplissez de peur, plus vous vous enfoncez. Jésus s'est arrêté, il vous regarde, son visage est grave. Il vous attend sans même tendre la main. Il ne fait plus un pas et ne dit pas un mot. Vous constatez impuissant que vous continuez à vous enfoncer. Vos chevilles disparaissent sous l'eau, puis vos jambes, puis vos genoux. L'eau vous arrive à la taille maintenant. La terreur paralyse votre pensée. Je vais me noyer. Finalement, désespéré, dans un dernier sursaut, vous relevez la tête et vous décidez de regarder Jésus. Et il suffit que vous le regardiez pour que vous repreniez vos esprits et réalisez que seul Jésus peut vous sauver. Mon salut est en lui. Maître Seigneur, sauve-moi. Alors Jésus ouvre les bras, se précipite vers vous et vous tend la main en disant « Homme de peu de foi, pourquoi as-tu douté ? J'étais là, tout près de toi. Pourquoi as-tu arrêté de me regarder ? Pourquoi as-tu voulu agir sans moi ? » Agrippé vigoureusement à la main de Jésus, vous ne répondez pas. Vous regardez Jésus pour voir s'il est en colère. Vous le regardez avec la peur qui s'estompe
et le repentir qui s'éveille. Mais Jésus vous sourit. Il vous tient solidement contre lui jusqu'à la barque dont vous franchissez le bord ensemble. Alors Jésus ordonne à la tempête de se taire et le calme revient sur le lac. Vous vous sentez humilié, mais Jésus vous sourit tendrement, car il sait que tout votre être est en train de trouver le chemin de sa grâce. Vivre dans la main de Dieu, en demandant et en recevant ses grâces. Jésus s'assied à côté de vous et vous dit: mon cœur est fou d'amour pour toi. Je n'attends même pas que tu m'appelles. Quand je te vois en danger, j'accours, même quand tu es ingrat avec moi. Quand tu dors ou que tu es pris par les occupations de ta vie, par les soucis de la vie, moi je veille. Je veille et je prie mon Père pour toi. Je me tiens penchée sur toi et rien ne m'est plus douloureux que de pouvoir intervenir parce que tu refuses mon secours, en préférant soit agir par toi-même ou pire, en demandant de l'aide au mal. Quand tu me dis « je ne t'aime pas, je ne veux pas de toi, sors de ma maison », mon cœur saigne, car je ne peux rien faire pour toi. Là est ta liberté. Mais si seulement tu es distrait par la vie, je suis l'éternel veilleur, prêt à accourir vers toi avant même que tu m'appelles. Et quelle caresse, quelle douceur pour mon cœur et quelle joie infinie me pénètre quand tu m'appelles alors que tu n'es pas dans le besoin, mais simplement parce que tu veux me dire que tu m'aimes. La barque arrive sur la rive. Vous avez retrouvé votre calme, votre cœur rempli d'amour de Jésus a été consolé. Jésus continue à vous sourire. Vous vous asseyez sur la rive et Jésus vous prend sur son cœur et vous dit: repose-toi maintenant, tu as été bien éprouvé. Et n'oublie jamais que mon cœur est plein d'amour et de grâce pour toi.

0: Alors, je vais vous laisser quelques trois petites questions. Qu'est-ce qu'il m'est venu à l'esprit quand j'ai crié « Seigneur, sauve-moi » ? Et pour ceux qui ont de quoi noter, vous notez la réponse. Qu'est-ce qu'il m'est venu à l'esprit quand j'ai crié « Seigneur, sauve-moi » ? Qu'est-ce que j'ai vécu quand le Seigneur m'a saisi par le bras? Qu'est-ce que j'ai vécu quand le Seigneur m'a saisi par le bras? Et qu'est-ce que le Seigneur m'a dit quand il m'a tenu solidement contre lui jusqu'à la barque? Qu'est-ce que le Seigneur m'a dit quand il m'a tenu solidement contre lui jusqu'à la barque? Alors on va continuer à rester dans le silence, dans cette méditation, dans ce cœur à cœur avec le Seigneur. Et pendant ce temps, des frères et sœurs vont s'approcher de vous et vont vous donner un contrat de confiance. Voilà. Mais ce contrat de confiance, il va être entre vous et le Seigneur. Et donc, si les frères peuvent... Oui, merci. Distribuez dès maintenant les contrats de confiance. Et on va rester tous ensemble dans cette méditation, dans ce silence. Voilà. Dans cette relation de confiance qui se tisse dans le secret de nos cœurs avec le Seigneur. Vous verrez, dans ce contrat de confiance, il y a des questions que le Seigneur vous pose. Alors sentez-vous libre d'y répondre ce soir. On va rester dans le silence, on va être accompagné par nos frères de la liturgie. Voilà. Et on va se faire ce cadeau de ce cœur à cœur avec le Seigneur. Pour nous. Pour ceux qui le désirent, ils pourront déposer leur contrat de confiance dans la barque. Voilà. Et chaque soir, on reprendra les contrats et on les déposera dans une boîte au pied de l'autel. Et à la fin de la session, ces papiers seront détruits, seront brûlés. En tous les cas, les contrats de confiance qu'on aura eus seront offerts à la messe. Voilà. Et comme on vous le disait tout à l'heure, c'est un chemin. Voilà. Cette déclaration d'amour, recevoir cette déclaration de la part du Seigneur est un chemin. Alors peut-être que notre premier pas en dehors de la barque sera simplement de répondre aux questions que le Seigneur nous pose. Et on a toute la session pour répondre à ces quelques questions sur ce contrat de confiance qu'on peut aussi garder pour nous, dans notre carnet de prière, dans notre portefeuille. Je sais qu'Olivier cache plein de trucs dans son portefeuille. Voilà. Peut-être que vous aurez besoin de faire mémoire, comme il nous en a été parlé ce matin. Et peut-être que ce contrat de confiance, vous voudriez peut-être le garder pour vous, pour pouvoir faire mémoire de cette soirée et de cette session dans quelques temps.
1: Vous avez également la possibilité de prendre en photo le contrat lorsque vous l'aurez rempli et de faire cette démarche de le déposer dans la barque. Cette barque sera présente à chaque veillée Et donc vous aurez le soir, pendant la veillée, la possibilité de venir déposer ce contrat.

Chers auditeurs, nous avons démarré cette veillée avec deux beaux témoignages sur la confiance en Jésus. Puis nous a été proposée une méditation sur l'évangile de ce jour. Et c'était nous qui étions dans la barque. Cette méditation pourrait se résumer en ayant « N'ayez pas peur, je veille », dit Jésus. Et maintenant, comme vous l'avez entendu, il est demandé à chaque sessionniste, chaque personne se trouvant sous la grande tente, de rentrer en lui-même et de réfléchir aux questions qui lui sont posées par Jésus et pour établir avec lui un contrat de confiance. Il attend une réponse de cette déclaration d'amour qu'il nous fait.

0: Alors, on vous rappelle que pour poursuivre vos veillées, il y a une grâce particulière de l'adoration de nuit. Et le Saint-Sacrement est exposé toute la nuit à la chapelle des apparitions. Donc n'hésitez pas à vous y rendre dès maintenant ou dans le courant de la nuit. Soit vous mettez un petit réveil, soit vous demandez à votre ange gardien de vous réveiller au bon moment. Demain matin, le petit déjeuner est servi à 7h30, comme d'habitude. Je rappelle également qu'il se termine à 8h30, que les enfants et les ados sont attendus à 8h45. Le Saint-Sacrement sera exposé ici dans la grande tente de 8h30 à 9h et la louange démarrera à 9h. Et enfin, nous demandons à tous les frères et sœurs de la communauté de l'Emmanuel, tous les cordons verts, de venir au pied du podium juste après la bénédiction. Merci et bonne nuit.
1: Voilà, avant de vous bénir, je me disais, cette démarche, elle est, vous voyez, elle est proposée finalement peut-être en deux temps. Certains ont besoin en début de session de mettre déjà, vous voyez, comment dire, ce petit grain de sable, cette difficulté, ce point de leur vie et de l'abandonner au Seigneur. Et donc pour certains, c'est important ce soir de mettre ce contrat de confiance pour pouvoir justement mieux vivre le reste de la session. Pour d'autres, en fait, ça demande plus de temps. Moi, je suis assez touché depuis ce matin sur la... Enfin, c'est un peu l'accent de notre session, de la puissance de la parole de Dieu liée à la relecture. Et ce matin, on a eu ce très beau témoignage avec le psaume 22 qu'a sorti notre sœur de la mort. Et puis ce soir, cette méditation, cet évangile aussi qu'on a eu avec la mer, la montagne, la terre. Elle est puissante, la parole de Dieu. Mais la question, c'est de savoir la relire, c'est savoir relire notre histoire, c'est prendre du temps sur notre vie et prendre du temps sur l'écriture. Donc je vous invite vraiment, si vous êtes réveillé cette nuit, ça arrive, et bien peut-être que c'est un appel pour adorer et profondément peut-être reconnaître les pas du Seigneur dans votre vie. Et puis de rentrer dans la gratitude, voyez, Seigneur, tu étais là, je ne le savais pas. Et tu étais en plein dans cette mer, dans cette tempête dans ma vie, et ce qui était une désolation était finalement... le meilleur moyen pour que je me rapproche de toi, je ne sais pas. Vous voyez, la qualité de notre vie spirituelle est liée à la qualité de notre relecture, de prendre du temps pour relire, pour repasser, comme Marie, tous les événements dans son cœur. Donc j'invite vraiment à, vous voyez, est-ce que dans cette session-là, on commence vraiment à être bien rentré, mais à ne pas passer d'une activité à l'autre trop vite, à me dire, mais qu'est-ce que tu m'as dit ce soir à la veillée ? Qu'est-ce que tu m'as dit à cette messe? Comment tu me guides? Montre-moi tes pas, que je puisse te reconnaître. Notre cœur n'était-il pas tout brûlant au-dedans de nous quand il nous parlait en chemin? C'est vraiment notre travail. Dieu donne tout, mais nous, il faut prendre le temps de l'accueillir, d'être cette bonne terre qui reconnaît la présence. Voilà, je vais vous bénir. Le Seigneur soit avec vous. Et que Dieu, miséricordieux, plein d'amour, vous bénisse, vous garde, le Père, le Fils et le Saint-Esprit. Amen.

Nous restons dans la prière et dans quelques instants, nous allons méditer pour le repos de la nuit, du soir, les complis.

Avant d'entrer dans le repos de la nuit, présentons au Seigneur la journée qui se termine et confions-lui cette nuit. Écoutons l'invitation des cloches à nous rassembler pour cette dernière prière du jour. Dieu, viens à mon aide, Seigneur, à notre secours. Gloire au Père et au Fils et au Saint-Esprit, au Dieu qui est, qui était et qui vient, pour les siècles des siècles. Amen. Alléluia. Examinons maintenant notre conscience pour reconnaître nos fautes, nos péchés de cette journée. Demandons pardon à Dieu et récitons notre acte de contrition. Mon Dieu, j'ai un très grand regret de vous avoir offensé, parce que vous êtes infiniment bon et que le péché vous déplaît. Je prends la ferme résolution, avec le secours de votre sainte grâce, de ne plus vous offenser et de faire pénitence.

Psaume 85. Plainte dans la souffrance et la persécution. Toi qui es bon et qui pardonne, écoute ma prière. Écoute Seigneur, réponds-moi, car je suis pauvre et malheureux. Veille sur moi qui suis fidèle, ô mon Dieu. Sauve ton serviteur qui s'appuie sur toi. Prends pitié de moi, Seigneur, toi que j'appelle chaque jour. Seigneur, réjouis ton serviteur, vers toi s'élève mon âme. Toi qui es bon et qui pardonne, plein d'amour pour tous ceux qui t'appellent, écoute ma prière, Seigneur, entends ma voix qui te supplie. Je t'appelle au jour de ma détresse, et toi, Seigneur, tu me réponds. Aucun parmi les dieux n'est comme toi, et rien n'égale tes œuvres. Toutes les nations que tu as faites viendront se prosterner devant toi et rendre gloire à ton nom, Seigneur, car tu es grand et tu fais des merveilles, toi seul, le seul, toi Dieu, le seul. Montre-moi ton chemin, Seigneur, que je marche suivant ta vérité. Unifie mon cœur pour qu'il craigne ton nom. Je te rends grâce de tout mon cœur, Seigneur mon Dieu. Toujours je rendrai gloire à ton nom. Il est grand ton amour pour moi, tu m'as tiré de l'abîme des morts. Mon Dieu, des orgueilleux se lèvent contre moi, des puissants se sont ligués pour me perdre, ils n'ont pas souci de toi. Toi, Seigneur, Dieu de tendresse et de pitié, lent à la colère, plein d'amour et de vérité, regarde vers moi, prends pitié de moi. Donne à ton serviteur ta force et sauve le fils de ta servante. Accomplis un signe en ma faveur, alors mes ennemis humiliés verront que toi, Seigneur, tu m'aides et me consoles. Gloire au Père et au Fils et au Saint-Esprit pour les siècles des siècles. Amen. Toi qui es bon et qui pardonne, écoute ma prière. Parole de Dieu. De la première lettre aux Thessaloniciens. Dieu, nous destiné à entrer en possession du salut par notre Seigneur Jésus-Christ, mort pour nous, afin de nous faire vivre avec lui, que nous soyons en train de veiller ou de dormir. En tes mains, Seigneur, je remets mon esprit. C'est toi qui nous rachètes, Seigneur, Dieu de vérité. En tes mains, Seigneur, je remets mon esprit. Gloire au Père et au Fils et au Saint-Esprit. En tes mains, Seigneur, je remets mon esprit.

Seigneur, tandis que nous dormirons en paix, fais germer et grandir jusqu'à la moisson la semence du royaume des cieux, que nous avons jetée en terre par le travail de cette journée. Par Jésus le Christ notre Seigneur. Amen. Que le Seigneur fasse resplendir sur nous son visage et nous accorde sa grâce. Amen. Terminons cette dernière prière du jour en saluant notre Mère et notre Reine, la douce Vierge Marie.

Anniversaire inscrit au martyrologe du 4 août. Mémoire de Saint Jean-Marie Vianney, mort en 1859. Ordonné prêtre, après de laborieuses études, il fut d'abord vicaire à Écuilly. Devenu curé d'Ars 3 ans plus tard, il exerça pendant plus de 40 ans un rayonnement considérable sur tous ceux qui bénéficièrent de sa prière, des mérites de sa vie austère et de son ministère dans le sacrement de la réconciliation. Pie XI l'a proclamé patron céleste des prêtres chargés de paroisse. À Thessalonique, Saint Aristarque, disciple et compagnon de Saint Paul. Il est souvent nommé dans le Nouveau Testament. À Constantinople, Saint Eleuther, martyr de Tars, dont le tombeau était le but d'un pèlerinage célèbre dans la ville impériale. L'an 573, Saint Euphrone, évêque de Tours, il eut un grand prestige auprès des puissants et consacra son activité à restaurer ou construire des sanctuaires dans sa ville épiscopale. Elle est précieuse au regard de Dieu, la mort de ses saints. Que la Vierge Marie et tous les saints intercèdent pour nous auprès du Seigneur, pour que nous obtenions de lui aide et salut, lui qui vit et règne, pour les siècles des siècles. Amen.

amis auditeurs qui nous avaient rejoints ce soir pour vivre la deuxième soirée de la session pour tous de la communauté de l'Emmanuel à Paray-le-Monial, qui a pour thème cette semaine « Jésus s'approche, les toucha et leur dit « Relevez-vous et soyez sans crainte » dans Matthieu 17, 7. Je suis ravie d'avoir passé cette veillée méditative ensemble. Nous allons rendre l'antenne à Saint-Étienne. Demain matin, il n'y a pas de retransmission, mais par contre, nous avons la joie de vous retrouver après le chapelet du soir pour la troisième veillée avec notre ami Didier. Bonne nuit à tous. Que le Seigneur vous garde.

Chers amis auditeurs, nous voici de retour dans nos studios à Saint-Étienne. 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

0: Saint François de Sales, correspondance, les lettres d'amitié spirituelle. Ces lettres sont écrites aussi bien à des hérétiques qu'à des croyants, à des hommes qu'à des femmes, à des évêques ou des religieux qu'à des laïcs, à des célibataires qu'à des gens mariés, à des grands du monde qu'à des personnes modestes. Elles sont groupées par personnages, par cas spirituels, et aussi selon l'ordre chronologique. Introduction à la lettre 121. Le 6 juin, enfin, vers les 7 à 8 heures du soir, François de Sales introduisait dans la pauvre maison du faubourg de la Perrière ses trois premières filles, Jeanne de Chantal, Marie-Jacqueline Favre et Jeanne-Charlotte de Bréchard. Au petit groupe s'adjoignait Anne-Jacqueline Coste en qualité de tourière. La correspondance de François avec Mère de Chantal va donc changer de rythme, d'ampleur, de ton, car la direction spirituelle se fera désormais par entretien direct. Les lettres ne seront que de courts billets pour s'excuser d'une absence, préparer les âmes à une fête, communiquer parfois une inspiration ou s'informer de la santé. Lettre 121. Ne faut-il pas, ma chère sœur, que ne pouvons vous voir, je vous aille au moins donner la bonne fête en esprit. Ô Dieu, que voici un grand saint, Saint Jean-Baptiste, qui se présente aux yeux de notre âme. Quand je le considère dans ces déserts, je ne sais si c'est un ange qui fait semblant d'être homme ou un homme qui prétend de devenir ange. Quelle contemplation! Quelles élévations d'esprit fait-il là-dedans? Sa viande, nourriture, est admirable, car le miel représente la suavité de la vie contemplative, toute ramassée sur les fleurs des mystères sacrés. Les locustes représentent la vie active, car la locuste ne chemine jamais sur terre, ni ne vole jamais en l'air, mais, par un mystérieux mélange, tantôt on la voit sautante et tantôt touchante la terre pour reprendre son air. Car ceux qui font la vie active sautent et touchent terre alternativement. Elle vit de la rosée et n'a point d'exercice que de chanter. Ma chère fille, bien que selon notre condition mortelle, il nous faut toucher terre pour donner ordre aux nécessités de cette vie, toutefois notre cœur ne doit savourer que la rosée du bon plaisir de Dieu en tout cela, et doit tout rapporter à la louange de Dieu. Mais ce que cet ange terrestre est habillé de poils de chameau, que signifie-t-il? Le chameau, bossu et proprement fait à porter les fardeaux, représente le pécheur. Hélas, pour gens de bien que soient les chrétiens, ils doivent néanmoins se ressouvenir qu'ils sont environnés du péché. Et si le péché ne les touche pas, au moins y a-t-il toujours du poil des cogitations, des tentations et des dangers. Ah, que c'est un habit propre à conserver la sainteté que la robe de l'humilité. Et voyez, je vous prie, ce saint jeune homme enfoncé dans la solitude. Il y est par obéissance, attendant qu'on l'appelle pour venir au peuple. Il se tient éloigné du Sauveur qu'il connaissait et baisait par affection dès le ventre de sa mère, afin de ne point s'éloigner de l'obéissance, sachant bien que de trouver le Sauveur hors de l'obéissance, c'est le perdre tout à fait. Au demeurant, il naît d'une vieille stérile pour nous apprendre que les sécheresses et stérilités ne laissent pas de produire en nous la sainte grâce. Car Jean veut dire grâce. Mais surtout, ma chère fille, voyez-vous que tout aussitôt que son père Zacharie eut écrit le nom de ce glorieux enfant sur ses tablettes, il commence à prophétiser et chanter le beau cantique « Benedictus Dominus Deus Israël ». Certes, ce nom bien gravé dans nos cœurs, je veux dire, l'honneur et l'imitation de ce saint, nous fera prophétiser et bénir Dieu abondamment. J'aime ce beau rossignol du bois, qui, étant toute voix et touchant, sortant sur les avenues de Judée, annonce le premier la venue du soleil. Je le prie, qu'il vous donne de son miel, de ses locustes, et qu'il vous communique son manteau. Introduction à la lettre 122. Saisissons au passage ce billet du 8 décembre 1610. François, empêché de se rendre à la visitation, réconforte Mère de Chantal, dont les épreuves spirituelles, loin de diminuer en sa retraite, semblent au contraire s'accroître. Lettre 122. Enfin, ce beau jour, si propre pour aller vers vous, ma très chère fille, s'écoule ainsi sans que j'aie ce contentement. Au moins vaut-il que je supplée en quelque sorte par ce petit mot que je sauve d'entre les affaires que certains religieux m'apportent. Bonsoir donc, ma très chère fille. Ayez bien soin de soulager doucement votre pauvre cœur. Gardez-vous bien de lui savoir mauvais gré de ces fâcheuses pensées qui lui sont autour. Non, ma fille, car le pauvre n'en peut, mais, et Dieu même ne lui en sait aucun mauvais gré pour cela. Au contraire, sa divine sagesse se plaît à voir que ce petit cœur va tremblotant à l'ombre du mal, comme un faible petit poussin à l'ombre du milan qui va voltigeant au-dessus de lui. Car c'est signe qu'il est bon, ce cœur, et qu'il aborde les mauvaises fantaisies. Mais, ma très chère fille, nous avons notre mère, sous les ailes de laquelle il nous faut fourrer. Recourons à la croix, et embrassons-la de cœur. Demeurons en paix à l'ombre de ce saint arbre. Mon Dieu, il est impossible que rien nous offense, tandis qu'avec une vraie résolution, nous voulons être tout à Dieu. Et néanmoins, nous savons bien que nous le voulons. Bonsoir, Derchef, ma très chère fille. Ne vous inquiétez point. Moquez-vous de l'ennemi, car vous êtes entre les bras du Tout-Puissant. Dieu soit à jamais notre force et notre amour. Demain, moyennant sa grâce, nous vous irons voir, ma très chère, unique fille de mon cœur. Introduction à la lettre 123. François aime associer ses filles à ses soucis apostoliques. En janvier 1611, se présente un cas tout à fait typique. Madame de Saint-Sergue, un des piliers du protestantisme que je ne vois, abjure entre les mains de l'évêque de Genève. François a fait, bien sûr, prier Jeanne de Chantal et ses compagnes pour cette conversion. Mais il leur demande aussi d'accueillir quelques jours parmi elles et de recréer la nouvelle convertie. D'ailleurs, c'est dans leur petit oratoire que Madame de Saint-Sergue fera sa communion. Lettre 123. Or su, ma très chère fille, la plus grande gloire de Dieu, qui est la souveraine maîtresse de nos affections, m'a retenue auprès de cette bonne dame de Saint-Sergue pour la réduction, le retour au catholicisme, de laquelle vous avez prié. Car, l'ayant vue disposée à prendre les finales résolutions de son bonheur, je ne l'ai point voulu abandonner, qu'elle ne les eût faites, dont je loue notre Seigneur de tout mon cœur. Et vous, louez-le aussi de tout votre cœur et nous le louerons tous deux de tous nos cœurs. J'ai opinion que Sa Majesté divine sera honorée en cette conversion. Je suis bien aise qu'elle se soit un peu recréée auprès de vous, car voyez-vous, elle sentira toujours quelques petites tranchées de l'enfantement qu'elle va faire. Nous avons pris jour pour nous voir demain et commencer, à mon avis, sa confession et préparation à la Sainte Communion, laquelle nous ferons dimanche en votre oratoire aussi. Car, ma très chère fille, puisque j'espère que les anges, et surtout la reine des anges, regarderont le spectacle de la dernière action de la réduction de cette âme, je désire qu'elle se fasse autour de votre chère petite troupe, afin que nous soyons tous regardés avec une joie extraordinaire et qu'avec ces esprits célestes, nous fassions le festin d'allégresse sur cet enfant revenu. Je prie notre doux Sauveur qu'il répande sa douce et agréable suavité sur vous, afin que vous reposiez saintement, sainement, tranquillement en lui, et qu'il veille paternellement sur vous, puisqu'il est le très souverain amour de notre inséparable cœur. Ô Dieu, ma chère fille, je vous le recommande, notre pauvre cœur, soulagez-le, confortez-le, recréez-le le mieux et le plus que vous pourrez, afin qu'il serve Dieu. Car c'est pour cette considération qu'il nous faut le traiter. Consolez-le donc, ma chère fille, ce pauvre cœur, et lui donnez le plus de joie et de paix que vous pourrez. Hélas, qu'avons-nous autre chose à souhaiter que cela? Vive Dieu, ma fille, ou rien, ou Dieu, car c'est tout ce qui n'est pas Dieu, ou n'est rien, ou est pis que rien. Demeurez bien tout en lui, ma chère fille, et priez-le que j'y demeure bien tout aussi. Et là-dedans, aimons-nous puissamment, ma fille, car nous ne serions jamais trop ni assez aimés. Quel plaisir d'aimer sans crainte d'excès. Or, il n'y en a jamais point où on aime en Dieu. Ici, je vais aller directement à la conversion de Madame de Saint-Sergue, qui est la lettre 287. Je vais donc en lire maintenant l'introduction. On ne saurait assez regretter qu'une seule lettre de François à Madame de Saint-Sergue nous soit parvenue. Car le cas est typique de la manière dont François traitait les conversions et les convertis. Fort heureusement, il nous reste la minute d'une lettre écrite par François pour son ami converti et une lettre de Madame de Saint-Sergue à François. Ces documents nous permettent de suivre un peu le drame de ce retour à la foi catholique. Car il s'agit bien d'un retour. Jeanne de Cartel, épouse du Seigneur de Saint-Sergue, avait quitté son mari vers 1588 pour se retirer à Genève, au logis même de Théodore de Bèze. Elle se fit bientôt remarquer par l'ardeur de sa foi calviniste, au point qu'on la nommait l'archiministresse. Vers 1610, son frère, Jean-François de Butet, lui ménagea une entrevue avec François de Sales. L'entretien dura 4 heures. Madame de Saint-Sergue en sortit transformée. François voulut que la communion de la nouvelle convertie se fit à l'oratoire de la Visitation. Ce fut évidemment un beau tapage dans les milieux calvinistes. Dans une lettre dont François a rédigé la minute en accord avec elle, Madame de Saint-Sergue expose à sa tante maternelle, Madame Dufour, elle aussi passée au calvinisme, les raisons de son abjuration. On peut lire cette lettre limpide, simple et charitable, au tome 15, des œuvres. L'extrait que voici en donne le ton. Je me suis réjouie d'avoir tant trouvé de bien dans l'Église catholique, où j'avais pensé ne trouver que du mal. Comme une pauvre petite brebiette égarée qui retrouve enfin le troupeau que par mégarde elle avait laissé, je m'y suis librement, volontairement et par franche élection, libre choix, remise et réunie, n'ayant pas voulu refuser au Saint-Esprit l'exercice de sa grâce en mon cœur, ni à la vérité divine, l'hommage que mon entendement lui devait. Voilà ce que je pense vous dire de l'état de mon âme, qui sent une grande consolation en la miséricorde de Dieu, si doucement exercée envers moi. Et je vous prie de croire qu'en cet heureux changement, je n'ai jeté mes yeux que sur Jésus-Christ crucifié et sur l'éternité glorieuse qu'il m'a acquise par son sang, au prix de laquelle j'estime toute chose un vrai rien. Introduction à la lettre 288 de François de Sales. Dès lors, une grande amitié lia Madame de Saint-Sergue à François. Sans doute, leurs entretiens eurent-ils lieu de bouche, et selon les occasions de rencontre. C'est ce que laisse entendre cette lettre unique qui nous a été conservée. Lettre 288. Mais quand sera-ce donc que j'aurai ce contentement de vous revoir, ma très chère sœur? Car je me vois presque à la veille de mon départ pour Chambéry, et après Pâques, on ne quitte pas volontiers les chairs. Or, su, je vois bien que nous ne serons jamais guère ensemble, si ce n'est en esprit. Aussi, est-ce l'Esprit de Dieu qui est l'auteur de la sainte amitié dont vous m'affectionnez, qui, par la distance des lieux, ne peut être empêché qu'il ne fasse sa sacrée opération dans nos cœurs. Que vous veut cependant dire ce petit mot de nos nouvelles? La reine de France m'écrit qu'elle nous rendra toutes nos églises et tous nos bénéfices de Gex, occupés par les ministres, dont je prévois que cet été je serai grandement occupée à servir à cette besogne, mais occupation agréable et précieuse. Et qui sait, si nous nous humilions devant Dieu, que sa sainte miséricorde ne nous ouvre point un jour la porte de notre Genève, afin que nous y rapportions la lumière que tant de ténèbres en avaient bannie. Certes, j'espère en la souveraine bonté de notre Seigneur qu'enfin il nous donnera cette grâce, mais prions et veillons pour cela. Ma très chère sœur, persévérez à me chérir cordialement, puisque je suis sans fin et sans réserve votre plus humble, fidèle, frères et serviteurs. Nous continuons avec l'introduction à la lettre 289 de Madame de Saint-Sergue. Pour grossir un peu ce gros maigre dossier, nous avons par chance une lettre que Madame de Saint-Sergue adressa à François le 29 juillet 1611. Elle caractérise assez bien ses relations avec François. Lettre 289. Monseigneur, la réception de celle dont il vous a plu m'honorer a apporté une telle joie et consolation en mon âme qui me semblait, la lisant, que je vous voyais présent. Je me condamnais néanmoins en ce que votre bonté et courtoisie, jointe aux soins qu'il vous plaît avoir de mon bien et salut, m'avait prévenu, encore que la faute ne provenait pas d'oubli, ni moi de reconnaissance de mon devoir. Car il y a plus de 8 jours que j'avais dressé une lettre pour vous l'envoyer à la première commodité. Mais d'autant qu'elle contenait quelque avis plein de difficultés et fâcheries où je me suis trouvée réduite, il m'a semblé qu'il me serait plus séant de m'en taire pour le présent, remettant à notre première vue à vous le dire de bouche, qui sera, comme j'ose espérer, bientôt, puisque nous approchons de la fête qui vous donne sujet de venir à ton nom. Je m'en réjouis infiniment, me promettant que ce ne sera sans avoir l'honneur de vous voir en passant, ou bien à votre maison de Vieuse. Cependant, je vous dirai, Monseigneur, comme par la grâce et support de mon Dieu, je persévère en l'exercice où il vous a plu m'acheminer, qui apporte un grand repos à mon âme et contentement à mon esprit parmi les traverses et fâcheries qu'il faut supporter en ce monde. Je me rafraîchis aussi la mémoire tous les jours des bonnes et salutaires instructions qu'il vous a plu me départir, en la lecture des beaux livres que je tiens chèrement de vous, mon Seigneur, où je trouve le remède à tous mes maux. Il me reste à me les savoir bien appliquer et en bien user. Le Seigneur m'en fasse la grâce, s'il lui plaît, et me donne de mériter de me nommer à toujours, mon Seigneur, votre très humble et obéissante fille, sœur et servante. Introduction à la lettre 124. Le mystère de Pentecôte est bien au cœur de la spiritualité salésienne et de son projet apostolique. François avait espéré inaugurer son institut le jour de la Pentecôte 1610. François, comme tous les grands mystiques, aux prises avec l'action, a un très vif sentiment de dépendre en tout de la puissance et efficacité de Dieu. Lettre 124. Ôte-toi d'ici autour, ô vent de Bise, et viens, ô vent de midi, et souffle dans mon jardin, et les parfums en sortiront abondamment. Ô ma très chère fille, que je souhaite ce gracieux vent qui vient du midi de l'amour divin, ce Saint-Esprit qui nous donne la grâce d'aspirer à lui et de respirer pour lui. Ah, que je voudrais bien vous faire quelques dons, ma chère fille, mais, outre que je suis si pauvre, il n'est pas convenable qu'au jour auquel le Saint-Esprit fait ses présents, nous nous amusions à vouloir faire les nôtres. Il ne faut entendre qu'à recevoir au jour de cette grande largesse. Mon Dieu, que j'en ai vraiment bien besoin de l'esprit de force, car je suis certes faible et infirme, de quoi néanmoins je me glorifie, afin que la vertu de mon Seigneur habite en moi. J'aime mieux être infirme que fort devant Dieu, car les infirmes, il les prend entre ses bras, et les forts, il les mène par la main. La sapience éternelle soit à jamais dans notre cœur, afin que nous savourions les trésors de l'infinie douceur de Jésus crucifié. Dites à la grande fille, sœur Marie-Jacqueline Favre, que comme moi, elle se glorifie en sa faiblesse, qui est toute propre pour recevoir la force. Car à qui donner la force qu'aux faibles ? Bonsoir, ma très chère fille. Ce feu sacré qui change tout en soi, veuille bien transmuer notre cœur, afin qu'il ne soit plus qu'amour, et qu'ainsi nous ne soyons plus aimants, mais amour. Non plus deux, mais un seul nous-mêmes, puisque l'amour unit toutes choses en la souveraine unité. Adieu, ma chère fille, persévérons au désir de cette unité, de laquelle Dieu nous ayant fait jouir dès ici, autant que notre condition infirme le peut porter, il nous en fera plus parfaitement jouissants au ciel.
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Celui qui a reçu la semence dans les ronces, c'est celui qui entend la parole. Mais le souci du monde et la séduction de la richesse étouffent la parole. Matthieu 13, 22.

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C'était au début de la première veillée de la session pour tous qui se déroule actuellement à Paray-le-Monial. Donc c'était dimanche soir, 2 août, et le père Étienne Kern parlait de la grâce de Paray-le-Monial.

Bonsoir. Ce dont je voudrais vous témoigner, c'est la grâce de ce lieu de Paray-le-Monial. Parce que je l'ai expérimenté moi-même quand je suis venu pendant des années ici aux sessions et je continue d'y venir. Mais aussi, ça fait 4 ans que je suis recteur et donc j'accueille les pèlerins. Je suis bouleversé parce qu'il y a véritablement une grâce dans ce lieu. Et je pense à ce couple non baptisé qui passe le long par l'autoroute et qui voit le panneau Paray-le-Monial qui dit « Ah, on devrait s'arrêter ». Ils s'arrêtent, ils découvrent le message, ils découvrent le lieu, ils sont touchés par la grâce du lieu et ils sortent en disant « On a pris une véritable douche d'amour et nous avons le désir d'être baptisés ». Et c'est tous les jours que nous recevons des témoignages. Alors je voudrais bien simplement vous en parler. J'aime présenter la grâce de ce lieu avec 3 mots, 3 expériences spirituelles que nous pouvons vivre à l'école de Marguerite Marie. La première expérience spirituelle que vit Marguerite Marie, c'est de se reposer sur le cœur de Jésus. Elle raconte, le 27 décembre 1673, bienvenue aux Belges et aux Suisses, elle prie à la chapelle

fait des apparitions. Et il me fit, Jésus se présenta à elle, il se présenta à moi, il me fit reposer longuement sur son cœur, où il me découvrit les merveilles inexprimables de son pur amour. Dans une lettre à son père spirituel, elle dira que ce repos a duré de longues heures. Vous savez, ce qu'elle a vécu mystiquement, selon une modalité bien particulière, d'avoir une apparition et de pouvoir effectivement reposer sur la poitrine de Jésus, comme saint Jean l'avait vécu et qu'il le raconte dans son évangile, nous tous, nous pouvons le vivre très simplement. Nous aussi, nous pouvons nous reposer sur le cœur de Jésus. Nous aussi, nous pouvons déposer dans ce cœur, dans son cœur, ce qui nous pèse. Et le Seigneur vient à la rencontre des épreuves de notre vie. Je l'ai dit tout à l'heure dans l'homélie, avec le deuil, par exemple. Je me souviens de cette mère de famille qui était endeuillée depuis quelques mois par la mort de sa fille qui était trisomique à l'âge de 45 ans. Elle est morte en 15 jours d'une double pneumonie. Elle était inconsolable. Elle n'y arrivait pas. C'était trop difficile. Et puis, c'était le jubilé des 350 ans. Elle a été priée dans la chapelle des apparitions. Là, vous serez invité à la fin de la veillée à vous rendre, puisque le Saint-Sacrement est exposé tout au long de la nuit dans cette chapelle. Elle a vécu la démarche jubilaire et elle raconte « Quand je suis sorti de la chapelle des apparitions, j'étais dans une grande joie. J'avais retrouvé la joie de vivre, le goût de vivre. C'était incompréhensible et je n'en revenais pas moi-même. Le Seigneur m'avait consolé et guéri de toute tristesse. » Et c'est Jésus dit à Sainte Marguerite Marie, « Si tu crois, tu verras la puissance de mon cœur. » Eh bien, vous n'êtes pas venu ici par hasard, impérial monial. Le Seigneur vous y attend et le Seigneur va faire grand dans votre vie. Moi-même, c'est ce que j'ai expérimenté à l'âge de 12 ans, lorsque mon frère est mort. Je suis le 7e d'une famille de 8 et mon frère était moine, pas très loin d'ici d'ailleurs, trappiste. Et quand j'ai eu 9 ans, mon frère est tombé gravement malade et j'ai passé mon enfance à demander à Dieu quelque chose qu'il ne m'a pas donné. Et quelques mois après avoir déclaré sa maladie, en octobre 1986, le pape Jean-Paul II est venu ici à Paray le Monial et mon frère, qui était moine, a été voir le pape, il a été béni par le pape et il a eu quelques années de rémission de sa tumeur au cerveau. Et nous rendions grâce au Seigneur pour ce qu'il avait fait et on demandait au Seigneur qu'il puisse continuer de guérir notre frère, ce qu'il a fait pendant des années. Et au bout de quelques années, 3 ans plus tard, j'avais donc 12 ans, le jour de son anniversaire, mon frère est décédé. Et bien des années plus tard, je me suis demandé pourquoi est-ce que je ne m'étais pas révolté contre Dieu alors qu'il n'avait pas exaucé l'objet de ma demande. Et je me suis dit que si je ne m'étais pas révolté, c'est parce que dans le fond, je l'avais rencontré à cette occasion. Et que si Dieu ne me donnait pas ce que je lui demandais, il me donnait ce dont j'avais besoin. Et en priant devant mon frère qui était là, mort, c'était la première fois que je voyais un être humain mort, en pleurant dans cet abîme d'incompréhension, j'ai fait la double expérience que le Seigneur en même temps était là, à côté de moi, qui avait bien évidemment cet abîme de la souffrance et de la mort, et qu'il était là, et qu'à cet abîme de la souffrance répondait un abîme plus profond de la présence et de la puissance du Seigneur. J'ai expérimenté que le Seigneur a essuyé les larmes de mon visage. Et cette grâce de consolation, elle a profondément marqué l'homme et le prêtre que je suis devenu ensuite. C'est véritablement la grâce de la consolation du cœur de Jésus. Alors, dans l'Évangile, Jésus nous invite tous à venir à lui avec nos fardeaux, pour y trouver le repos, parce que son cœur est doux et humble. Je ne sais pas quels sont tes fardeaux. Peut-être est-ce le fardeau du deuil, je l'ai évoqué, ou de l'échec. Peut-être est-ce le fardeau de l'abus sexuel, ou la division dans les familles, ou bien de l'échec professionnel, ou du chômage. Peut-être est-ce les épreuves de la vie, les blessures que tu as pu recevoir. Peut-être as-tu été humilié ou rejeté, abandonné, victime d'injustice. Eh bien, le Seigneur sait ce que cela veut dire. Et tu peux approcher tes plaies de sa plaie. Tu peux approcher ton cœur blessé de son cœur blessé. Et il dit dans l'Écriture, c'est par ses blessures que nous sommes guéris. Et un cœur blessé, c'est un cœur ouvert. Le cœur de Jésus est blessé pour que tu puisses y entrer. Ton cœur est blessé et le Seigneur va passer par cette blessure justement qui a besoin d'être visitée par sa grâce afin d'expérimenter la puissance et la douceur du cœur de Jésus.
Comme recteur, je suis témoin que il n'y a pas de larmes que le Seigneur ne puisse essuyer. Il n'y a pas de blessures qu'il ne puisse guérir. Il n'y a pas d'échecs dont il ne puisse relever. Il n'y a pas d'abus qu'il ne vienne visiter. Et je me souviens de cette pèlerine qui est venue il y a l'année dernière et qui m'a dit, vous savez mon père, moi je suis une vieille dame, mais pendant des dizaines et des dizaines d'années, je n'arrivais pas à pardonner à mon père parce qu'il nous frappait et parce qu'il avait rendu maman malheureuse. Je voulais pardonner, mais je n'y arrivais pas. Alors je suis venu humblement prier dans la chapelle des apparitions avec cette intention dans le cœur. Et ici, à Paray-le-Monial, j'ai reçu cette grâce à la faveur du jubilé des 350 ans. En demandant l'indulgence plénière, j'ai vécu comme une libération. Le Seigneur lui a donné de pouvoir pardonner. Elle le voulait, mais elle n'y arrivait pas. Si tu crois, tu verras la puissance de mon cœur. Moi, je vous inviterai à poser un acte de foi dans la puissance du cœur de Jésus. Ici, à Paray-le-Monial, nous nous mettons à l'école de Marguerite Marie, mais aussi de Saint-Claude la Colombière, qui nous invite à vivre la confiance avec cette magnifique prière de la confiance que je vous livre et que vous pouvez retrouver. Mon Dieu, je suis si persuadé que tu prends soin de ceux qui espèrent en toi et qu'on ne peut manquer de rien quand on attend de toi toute chose, que j'ai résolu de vivre désormais sans aucun souci et de me décharger sur toi de toutes mes inquiétudes. Je suis si persuadé que tu prends soin de ceux qui espèrent en toi et qu'on ne peut manquer de rien quand on attend de toi toute chose, que j'ai résolu de vivre désormais sans aucun souci et de me décharger sur toi de toutes mes inquiétudes. Ici, à Paray-le-Monial, le Seigneur vient toucher les cœurs blessés. Le Seigneur vient toucher aussi les corps. Il y a beaucoup de guérisons physiques à Paray-le-Monial. Oui, début mai, j'ai accueilli une femme qui venait avec sa maman, déjà âgée, et elle m'a raconté la chose suivante. En septembre, un cancer des os a été diagnostiqué à sa maman, voilà, et puis avec des métastases sur tout le corps. Et ensuite, elle a été, quelques semaines plus tard, au cinéma, assister au documentaire Sacré-Cœur. Puis elle s'est dit, il faut venir à Paray-le-Monial. Alors le 17 décembre, elles sont venues toutes les deux prier dans la chapelle des apparitions. Elles ont prié le Seigneur, quoi. Il n'y avait pas nécessairement une intention. J'imagine qu'elles demandaient aussi d'être aidées dans leur maladie. Et quand elles sont revenues voir le médecin leur a dit, écoutez, je ne sais pas ce qui se passe. Il n'y a plus aucune métastase, il n'y a plus que des cicatrices, elles ont toutes disparu. C'est les guérisons des corps. Mais Dieu agit encore plus grand dans les cœurs. C'est vraiment la grâce spécifique de Paray-le-Monial. Et parfois, notre cœur est plein de métastases. Et Dieu agit avec douceur et humilité. C'est la première grâce, la grâce du repos et de la consolation. La deuxième grâce, c'est celle de la miséricorde. J'en ai déjà largement parlé dans l'homélie, je ne vais pas y revenir, mais seulement vous donner des témoignages, parce que je l'ai moi-même expérimenté, et aussi je le constate chez tellement de personnes. Je suis venu à Paray-le-Monial au cours d'une session il y a 2 ans, dit une femme. Je suis séparée de mon mari depuis peu, après 25 ans de vie commune et 3 enfants. Beaucoup de souffrances liées à la violence psychologique au sein de mon couple. Pendant la session, j'ai été très touchée par les eucharisties. J'étais la plupart du temps en pleurs. Mais ce qui m'a le plus touchée, c'est que j'ai ressenti que le Sacré-Cœur me dévoilait son amour immense. Jésus brûle d'amour pour nous. C'est lui qui vient à nous. Il vient tout partager avec nous. Il attend seulement que nous vivions et partagions les choses avec lui. Il veut tellement donner, pardonner et consoler. J'ai bien senti qu'il donnait cet amour infini dans l'Eucharistie. Nul n'est besoin de choses extraordinaires pour plonger dans la grâce du cœur de Jésus. C'est dans l'adoration, je vous ai parlé de l'adoration toutes les nuits, à partir de cette nuit à la chapelle des apparitions, et vous pouvez vous y rendre en sortant, mais aussi tout au long de la nuit et toutes les nuits. C'est aussi l'adoration qui sera exposée en permanence dans la prairie. Et puis, comme nous l'avons entendu tout à l'heure, c'est dans l'Eucharistie, en célébrant la messe, où nous vivons cette rencontre personnelle avec l'amour du Seigneur. Moi-même, c'est ce que j'ai vécu au cours d'un forum des jeunes, en 1993. J'avais 16 ans. Je vous laisse calculer mon âge. C'est bon ? 77, 2026, 39 ans. Et en fait, au cours d'une soirée d'adoration,
forum des jeunes. J'avais perdu les jeunes de mon groupe, il faisait nuit, j'étais un peu perdu comme ça. Et puis, j'ai expérimenté que le Seigneur, pendant la procession d'adoration, le Seigneur était vraiment là. Et que ce que m'avaient dit mes parents était vrai. Et que le Seigneur m'aimait et que j'étais aimable. Et ça a brûlé mon cœur, ça a transformé ma vie. Extérieurement, ça n'a pas changé grand-chose parce que j'allais déjà à la messe tous les dimanches. Mais je me souviens que j'avais été voir le prêtre de mon camp scout qui célébrait la messe quelques semaines plus tard. Et j'ai dit, écoutez, mon père, quand vous célébrez la messe, est-ce que vous pourriez pas garder l'hostie au moment de l'élévation un peu plus longtemps? Parce qu'en fait, ça va trop vite. Tu te rends compte, je trouvais que la messe, ça durait pas assez longtemps, quoi. Je veux dire, pour un adolescent, ça... Bon, c'était mon cœur brûlé. Et ça, c'est vraiment ce que l'on peut vivre ici. Alors tout à l'heure, il y aura une petite activation là qui vous sera proposée justement pour accueillir cet amour passionné de Jésus pour toi. Est-ce que tu crois vraiment que quelqu'un qui te connaisse pour de vrai, comme disent les enfants, il continue de t'aimer? Est-ce que tu crois que tu peux être en vérité et aimé? Eh bien, c'est de cet amour-là que nous sommes aimés. Et c'est cela que nous vivons à Paray-le-Monial. La troisième grâce dont je voudrais vous parler, il y a la consolation, la miséricorde. La troisième grâce, c'est celle du feu. Je ne sais pas très bien à quoi vous associez la dévotion au Sacré-Cœur. Au XIXe siècle notamment, on l'a associé à quelque chose d'un peu sanglant, un peu sanguinolent. Et il est vrai que du cœur de Jésus, après sa mort transpercée sur la croix, du cœur a sorti du sang et de l'eau. Mais l'expérience de Marguerite Marie, ce n'est pas l'expérience du sang, c'est l'expérience du feu. Jésus ne se manifeste pas à elle avec un cœur qui saigne, mais avec un cœur qui brûle. Et elle raconte, le Seigneur lui demande son cœur. « Il me demanda mon cœur, je le suppliai de le prendre. » Ce qu'il fit, il le plongea dans le sien où il était comme un petit atome dans une fournaise ardente, d'où il le retira une flamme en forme de cœur qu'il me remit dans la poitrine en me disant « Voilà une petite étincelle de mon pur amour afin qu'elle te serve de cœur. » Cette expérience mystique, il ne s'agit pas pour nous de vouloir se la représenter ou de vouloir l'imiter. Attends, il lui a pris son cœur, donc il a tout arraché, il a écarté les côtes, du coup elle était un peu morte. C'est quoi cette affaire? Et puis après, il lui a remis une flamme à la place du cœur. Bon. C'est l'expérience mystique. C'est donc une expérience de toute la personne. C'est pas seulement le cœur, c'est tout le corps, l'intelligence, la volonté, la mémoire, l'affectivité, son histoire personnelle, son désir. C'est toute sa personne qui a été saisie par le Seigneur et qui a été transformée dans la fournaise ardente de ce cœur. Remarque comment le Seigneur agit avec Marguerite Marie. Il me demanda mon cœur, je le suppliai de le prendre, ce qu'il fit. Toi, Jésus, il prend pas son cœur comme ça. Il lui demande et elle le supplie de le prendre. C'est Dieu qui fait tout, mais veut rien faire sans toi. Et c'est cette expérience de liberté qui se rencontre et qui transforme la vie. Il me demanda mon cœur, je le suppliai de le prendre. Et toi, le Seigneur, quand il va te demander ton cœur au cours de cette session, que vas-tu répondre? Parce que parfois, nous sommes un peu ainsi. Il me demande à mon cœur, je lui demandais pourquoi faire. Il me demande à mon cœur, je lui dis qu'ai-je à y gagner. Il me demande à mon cœur, je lui demandais pour combien de temps. Il me demande à mon cœur, je lui dis, ça fait mal. Il me demande à mon cœur, je lui dis que de cœur, je n'en avais plus parce que je l'avais tellement dispersé que je ne savais plus où il était passé. Eh bien, Marguerite Marie ne s'embarrasse pas de cela, parce que c'est lui qui lui demande. Il me demande à mon cœur, je le suppliais de le prendre, parce qu'elle a confiance en lui. Et si tu crois, tu verras la puissance du cœur de Jésus. Et le Seigneur prend notre cœur, et le Seigneur, il sait comment t'es tordu, il sait comment t'es blessé, il sait comment tu peux être lâche, mais il connaît aussi ton désir. Et il vient à la rencontre de ton désir. Et il vient te saisir, te transformer en le plongeant dans cette fournaise ardente du cœur. Alors qu'au cours de cette session, vous puissiez véritablement être disponible, parce que Dieu donne, que vous soyez disponible à accueillir sa consolation, à présenter toutes les blessures de votre vie et de votre âme, que vous soyez disponible pour éprouver sa miséricorde et donner votre péché au Seigneur, ce que l'on appelle le sacrement de la confession, dans la confiance et dans la paix.
que vous soyez disponible à présenter votre désir pour que le Seigneur vous enflamme et qu'il rende votre cœur semblable au sien. Je terminerai avec Pierre Goursat, finalement grâce à qui nous sommes ici, parce que c'est lui qui, à 51 ans, a dit « Allons à Paray le Monial ». C'est un lieu oublié où il n'y a plus rien. C'est un lieu désuet, peut-être même suspect au sein de l'Église de France. Et le type, il vient à Paray le Monial parce qu'il dit « Là, il y a une source ». C'est un sourcier, Pierre Goursat. Il dit « Là, il y a quelque chose. La grâce du Seigneur, elle est là ». Et il emmène la communauté de l'Emmanuel et le renouveau charismatique à l'époque. Et on vient boire à la source du cœur. Et il dit, je termine par ces mots, « Dieu veut, à la place de notre cœur de pierre, mettre son cœur brûlant d'amour, nous communiquer son ardent désir de sauver les âmes. Pour cela, il veut toucher notre cœur de son amour, le transpercer, le briser. Découvrant notre misère, nous entrons dans sa miséricorde. Dans l'adoration, Jésus veut nous donner la compassion de son cœur, la douceur de son cœur. Il brise notre orgueil, notre volonté propre, nous met à son école. Jésus, doux et humble de cœur, rend nos cœurs semblables aux tiens. Jésus, doux et humble de cœur, rend nos cœurs semblables aux tiens. Jésus, doux et humble de cœur, rend nos cœurs semblables aux tiens. Bienvenue à Paray le Monial.

Sur les ondes de Radio Espérance, vous venez d'entendre le père Étienne Kern, recteur du sanctuaire de Paray-le-Monial, évoquer la grâce de Paray-le-Monial. Cette allocution a été prononcée à l'occasion de la veillée d'ouverture de la session pour tous qui se déroule actuellement à Paray-le-Monial, animée par la communauté de l'Emmanuel. 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

0: Je vous propose, pour compléter le temps d'enseignement que nous venons d'entendre avec le père Étienne Kern, d'écouter l'homélie prononcée par le père Quentin Léon Dufour. C'était à l'occasion de la messe célébrée ce lundi 3 août au sanctuaire de Paray-le-Monial dans le cadre de la session pour tous animée par la communauté de l'Emmanuel.
1: Alors le premier jour à une session, on est accueilli. Et on avait les textes d'Isaïe hier qui nous invitaient à venir comme vous êtes, sans argent. Il disait même, vous allez vous régaler. Puis il y a l'équipe qui vous invitait à poser vos fardeaux, à déposer tout ce qui était lourd. Le père Étienne qui vous invitait à approcher vos plaies des plaies de Jésus, puis à rechoisir un cœur d'enfant. Puis souvent le deuxième jour dans une session, c'est le moment où on nous invite à entrer pleinement dans cette session, à plonger. Mais en écoutant et en méditant un peu sur l'évangile, j'ai regardé Pierre faire et j'ai compris qu'on n'avait pas tous eu les mêmes conseils de natation. Pour plonger, on avait appris paume contre paume, jambe tendue, petite flexion, tête la première. Pierre, il s'enfonce par les pieds et il crie. Donc à la réflexion, je me dis qu'il y a peut-être plus d'une manière de plonger et que l'enjeu, au final, c'est juste d'y aller, de se mouiller, d'entendre l'appel et de se lancer. Alors, je compte pas vous donner ce matin une leçon de plongeon, mais simplement partager avec vous trois lieux qui sont dans l'évangile et qui peuvent être pour nous des espaces-temps dans cette session où Jésus nous dit « Viens ». Il y a d'abord la terre, la mer, puis la montagne. Donc, au début de l'évangile, il y a la terre, ce lieu où les gens sont nourris, ce lieu où Jésus obligea, il ordonna les foules de s'asseoir pour manger et aussi où il a obligé les disciples à monter dans la barque. On pourrait dire que la terre, c'est ce lieu de l'obéissance du quotidien, le lieu du devoir d'État. Et de même, dans cette session, il y aura des temps, des moments ordinaires, des moments de service, une attente dans une file, l'accompagnement des enfants en service enfant, un repas, des temps qui semblent être des transitions entre ce qui est vraiment important, mais desquels à tout moment peut jaillir une grâce personnelle, singulière, sur mesure pour vous. Et justement, la terre, à la fin de notre passage, c'est aussi le lieu où les foules reconnurent Jésus. Elles firent avertir toute la région, et alors elles amenèrent les malades pour toucher Jésus et être sauvées. Donc la terre, le lieu du quotidien, le lieu de l'ordinaire, se trouve aussi être l'espace où le simple toucher de la frange d'un manteau peut apporter le salut. Moi, je me souviens, il y a quelques années, quand j'étais séminariste, j'ai servi à un service enfant et j'ai rencontré un petit Simon, 6-7 ans, que j'essayais de consoler parce qu'il voulait plus participer au jeu. Et alors que j'essayais de le consoler, il se tourne vers moi et me dit « Donc toi, t'essayes d'être prêtre, c'est ça ?» Et j'essayais non sans difficulté d'être prêtre. Et sa parole, la parole du petit Simon est venue vraiment comme un baume, comme un encouragement. Donc j'ai continué d'essayer, puis j'étais ordonné il y a un mois. Donc merci au petit Simon que le Seigneur a utilisé. Voilà, il a mis ce petit Simon sur ma route, apparaît dans l'ordinaire d'un service enfant pour me faire continuer ma route avec Jésus. Et je vous invite, vous, dans cette session, à ne pas négliger l'ordinaire de ce lieu de la terre. Il pourra aussi être pour vous le lieu de la rencontre intime avec Dieu, du toucher salutaire, où Jésus te dit « Viens », et où alors vous pourrez répondre avec votre cœur « Vraiment, tu es le Fils de Dieu ». Donc après l'ordinaire de la terre, il y a les vents contraires de la mer. Et ça, c'est une bonne partie de notre évangile, et peut-être une bonne partie de votre session, qui sait. Mais la mer, c'est le lieu où l'on est secoué, on est battu par les vagues et les bourrasques. Le lieu où le bouleversement peut se transformer en peur, puis en cri. Le lieu du combat, où l'on est éprouvé, où l'on est raboté, mais où l'on est aussi peut-être façonné et modelé. Alors la mer, dans cette session, pourra être peut-être l'impression d'un décalage entre ce que vous êtes venu vivre ici et ce que le Seigneur vous donne de vivre. Entre, ça peut être aussi un topo qui vise assez juste, mais qui du coup fait un peu mal. Ça pourrait être une contrariété, ça pourrait être une apparente incompatibilité relationnelle dans une équipe de service. Je vous laisse poursuivre et trouver des exemples. Et pourtant, la mer, c'est aussi le lieu d'une révélation. Jésus dit « Confiance, c'est moi ». Et là, on revient à ce plongeon peu conventionnel de Pierre. Quelle est belle cette prière de Pierre, pleine d'humanité, pleine d'humilité. « Seigneur, si c'est bien toi, ordonne-moi de venir à toi ». Pierre n'a certainement pas la force d'y aller tout seul. Il n'a peut-être pas le courage de croire, alors il demande. Je vous disais que cette prière peut être comparée à celle que le pénitent est invité à dire quand il va se confesser. C'est souvent dur de commencer à se confesser. Alors l'Église nous donne cette phrase, « Bénissez-moi mon Père, parce que j'ai péché ». C'est cette phrase où l'on demande la grâce de Dieu pour que Jésus vienne à nous et que l'on vienne à Jésus. « Ordonne-moi de venir à toi ». Et Jésus lui dit « Viens ». Il l'appelle, il croit en lui. Il sait qu'il peut le faire. Alors Pierre y va, et puis il doute, et il s'enfonce. Mais Jésus n'abandonne pas son disciple. Il étendit la main et il le saisit. Alors vous aussi, dans la mer agitée de votre vie, peut-être de votre session, laissez-vous saisir. Criez vers Dieu. « Seigneur, sauve-moi ». Et acceptez la main qu'il vous tend. Nombreuses seront les occasions pendant cette session de vous laisser saisir, de vous laisser toucher, relever par Dieu. Il faut juste accepter que la mer fasse partie de l'itinéraire. Et enfin, après la terre et la mer, il y a la montagne. Tout au début de notre passage, ce lieu est comme le fondement de celui-ci. La montagne, c'est le lieu du cœur à cœur, c'est le lieu de l'intimité, de la prière, de l'intercession. C'est aussi le lieu de la saine et de la sainte solitude de Jésus avec son Père. Et croyez-moi, à 4700, il y aura parfois besoin d'un pas d'écart, d'un moment d'intimité. Et il est bon de ne pas cloisonner ces espaces, la montagne d'un côté, la mer de l'autre, parce que pendant que ses disciples rament, et objectivement ils rament, dans la mer, Jésus lui prie. Ça, on peut se souvenir de ce passage. Quand nous rencontrons des vents contraires, des bourrasques, Jésus lui prie dans la montagne. Et à nouveau, la montagne, c'est ce lieu où Jésus va vous inviter pendant cette session. « Venez à l'écart, vous reposez un peu », a dit Jésus à ses disciples. Et c'est la prière qui va vous faire rentrer dans l'épaisseur de ces réalités à la fois terrestres et maritimes que vous rencontrerez. C'est dans la prière que le Maître parle au cœur de son disciple. Je vous invite à penser à Paray-le-Monial comme une chaîne de montagnes, où il y a différents monts et vous est possible de rencontrer le Seigneur dans l'intimité. Il y a le mont de la Visitation avec l'adoration de nuit. Il y a le mont de la chapelle Saint-Jean avec l'adoration de jour et puis l'adoration aussi à l'extérieur sur la droite. Il y a le mont de la Réconciliation avec toutes les confessions qui vous seront proposées, avec tous nos frères prêtres qui sont ici présents pour vous. Il y a le mont de l'Eucharistie, de la louange, de la prière des frères, d'un temps de silence à la basilique. Il gravit la montagne à l'écart pour prier. Il était là seul. Venez le rejoindre. Alors, chers frères, chères sœurs, chers amis, bien-aimés de Dieu, confiance, n'aie plus peur, viens. Que ce soit dans l'ordinaire de la terre, dans les vents contraires de la mer ou dans la saveur des hauteurs, le Seigneur t'invite. Il t'attend et il t'aime. Viens.

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0: suite du chapitre 19. Les projets de Paul. Après ces événements, Paul forma le projet de traverser la Macédoine et l'Achaïe pour gagner Jérusalem.
1: Après avoir été là, il me faut voir également Rome.
0: Il envoya alors en Macédoine deux de ses auxiliaires, Timothée et Éraste. Pour lui, il resta quelque temps encore en Asie.

0: À Éphèse, l'émeute des orfèvres. Vers ce temps-là, un tumulte assez grave se produisit à propos de la voix. Un certain Démétrius, qui était orfèvre et fabriquait des temples d'Artémis en argent, procurait ainsi aux artisans beaucoup de travail. Il les réunit, ainsi que les ouvriers des métiers similaires, et leur dit
1: « Mes amis, c'est à cette industrie, vous le savez, que nous devons notre bien-être. Or, vous le voyez et l'entendez dire, non seulement à Éphèse, mais dans presque toute l'Asie, ce Paul, par ses raisons, a entraîné à sa suite une foule considérable, en affirmant qu'ils ne sont pas Dieu, ceux qui sont sortis de la main des hommes. Cela risque non seulement de jeter le discrédit sur notre profession, mais encore de faire compter pour rien le sanctuaire même de la grande déesse Artémis, pour finir par dépouiller de son prestige celle que révère toute l'Asie et le monde entier. »
0: À ces mots, remplis de colère, ils se mirent à crier.
2: « Grande est l'Artémis des Éphésiens !»
0: Le désordre gagna la ville entière. On se précipita en masse au théâtre, y entraînant les Macédoniens Gaius et Aristarque, compagnons de voyage de Paul. Paul, lui, voulait se présenter devant l'assemblée du peuple, mais les disciples en empêchèrent. Quelques Asiarques même, qu'il avait en amitié, le firent instamment prier de ne pas s'exposer en allant au théâtre. Les uns criaient une chose, les autres une autre. L'assemblée était en pleine confusion et la plupart ne savaient même pas pourquoi on s'était réunis. Des gens de la foule persuadèrent Alexandre que les Juifs poussaient en avant. Alexandre, ayant fait signe de la main, voulait s'expliquer devant le peuple. Mais quand on eut reconnu que c'était un Juif, tous se mirent à crier d'une seule voix pendant près de 2 heures.
2: « Grande est l'Artémis des Éphésiens !»
0: Enfin, le chancelier calma la foule et dit
1: « Éphésiens, quel homme au monde ignore que la ville d'Éphèse est la grande gardienne du temple de la grande Artémis et de sa statue tombée du ciel ? Cela étant donc sans conteste, il faut vous tenir tranquille et ne rien faire d'inconsidéré. Vous avez amené ces hommes, ils ne sont coupables ni de sacrilège ni de blasphème envers notre déesse. Que si Démétrius et les artisans qui sont avec lui ont des griefs contre quelqu'un, il y a des audiences, il y a des proconsuls, qu'ils portent plainte. Et si vous avez quelques autres affaires à débattre, on la résoudra dans l'assemblée régulière. Aussi bien risquons-nous d'être accusés de sédition pour ce qui s'est passé aujourd'hui, vu qu'il n'existe aucun motif qui nous permette de justifier cet attroupement.
0: Et sur ces mots, il congédia l'assemblée.

Chapitre 20. Paul quitte Éphèse. Après que le tumulte eut pris fin, Paul convoqua les disciples, leur adressa une exhortation et, après avoir fait ses adieux, partit pour la Macédoine. Il traversa cette contrée, y exhorta longuement les fidèles et parvint en Grèce où il resta 3 mois. Un complot fomenté par les Juifs contre lui, au moment où il allait s'embarquer pour la Syrie, le décida à s'en retourner par la Macédoine. Il avait pour compagnons Sopatros, fils de Pyrrhus, de Bérée, Aristarque et Secundus, de Thessalonique, Gaius de Dobérès et Timothée, ainsi que les Asiates Tychique et Trophime. Ceux-ci prirent les devants et nous attendirent à Troas. Nous-mêmes, nous quittâmes Philippe par la mer et après les jours des azimes, et au bout de 5 jours, les rejoignîmes à Troas, où nous passâmes 7 jours.

0: À Troas, Paul ressuscite un mort. Le premier jour de la semaine, nous étions réunis pour rompre le pain. Paul, qui devait partir le lendemain, s'entretenait avec eux. Il prolongea son discours jusqu'au milieu de la nuit. Il y avait bon nombre de lampes dans la chambre haute où nous étions réunis. Un adolescent du nom d'Eutyque, qui était assis sur le bord de la fenêtre, se laissa gagner par un profond sommeil, pendant que Paul discourait toujours. Entraîné par le sommeil, il tomba du troisième étage en bas. On le releva mort. Paul descendit, se pencha sur lui, le prit dans ses bras et dit
1: « Ne vous agitez donc pas, son âme est en lui. »
0: Puis il remonta, rompit le pain et mangea. Longtemps encore, il parla jusqu'au point du jour. C'est alors qu'il partit. Quant au jeune garçon, on le ramena vivant, et ce ne fut pas une petite consolation.

De Troyes, Samilet. Pour nous, prenant les devants par la mer, nous fîmes voile vers Assos, où nous devions prendre Paul, ainsi en avait-il disposé. Lui-même viendrait par la route. Lorsqu'il nous eut rejoints à Assos, nous le prîmes à bord et gagnâmes Mytilène. De là, nous repartîmes le lendemain et parvinrent devant Chios. Le jour suivant, nous touchions à Samos, et après nous être arrêtés à Troglion, nous arrivions le jour d'après à Milet. Paul avait en effet décidé de passer au large d'Éphèse pour ne pas avoir à s'attarder en Asie. Il se hâtait afin d'être, si possible, le jour de la Pentecôte à Jérusalem.

0: Adieu aux anciens d'Éphèse. De Milet, il envoya chercher à Éphèse les anciens de cette église. Quand ils furent arrivés auprès de lui, il leur dit
1: « Vous savez vous-même de quelle façon, depuis le premier jour où j'ai mis le pied en Asie, je n'ai cessé de me comporter avec vous, servant le Seigneur en toute humilité, dans les larmes et au milieu des épreuves que m'ont occasionnées les machinations des Juifs. Jamais je n'ai reculé quand quelque chose pouvait vous être utile. Je vous prêchais et vous instruisais en public et en privé. J'adjurais Juifs et Grecs de se convertir à Dieu et de croire en notre Seigneur Jésus. Voici maintenant qu'enchaîné en esprit, je vais à Jérusalem, sans savoir ce qui m'y adviendra, sinon que, de ville en ville, l'Esprit Saint m'avertit que chaînes et tribulations m'attendent. Mais la vie à mes yeux ne vaut pas la peine qu'on en parle, pourvu que j'achève ma course et que j'accomplisse la mission que j'ai reçue du Seigneur Jésus de rendre témoignage à l'Évangile de la grâce de Dieu. Maintenant donc, je sais que vous ne reverrez plus mon visage, vous tous au milieu de qui j'ai passé en proclamant le royaume. C'est pourquoi je l'atteste aujourd'hui devant vous, je suis pur de votre sang à tous, car jamais je n'ai reculé quand il fallait vous annoncer en son entier le dessein de Dieu. »

0: Prenez garde à vous-même et à tout le troupeau dont l'Esprit vous a constitué, intendant pour paître l'Église de Dieu, acquise par lui au prix de son propre sang. Je sais, moi, qu'après mon départ, il s'introduira parmi vous des loups redoutables, qui ne ménageront pas le troupeau, et que du milieu même de vous se lèveront des hommes qui tiendront des discours pervers dans le but d'entraîner les disciples à leur suite. Soyez donc vigilants et souvenez-vous que 3 années durant, la nuit comme le jour, je n'ai cessé d'admonester avec larmes chacun de vous. Et maintenant, je vous confie à Dieu et à la parole de sa grâce, qui a la puissance de construire l'édifice et de vous procurer l'héritage avec tous les sanctifiés. Argent, or, vêtements, je n'en ai convoité de personne. Vous savez vous-même qu'à mes besoins et à ceux de mes compagnons ont pourvu les mains que voilà. De toute manière, je vous l'ai montré. C'est en peinant ainsi qu'il faut venir en aide aux faibles et se souvenir des paroles du Seigneur Jésus, qui a dit lui-même « Il y a plus de bonheur à donner qu'à recevoir. »
1: À ces mots, il se mit à genoux et avec eux tous pria. Tous alors éclatèrent en sanglots, et se jetant au cou de Paul, ils l'embrassaient, affligés surtout de la parole qu'il avait dite, qu'ils ne devaient plus revoir son visage. Puis ils l'accompagnèrent jusqu'au bateau.

0: La montée à Jérusalem. Lorsque nous étant arrachés à eux, nous eûmes gagné le large, nous cinglâmes droit sur Kos. Le lendemain, nous atteignirent Rhodes et de là Patara. Ayant trouvé un navire en partance pour la Phénicie, nous y montâmes et partîmes. Arrivés en vue de Chypre, nous la laissâmes à gauche pour voguer vers la Syrie et nous abordâmes à Tyr, car c'est là que le bateau devait décharger sa cargaison. Ayant découvert les disciples, nous restâmes là 7 jours. Poussés par l'Esprit, ils disaient à Paul de ne pas monter à Jérusalem. Mais notre séjour achevé, nous partîmes. Nous marchions escortés de tous, y compris femmes et enfants. Hors de la ville, nous nous mîmes à genoux sur la grève pour prier. Puis, ayant fait nos adieux, nous montâmes sur le navire. Ces gens s'en retournèrent alors chez eux. Et nous, achevant la traversée, nous nous rendîmes de Tyr à Ptolémaïs. Après avoir salué les frères et être restés un jour avec eux, nous repartîmes le lendemain pour gagner Césarée. Descendus chez Philippe l'évangéliste, qui était un des 7, nous demeurâmes chez lui. Il avait 4 filles vierges qui prophétisaient. Comme nous passions là plusieurs jours, un prophète du nom d'Agabus descendit de Judée. Il vint nous trouver, et prenant la ceinture de Paul, il s'en lia les pieds et les mains en disant
1: « Voici ce que dit l'Esprit Saint. L'homme auquel appartient cette ceinture, les Juifs le lieront comme ceci à Jérusalem, et ils le livreront aux mains des païens. »
0: À ces paroles, nous nous mîmes avec ceux de l'endroit à supplier Paul de ne pas monter à Jérusalem. Alors il répondit
2: « Qu'avez-vous à pleurer et à me briser le cœur ? Je suis prêt, moi, non seulement à me laisser lier, mais encore à mourir à Jérusalem pour le nom du Seigneur Jésus. »
0: Comme il n'y avait pas de moyen de le persuader, nous cessâmes nos instances, disant
1: « Que la volonté du Seigneur se fasse. »

0: Arrivée de Paul à Jérusalem. Après ces quelques jours, ayant achevé nos préparatifs, nous montâmes à Jérusalem. Des disciples de Césarée nous accompagnèrent et nous menèrent loger chez un certain Mnason de Chypre, disciple des premiers jours. À notre arrivée à Jérusalem, les frères nous reçurent avec joie. Le jour suivant, Paul se rendit avec nous chez Jacques, où tous les anciens se réunirent. Après les avoir salués, il se mit à exposer par le détail ce que Dieu avait fait chez les païens par son ministère. Et ils glorifiaient Dieu de ce qu'ils entendaient. Ils lui dirent alors
1: « Tu vois, frère, combien de milliers de Juifs ont embrassé la foi, et ce sont tous de zélés partisans de la loi. Or, à ton sujet, ils ont entendu dire que dans ton enseignement, tu pousses les Juifs qui vivent au milieu des païens à la défection vis-à-vis de Moïse, leur disant de ne plus circoncire leurs enfants et de ne plus suivre les coutumes. Que faire donc? Assurément, la multitude ne manquera pas de se rassembler, car on apprendra ton arrivée. Fais donc ce que nous allons te dire. Nous avons ici quatre hommes qui sont tenus par un vœu. Emmène-les, joins-toi à eux pour la purification et charge-toi des frais pour qu'ils puissent se faire raser la tête. Ainsi, tout le monde saura qu'il n'y a rien de vrai dans ce qu'ils ont entendu dire à ton sujet, mais que tu te conduis toi aussi en observateur de la loi. Quant aux païens qui ont embrassé la foi, nous leur avons mandé nos décisions. Se garder des viandes immolées aux idoles, du sang, des chairs étouffées et de l'impudicité.
0: Le jour suivant, Paul emmena donc ses hommes et après s'être joint à eux pour la purification, il entra dans le temple où il annonça le délai dans lequel, les jours de purification terminés, on devait présenter l'oblation pour chacun d'entre eux.

0: L'arrestation de Paul. Les sept jours touchaient à leur fin quand les Juifs d'Asie, l'ayant aperçu dans le temple, ameutèrent toute la foule et mirent la main sur lui en criant
1: « Homme d'Israël, au secours ! Le voici l'individu qui prêche à tous et partout contre notre peuple, contre la loi et contre ce lieu. Et voilà encore qu'il a introduit des Grecs dans le temple et profané ce saint lieu. »
0: Précédemment, en effet, ils avaient vu l'Éphésien Trophime avec lui dans la ville et ils pensaient que Paul l'avait introduit dans le temple. La ville entière fut en effervescence et le peuple accourut de toutes parts. On s'empara de Paul, on se mit à le traîner hors du temple, dont les portes furent aussitôt fermées. On cherchait à le mettre à mort, quand cet avis parvint au tribun de la cohorte.
1: Tout Jérusalem est sans dessus-dessous.
0: Aussitôt, prenant avec lui des soldats et des centurions, il se précipita sur les manifestants. Ceux-ci, à la vue du tribun et des soldats, cessèrent de frapper Paul. Alors le tribun s'approcha, se saisit de lui et ordonna de le lier de deux chaînes. Puis il demanda qui il était et ce qu'il avait fait. Mais dans la foule, les uns criaient ceci, les autres cela. Ne pouvant dans ce tapage obtenir aucun renseignement précis, il donna l'ordre de conduire Paul dans la forteresse. Quand il eut atteint les degrés, il dut être porté par les soldats en raison de la violence de la foule. Car le peuple suivait en masse au cri de
1: « À mort !»
0: Sur le point d'être introduit dans la forteresse, Paul dit au tribun «
2: Me serait-il permis de te dire un mot ?
1: Tu sais le grec ? Tu n'es donc pas l'Égyptien qui, cet an dernier, a soulevé 4000 bandits et les a entraînés au désert ?
2: Moi, je suis juif, de Tarse en Cilicie, citoyen d'une ville qui n'est pas sans renom. Je t'en prie, permets-moi de parler au peuple. »
0: La permission accordée, Paul, debout sur les degrés, fit de la main signe au peuple. Il se fit un grand silence. Alors il leur adressa la parole en langue hébraïque. «

0: 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Harangue de Paul aux Juifs de Jérusalem.
1: Frères et pères, écoutez ce que j'ai maintenant à vous dire pour ma défense.
0: Quand ils entendirent qu'il s'adressait à eux en langue hébraïque, leur silence se fit plus profond. Il poursuivit.
1: « Je suis juif, né à Tarse, en Cilicie. J'ai cependant été élevé ici dans cette ville, et c'est au pied de Gamaliel que j'ai été formé à l'exacte observance de la loi de nos pères, et j'étais rempli du zèle de Dieu, comme vous l'êtes tous aujourd'hui. J'ai persécuté à mort cette voie, chargeant de chaînes et jetant en prison hommes et femmes, comme le grand prêtre m'en est témoin, ainsi que tout le collège des anciens. J'avais même reçu d'eux des lettres pour les frères de Damas, et je m'y rendais en vue d'amener ceux de là-bas enchaînés à Jérusalem pour y être châtiés. Je faisais route et j'approchais de Damas, quand tout à coup, vers midi, une grande lumière venue du ciel m'enveloppa de son éclat. Je tombai sur le sol et j'entendis une voix qui me disait « Saul, Saul, pourquoi me persécutes-tu ? » Je répondis « Qui es-tu, Seigneur ? » Il me dit alors « Je suis Jésus, le Nazaréen, que tu persécutes. » Ceux qui étaient avec moi virent bien la lumière, mais ils n'entendirent pas la voix de celui qui me parlait. Je repris « Que dois-je faire, Seigneur ?» Le Seigneur me dit « Relève-toi, va à Damas, là on te dira tout ce qu'il t'est prescrit de faire. » Comme je n'y voyais plus à cause de l'éclat de cette lumière, c'est conduit par la main de mes compagnons que j'arrivais à Damas. Il y avait là un certain Anani, homme dévot selon la loi et jouissant du bon témoignage de tous les Juifs de la ville. Il vint me trouver et une fois près de moi me dit « Saul, mon frère, recouvre la vue. » Et moi au même instant je pus voir. Il dit alors « Le Dieu de nos pères t'a prédestiné à connaître sa volonté, à voir le juste, à entendre la voix sortie de sa bouche. Car pour lui, tu dois être témoin devant tous les hommes de ce que tu as vu et entendu. Pourquoi tarder encore ? Allons, reçois le baptême et purifie-toi de tes péchés, en invoquant son nom. » De retour à Jérusalem, il m'est arrivé un jour que je priais dans le temple de tomber en extase. Je vis le Seigneur qui me dit « Hâte-toi, sors vite de Jérusalem, car ils n'accueilleront pas ton message à mon sujet. » « Seigneur, répondis-je, ils savent pourtant bien que de synagogue en synagogue, je faisais jeter en prison et battre de verge ceux qui croient en toi. Et quand on répandait le sang d'Étienne, ton témoin, j'étais là, moi aussi, d'accord avec ceux qui le tuaient, et je gardais leurs vêtements. » Il me dit alors, « Va, c'est au loin, vers les païens, que moi, je veux t'envoyer. »

0: Paul, citoyen romain. Jusque-là, on l'écoutait. Mais à ces mots, on se mit à crier
1: « Ôtez de la terre un pareil individu. Il n'est pas digne de vivre. »
0: On vociférait, on jetait ses vêtements, on lançait de la poussière en l'air. Le tribun le fit alors introduire dans la forteresse et ordonna de lui donner la question par le fouet, afin de savoir pour quel motif on criait ainsi contre lui. Quand on l'eut attaché avec les courroies, Paul dit au centurion de service
2: « Un citoyen romain, et qui n'a même pas été jugé, vous est-il permis de lui appliquer le fouet ?»
0: À ces mots, le centurion alla trouver le tribun pour le prévenir.
3: « Que vas-tu faire ? Cet homme est citoyen romain. »
0: Le tribun vint donc demander à Paul
3: « Dis-moi, tu es citoyen romain ?»«
2: Oui. »
0: Le tribun reprit
3: « Moi, il m'a fallu une forte somme pour acheter ce droit de cité. »
2: « Et moi, je l'ai de naissance. »
0: Aussitôt donc, ceux qui allaient le mettre à la question s'écartèrent de lui, et le tribun lui-même eut peur, sachant que c'était un citoyen romain qu'il avait chargé de chaînes.

0: Comparution devant le Sanhédrin. Le lendemain, voulant savoir de quoi les Juifs l'accusaient au juste, il le fit détacher et ordonna au grand prêtre ainsi qu'à tout le Sanhédrin de se réunir. Puis il amena Paul et le fit comparaître devant eux. Fixant du regard le Sanhédrin, Paul dit :
1: Frère, c'est tout à fait en bonne conscience que je me suis conduit devant Dieu jusqu'à ce jour.
0: Mais le grand prêtre Anani ordonna à ses assistants de le frapper sur la bouche. Alors Paul lui dit :
1: C'est Dieu qui te frappera, toi, muraille blanchie. Et quoi, tu sièges pour me juger d'après la loi, et au mépris de la loi, tu ordonnes de me frapper ?
0: Les assistants lui dirent :
2: C'est le grand prêtre de Dieu que tu insultes.
1: Je ne savais pas, frère, que ce fut le grand prêtre, car il est écrit : Tu ne maudiras pas le chef de ton peuple.
0: Paul savait qu'il y avait là, d'un côté, le parti des Sadducéens, de l'autre, celui des Pharisiens. Il s'écria donc dans le Sanhédrin :
1: Frère, je suis, moi, pharisien, fils de pharisien. C'est pour notre espérance, la résurrection des morts, que je suis mis en jugement.
0: À peine eut-il dit cela, qu'un conflit se produisit entre pharisiens et sadducéens, et l'assemblée se divisa. Les sadducéens disent en effet qu'il n'y a ni résurrection, ni ange, ni esprit, tandis que les pharisiens professent l'un et l'autre. Il se fit donc une grande clameur. Quelques scribes du parti des pharisiens se levèrent et protestèrent énergiquement.
2: Nous ne trouvons rien de mal dans cet homme. Et si un esprit lui avait parlé, ou un ange ?
0: La dispute devenait de plus en plus vive. Le tribun, craignant qu'il ne mise Paul en pièces, fit descendre la troupe pour l'enlever du milieu d'eux et le ramener à la forteresse. La nuit suivante, le Seigneur vint le trouver et lui dit :
2: Courage, de même que tu as rendu témoignage de moi à Jérusalem, ainsi faut-il encore que tu témoignes à Rome.

0: Complot des Juifs contre Paul. Lorsqu'il fit jour, les Juifs tinrent un conciliabule où ils s'engagèrent par anathème à ne pas manger ni boire avant d'avoir tué Paul. Ils étaient plus de 40 à avoir fait cette conjuration. Ils allèrent trouver les grands prêtres et les anciens et leur dirent
1: « Nous nous sommes engagés par anathème à ne rien prendre avant d'avoir tué Paul. Vous donc maintenant, d'accord avec le Sanhédrin, expliquez au tribun qu'il doit vous l'amener sous prétexte d'examiner plus à fond son affaire. De notre côté, nous sommes prêts à le tuer avant qu'il n'arrive. »
0: Mais le fils de la sœur de Paul eut connaissance du guet-apens. Il se rendit à la forteresse, entra et prévint Paul. Appelant un des centurions, Paul lui dit
2: « Conduis ce jeune homme au tribun. Il a quelque chose à lui communiquer. »
0: Le centurion le prit donc et l'amena au tribun.
1: « Le prisonnier Paul m'a appelé et m'a prié de t'amener ce jeune homme qui a quelque chose à te dire. »
0: Le tribun prit le jeune homme par la main, se retira à l'écart et lui demanda « Qu'as-tu à me communiquer ?»«
2: Les Juifs se sont concertés pour te prier d'amener Paul demain au Sanhédrin, sous prétexte d'enquêter plus à fond sur son cas. Ne va pas les croire. Plus de 40 d'entre eux le guettent, qui se sont engagés par anathème à ne manger ni boire avant de l'avoir tué. Ils sont tous prêts, escomptant ton accord. »
0: Le tribun congédia le jeune homme avec cette recommandation « Ne raconte à personne que tu m'as révélé ces choses. »

0: transfert de Paul à Césarée. Le tribun appela deux des centurions et leur dit
1: « Tenez prêt à partir pour Césarée. Dès la troisième heure de la nuit, 200 soldats, 70 cavaliers et 200 auxiliaires. Qu'on ait aussi des chevaux pour faire monter Paul et le conduire sain et sauf au gouverneur Félix. »
0: Et il écrivit une lettre ainsi conçue « Claudius Lysias au très excellent gouverneur Félix, salut. » L'homme que voici avait été pris par les Juifs et ils allaient le tuer quand j'arrivais avec la troupe et le arrachais, ayant appris qu'il était citoyen romain. J'ai voulu savoir au juste pourquoi ils l'accusaient et je l'ai amené dans leur Sanhédrin. J'ai constaté que l'accusation se rapportait à des points contestés de leur loi, mais qu'il n'y avait aucune charge qui entraînait la mort ou les chaînes. Avisé qu'un complot se tenait contre lui, je te l'ai aussitôt envoyé et j'ai informé ses accusateurs qu'ils avaient apporté devant toi leur plainte contre lui. Conformément aux ordres reçus, les soldats prirent Paul et le conduisirent de nuit à Antipatrice. Le lendemain, ils laissèrent les cavaliers s'en aller avec lui et rentrèrent à la forteresse. Arrivés à Césarée, les cavaliers remirent la lettre au gouverneur et lui présentèrent Paul. Après avoir lu la lettre, le gouverneur s'informa de quelle province il était. Apprenant qu'il était de Cilicie, il dit
1: « Je t'entendrai quand tes accusateurs seront arrivés eux aussi. »
0: Et il le fit garder dans le prétoire d'Hérode.

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Saint François de Sales, correspondance, les lettres d'amitié spirituelle. Ces lettres sont écrites aussi bien à des hérétiques qu'à des croyants, à des hommes qu'à des femmes, à des évêques ou des religieux qu'à des laïcs, à des célibataires qu'à des gens mariés, à des grands du monde qu'à des personnes modestes. Elles sont groupées par personnages, par cas spirituels et aussi selon l'ordre chronologique.

0: Il ne nous reste que très peu de lettres de Jeanne de Chantal à François de Sales, une trentaine environ. Toutes s'échelonnent sur les années 1611 à 1622. Lettre de 1611, introduction. La lettre de 1611 correspond bien à ce que la correspondance de François nous laissait pressentir de la ferveur qui poussait l'âme de Jeanne de Chantal vers la perfection évangélique. Une véritable nostalgie de Dieu habitait ce cœur énergique, et l'on comprend mieux devant de tels propos que François s'efforça d'équilibrer, d'étaler dans le temps, sans l'amortir certes, une telle violence d'amour. Lettre de 1611 de Madame Mère de Chantal. Quand viendra ce jour heureux où je ferai et referai l'irrévocable offrande de moi-même à mon Dieu? Sa bonté m'a rempli d'un sentiment si extraordinaire et puissant de la grâce qu'il y a d'être toute sienne, que si le sentiment dure dans sa rigueur, il me consumera. Jamais je n'eus des désirs ni des affections si ardentes de la perfection évangélique. Il m'est impossible d'exprimer ce que je sens, ni la grandeur de la perfection où Dieu nous appelle. Hélas, à mesure que je me résous d'être bien fidèle à l'amour de ce divin Sauveur, il me semble que c'est chose impossible de pouvoir correspondre à toute la grandeur de ce même amour. Oh, que c'est chose pénible en l'amour que cette barrière de notre impuissance. Introduction de la lettre de 1614. Elle constitue un témoignage extrêmement précieux, le seul de cette force sur les épreuves de Jeanne de Chantal, ses épreuves passées et déjà ses épreuves futures. On comprend mieux l'élévation de la direction spirituelle, mais aussi la tendre compassion des lettres de François, et pourquoi ses meilleurs arguments étaient finalement ses confidences personnelles. Lettre de 1614 de Mère de Chantal. Je vous écris et ne m'en puis empêcher, car je me trouve ce matin plus ennuyée de moi qu'à l'ordinaire. Je vois que je chancelle à tout propos dans l'angoisse de mon esprit qui m'est causée par mon intérieure difformité, laquelle est bien si grande, je vous assure, mon bon Seigneur et très unique Père, que je me perds quasi en cet abîme de misère. La présence de mon Dieu, qui autrefois me donnait des contentements indicibles, me fait maintenant fort trembler et frissonner de crainte. Il m'est avis que cet œil divin, lequel j'adore de toute la soumission de mon cœur, outreperce mon âme et regarde avec indignation toutes mes œuvres, mes pensées et mes paroles. Ce qui me tient dans une telle détresse d'esprit que la mort même ne me semble point si pénible à supporter, et me semble que toutes choses ont pouvoir de me nuire. Je crains tout, j'appréhende tout, non que je craigne que l'on nuise à moi, comme à moi, mais je crains de déplaire à mon Dieu. Oh, qu'il me semble que son assistance s'est éloignée de moi. Ce qui m'a fait passer cette nuit dans de grandes amertumes, et n'ai fait d'autre chose que dire « mon Dieu, hélas, pourquoi me délaissez-vous? Je suis vôtre, faites de moi comme de choses vôtres. » Au point du jour, Dieu m'a fait goûter, mais presque imperceptiblement, Une petite lumière en la très haute suprême pointe de mon esprit. Tout le reste de mon âme et ses facultés n'en ont point joui. Mais elle n'a duré environ qu'un demi Ave Maria, que mon trouble s'est rejeté à corps perdu sur moi et m'a tenu tout offusqué et obscurci. Nonobstant la longueur de cette déréliction, mon très cher Seigneur, j'ai dit, mais sans sentiment, « Oui, Seigneur, ce qui vous agréera, faites, je le veux. Anéantissez-moi, j'en suis contente. Accablez-moi, je le veux bien. Arrachez, coupez, brûlez tout ce qu'il vous plaira. Oui, je suis à vous. » Dieu m'a appris qu'il ne fait pas grand état de la foi quand on en a l'expérience par les sens et sentiments. C'est pourquoi, contre mes contrariétés, je ne veux point le deux sentiments. Non, je n'en veux point puisque mon Dieu me suffit. J'espère en lui, nonobstant mon infinie misère. J'espère qu'il me supportera encore afin que sa volonté soit faite. Introduction à la lettre 125. Depuis mars 1611, François a renoncé au titre d'oblat de la Sainte Vierge qu'il avait d'abord voulu donner à ses filles. Il a placé son institut sous le vocable de la Visitation Sainte Marie. Il lui a même conféré un blason et une devise tout inspirée de cette pensée « Notre petite congrégation est un ouvrage du cœur de Jésus et de Marie ». Mais au-delà du nom des armes, c'est le mystère évangélique de la Visitation qui séduit son cœur. Sans doute parce qu'en ce mystère, le geste extérieur de charité de la Vierge Marie baigne dans une atmosphère intense d'amour de Dieu, d'action de grâce, d'appartenance totale au plan rédempteur de Dieu. Lettre 125. Je vous laisse à penser, ma fille, quelle bonne odeur répandit en la maison de Zacharie cette belle fleur de lys, 3 mois qu'elle y fut. Comme chacun en était en besognier, et comme avec peu, mais de très excellentes paroles, elle versait de ses sacrées lèvres le miel et le baume précieux, car que pouvait-elle épancher que ce de quoi elle était pleine. Or, elle était pleine de Jésus. Mon Dieu, ma fille, je m'admire tant que je suis encore si plein de moi-même après avoir si souvent communié. Et cher Jésus, soyez l'enfant de nos entrailles, afin que nous ne respirions ni ressentions partout que vous. Hélas, vous êtes si souvent en moi. Pourquoi suis-je si peu souvent en vous? Vous entrez en moi, pourquoi suis-je tant hors de vous? Vous êtes dans mes entrailles, pourquoi ne suis-je dans les vôtres pour y fouiller et recueillir ce grand amour qui enivre les cœurs? Ma fille, je suis tout parmi cette chère visitation en laquelle notre Sauveur, comme un vin tout nouveau, fait bouillonner de toutes parts cette affection amoureuse dedans le ventre de sa sacrée mère. Introduction à la lettre 126. En août 1611, mourait le président Frémiot. Jeanne de Chantal fut obligée de se rendre en Bourgogne. Elle y demeura 4 mois pour mettre ordre aux affaires de ses enfants. En ce voyage où les difficultés et épreuves ne manquèrent pas, François soutenait par ses lettres le courage de mère de Chantal. Lettre 126. Ô Dieu, ma très chère fille, il est pourtant vrai que je vous écris soigneusement à toutes les occasions. Or, su, béni soit Dieu qui vous a fait arriver au lieu où les affaires qu'il vous avait laissées sur les bras vous ont appelé. Ma très chère fille, appliquez le travail et tracas que vous y souffrirez à la gloire de la divine majesté pour l'amour de laquelle vous les subissez. Traitez les affaires de la terre avec les yeux fichés au ciel. Je serai toujours présent à votre chère âme comme vous-même et répandrai soigneusement la bénédiction des sacrifices divins sur votre peine afin qu'elle vous soit douce et utile au saint amour pour lequel, mieux pratiqué, vous êtes allé terminer les occasions de vos distractions. Ma chère fille, tout ce qui se fait pour l'amour est amour. Le travail, oui, même la mort n'est qu'amour, quand c'est pour l'amour que nous les recevons. Orsu, parlons de nos affaires. J'ai achevé ce bout de visite assez heureusement et avec espérance de quelques fruits pour les âmes. Je me porte extrêmement bien, à mon avis, et observe soigneusement vos ordonnances pour ma santé. Mais, pour ma sainteté, qui est ce que vous affectionnez le plus, je ne fais guère de choses, sinon 1000 continuels désirs et quelques prières particulières, afin qu'il plaise à notre Seigneur les rendre utiles et fructueuses pour tout notre cœur, et presque ordinairement, je me trouve plein d'une douce confiance que sa divine bonté nous exaucera. Et puisqu'en vérité nous désirons, en vérité nous parviendrons. Car ce grand ami de notre cœur ne le remplit, ce me semble, de désir que pour le combler d'amour, comme il ne charge les arbres de fleurs que pour les recharger de fruits. Ah, sauveur de notre âme, quand serons-nous autant ardents à vous aimer que nous le sommes à le désirer. Il me tarde, ma très chère fille, que ce cœur que Dieu nous a donné soit uniquement et inséparablement donné et lié à son Dieu par ce saint amour unissant qui est plus fort que la mort et que tout. Mon Dieu, ma très chère fille, remplissons notre cœur de courage et faisons désormais des merveilles pour l'avancement de notre cœur en cet amour céleste. Et remarquons que notre Seigneur ne vous donne jamais de violentes inspirations de la pureté et perfection de votre cœur, qu'il ne me donne la même volonté pour nous faire connaître qu'il ne faut qu'une inspiration d'une même chose à un même cœur et que, par l'unité de l'inspiration, nous sachions que cette souveraine providence veut que nous soyons une même âme pour la poursuite d'une même œuvre et pour la pureté de notre perfection. Orsu, ma très chère fille, ma mère, il faut finir. C'est aujourd'hui le jour de la Sainte Croix. Ô Dieu, qu'elle est belle et qu'elle est aimable. On donne des batailles pour en avoir le bois et on l'exalte sur le mont de Calvaire. Ma très chère fille, hélas, que bienheureux sont ceux qui l'aiment et qui la portent. Elle sera plantée au ciel quand notre Seigneur viendra juger les vivants et les morts, pour nous apprendre que le ciel est l'autel des crucifiés. Aimons donc bien ces croix que nous rencontrons en notre chemin. Dieu vous bénisse en l'amour de la Sainte Croix. Introduction à la lettre 127. Tandis que Jeanne de Chantal est en Bourgogne, François, lui aussi, s'absente d'Annecy pour les affaires du diocèse. Chaque fois qu'il le peut, il écrit à celle qui, pour quelque temps, est redevenue la baronne de Chantal. Et il retrouve en ses lettres le ton familier et l'abandon d'avant juillet 1610. Lettre 127. Très chère fille, il sera force que vous souffriez ma brièveté, car me voici encore à Gex et ne mis tant d'affaires que je ne sais de quel côté me tourner, surtout maintenant au départ. Orsu, qu'est-il besoin de parler ainsi à une âme qui me connaît comme elle-même? Je me porte fort bien grâce à notre Sauveur qui me donne certain courage nouveau de l'aimer, servir et honorer plus que jamais de tout mon cœur, de toute mon âme et de tout moi-même. Mais je dis de tout moi-même, ma très chère fille, m'étant avis que jusqu'à présent, je n'ai point eu l'ardeur ni le soin convenable au devoir que j'ai à cette immense bonté. Hélas, je vois ici ces pauvres brebis errantes. Je traite avec elles et considère leur aveuglement palpable et manifeste. Ô Dieu, la beauté de notre sainte foi en paraît si belle que j'en meurs d'amour, et m'est avis que je dois serrer le don précieux que Dieu m'en a fait, dedans un cœur tout parfumé de dévotion. Ma très chère fille, remerciez cette clarté souveraine qui répand si miséricordieusement ses rayons dans ce cœur, qu'à même que je suis parmi ceux qui n'en ont point. Je vois plus clairement et illustrement sa grandeur et sa désirable suavité. Faites donc action de grâce pour ce cœur comme pour le vôtre même. Dieu vous bénisse de sa grande bénédiction. C'est le continuel et invariable souhait de ce cœur qui est votre en Jésus-Christ. Introduction à la lettre 129. En mars-avril 1612, François prêche le carême à Chambéry. C'est donc par correspondance que peuvent se traiter les difficultés spirituelles de Jeanne de Chantal. La lettre du 28 mars que nous allons citer nous ramène en quelque sorte aux directives de 1604-1610. Mais jamais encore François n'avait situé si fermement la fidélité de l'âme au niveau de la foi, de l'espérance et de la charité. En cette simple lettre, on pourrait aisément reconnaître, appliquée à un cas personnel, toute la doctrine du traité de l'amour de Dieu, en sa pointe de l'union à Jésus, souffrant son agonie et sa passion, mais déjà ressuscité. Lettre 129. Or su, ma très chère, très unique, ma fille, il est bien temps que je réponde, si je puis, à votre grande lettre. Hélas, oui, ma très chère, toute vraiment très chère fille, mais encore faut-il que ce soit en courant, car j'ai fort peu de loisirs, et n'était que mon sermon, que je vais tantôt faire, est déjà tout formé dans ma tête. Je ne vous écrirai autre chose que le billet 6 juin. Mais venons à l'exercice intérieur duquel vous m'écrivez. Ce n'est autre chose qu'une vraie insensibilité qui vous prive de la jouissance, non seulement des consolations et inspirations, mais aussi de la foi, espérance et charité. Vous les avez pourtant, et en fort bon état, mais vous n'en jouissez pas. Mais vous êtes comme un enfant qui a un tuteur qui le prive du maniement de tous ses biens, en sorte que, tout étant vraiment à lui, néanmoins il ne manie et ne semble posséder ni avoir rien que sa vie, et, comme dit saint Paul, étant maître de tout, il n'est point différent du serviteur en cela. Car ainsi, ma très chère fille, Dieu ne veut pas que vous ayez le maniement de votre foi, de votre espérance et de votre charité, ni que vous en jouissiez, sinon justement pour vivre et pour vous en servir dans les occasions de la pure nécessité. Hélas, ma très chère fille, que nous sommes heureux d'être ainsi serrés et tenus de court par ce céleste tuteur. Et ce que nous devons faire n'est sans doute autre chose que ce que nous faisons, qui est d'adorer l'aimable providence de Dieu, et puis nous jeter entre ses bras et dedans son giron. Non, Seigneur, je ne veux point davantage de jouissance de ma foi, ni de mon espérance, ni de ma charité, que de pouvoir dire en vérité, quoique sans goût et sans sentiment, que je mourrais plutôt que de quitter ma foi, mon espérance et ma charité. Hélas, Seigneur, si tel est votre bon plaisir, que je n'ai nul plaisir de la pratique des vertus que votre grâce m'a conférées, j'acquiesce de toute ma volonté, quoique contre les sentiments de ma volonté. C'est le haut point de la sainte résignation, de se contenter des actes nus, secs et insensibles, exercés par la seule volonté supérieure. Comme ce serait le supérieur degré de l'abstinence, de se contenter de ne manger jamais, sinon avec dégoût, à contre-cœur, et non seulement sans goût ni saveur. Vous m'avez fort bien exprimé votre souffrance, et n'avez rien à faire pour remède que ce que vous faites, protestant à notre Seigneur, en paroles même vocales, et quelquefois encore en chantant, que vous voulez même vivre de la mort et manger comme si vous étiez morte, sans goût, sans sentiment et connaissance. Enfin, ce Sauveur veut que nous soyons si parfaitement siens que rien ne nous reste pour nous abandonner entièrement à la merci de sa providence sans réserve. Or, demeurons donc ainsi, ma très chère fille, parmi ces ténèbres de la passion. Je dis bien parmi ces ténèbres, car je vous laisse à penser. Notre-Dame et Saint-Jean étant au pied de la croix, émis les admirables et épouvantables ténèbres qui se firent, ils noyaient, entendaient, plus notre Seigneur, ils ne le voyaient plus et n'avaient nul sentiment que d'amertume et détresse. Or, demeurons donc ainsi, ma très chère fille, parmi ces ténèbres de la passion. Je dis bien parmi ces ténèbres, car je vous laisse à penser. Notre-Dame et Saint-Jean, étant au pied de la croix, émis les admirables et épouvantables ténèbres qui se firent, ils noyaient, entendaient, plus notre Seigneur. Ils ne le voyaient plus, et n'avaient nul sentiment que d'amertume et de détresse. Et bien qu'ils eussent la foi, elle était aussi en ténèbres, car il fallait qu'ils participassent à la déréliction du Sauveur. Que nous sommes heureux d'être esclaves de ce grand Dieu qui, pour nous, se rendit esclave. Mais voilà l'heure du sermon. Ah Dieu, ma très chère mère, ma fille en ce Sauveur, vive sa divine bonté. J'ai une ardeur incomparable pour l'avancement de notre cœur, pour lesquels je résigne tous mes autres contentements entre les mains de sa souveraine et paternelle providence. Bonsoir, Derchef, ma très chère fille. Jésus, le doux Jésus, cœur unique de notre cœur, nous bénisse de son saint amour. Amen.
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2: Au nom du Père et du Fils et du Saint-Esprit, Amen. Mon Seigneur et mon Dieu, je crois de tout mon cœur que tu es ici, que tu me vois, que tu m'entends. Je t'adore à genoux devant toi. Je te demande le pardon de mes péchés et ton aide pour faire de mon mieux ce moment de prière. Marie, ma Mère Immaculée, Saint Joseph et mon ange gardien, intercédez pour moi. En cette période estivale, je ne sais pas si tu as la chance de prendre quelques jours de vacances, ou au moins de baisser un peu le rythme, eh bien, une parole de Jésus est revenue à mon esprit et a résonné d'une manière plus prégnante, et peut-être qu'elle peut aussi te toucher. C'est lorsque Jésus revoit ses disciples revenir après une première mission d'évangélisation. Et qu'est-ce qu'il leur dit ? Venez à l'écart dans un endroit désert et reposez-vous un peu. Jésus se préoccupe du repos de ses apôtres. Il se préoccupe aussi de ton repos et du mien. C'est Jésus qui nous invite à nous reposer. À l'exemple de Dieu qui a créé l'univers et qui le septième jour s'est reposé, il nous invite à contempler l'œuvre de la création, à nous reposer en Dieu et à comprendre au fond que le repos est une question spirituelle, hautement spirituelle. Pourquoi nous reposer ? Pour continuer ensuite à travailler aux côtés de Jésus, pour continuer à étendre son royaume là où nous nous trouvons. Alors oui, Seigneur, nous voulons obéir à cette invitation que tu nous fais pour notre bien et pour le tien, cette invitation au repos. Et pour bien nous reposer, nous pouvons nous inspirer de toi, comme pour tout. Et en ouvrant la Bible, en ouvrant les évangiles, nous pouvons trouver de nombreux enseignements sur la manière dont Jésus se reposait. Pour prier aujourd'hui au cœur de notre été, voici sept techniques de repos inspirées par la vie de Jésus. Et la première, c'est de vouloir reposer les autres. On le voit très bien dans l'Évangile, dans l'épisode de la Samaritaine. Jésus est fatigué par la route, comme toi et comme moi. Fatigué par l'année scolaire, fatigué par cette fin d'année. Et il se repose au pied du puits de Sychar. Et en méditant sur ce dialogue entre cette Samaritaine provenant du village d'à côté et Jésus, on voit le Seigneur reprendre du poil de la bête, on pourrait dire. Lui qui était fatigué sous le poids du jour et de la chaleur, qui avait soif, petit à petit, il reprend des forces, il reprend son zèle apostolique, il va chercher la conversion de cette Samaritaine, il veut lui ouvrir les yeux, et cela le repose profondément. Car il le dit dans un autre endroit de l'Évangile, « Ma nourriture, et on pourrait dire ma boisson, mon eau, c'est de faire la volonté de mon Père. » Et quelle est cette volonté ? C'est que tous soient sauvés et parviennent à la connaissance de la vérité. Bien Seigneur, si pendant ces vacances, je me préoccupais un petit peu plus du repos des autres, du repos dans le Christ, que de mon propre repos, alors j'en ferai l'expérience comme Jésus. Mon âme va alors se remplir de cette eau qui jaillit pour la vie éternelle, de cette eau qui me renouvelle profondément et qui me repose réellement. Deuxième technique de repos selon Jésus, être ouvert à l'imprévu. Quand Jésus passe avec ses disciples dans Jéricho, il n'était pas prévu qu'il s'arrête dans la maison d'un pêcheur pour déjeuner. Et pourtant, un épisode imprévu se passe. Zachée monte sur un arbre et il montre toute son envie de se convertir aussi. Et il invite Jésus chez lui. Et Jésus est ouvert à ce changement de programme. il va dans la maison de Zachée. Et le dialogue continue et Zachée veut vraiment changer de vie. Et il décide de rembourser toutes les personnes qu'il a lésées et de commencer une nouvelle vie. Cette ouverture à l'imprévu a dû satisfaire profondément Jésus, exactement pour la même raison, bien qu'il a été satisfait, reposé dans son envie de sauver la Samaritaine. Dans ces vacances, Seigneur, beaucoup de rencontres ne seront pas planifiées, beaucoup d'événements ne seront pas contrôlés. Parce que la vie est riche, parce qu'il y a toujours des petits problèmes, des pépins qui nous tombent dessus, ou des imprévus qui nous surprennent. Et bien, dans chacune de ces circonstances, le Seigneur se cache, et nous pouvons le trouver. Et nous pouvons nous laisser renouveler, transfigurer, transformer, et finalement nous reposer. Troisième technique, l'accueil des pauvres et des plus petits. Laissez venir à moi les petits enfants, ne les empêchez pas, car le royaume de Dieu est à ceux qui leur ressemblent. Oui Seigneur, pendant ces vacances, il y aura certainement pas mal d'occasions d'accueillir des pauvres, d'accueillir des petits, ou d'accueillir tout simplement des gens qui nous demandent un service. Des pèlerins qui passent pas loin de notre maison de campagne, des scouts qui campent dans le jardin et qui débarquent au dernier moment, ou la famille qui pointe à l'improviste. L'accueil désintéressé est une source de repos et une source de grande joie. Car on s'oublie un petit peu soi-même et on se recentre sur l'essentiel, sur la richesse que les personnes nous apportent, sur l'enrichissement mutuel dans le dialogue et la vie familiale. Quatrième technique de repos selon Jésus, nous convaincre enfin que ce qui va nous reposer, ce ne sont pas les activités, mais les personnes. Ceci est on ne peut plus clair dans les épisodes de repos que Jésus passe à Béthanie, chez ses amis Marie, Marthe et Lazare. Marie a bien compris cela, Marie de Béthanie profite de Jésus et le repose en étant à sa disposition, en l'écoutant, en lui parlant, en lui racontant des nouvelles. Et Jésus de même, il est dans un échange, il profite des personnes. Et Marthe, de son côté, se laisse prendre par l'activisme et elle est convaincue que Jésus aussi va se reposer en enchaînant les activités autour d'un programme bien ficelé et d'un repas qui va être bien encadré et bien préparé. Alors elle s'agite, un petit peu comme nous nous agitons parfois durant ses vacances, et en s'agitant, elle s'épuise. Elle aurait très bien pu demander gentiment à Jésus et à Marie de venir l'aider à la cuisine, et ils auraient passé un moment ensemble sympathique et fraternel, et amical. Mais non, elle s'agite, elle accélère le rythme, et elle s'épuise. Elle en vient même à faire un reproche à sa sœur, et à la gronder. Et Jésus, la reprend. Marthe, Marthe, tu te donnes du souci et tu t'agites pour bien des choses, bien des activités. Une seule est nécessaire. Marie a choisi la meilleure part. Et Jésus aussi, il a choisi la meilleure part. Il est à l'écoute, il se repose en Marie et Marie se repose en lui. Et il a envie de faire la même chose avec Marthe, se reposer en elle et qu'elle se repose en lui. Et il veut faire la même chose aussi avec Lazare et avec toi et avec moi. Eh bien, toi et moi, nous pouvons beaucoup réfléchir sur cela. Notre repos viendra des moments de qualité avec les personnes et pas tant des activités toujours plus sophistiquées que nous organisons. Même les enfants, les petits-enfants, sont sensibles aux moments de qualité, à notre écoute, à notre présence désintéressée. C'est sûr que les vacances sont l'occasion d'organiser des activités qui sortent un peu de l'ordinaire. Mais attention! Ne nous laissons pas prendre par la surenchère matérialiste qui consiste à toujours vouloir des choses plus extraordinaires, plus chères, plus exotiques, et qui au fond nous laisse un grand vide, car nous passons à côté de l'essentiel, à côté des personnes. Cinquième technique de repos selon Jésus, prendre le temps de la prière. Jésus se retirait dans des endroits déserts et il priait. Nous dit l'Évangile, organise peut-être au cœur de ces vacances une journée un petit peu plus spirituelle. Une journée dans un sanctuaire, par exemple. Il y en a tellement en France, de Sainte-Anne-d'Auray en passant par Pontmain, le Sacré-Cœur à Paris, la rue du Bac, Notre-Dame-du-Lot, la Salette, Paray-le-Monial, Lourdes, Torre-Sudad, j'en passe et des meilleurs. Faire un petit détour, une halte spirituelle, nous permettra effectivement de bien nous reposer dans le Christ, peut-être spécialement en passant par la Vierge Marie et en lui confiant tous nos soucis, nos fatigues et nos bons désirs, nos ambitions, nos rêves. Sixième technique de repos selon Jésus, tout simplement, dormir dans la tempête. Dormir malgré la tempête. Effectivement, Jésus, alors que les éléments se déchaînent, que la mer de Galilée fait des vagues terrifiantes qui épouvantent les pauvres apôtres, Jésus dort tranquillement dans la barque. Il dort car il sait qu'il va triompher. Il sait que Dieu est avec lui. Il dort car il a confiance. Il dort car il a l'espérance. Eh bien Seigneur, quelles que soient les difficultés, les épreuves dans ma vie, quelle que soit la situation au travail, dans la famille, quelles que soient ces tempêtes qui me pèsent profondément, je veux dormir dans la tempête, c'est-à-dire me reposer en toi, en sachant que quels que soient mes problèmes, ils sont tous résolus par toi, et que je peux garder le sourire et la joie, quelles que soient les circonstances qui m'entourent. Septième et dernière technique de repos selon Jésus, il s'agit simplement de répéter une phrase que Jésus va prononcer alors qu'il va reposer dans le sein du Père. Alors qu'il est sur la croix, alors qu'il est crucifié et qu'il va mourir, que dit le Seigneur ? Père, entre tes mains, je remets mon esprit. Seigneur, que cette phrase me comble de joie quand je la répète à tes côtés, car je le sais, même si les douleurs, la difficulté, les sacrifices, les épreuves continuent à me peser même au cœur de mes vacances, Père, entre tes mains, je remets mon esprit. Je te fais confiance et je suis ton enfant, tu es mon Père. Même au cœur des épreuves les plus difficiles, cette vérité me repose. Tu es mon Père et entre tes mains, je remets mon esprit. Merci Seigneur, car tu nous as montré le chemin. Merci Seigneur, parce que tu veux me reposer. Merci Seigneur, car je veux refaire mes forces avec toi pour te servir.

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0: En ce mardi de la 18e semaine du temps ordinaire, la première lecture est tirée du livre d'Amos, au chapitre 7. Malgré ses interventions auprès de Dieu, Amos est expulsé.
1: Amos n'est en rien l'ennemi de son peuple. Deux fois, sa prière obtint de Dieu son salut. Mais finalement, contre lui les représentants officiels du peuple.
0: Voici ce que me fit voir le Seigneur mon Dieu. Il produisait des sauterelles quand le regain commençait à pousser. C'était le regain qui vient après la fenaison du roi. Comme elles avaient dévoré toute l'herbe du pays, je dis « Seigneur mon Dieu, pardonne, je t'en prie. Jacob pourrait-il tenir? Il est si petit. » Le Seigneur s'en repentit. « Cela n'arrivera pas, dit le Seigneur. » Voici ce que me fit voir le Seigneur mon Dieu. Le Seigneur mon Dieu intentait un procès par un feu qui avait dévoré le grand abîme et dévoré le territoire. Je dis, « Seigneur mon Dieu, arrête, je t'en prie. Jacob pourrait-il tenir? Il est si petit. » Le Seigneur s'en repentit. « Cela non plus n'arrivera pas, dit le Seigneur mon Dieu. » Voici ce qu'il me fit voir. Mon Seigneur, debout sur une muraille d'étain, tenait de l'étain à la main. Le Seigneur me dit, « Que vois-tu, Amos ?» Je dis, « De l'étain. » Mon Seigneur me dit, « Voici que je viens mettre l'étain au milieu d'Israël, mon peuple. Pour lui, je ne passerai pas une fois de plus. Les hauts lieux d'Isaac seront dévastés, les sanctuaires d'Israël rasés, quand je me lèverai avec l'épée contre la maison de Jéroboam. » Le prêtre de Béthel, Amatsia, envoya dire à Jéroboam, le roi d'Israël, « Amos conspire contre toi au sein de la maison d'Israël. Le pays ne veut plus rien tolérer de ce qu'il dit. Car c'est ainsi que parle Amos, c'est par l'épée que mourra Jéroboam, et Israël sera entièrement déporté loin de sa terre. » Amasia dit alors à Amos, « Va-t'en, voyant, sauve-toi au pays de Juda. Là-bas, tu peux gagner ton pain et prophétiser là-bas. Mais à Béthel, ne recommence pas à prophétiser, car c'est ici le sanctuaire du roi, le temple royal. » Amos répondit à Amasia, « Je n'étais pas prophète, je n'étais pas fils de prophète. J'étais bouvier, je traitais les sycomores. Mais le Seigneur m'a pris de derrière le bétail, et le Seigneur m'a dit, « Va, prophétise à Israël mon peuple. » Maintenant donc, écoute la parole du Seigneur. Tu déclares, tu ne prophétiseras pas contre Israël, tu ne baveras pas sur la maison d'Isaac. C'est pourquoi ainsi parle le Seigneur, ta femme, elle se prostituera dans la ville, tes fils et tes filles, ils tomberont sous l'épée. Ta terre, elle sera partagée au cordeau. Toi, tu mourras sur une terre impure, et Israël sera entièrement déporté loin de sa terre. »

0: Aujourd'hui, 4 août, l'Église fait mémoire de Saint Jean-Marie Vianney, prêtre. Jean-Marie Vianney, 1786-1859, le curé d'Ars, est le type du pasteur d'âme, tout à donner à l'annonce de la parole de Dieu et au ministère de la réconciliation, à la prière et à la pénitence. L'amour qui, à certaines heures, transfigurait son visage, avait sa source dans l'Eucharistie, dont il fut à la fois le célébrant fervent et l'adorateur fidèle.
1: La seconde lecture est tirée du catéchisme de Saint Jean-Marie Vianney sur la prière. Voyez, mes enfants, le trésor d'un chrétien n'est pas sur la terre, il est dans le ciel. Eh bien, notre pensée doit aller où est notre trésor. L'homme a une belle fonction, celle de prier et d'aimer. Vous priez, vous aimez, voilà le bonheur de l'homme sur la terre. La prière n'est autre chose qu'une union avec Dieu. Quand on a le cœur pur et uni à Dieu, on sent en soi un baume, une douceur qui enivre, une lumière qui éblouit. Dans cette union intime, Dieu et l'âme sont comme deux morceaux de cire fondus ensemble. On ne peut plus les séparer. C'est une chose bien belle que cette union de Dieu avec sa petite créature. C'est un bonheur qu'on ne peut comprendre. Nous avions mérité de ne pas prier, mais Dieu, dans sa bonté, nous a permis de lui parler. Notre prière est un encens qu'il reçoit avec un extrême plaisir. Mes enfants, vous avez un petit cœur, mais la prière l'élargit et le rend capable d'aimer Dieu. La prière est un avant-goût du ciel, un écoulement du paradis. Elle ne nous laisse jamais sans douceur. C'est un miel qui descend dans l'âme et adoucit tout. Les peines se fondent devant une prière bien faite, comme la neige devant le soleil. La prière fait passer le temps avec une grande rapidité, et si agréablement qu'on ne s'aperçoit pas de sa durée. Tenez, quand je courais la Bresse, dans le temps que les pauvres curés étaient presque tous malades, je priais le bon Dieu le long du chemin. Je vous assure que le temps ne me durait pas. On en voit qui se perdent dans la prière comme le poisson dans l'eau, parce qu'ils sont tout au bon Dieu. Dans leur cœur, il n'y a pas d'entre-deux. Oh, que j'aime ces âmes généreuses! Saint François d'Assise et Sainte Colette voyaient notre Seigneur et lui parlaient comme nous nous parlons. Tandis que nous, que de fois, nous venons à l'Église sans savoir ce que nous venons faire et ce que nous voulons demander. Et pourtant, quand on va chez quelqu'un, on sait bien pourquoi on y va. Il y en a qui ont l'air de dire au bon Dieu « Je m'en vais vous dire deux mots pour me débarrasser de vous ». Je pense souvent que lorsque nous venons adorer notre Seigneur, nous obtiendrions tout ce que nous voudrions si nous le lui demandions avec une foi bien vive et un cœur bien pur.

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1: Gloire au Père et au Fils et au Saint-Esprit pour les siècles des siècles.

0: Chers amis auditeurs, nous nous retrouvons pour un nouveau temps d'enseignement et nous allons reprendre le cycle des conférences de la famille missionnaire de Notre-Dame avec cette fois-ci encore deux enseignements, celui de Charles et Laetitia, être unis à la joie des anges par la liturgie, puis ce sera au tour de Philippe et Isabelle pour un témoignage sur grands-parents et petits-enfants, des joies à partager.
1: Bonjour à tous. Donc Charles et Laetitia, nous habitons à côté d'Ars, dans l'Ain. Nous sommes foyer ami. Nous avons 6 enfants, dont un au ciel. Nous sommes heureux de vous retrouver ce matin pour un beau thème, un thème qui ne peut que nourrir notre prière. On va redécouvrir ensemble ce que la liturgie catholique a développé depuis 20 siècles pour nous permettre de nous unir et de partager la joie des anges. La nature profonde de la création, la finalité de la création, c'est la gloire de Dieu. On trouve ça dans Lumen Gentium. Et les anges, ils sont dans la vision béatifique. Et Jean, dans l'Apocalypse, écrit qu'il entend, je cite, « la voix d'une multitude d'anges qui entouraient le trône, les vivants et les anciens. Ils étaient des myriades de myriades, par milliers de milliers. » Cette louange des anges est perpétuelle. Elle est celle de l'Église, qu'on appelle l'Église triomphante, les bienheureux et les anges. Car ces anges contemplent constamment la face de mon Père qui est aux cieux, dit Jésus dans l'Évangile de saint Matthieu. C'est d'ailleurs le sens de l'expression « Église triomphante ». C'est l'Église qui exulte, l'Église qui se réjouit car elle est sauvée, car elle contemple Dieu.
2: Cette joie du ciel, l'Église nous donne de la goûter par la liturgie sur la terre. Benoît XVI, dans l'exhortation apostolique « Sacramentum Caritatis », le sacrement de l'amour, écrivait « Dans l'Eucharistie se révèle le dessein d'amour qui guide toute l'histoire du salut. En elle, Dieu s'engage pleinement avec notre condition humaine. Dans le pain et le vin, sous les apparences desquelles le Christ se donne à nous à l'occasion du repas pascal, c'est la vie divine tout entière qui nous rejoint et qui participe à nous sous la forme du sacrement. Dans le Christ, mort et ressuscité, et dans l'effusion de l'Esprit-Saint, donné sans compter, nous sommes rendus participants de l'intimité divine. Jésus-Christ, poussé par l'Esprit éternel, s'est offert lui-même à Dieu, comme une victime sans tache. Il s'agit d'un don absolument gratuit qui répond seulement aux promesses de Dieu, accomplies au-delà de toute mesure. L'Église accueille, célèbre et adore ce don.
1: En somme, il y a un mouvement avec une articulation qui est celle-ci. La création de Dieu, elle trouve sa fin, sa finalité, sa joie dans la contemplation de Dieu. Deuxièmement, les anges et les saints qui sont au ciel sont déjà dans cette joie de la vision béatifique. Et troisièmement, l'Église nous aide à nous unir à cette joie de ceux qui sont dans les cieux par la liturgie terrestre. Nous voudrions aborder ici 3 points. La liturgie des heures, brièvement, quelques liturgies de la piété populaire, et puis évidemment le centre, ce sera la Sainte Messe. Alors, premier point donc, la liturgie céleste dans la liturgie des heures. Dans l'Apocalypse, Saint Jean